0: l'enjeu de ce voyage. On ira se balader aussi un petit peu partout en France avec Robin Bernot, qui met en avant les bonnes initiatives en vous donnant la parole. Catherine Quicandon s'intéresse aux gens qui ont décidé d'entreprendre en France et ça marche. Enfin, Benoît Prospero, lui, s'intéressera à la nature et à l'environnement avec sa revue des merveilles. Ce soir, je reçois un chef d'entreprise utile et pratique pour beaucoup d'entre nous. La société Ulysse a pour mission de simplifier la mobilité. Cela concerne à la fois le télépéage, les parkings, la recharge électrique. Améliorant en tous les cas votre quotidien, il en a fait son sacerdoce. Je reçois ce soir Damien Johannes. Il est directeur général d'Ulysse depuis quelques années et il est votre invité dans Il n'y a pas que Paris dans la vie. Bienvenue. Bonsoir Damien Johannes.
1: Bonsoir Eric.
0: Comment ça va?
1: Ben ça va, merci. Et vous? Merci de l'invitation.
0: Moi ça va très bien. Alors cette émission est nouvelle, je le disais, mais vous avez eu l'occasion de l'écouter. Alors je me dis, il est peut-être déjà un peu au courant, il sait qu'on va se balader dans sa vie, dans les lieux qui ont pu vous marquer. Est-ce que ce type de balade, c'est quelque chose qui vous plaît? Est-ce que vous feuilletez les albums photos ou est-ce qu'au contraire, Damien, vous êtes toujours de l'avance en regardant un peu dans le rétro?
1: Non, alors moi je ne fais que ça. Je regarde constamment les photos de mon passé. Je regarde les photos justement de tous les endroits sur lesquels je suis passé, des enfants, de ma famille, de moi-même, etc. Et ça m'amuse beaucoup et je le fais quasi quotidiennement.
0: Merci en tous les cas encore une fois d'être avec nous. Peut-être un mot, alors on aura l'occasion d'en reparler d'ici 21h. Pour ceux qui ne connaissent pas, Ulysse, c'est quoi?
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0: On parlera évidemment de tout ça tout à l'heure, de la mobilité, des trajets que vous nous facilitez sur l'ensemble du territoire. Ça veut dire que vous connaissez par cœur la France, du coup? Je me dis que vous la connaissez bien.
1: Par cœur, non, mais effectivement, je la connais un petit peu, oui.
0: Alors cette France, on va justement la traverser à travers votre histoire, Damien Johannes, et pour un petit peu mieux comprendre. Bon, ça commence à Aubervilliers pour vous, en région parisienne?
1: Oui, je suis né à Aubervilliers, en 1983, en région parisienne.
0: Seine-Saint-Denis,
1: là où mes parents avaient posé leurs valises dans leur jeunesse, justement, quand ils sont arrivés en banlieue parisienne après avoir quitté leur ville natale, qui est Baccarat.
0: Alors j'allais vous poser la question, ils venaient tous les deux de Baccarat?
1: Voilà, ils venaient tous les deux de Baccarat, d'accord. Effectivement, en Meurthe-et-Moselle, la ville qui est quasiment mondialement connu pour son cristal, hein, toujours. Hein, d'ailleurs, mes deux grands-pères travaillaient à la cristallerie, c'était vraiment un employeur très important dans la ville et dans la région. Donc mes parents viennent de Baccarat, ils se rencontrent, et au moment des études supérieures de mon père, ils décident de partir à Paris, en région parisienne, et posent leur valise à Aubervilliers.
0: Et vous allez rester combien de temps, Aubervilliers? Parce qu'on va le découvrir, hein, vous avez beaucoup, beaucoup voyagé. Mais Aubervilliers, c'est combien de temps?
1: Ah bah c'est très peu, puisque dès ma naissance, ouais, en fait, on a déménagé dans les Yvelines, à côté, toujours en région parisienne, mais à Sartrouville.
0: Ouais, c'est ça. Voilà, combien de temps vous allez y rester à Sartrouville?
1: Alors, Sartrouville, là, j'y reste de 1983 à 91, donc à 8 ans.
0: Donc j'ai quand même une bonne partie de votre enfance, début de l'adolescence.
1: Oui, oui, absolument, absolument. J'ai des souvenirs...
0: Ma première image qui vous vient important. De Sartrouville.
1: Oh, Sartrouville, alors on habitait dans une résidence de Sartrouville, qui était une résidence qui était quasiment entièrement piétonne. Ouais. Ça veut dire, en gros, qu'il y avait beaucoup de familles, je me souviens, beaucoup, beaucoup d'enfants qui sortaient de chez eux, aller jouer. Je me souviens de ce bac à sable au milieu de cette
0: résidence. Tout suant, un bac à sable, évidemment.
1: Les vélos, ce joyeux bazar, en fait, qui était caractéristique de cet endroit, de cette résidence.
0: Alors pourquoi il n'y a pas de problème de mobilité?
1: Ah bah non, là, pour le coup, là, oui, il y avait beaucoup moins de voitures, en tout cas pour les enfants, ouais, pour l'enfant que j'étais. En revanche, ce qui est certain, c'est que pour sortir de cette résidence, pour aller travailler, comme la plupart des parents faisaient, là, pour le coup, il y avait un certain nombre de problèmes de mobilité et nécessité de voiture.
0: Ce sont de belles années, vous direz. Vous parlez de ce bac à sable. Enfin voilà, j'imagine. J'ai l'impression que vous avez de bons souvenirs de Sartrouville et de cette période et de cette enfance.
1: Oui, en fait, j'avais effectivement des copains d'enfance qui étaient mes voisins, avec lesquels j'allais à l'école du coin. Donc on avait.
0: Comment elle s'appelait l'école, vous vous souvenez?
1: L'école Paul Bert.
0: Ouais. Oh bon, il y en a plein des écoles Paul Bert en France, évidemment.
1: J'imagine. Ouais. Voilà.
0: Avec une personne qui vous a marqué, je sais pas, un instituteur, souvent quelqu'un qui nous est resté en mémoire.
1: Alors mon institutrice de CP s'appelait Madame Fornero. Voilà. Je me rappelle encore.
0: Et pourquoi elle? plus qu'une autre. Qu'est-ce qui fait qu'elle vous a marqué?
1: Bah, j'en sais rien. En tout cas, je m'en rappelle. Effectivement, Madame Fornero, mon institutrice de CP.
0: Ouais. Voilà. Alors, les origines de votre famille, Damien, on l'a dit, nous emmène aussi à Baccarat, en Lorraine, un autre endroit. Votre grand-mère avait une maison là-bas.
1: Oui. Alors moi, je n'y ai jamais habité. En revanche, j'ai beaucoup de souvenirs de regroupements familiaux. Effectivement, bien que j'ai beaucoup bougé en France et à l'étranger, on avait la chance en fait de se retrouver justement à Baccarat pendant les vacances Noël ou même parfois les vacances d'été. Le point d'entrée était les grands-parents. Effectivement, on se retrouvait autour de mes grands-parents, de ma grand-mère qui habitait à Baccarat, dans cette maison qui était une maison qui datait de très longtemps, sur lequel c'était une maison par exemple où les toilettes avaient été rajoutées dehors, puisque en fait la maison n'en comptait pas au moment où elle a été construite. Donc voilà, beaucoup de souvenirs justement.
0: Elle existe toujours cette maison?
1: Non, elle n'existe plus. Au décès de ma grand-mère, cette maison a été détruite, abandonnée pour être reconstruite.
0: Ouais. Bon, une petite pensée donc aux habitants de Baccarat. Hein, on l'a dit, c'est le nord-est de la France, c'est la Meurthe-et-Moselle. On sait à quel point c'est important pour vous. J'ai vu qu'il y avait plein de chapelles là-bas. Je ne sais pas si vous vous souvenez. Il y avait la chapelle Sainte-Anne des Cristalleries. Mais alors, c'est plein de chapelles. C'est un lieu qui est renommé mondial, ça, vous l'avez dit. Votre enfance se fait donc entre Baccarat et Sartrouville. Et puis, petit à petit, vous allez partir à nouveau vers un ailleurs. Après Sartrouville, vous allez où?
1: Alors, je vais à Salon de Provence. Mon papa, qui est ingénieur en aéronautique, a cherché du travail et on l'a trouvé à Marignane. Toute la famille a déménagé en 1991, donc à mes 8 ans, et on s'est retrouvé à Salon de Provence, petite ville du sud de la France, dans les Bouches-du-Rhône, une cinquantaine de milliers d'habitants, donc petite ville quand même assez structurée. Et là, j'y passe 5 ans. 5 belles années où justement je fréquente une école, c'est l'école de la gare.
0: N'en dites pas plus, on va se retrouver dans un instant à Salon de Provence. On a plein de choses à découvrir, on va comprendre aussi tout ce que vous avez vécu là-bas, Damien Johannes, dans le sud, et puis ce déracinement, parce que voilà, quitter la région parisienne à 8 ans, c'est aussi quitter des copains pour aller en découvrir peut-être d'autres dans le sud. Je vous propose de retrouver Benoît Prospero et de parler du monde des vivants avec une nouvelle fois la revue des merveilles. Et aujourd'hui, Damien Johannes, on va s'intéresser à un mot, écoutez, c'est symbiose.
2: Symbiose, c'est beau comme mot, hein. Quand on dit vivre en symbiose, c'est même presque de la poésie. Mais ça veut dire quoi vivre en symbiose? Direction Clermont-Ferrand, on part à la rencontre de Catherine Laine, très grande biologiste au laboratoire Piaf de l'université Clermont-Auvergne et autrice d'ailleurs de plusieurs ouvrages sur la vie des arbres paru chez Belin. Avec ICI Pays d'Auvergne, on lui a donc demandé ce qu'est la symbiose. On est dans la forêt de Cessa, au cœur de la chaîne des puits. Et donc d'abord, définition.
3: Symbiose, la biose c'est la vie, sain ça veut dire à deux, ensemble. La vie ensemble, la symbiose, c'est joli comme mot.
2: Et ici quand on parle de symbiose, on parle de quoi?
3: Et donc ça évoque ce mot, le fait que vous avez deux êtres associés, qui vivent associés, étroitement et de manière permanente, pour que chacun puisse se nourrir et survivre dans cette forêt.
2: Et quand on parle de deux êtres et qu'on est en forêt, on parle de qui?
3: Donc l'arbre et les champignons du sol.
2: Avec une idée précise quand il s'agit de symbiose.
3: C'est que chacun apporte un bénéfice à l'autre. C'est-à-dire que c'est dans une vie ensemble, dans un couple, il y a une complémentarité des deux personnes et chacun y trouve son compte, si j'ose dire.
2: Et donc d'abord, que fait l'arbre pour le champignon?
3: Donc l'arbre, en fait, va fournir au champignon les sucres qu'il fabrique par sa photosynthèse, au niveau de ses feuilles, de ses aiguilles ou de ses feuilles si c'est un feuillu. Ces sucres circulent du haut de l'arbre vers le bas, vers ses racines, et il nourrit donc ses alliés, ses champignons, qui emballent ses racines. Il peut donner jusqu'à 30% de sa production photosynthétique en une saison. C'est énorme. Un tiers de ce qu'il fabrique en sucre sert à nourrir ses alliés.
2: Et de l'autre côté, que fait le champignon pour l'arbre?
3: Le champignon va être le garant d'une bonne nutrition minérale. C'est lui qui va explorer le sol pour l'arbre, qui va aller chercher l'eau et les éléments minéraux qu'il va puiser dans le sol, qu'il va même mobiliser dans le sol, et chose que ne sait pas faire l'arbre. Et il va donc nourrir cet arbre en nutrition minérale, c'est-à-dire eau et éléments minéraux.
2: C'est beau, hein? Et cette symbiose, eh bien, elle a lieu tous les jours, partout, autour de nous, entre les arbres et les champignons, mais aussi entre de très nombreux êtres vivants. Et ça, c'est une merveille. Merci ici Pays d'Auvergne et merci Catherine Laine, biologiste au laboratoire Piaf de l'Université Clermont-Auvergne et autrice de plusieurs ouvrages sur la vie des arbres. C'est paru aux éditions Belin.
0: C'est noté. Merci beaucoup Benoît Prospero. Damien Johannes, directeur général du LIS. Vous saviez ça, qu'il existe une complémentarité comme ça entre les êtres vivants?
1: Je viens l'apprendre.
0: Ouais. Vous pensez à tout ça quand vous vous baladez? Je ne sais pas si vous avez l'occasion de vous balader en forêt ou quand vous êtes confronté à la nature et à l'environnement.
1: Ouais, ça m'arrive. Pas mal de, effectivement, balade en forêt, balade en nature, etc. Mais quant à la symbiose, là pour le coup, je l'ai appris aujourd'hui.
0: Ouais, merci beaucoup. On est là pour apprendre les choses et se balader dans toute la France. On retrace le parcours de Damien Johannes, directeur général du LIS. Il sera beaucoup question de mobilité avant 21h. La France qu'il connaît bien. Il a beaucoup bougé, on quitte la région Île-de-France pour Salon de Provence dans le sud de la région PACA, c'est dans un instant sur votre radio, ici.

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2: Bon, j'espère vous passer une belle soirée. Hein. 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C'est au cœur de notre existence, hein, de toute façon, la mobilité à travers nos déplacements. Il y a plus de 6 à 8 millions hein, d'utilisateurs qui ont recours à Ulysse. Vous me confirmez, Damien?
3: 7,5 millions aujourd'hui.
2: Ouais, c'est ça, j'étais pas loin. Damien Johannes, notre invité, directeur général d'Ulysse, est avec nous jusqu'à 21h et on retrace les lieux de votre vie. Alors, pour ceux qui nous rejoignent, on a été au Aubervilliers où vous êtes né, on s'est arrêté à Sartrouville, vous avez vécu une partie de votre enfance, la maison familiale à Baccarat, en Lorraine, dans le 54. Et puis vous arrivez, vous l'avez dit, à Salon de Provence, c'était lié au métier de votre papa essentiellement.
3: Oui, certes. Mon papa, qui du coup travaillait en banlieue parisienne, a changé d'employeur. On a trouvé un à Marignane, justement, dans le sud. Donc on était très contents de faire nos balises et de déménager dans le sud.
2: Il était ingénieur aéronautique.
3: Hein. Ingénieur aéronautique, absolument, et on a atterri, si je puis dire, à Salon de Provence, donc magnifique ville du sud de la France, qui compte environ 50 000 habitants dans les Bouches-du-Rhône, dans laquelle j'ai passé à peu près 5 ans.
2: Et puis à la base, la fameuse base 701, qui est à Salon de Provence, qui est la base de l'armée de l'air.
3: Exactement. Exactement, la base de l'armée de l'air. D'ailleurs, pour la petite anecdote, mon collège, qui était le collège Lurion à l'époque, je ne sais pas si ça a changé de nom, en fait, était vraiment juste à côté de cette base. Mmh. Et du coup, je me souviens très bien des profs qui devaient parfois juste se taire pendant quelques secondes, voire quelques minutes, parce qu'un avion passait.
2: Ils avaient des essais. Ils savaient à quelle heure il allait passer exactement.
3: Non, justement, c'était assez erratique. Ouais. Donc, soit on fermait les fenêtres pour continuer le cours, soit on attendait un petit peu que ça se passe. Mmh. Mais effectivement, un avion qui passe juste au-dessus des salles de classe, ça faisait beaucoup de bruit et on était obligé d'un peu d'interrompre le cours.
2: Déracinement. Île-de-France, région PACA, vous y voyez un intérêt sympathique, le soleil, j'imagine. Une autre ambiance, une autre culture que vous découvrez.
3: Ouais, complètement. L'art de vivre dans le sud, je le découvre. Une autre culture, des autres copains. Hein. J'arrive à peu près à 8 ou 9 ans à Salon de Provence. Donc, effectivement, des relations à reconstruire. Je faisais beaucoup de sport à
2: Salon. Oui, vous faisiez ça. On est d'accord. Un petit AK, là.
3: Exactement. Alors, je ne sais pas si je faisais ça à l'âge où j'ai commencé le rugby. Mais effectivement, c'était mes idoles. J'ai commencé le rugby, du coup, à Salon de Provence, dans ce stade de la ville, hein, où tout était regroupé, le tennis, le foot, le rugby.
2: Alors, est-ce que c'est le stade Marcel Rouston?
3: Absolument.
2: Parce que j'y regardais, figurez-vous, je ne connais pas les stades de Salon de Provence. Vous savez combien il y en a de stades à Salon de Provence?
3: Non.
2: Il y en a 8. Et effectivement, le principal, j'ai vu que c'était Marcel Rouston, je me suis demandé si c'était là.
3: C'est donc le stade Marcel Rouston, effectivement. Là où est encore le club de rugby de Salon de Provence, avec mon éducateur, qui a été aussi l'éducateur que j'avais à l'école de sport, qui s'appelait Monsieur Colomba. Je m'en souviens encore.
2: Rue du Capitaine Guibert.
3: Absolument, c'est ça. Et là, vous y retrouvez toutes les installations. Maintenant, je crois qu'à la place du terrain, il y avait un petit terrain de foot sur lequel on se retrouvait aussi à côté avec les gamins du quartier, qui aujourd'hui est devenu un terrain de basket.
2: Ouais.
3: Voilà, mais le stade Marcel Rouston, exactement.
2: Il y a aussi celui, alors, je l'ai noté, un Carnoug. Ou le stade de Mikou Coulier, ça vous parle, ça?
3: Alors non, ça me parle pas, pour le coup.
2: Bon, ça doit être pas très loin, en tous les cas. Vous intégrez l'équipe locale, c'est quoi? C'est les mercredis, c'est les samedis, c'est ça, hein?
3: Ouais, c'est les mercredis. C'était un grand club, avec beaucoup, beaucoup d'enfants, toutes les catégories représentées à l'école de rugby. Alors moi, j'ai commencé dans la catégorie qui a un joli petit nom, c'est la catégorie des mini-poussins. C'était l'âge.
2: Ouais, bien sûr.
3: Voilà, exactement. Alors maintenant, on compte en âge.
2: Poussins, les mini.
3: Voilà, c'est ça, exactement. Et ensuite, tournoi le samedi, tournoi le dimanche dans la région, avec
2: évidemment
3: les papa et les mamans qui nous amenaient.
2: L'époque d'une petite école. L'école de la gare.
3: Alors voilà, ouais, elle avait un nom magnifique, cette école. Elle a changé de nom maintenant. Mais alors, dans notre cœur d'enfant, elle restera toujours l'école de la gare, hein, quoi qu'il arrive. Mais cette école de la gare, effectivement, elle était, comme son nom l'indique, pas loin de la gare. Petite école de quartier, effectivement, avec des classes qui étaient tout autour d'une cour intérieure fermée, dans laquelle on retrouvait des grands arbres, des platanes, et où les élèves peu nombreux, puisqu'on était à peu près une à deux classes par niveau, si je me souviens bien, se retrouvaient dans cette cour, justement, où tout le monde se connaissait, puisque on venait tous à pied, et puis on habitait tout autour de
2: l'école. Vous êtes retourné?
3: Non, alors j'y suis retourné, oui, puisque mes parents aujourd'hui habitent à Salon de Provence, donc j'y suis retourné, mais jamais à l'intérieur.
2: Je crois que vous avez eu, vous êtes resté quand même plusieurs années hein, sur Salon de Provence. C'est toujours le même instituteur, de niveau en niveau.
3: Ah bah oui. Alors non, les instituteurs changeaient. Ça changeait plusieurs instituteurs, mais en revanche, effectivement, on retrouvait parfois les instituteurs d'une classe à l'autre quand ils changeaient de niveau. Effectivement, c'était vraiment une petite école.
2: Vous revoyez en train de jouer à l'épervier.
3: Oui, oui, c'est vrai.
2: L'épervier part en chasse.
3: Effectivement.
2: De vous presse.
3: Effectivement, là, il y avait tous les élèves, tous les gamins de tous les âges, de tous les niveaux qui se retrouvaient pour jouer à l'épervier. Et c'est vrai que c'était des bons souvenirs.
2: Quels souvenirs vous gardez d'une manière générale du Sud? Parce que j'imagine que, ok, il y a Salon de Provence, mais peut-être que vous avez découvert, je sais pas, moi, Pélissin, la Barbade, enfin voilà, tous les endroits que Vénergle qui sont autour. Vous avez peut-être un petit peu bougé quand même.
3: Oui. Et puis là, en fait, la bonne nouvelle, c'est qu'aujourd'hui, je suis basé à côté d'Avignon, à Villeneuve-les-Avignon. J'ai retrouvé le sud dans lequel j'avais habité.
2: Il n'y a pas de hasard.
3: Exactement. C'était une très belle coïncidence, effectivement, en rejoignant Ulysse en 2021. Mais oui, autour de Salon de Provence, la région est absolument magnifique. Salon elle-même est une ville historique, ville de Nostradamus, hein, avec un des plus beaux châteaux forts de la région, le château de Lampéry. Ouais. Autour de Salon, vous avez effectivement des villages qui sont absolument, enfin, très beaux. Vous avez Grance, Lançon, Pélissanne, etc., comme vous l'avez dit. Et ça, c'est autant de souvenirs.
2: Il y en a un qui sort du lot pour vous, dans lequel vraiment vous vous sentez bien et vous aimez y aller avec votre famille, vos enfants, parce que vous avez plusieurs enfants.
3: Oui, alors j'ai 4 enfants qui ont entre 4 et 12 ans. Ouais.
2: Aujourd'hui, vous êtes un jeune papa, hein, vous avez tout juste 40 ans. Hein,
3: c'est ça, ouais, 43. Alors 43, ouais, effectivement.
2: 43, c'est tout juste 40 ans. Quoi.
3: Oui, voilà, c'est pas très loin, hein, plus ou moins 10%, effectivement.
2: C'est de la courtoisie. Et vous les emmenez dans le Sud, parce qu'on l'a compris, vous vivez dans le Sud, on parlera de votre quotidien, mais ouais. Vous les emmenez justement découvrir un peu cette région que vous avez découvert, vous, gamin.
3: Oui, bien sûr. Bah, enfin, déjà, on va visiter mes parents, leurs grands-parents, autour de Salon. Et puis, effectivement, on va visiter, on en profite pour aller visiter les villages. Ouais. Vous parliez de Pélissanne. Au plus autour de chez nous, en fait, il y a un village que j'aime beaucoup, dans lequel je me suis marié d'ailleurs, qui s'appelle Mossane-les-Alpilles. Donc là, on change un petit peu, on n'est pas exactement autour de Salon de Provence, quoique, mais ce sont des villages qui sont magnifiques, qui sont restés figés un petit peu dans cette culture provençale, avec la place, effectivement, l'église, les cafés, etc., où il y a une douceur de vivre qu'on arrive à ressentir, même pendant des courts passages.
2: Et puis vous quittez la France, et on va en parler dans quelques minutes. Nouveau départ, alors là, vous allez loin, hein, puisque je dis vous quittez la France. Encore sans doute lié aux mutations de vos parents, de votre papa. Vous allez partir en Australie, à Sydney. On parlera, puisque vous avez passé votre bac aussi à l'étranger, et puis de votre retour en France, puisque vous êtes forcément revenu à un moment donné. On va en France, vous en parlez très bien, évidemment, hein, depuis 20h, Damien Johannès. On retourne en France avec le plaisir d'entreprendre. Vous travaillez pour la mobilité, on va en parler. Parce que pour se déplacer, il y a la voiture, il y a le scooter, il y a le vélo, il y a les patins à roulettes et le skateboard. Vous êtes sportif, vous avez déjà fait du skateboard ?
3: Oui, bon, j'en ai fait.
2: Ah bah voilà. Eh bien le skateboard, c'est pas qu'une planche et quatre roues, enfin pas seulement. Surtout si, comme Catherine Quicandon, vous le choisissez dans le sud-ouest.
4: À Mézos, dans les Landes, à moins de 50 km au nord de Dax, ça glisse, enfin plutôt ça roule.
5: Évidemment ça roule, Brèche, pourquoi ça roulerait pas ?
4: Bah je ne sais pas, surtout si vous êtes sur un parabolique skateboard. Mais qu'est-ce donc ? C'est un skateboard fabriqué par Benoît et Mazabal. Pour la planche, il utilise du pin maritime des Landes, ce grand conifère au tronc rectiligne et à l'écorce brun, rouge, très fissuré, qui peut atteindre les 20 à 30 mètres de hauteur. Et à cela, il rajoute une petite spécificité.
6: La planche se tord sous les pieds, en fait. Il y a un système de flex, c'est un mouvement de torsion de la planche qui n'existait pas et que j'ai créé du coup avec ce que j'avais sur place. Donc en fait, ça donne un skate qui est très intuitif, très facile à skater. Ça envoie beaucoup plus de performance.
4: Tout est fait localement entre Mézos et Bias, sauf les matériaux complémentaires comme les roues et les trucks que Benoît achète aux États-Unis à défaut d'en trouver en France. Les skates sont complètement éco-responsables et pensés comme
6: quand je fabrique une pièce neuve, j'ai déjà prévu son recyclage et son re-recyclage. Et en fait, c'est quelque chose qui ira jamais à la poubelle, qui sera toujours utilisable ou réutilisable. Le bois, c'est transformable à volonté. Quand je n'utilise pas de produits toxiques qui tuent la matière, je pourrais toujours la retravailler derrière et en refaire d'autres choses.
4: Malin le lynx. Parabolic Skateboard est en fait né d'une double passion, le skate et la montagne. Il y a quelques années, Benoît le Montagnard déménage et devient Benoît le Landais. Les sensations de glisse lui manquent, alors il décide de résoudre le problème en créant une planche pour les retrouver. Il Initialement pensé pour l'entraînement des snowboarders en période estivale, Parabolic Skateboard peut être utilisé par qui veut. Benoît ne viendra pas vérifier, je vous le promets. Il existe plusieurs modèles. Cela démarre à 150 € s'il y a juste le plateau et cela monte en fonction des options et de la taille de la planche. Vous pouvez les acheter dans une cinquantaine de boutiques en France, dont une vingtaine sur la côte, oui, c'est logique, et sur le site internet parabolic.fr avec un K à la fin. Merci à Carl Da Silva d'ici Gascogne pour cette idée qui roule. Ici, ça entreprend Parabolic Skateboard pour une planche landaise avec un air de montagne.
2: Eh ben, merci beaucoup à ici Gascogne et à Catherine Quicandon. Ça doit vous plaire parce que vous, vous êtes un vrai sportif. Damien, enfin, un vrai sportif. Vous êtes sportif, je ne sais pas pourquoi je dis un vrai sportif. On a parlé de rugby tout à l'heure. Le skateboard, vous l'avez dit, vous connaissez. Puis la mobilité, ben, pour le coup, le skateboard, je ne sais pas, vous voulez pas faire quelque chose avec Ulysse autour du skateboard?
3: Il faudrait qu'on réfléchisse un petit peu. Mais effectivement, pour les parkings et l'autoroute, ça risque d'être un peu limité quand même. Hein.
2: On va quitter Salon de Provence où vous avez vécu de très belles années. Même si vous vivez dans le sud aujourd'hui, on comprendra que vous êtes revenu en France, mais je l'ai évoqué il y a un instant, il y a un départ pour Sydney en Australie, vous allez y vivre bien des choses et c'est le début aussi de votre cursus professionnel, votre parcours d'étudiant et l'entrée dans la vie active. Le parcours aujourd'hui de notre invité Damien Johannes, c'est jusqu'à 21h sur Ici.
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0: notre invité. Il est avec vous depuis 20h, Damien Joannès, directeur général de Ulis, filiale de Vinci Autoroute, je ne me trompe pas.
1: Exactement.
0: Et on va en parler avant 21h, qui a pour objectif de simplifier les mobilités au quotidien, mobilité routière. Damien Joannès, votre invité, jusqu'à 21h. Alors, il n'y a pas que Paris dans la vie, il n'y a pas que la France non plus, il y a l'Australie. Vous partez, vous avez quel âge quand vous partez à Sydney?
1: J'ai 12 ans.
0: Assez jeune, hein?
1: Oui, ben, j'étais au collège, en fin de 5e. Mon papa rentre à la maison et nous annonce, avec la grande éloquence qui le caractérise, on va partir en Australie.
0: Et comment vous réagissez?
1: Ben, on est content. On est content parce que pour nous, l'Australie, c'est l'aventure.
0: C'est le bout du monde.
1: C'est le bout du monde.
0: Vous ne connaissiez pas forcément, peut-être qu'à travers les livres ou...
1: Pas du tout, oui, c'est ça. Hein. À l'époque, il n'y avait pas Internet. Hein. On avait la télé, la radio, les livres, la bibliothèque pour aller s'informer sur les choses, et notamment les pays. Donc l'Australie, on ne connaît pas. Sydney, on ne connaît pas. Et là, ben, écoutez, on rend l'appartement, on vend les meubles. On a eu cette envie, je me souviens, cet enthousiasme.
0: Et quand
1: familial.
0: Vous dites « on », si vous étiez combien à la maison?
1: On était 4, mes parents, ma grande sœur et moi. Donc là, on part en famille. On avait le droit à une grosse valise chacun, je me souviens, parce qu'on avait un surplus de bagages autorisé dans l'avion.
0: Tu m'étonnes, en Australie quand même.
1: Voilà, c'est ça. Et on arrive.
0: On peut pas revenir rapidement si on oubliait quelque chose.
1: Non.
0: Généralement,
1: non. Ça prend du temps. Ou alors, il faut vraiment que ça vaille le coup.
0: Vous allez à l'école française là-bas?
1: Ouais, je vais à l'école française de Sydney, qui était une école qui est dédiée à l'apprentissage pour les familles françaises qui veulent continuer le cursus français. Mmh. Et la particularité de cette école à l'époque, c'est qu'il y avait très peu d'élèves.
0: En fait, trois.
1: Effectivement, j'ai fini en terminale à 3. J'ai passé,
0: pas le droit d'erreur, là.
1: Passé ma terminale et mon bac par correspondance au CNED. Ouais. Et à l'époque, effectivement, la digitalisation n'était pas encore passée par là. On faisait les devoirs sur table à l'école. Et ces devoirs-là, on les envoyait en France pour qu'ils soient corrigés par la poste. Et on revenait corriger 15 jours plus tard, parce que ça mettait une bonne semaine à arriver.
0: Votre bac, c'est à Singapour où vous le passez?
1: Alors, le bac, je le passe à Singapour. En fait, pourquoi?
0: Parce que la classe, quand même, de dire dans la vie, moi, mon bac, je l'ai passé à Singapour.
1: Ah, dis donc, c'est pas commun. Effectivement. Bah, oui. Alors le bac, je le passe à Singapour. Pourquoi? Parce que le centre d'examen unique de cette région du monde-là était l'école française de Singapour. Donc on s'est retrouvé à 80 bacheliers qui venaient des écoles françaises de toute cette région du monde. C'est-à-dire il y avait Canberra, Sydney, Jakarta, et d'autres villes en Asie et en Océanie. Et on a fait 10 jours d'hôtel et on a passé le bac.
0: Alors je vais retourner en France, hein. Je vais laisser cette parenthèse, même si vous allez y vivre combien de temps du coup en Australie?
1: 7 ans.
0: C'est quand même une parenthèse qui est assez longue et c'est une période de votre vie plutôt préadolescence et adolescence, donc c'est aussi des lieux peut-être des premiers amours pour vous.
1: Ah oui, bien sûr.
0: Voilà, et bien d'autres choses. 2 ans de prépa en école de commerce, et là vous partez, vous revenez en France pour le coup, et vous allez à Lyon.
1: Et je vais à Lyon, et je me retrouve à la Croix-Rousse, ce magnifique quartier de Lyon, en fait, qui a vraiment une vie à part entière, une vie de village, comme les Lyonnais aiment à dire, hein, les personnes qui vivaient à la Croix-Rousse. Et là, je me retrouve tout seul, à 18 ans, dans mon appartement, puisque mes parents sont repartis en expatriation, et ma sœur, elle est partie en Afrique du Sud, cette fois-ci.
0: C'est dur, je trouve, encore là, vous retrouvez seul à 18 ans.
1: Et là, je me retrouve seul à 18 ans. Alors, en revanche, c'était l'indépendance, c'était la belle vie, là, ça y est,
0: tu m'étonnes, à 18 ans.
1: Effectivement.
0: Les boîtes lyonnaises se souviennent de vous.
1: Oui, peut-être. Même si c'était une période de ma vie où j'ai quand même beaucoup travaillé, parce que les classes prépa, effectivement, il y a un rythme un peu intense. Et je passe 2 ans à Lyon.
0: Alors, il y a 2 étapes, en tous les cas, 2 lieux qui comptent à ce moment-là, pendant ces études d'école de commerce. C'est Londres. Vous allez faire un stage, il me semble, où vous allez y rester quelques temps.
1: Ouais, c'est ça. Alors après 2 ans en classe prépa, j'intègre mon école de commerce à Paris, le SCP, et donc je déménage à Paris en 2004. Et après 2 ans, dans les écoles, on fait une année de ce qu'on appelle une année de césure. Et pendant cette année de césure, on va travailler en stage pendant 1 an, 12 mois, au cours duquel vous avez la possibilité de faire un stage de 12 mois ou alors 2 stages de 6 mois. Et le premier stage que je fais, je le fais à Londres, dans une grande banque française, dans une salle des marchés, avec des traders et des vendeurs de dérivés actions.
0: Je pense que le deuxième stage est plus intéressant et on retourne à quelque chose dont nous avons déjà parlé. Vous allez faire un stage au Stade Français.
1: Alors je fais un stage
0: génial,
1: au Stade Français.
0: Génial. Vous qui adorez le rugby.
1: Dis donc, incroyable. C'était en 2007. Donc là, je suis à Londres. Et là, je dis non, il va falloir que je fasse autre chose pendant cette année de césure. Et je me mets dans la tête de revenir.

0: et de travailler dans le rugby. C'était l'époque où il y avait la Coupe du Monde de rugby en France également, et donc j'avais postulé, en tout cas cherché à y contribuer, à y travailler dans cette Coupe du Monde de rugby. Et ne trouvant pas l'opportunité ni le poste qui allait bien, j'ai commencé à chercher un club à Paris, donc le Stade Français, où j'ai travaillé pendant 6 mois en tant que stagiaire. C'était génial.
1: C'était un fan de rugby qui avait découvert ça, notamment à Salon de Provence.
0: Marcel Roustan, ouais, c'est ça.
1: Bon, mais alors vous installez où? Vous êtes à Boulogne-Billancourt là, à ce moment-là?
0: Non, ou... bah, je suis dans Paris.
1: Dans Paris.
0: Je suis dans Paris, dans le 11e.
1: Mais Boulogne, ça compte? Je ne sais pas, vous êtes passé par Boulogne-Billancourt.
0: Alors, j'y suis passé pour le stage au Stade Français, effectivement.
1: Voilà, c'est ça.
0: Hein, c'est ça hein.
1: Et un autre quartier, tiens, à Paris, qui vous marque, c'est la Défense. Alors, sur papier, ce n'est pas extraordinaire, parce que bon, c'est un quartier d'affaires. Hein, c'est les affaires, c'est des grands immeubles un peu futuristes. Hein, à l'époque, ils ont été construits pour ça, c'est des bureaux. Mais c'est un lieu qui marque votre vie pour d'autres raisons, Damien Johannes.
0: Bah, un petit peu, puisque, effectivement, fin de
1: vous
0: stage.
1: On ne comprend pas ce que vous allez dire. On vous écoute.
0: Fin de stage, je termine ma scolarité en école de commerce et là, bah, je commence à travailler. Donc, mon premier emploi a été dans un grand cabinet d'audit qui était basé à la Défense. Et donc là, bah, j'intègre ce cabinet d'audit.
1: Surtout, vous rencontrez quelqu'un qui compte pour vous.
0: Je rencontre ma femme.
1: Mais voilà.
0: Dans ce cabinet d'audit.
1: Là,
0: dans
1: vous voulez en venir.
0: Dans les toutes premières semaines justement de ma carrière professionnelle, j'y rencontre ma femme. Effectivement.
1: Quatre enfants, hein, c'est ça.
0: Quatre enfants
1: avec votre épouse. Du coup, vous êtes marié, vous nous l'avez dit, mais c'est pas du tout ici hein, que vous êtes marié. Vous avez évoqué le lieu de votre mariage d'ailleurs tout à l'heure.
0: Mossène et Zelpi, ouais, dans le sud.
1: Rien à voir. Alors, vous faites pas mal de missions chez les clients un peu partout en France. C'est encore une belle occasion pour vous de vous déplacer. J'évoque comme ça quelques noms. Je sais où vous y êtes rendu. Dites-moi ce que ça vous évoque ou ce que vous avez pu y vivre. Marignane, on en a déjà un peu parlé. Il y a Valenciennes aussi.
0: À Valenciennes, ouais, j'y ai passé du temps dans. En fait, mon rôle consistait à auditer les directions financières de grandes entreprises industrielles comme Alstom, comme la DCNS, comme Airbus. Et à Valenciennes, j'y suis allé un certain nombre de semaines justement dans le cadre de mes missions pour Alstom Transport. Et donc Valenciennes, ouais, j'y ai passé sur 2 ans, j'ai dû y passer cumulé au moins une bonne dizaine de semaines. Hein, donc j'ai eu l'occasion de visiter les restos, les bons hôtels, effectivement.
1: Alors on va continuer d'en parler, parce que ça c'est clair, que les bons restos, c'est ce qui vous a marqué à Cherbourg, à Marseille, que vous allez aussi découvrir. C'est aussi le point commun de toutes ces villes, c'est qu'on y mange bien.
0: Exactement.
1: C'est la suite de votre voyage, Damien Johannes, que l'on découvre ce soir sur ICI. Alors ça marche, qu'en pensez-vous? On entend votre parcours, ça marche. Autour de vous, vous connaissez forcément quelqu'un qui s'est mis à courir il n'y a pas très longtemps, et vous dites, pourquoi pas moi? Vous, je vous pose pas la question, j'imagine que voilà, vous êtes affûté, vous êtes sportif, vous courez.
0: Un petit peu, oui.
1: Un petit peu. Depuis plusieurs mois partout en France, les running clubs se multiplient. Vous savez, c'est ces groupes ou ces associations de coureurs hein, qui se retrouvent régulièrement pour courir ensemble dans le Grand Est. Et là, on va se rendre. L'un d'entre eux bat même des records de fréquentation. Voici le reportage de Robin Bernot avec Mohan Chibani.
2: À Nancy, plus précisément sur la place Stanislas, chaque semaine, des centaines d'inconnus se retrouvent pour courir ensemble.
3: C'est un truc de fou, c'est en train de se développer d'une manière, les gens adorent.
2: Lui, c'est Valentin Bourrel. Il vient tout juste de finir ses études de kiné et il y a quelques mois, il a eu une idée que je trouve juste géniale. Il a créé le Blabla Run. Le principe est hyper simple. Tous les mardis soirs, à Nancy, ils sont des centaines à courir ensemble 6 kilomètres. Alors, il y a des jeunes, des moins jeunes, des étudiants, des salariés, des garçons, des filles, tous ont un seul et même objectif, faire un petit peu de sport, se retrouver pour un moment convivial et surtout pas de compétition. Notre reporter Mohan Chibani est allé rencontrer Valentin, le créateur du Blabla Run.
3: L'idée de départ, c'est de faire en sorte que les gens bougent leur corps, c'est d'inciter les gens à bouger, à se rassembler, à partager des choses ensemble autour du sport, qui est une bonne cause, parce que bah, c'est aussi bien pour la santé mentale que la santé physique. Il y a des couples même qui se sont créés, donc ça c'est assez rigolo.
2: Lors des premiers rendez-vous donnés via le compte Instagram Blabla Run Club, une quarantaine de participants avaient répondu à l'appel. Aujourd'hui, ils sont plus de 700 à venir courir chaque semaine.
4: On vient assez souvent. On vient pas toutes les semaines, mais 2 fois par mois minimum. Et si on vient pas, on essaye d'aller courir par nos propres moyens, mais c'est grâce à ça qu'on s'y est mis sérieusement.
2: Alors ici à Nancy, ça marche, mais vous, qu'en pensez-vous? Emma, par exemple, elle adore l'idée.
5: Moi, je trouve ça très cool parce que j'avoue que j'ai été aussi un peu dans cette situation, à avoir peur de me lancer dans le sport, etc. Pas forcément la course à pied, mais c'est vrai que ça peut faire peur et en vrai, c'est cool de pouvoir commencer en groupe et tout, donc je trouve ça bien.
2: Pour Hugo, ce running club est avant tout un véritable lieu de rencontre où la course devient un prétexte finalement pour créer du lien.
6: Pour moi, c'est une bonne initiative. Ça permet aux gens qui sont éloignés, tout seuls chez eux, Ça permet déjà de s'ouvrir principalement et pousser à faire du sport. Je sais que moi, par exemple, au début, j'ai commencé seul et j'avoue que c'était un peu compliqué. Et là, le fait de le faire en groupe, je trouve que c'est porteur, c'est une bonne initiative. Puis après, de s'ouvrir socialement. Et là aussi, c'est important. Je pense que les jeunes, ils demandent ça.
2: Même si vous n'êtes pas nancéen, je vous conseille vraiment d'aller suivre Valentin Bourrel sur les réseaux sociaux. Bourrel, B-O-U-2-R-E-L. Son contenu, il est vraiment canon. Récemment, il a par exemple donné un conseil par jour pendant un mois pour bouger, pour entretenir son corps. Le tout depuis chez soi.
1: Merci beaucoup Robin Bernot, mon invité, votre invité Damien Joannès, directeur général de Ulysse. Je ne me souviens même plus le nombre de villes qu'on a évoquées compte tenu de son parcours. On est passé il n'y a pas longtemps par Lyon, par la région parisienne, on parlera de Cherbourg, de Marseille, d'Avignon, du Sud, c'est pas fini, on a encore un beau voyage qui continue jusqu'à 21h sur votre radio ici.

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1: 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Il est notre invité jusqu'à 21h. Alors, on a évoqué ces villes où vous êtes passé dans votre parcours. J'ai évoqué Cherbourg, Marseille. Ça aussi, ce sont des souvenirs qui ont compté pour vous, Damien, parce que c'est des passages.
2: Oui, ce sont autant de passages dans lesquels j'ai passé des semaines, justement, et à travailler avec ma petite bande de collègues. Cherbourg, magnifique ville, effectivement, où j'allais travailler à la DCNS, justement, auprès de l'entreprise qui produit les sous-marins nucléaires. Donc, très intéressant, la ville magnifique, effectivement, avec beaucoup de souvenirs.
1: Marseille, la Méditerranée. Vous allez en Méditerranée quand vous partez en vacances? Vous n'êtes pas très loin, vous habitez dans le sud aujourd'hui. Quand vous partez en vacances, vous allez où avec vos enfants?
2: On va dans différents endroits. Alors, on va à la montagne, on va au ski en famille. Ça, c'est la première destination. On va à Megève, une station dans laquelle on va assez régulièrement d'année en année depuis que les enfants sont petits. Donc, ça, c'est la station où on va. Non, sinon, on va dans le Lot-et-Garonne aussi l'été, puisque on a l'habitude depuis quelques années de se retrouver avec notre bande de copains d'école, justement, des couples qui ont, année après année, de plus en plus d'enfants.
1: C'est à Lauzin?
2: À Lauzin, exactement.
1: Au château de Lauzin?
2: Au château de la Loquerie, exactement, et qui est un magnifique château médiéval qui, dont les propriétaires sont Mireille et Marc, qui nous accueillent tous les ans.
1: On le salue.
2: Exactement, je vous salue Mireille et Marc, et merci beaucoup, parce qu'il y a quelques semaines, on était encore chez eux.
1: Vous allez avec vos potes de fac, vos potes d'études, quoi.
2: Voilà, c'est ça, potes d'école. Cette année, on était une quarantaine quand même. On était 8 familles, 16 adultes et 24 enfants. Chacun des couples a au moins 2, 3, voire 4 enfants. Et on fait ça depuis une dizaine d'années. Ouais. Et depuis une dizaine d'années, justement, on va à Lauzin, dans ce magnifique château de la Loquerie, accueilli par Mireille et Marc.
1: Alors, comme vous savez, la Bougeotte, il y aura Milan aussi dans votre vie, qui est peut-être un lieu aussi de réussite. Hein. Vous avez mis en place une plateforme, je crois, aussi à ce moment-là. Vous vouliez partir à l'île Maurice. Ça fait partie. De vos projets, de vos opportunités professionnelles, mais il y a tout un contexte aussi qui s'est joué et qui fait que, presque en un coup de tête, grâce à un chasseur de tête,
2: c'est ça.
1: Vous partez à Avignon.
2: C'est ça, à Milan, on y part en 2013, pareil, sur un coup de tête, on prend un camion.
1: Très coup de tête, vous.
2: Oui, on est très coup de tête, on est comme ça. Effectivement, on y part avec mon épouse, on devait y rester un petit moment, en tout cas un moment limité. Finalement, 8 ans après, on rentre à Avignon en 2021. À Avignon, en tout cas un petit à côté, puisqu'on habite à Villeneuve-les-Avignons, dans le Gard,
1: qui est tout petit peu au-dessus de
2: un tout petit peu au-dessus de l'autre côté du Rhône, effectivement.
1: Exactement, ouais, très bien.
2: Le Rhône qui délimite la frontière entre la région PACA et la région Occitanie. Et
1: c'est là où il y a le pont Saint-Bénezé.
2: Exactement.
1: Qui n'est autre que le pont d'Avignon.
2: Le pont d'Avignon, effectivement. Et alors, quand les touristes le découvrent, sans le connaître, il est coupé au milieu, en fait, ils sont assez étonnés. Mais voilà, donc on arrive en 2021 à Villeneuve-les-Avignons pour prendre cette opportunité professionnelle qui est Ulysse, puisque les bureaux, le siège est à Nanterre, mais on a de très grands bureaux dans lesquels il y a beaucoup de monde.
1: Sur Avedène, les bureaux.
2: À Avedène, c'est exactement, ça. Dans une ville qui est à côté d'Avignon, à la barrière de péage, Avignon-Nord. Voilà.
1: Du coup, c'est aujourd'hui votre quotidien, cette région-là. Du coup, il y a le Gard qui est pas loin, il y a la Camargue qui est pas très loin. Je sais que ce sont des repères et des marqueurs pour vous. Le Gros du Roi, par exemple.
2: Oui, bien sûr. En fait, la région est magnifique. Hein. On est très heureux. Effectivement, vous avez le Gardon qui n'est pas très loin, sur lequel vous pouvez passer des après-midi sur les plages de Galais au bord de la rivière. Le Gros du Roi avec ses plages. La Camargue avec ses balades à cheval. C'est une région dans laquelle, effectivement, il fait très bon vivre, avec une vraie belle culture locale. Et des paysages qui sont absolument magnifiques.
1: C'est vrai que cette région, vous connaissiez, vous y aviez fait du hockey sur glace, plus petit.
2: Oui, à Avignon, effectivement. Ça, c'était mon sport après le rugby.
1: J'ai cru que vous étiez très rugby, là, vous me décevez presque.
2: J'ai changé, à un moment donné, j'ai changé pour revenir ensuite au rugby, mais effectivement, j'ai joué au hockey sur glace à Avignon, à la patinoire.
1: Attendez, le rugby fait à nouveau partie de votre vie, décidément, c'est quelque chose qui nous suit. Est-ce que vous jouez aujourd'hui au touch rugby?
2: Alors, c'est ça, ouais. Je joue au rugby, mais sans plaquage. C'est-à-dire que...
1: D'accord.
2: On joue au rugby.
1: Aux Angles.
2: Aux Angles, au RCAGR, exactement. Et là, on a une équipe qui est tout à fait sérieuse, avec des tournois, des licences, etc. De touch rugby. Donc, c'est un rugby qui se joue à 5. Et on ne plaque pas. En revanche, on se touche. Et quand le joueur est touché, le ballon s'arrête. Et il y a une remise en jeu.
1: Mais vous, ça s'enseigne, ça ? Vous aimeriez pas, je sais pas, être entraîneur ? Parce que vous avez un tel parcours avec le rugby aujourd'hui.
2: Pour être entraîneur, il faut un peu de temps quand même. Hein, il faut être dispo les mercredis, les week-ends. C'est assez incompatible avec ma vie d'aujourd'hui, malheureusement.
1: Est-ce que vous retournez à Fréjus de temps en temps ?
2: Alors non, mais en revanche, Fréjus, j'y ai passé beaucoup de temps.
1: Alors
2: quand j'étais plus jeune. Et parce que quand on habitait en région parisienne, à Sartrouville, notre lieu de vacances dans lequel on allait très régulièrement et plusieurs fois par an était Fréjus, dans une résidence qui avait été nouvellement construite, dans laquelle on avait un tout petit appartement. Alors je me souviens, à l'époque, on n'avait pas le téléphone. On y allait en voiture depuis Sartrouville. Et là, c'était justement l'aventure, c'était le voyage. Il y avait une très grande piscine au milieu de cette résidence, la plage pas très loin, et on y allait. Donc c'était vraiment les vacances d'enfance, ouais, en famille, avec les copains qu'on retrouvait d'année en année. J'en ai beaucoup de très bons souvenirs.
1: Alors vous allez peut-être me répondre dessus, mais de tous ces lieux, et depuis 20 heures, il y en a un qui sort du lot. Si vous étiez une carte, vous voyez, de France, oublions Sydney, Milan, quel serait le point central ?
2: Ah, le point central, c'est le sud. C'est Salon de Provence, c'est Avignon, c'est la région Provence. Enfin, c'est cette région-là en tant que telle. Aujourd'hui, notre base familiale est là, et je dois dire qu'effectivement,
1: c'est là où
2: on se sent le mieux. Ouais.
1: Damien Joannès, directeur général du lycée, votre invité sur ICI. Parlez-moi d'Ulysse. 7,5 millions d'utilisateurs. Vous êtes le leader du télépéage en France.
2: Exactement. On est le service qui a pour vocation de faciliter la mobilité des Français. Alors, c'est une marque grand public qui est très connue, et on rentre dans le quotidien des Français. Hein. Ce qu'il faut savoir, en fait, c'est que en dehors des villes, l'outil principal de mobilité des Français, c'est la voiture. On a besoin de la voiture. La voiture est indispensable. Et Ulysse a pour vocation de lever tous les petits irritants de cette mobilité, donc le paiement de l'autoroute, du parking, la recharge électrique, la recherche du prix des carburants, etc. etc.
1: Une question importante, le prix des carburants, dans l'actualité cette année,
2: effectivement,
1: il a gonflé. Et puis, bon, voilà.
2: Effectivement. Et du coup, en fait, on a cette grande responsabilité, justement, d'accompagner les Français dans leur mobilité, quelle qu'elle soit. C'est-à-dire qu'on a des utilisateurs, des clients qui l'utilisent tous les jours pour aller travailler, comme des clients qui l'utilise seulement pour partir en week-end, pour partir en vacances.
1: Et vous adaptez justement par rapport à la consommation qu'on a chacun de la mobilité.
2: Exactement, les offres sont adaptées à tous usages, puisque la souscription aux offres est totalement gratuite. Vous recevez votre badge en 48 heures et déjà activé. Vous pouvez l'utiliser.
1: C'est le pass, quoi. Hein.
2: Voilà, c'est le pass. Okay. C'est le petit boîtier que vous allez coller à votre pare-brise et qui vous permet au péage de passer sans encombre jusqu'à 30 km à l'heure dans les voies dédiées. Ça vous évite d'ouvrir la fenêtre, d'avoir froid l'hiver, de réveiller les enfants quand ils font la sieste dans la voiture sur la route des vacances.
1: Pensez à tout,
2: ça, c'est du vécu. De vous contorsionner, d'aller chercher votre carte bancaire. Ouais. Là, ça fait bip et on vous enlève toute la charge mentale qui est liée à ce genre de déplacement.
1: Alors, les trois axes, on l'a dit, on va les rappeler, c'est les autoroutes, c'est les parkings, c'est la recharge aussi des véhicules électriques. Du coup, le Pass Ulysse, il comporte aussi, il y a une application mobile, gratuite d'ailleurs, qui va avec.
2: Oui, bien sûr, gratuite. En fait, quand vous regardez aujourd'hui la mobilité des Français, de quoi ont besoin les utilisateurs ? Ils ont besoin de préparer leur voyage, ils ont besoin d'effectuer leur voyage et de voir quel est l'itinéraire, quels sont les services sur la route qui sont le plus adaptés aux différents besoins. Les services sur les aires d'autoroute, les services sur l'infotrafic, etc. etc.
1: Il y a de l'infotrafic sur votre application.
2: Absolument, ouais, exactement. Et en fait, on se rend compte qu'avec la complexification de ces voyages, notamment dû à l'électrique, parce qu'aujourd'hui, quand vous avez une voiture électrique et que vous faites de longs trajets pour partir en vacances, vous êtes obligé de planifier un minimum votre trajet. 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C'est-à-dire, on va vous donner à nos utilisateurs la possibilité, via les dispositifs que vous allez avoir pour payer les infrastructures de recharge électrique, des autoroutes et les parkings, y compris avec l'application qui vous permet de préparer votre voyage et de gérer au mieux pendant le voyage, la possibilité justement de vous enlever toutes ces frictions.
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1: C'est bien noté.
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1: Un dernier mot avant de vous quitter, Damien Johannet, directeur général d'Ulysse, on le rappelle. Est-ce qu'il y a une région, un lieu que vous ne connaissez pas encore, ou alors très peu en France, et que vous aimeriez découvrir demain? Vous dites, jamais eu l'occasion, je ne me suis jamais arrêté.
2: Alors c'est la Corse. C'est la Corse. Alors moi j'ai fait, pourquoi la Corse? Moi j'ai fait le tour du monde, je suis allé très loin, mais en fait en regardant, on se rend compte que dans nos régions françaises, on a vraiment des endroits absolument magnifiques, des endroits qui présentent des paysages magnifiques, très beaux, et un des endroits que j'aimerais bien découvrir pour toutes ces raisons-là, c'est la Corse.
1: Merci beaucoup, je vous le souhaite, bon voyage en Corse, prochainement peut-être. Damien Johannet, notre invité aujourd'hui, bon retour dans le sud de la France.
2: Merci.
1: 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Directeur général d'Ulysse, Damien Johannet, c'était notre invité, à retrouver sur ici.fr. À très bientôt. Plein de bonnes choses à vous. On se retrouve avec plaisir demain sur ici. Vous pouvez réécouter l'émission sur ici.fr. Portez-vous bien et bon voyage en France.

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2: Salut à toutes, salut à tous et bienvenue dans Décibels, votre rendez-vous musical et quotidien. Oui, du lundi au dimanche, Décibels est avec vous sur votre radio ici pour écouter ensemble de la bonne musique, parfois chanter très faux et très fort, ça fait beaucoup de bien. Parler de musique aussi, soit avec les artistes, soit avec des spécialistes de la question et en l'occurrence mon invité de ce soir qui est un véritable puits de science à propos des musiques noires américaines. Il a écrit des biographies qui font référence sur Aretha Franklin, Marvin Gaye ou encore Otis Redding. Son prochain bouquin sur James Brown sortira en octobre. Mais ce soir, il vient nous parler de Stevie Wonder, puisqu'on a appris il y a quelques jours l'arrivée de Stevie en Europe. Mon invité s'appelle Frédéric Adrian et il connaît ça par cœur.

sur cette tournée de Stevie Wonder qui passera par Paris à l'Accor Arena le 15 octobre prochain, dans pile un mois. Enfin, pile, non, c'est pas vrai. Mais dans un mois, quoi. Bref, préparons-nous pour Stevie. On parle de lui et on l'écoute ce soir dans Décibels. Je vois bien qu'on est le 14 et que le concert c'est le 15 octobre. Je vois bien que ça fait pas pile un mois, mais mon cerveau qui est pas du tout mathématique me dit si, dis-leur que c'est dans pile un mois. Je vous jure. Bon, ce n'est pas une émission de maths, vous l'avez compris. En revanche, une émission de musique dans laquelle on vous offrira aussi tout à l'heure un joli album dédicacé de Gaëtan Roussel, son dernier album Marjolaine, dédicacé par Gaëtan. C'est le cadeau du Blind Test. Alors, vous pouvez appeler dès maintenant Alexandra. Elle vous attend au standard 0810 055 056. Venez jouer avec nous au Blind Test 0810 055 056. Le thème du Blind Test ce soir, c'est les bisous. 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

0: Grasse, toujours en activité. Si vous voulez les voir en concert dans le cadre de la tournée qui suit la sortie de leur excellent album de février, joliment intitulé « Où va nous ?», ce qui est une bonne question, effectivement. Où va nous les enfants ? Eh ben, on va par exemple à Laval, le 3 octobre, pour applaudir les Vampasses, qui passeront aussi par le festival L'Estival. À HR, ça sera le 4 octobre, et puis toujours au mois d'octobre, à Montauban, à Meillan-sur-Garonne, ou encore à Biarritz, à Annemasse et à Château-Renard et Nice. Vive les Vampasses, n'oubliez pas, ce groupe est la preuve que Dieu existe. C'est pas moi qui le dis, c'est eux dans une de leurs meilleures chansons.
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0: On change d'ambiance avec Oria qui nous a enchanté il y a quelques jours au Ici Live Festival en direct du port de la Ciotat. C'était une scène flottante sur laquelle elle a donné un concert qui pour elle était très très important, parce que Oria, on a commencé à entendre parler d'elle en fin 2024, début 2025. Donc voilà, là elle commence à chanter devant des publics de plus en plus nombreux, et le public des auditrices et des auditeurs d'ici, croyez-moi, ça lui a fait quelque chose. Oria vient de sortir un nouveau single qui s'appelle Bella Vita, et son album arrive le 16 octobre. Histoire de vous donner envie de la découvrir, écoutez sa reprise de Khaled, c'est somptueux.

Ses premières scènes, c'était dans le bar de ses parents, Oria. Alors quand on apprend comme ça, on peut chanter absolument partout et on a une voix à toute épreuve. On adore sa voix, il y a Toi Jamais, la reprise de Sylvie Vartan, ou encore Soirée Mondaine, le tube de l'été dernier. Oria, vous entendrez parler d'elle sur votre radio ici. On adore, on adhère.

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1: Youpi, youpi, Stevie Wonder revient dans l'actu. Alors on se met dans l'ambiance. On commence à chanter, à danser, à sortir nos disques et puis on dit mais est-ce qu'on connaît vraiment bien Stevie Wonder? Et moi quand je me pose ce genre de questions, je me tourne vers Frédéric Adrian. Bonsoir Frédéric.
2: Bonsoir Émilie.
1: Les amis, Frédéric c'est un véritable puits de science. Il a longtemps collaboré au magazine Soul Bag, un magazine de référence sur le blues et la soul, magazine français hein, depuis 1968. Il est auteur des bios de Aretha Franklin, c'est pour Aretha qu'on s'est vu la dernière fois, Marvin Gaye, Otis Redding, tout ça publié au Castor Astral. Castor Astral, où vous sortirez d'ailleurs le mois prochain.
2: Alors pour le coup, c'est au mois il reste maintenant.
1: Ah, c'est le mois il reste.
2: Oui.
1: Vous avez déménagé.
2: Mais oui.
1: D'accord. Donc tout ça, c'était le Castor Astral. Et au mois et le reste, le mois prochain, votre biographie de James Brown. On en parlera. Vous viendrez dans l'émission.
2: Parce que avec plaisir.
1: 20 ans qu'il est mort, ce bon James Brown cette année. Et donc vous avez aussi publié une dizaine d'années au Castor Astral. Une biographie sur Stevie Wonder. On a appris son retour sur scène. On savait déjà de toute façon que Stevie Wonder, on allait en parler cette année parce que c'est les 50 ans d'un album important. Hein.
2: Oui, c'est les 50 ans de Songs in the Key of Life.
1: Voilà, on parlera de ce disque en particulier tout à l'heure, mais c'est vrai que Stevie, en France, on l'aime aussi, alors parfois pour ses chansons un petit peu sirupeuses. On l'aime quand il fait des explorations aussi soniques incroyables. Est-ce qu'on a toujours aimé, dès ses débuts, Stevie Wonder en France, Frédéric Adrian?
2: Alors Stevie Wonder, il est venu super tôt en France,
1: ouais.
2: Puisque il commence vers 61-62, et en 63, il fait un premier concert à l'Olympia. Donc il est déjà identifié un minimum par le public et il a eu son petit tube qui s'appelle Fingertips, qui est quasiment un instrumental,
1: ouais.
2: Et qui est vachement passé dans Salut les copains, enfin dans des émissions comme ça. Il passe même à la télé dans l'émission d'Albert Rehner dont le nom m'échappe.
1: Je ne l'ai pas non plus.
2: Voilà.
1: Vous pensez bien, j'étais pas né, Frédéric.
2: Moi non plus.
1: Enfin.
2: Moi non plus.
1: Mais en tout cas, voilà, télé, radio,
2: ouais,
1: concert,
2: ouais.
1: Dès le début des années 60, parce que lui, il a commencé sa carrière, petit garçon.
2: Bah, il a
1: Little Stevie Wonder.
2: 11-12 ans quand il commence à enregistrer. Pour la première fois, et en fait il a été préparé par la Motown pendant un certain temps, mais très très vite en effet c'est quelqu'un qui a un parcours incroyable. Il doit avoir à peu près 75 ans maintenant et il a plus de 60 ans de carrière.
1: C'est dingue.
2: Il a toujours été dans les vies des amateurs musicaux, on va dire, d'un âge raisonnable. Tout le monde peut avoir son Stevie Wonder depuis les années 60 jusqu'à plus récemment.
1: Ben oui, alors on va parler de tout ça, on va parler du Stevie politique, de Stevie et la France aussi, parce que voilà, il y a eu plusieurs grands moments. Là, donc, il va venir, on l'a appris il y a quelques jours, et c'était la guerre pour avoir des billets. Il va venir chanter le 15 octobre prochain, dans un mois et un jour, à Paris, à l'Accord Arena, ça faisait longtemps qu'il n'était pas venu en France. Hein.
2: En France, 2014, ouais. Et à Paris, 2010.
1: Ah oui, donc ça fait
2: Ça fait très longtemps. Il n'a pas fait de disque depuis, hein. Il a une actualité particulière. Les gens qui le fréquentent disent que c'est Stevie Time. C'est le temps de Stevie. Il fait les choses quand il veut, à la façon dont il veut, y compris pour les gens autour de lui. Ce n'est pas complètement cela. Là,
1: ouais.
2: Là, par exemple, les places, elles ont été annoncées à peine plus d'un mois avant le concert.
1: Bah oui.
2: Personne ne fait ça. Enfin,
1: normalement, non. Mais lui, il a rempli l'Accord Arena en 25 secondes.
2: On a tous passé notre matinée.
1: Vous avez eu des tickets, vous?
2: Oui, j'ai des tickets.
1: Ah là là, les
2: gens
1: de la soul,
2: je les ai payés.
1: Sont avec
2: et je les ai payés, hein, je le précise. D'ailleurs, si vous pouviez acheter mon livre, ça m'arrangerait, parce que vu les prix, il faudrait en vendre quelques-uns.
1: Il est ruiné, Frédéric, il a acheté deux places pour Stevie Wonder.
2: Deux places pour Stevie Wonder, c'était pas prévu.
1: Ah, on a pété le PEL, c'était pas prévu.
2: C'était absolument pas. Il y a des rumeurs depuis des siècles.
1: Vous en doutiez pas que pour les 50 ans de son album culte, il allait faire une petite tournée, enfin une petite tournée.
2: Ça fait longtemps qu'il faisait pas beaucoup de concerts, pas de vraies tournées depuis longtemps. Même aux États-Unis, il joue que très ponctuellement. Je me disais bien qu'il allait peut-être avoir quelque chose. Moi, je m'attendais plus à une version collector de Songs in the Key of Life, pour le coup.
1: Ouais.
2: J'avais vu des rumeurs, mais il y en a toujours autour de lui. J'avais vu des rumeurs de tournée qui disaient peut-être pour cette année l'Europe. Mais honnêtement, quand j'ai vu l'annonce, c'est un copain qui me l'a fait suivre. Et je pense pas que j'ai beaucoup. Il faut pas que je le dise parce qu'il y a peut-être des gens qui écoutent, mais j'ai pas beaucoup travaillé de la journée, quoi.
1: Bisous, patron. Qui a travaillé quand il a entendu cette bonne nouvelle? Les 50 ans de Songs in the Key of Life, on célèbre ça sur votre radio ici, avec mon invité, Frédéric Adrian. Et puis on écoute Sir Duke, chanson merveilleuse dans laquelle Stevie Wonder partage avec nous ses admirations musicales.

0: Stevie Wonder est fan de Duke Ellington. C'est pour ça que la chanson s'appelle Sir Duke. Dans cette chanson, il parle aussi de Count Basie, Glenn Miller, Louis Armstrong, Ella Fitzgerald, toutes ses admirations musicales. Mais lui aussi, aujourd'hui, il est devenu, on est d'accord, Frédéric Adrien, Stevie Wonder, une référence pour plusieurs générations de musiciens.
1: Ah, si on regarde dans les musiciens qui sont encore vivants aujourd'hui,
0: ouais.
1: Lui et Paul McCartney.
0: C'est enfin, les deux qui restent.
1: Personne d'autre n'a pu avoir ce côté influent et dépassant complètement le genre d'origine.
0: Ouais.
1: C'est-à-dire qu'on va avoir des versions jazz, des trucs des Beatles, comme on va avoir des versions rock, des trucs de Stevie Wonder.
0: Oui, enfin, c'est ça.
1: C'est des gens qui ont complètement... D'ailleurs, c'est presque difficile de l'écouter. On a tellement l'impression de l'avoir en bruit de fond. On va faire nos courses, on va entendre justement Sir Duke. Là,
0: ouais.
1: On vient de l'écouter au casque en plus.
0: Ouais.
1: Et c'est vrai qu'on réentend le truc. On se dit, mais c'est vraiment super bien.
0: C'est
1: normal que ça ait marché. C'est vraiment très au-dessus de ce que font les autres. Quoi.
0: Et on a beau l'écouter 8000 fois, il y a toujours quelque chose qui se passe dans nos cœurs, dans nos oreilles. Alors quand même, Frédéric Adrien, le petit Stevie qui naît en 1950 dans le Michigan, aux États-Unis, dans une famille donc noire américaine, originaire du Ghana, c'est ça.
1: C'est ce qu'il raconte lui.
0: Ah, on n'est pas sûr.
1: C'est pas sûr. Et
0: un peu mytho, Stevie.
1: Je pense que j'aurai pas l'occasion d'interviewer quand il viendra, donc je peux le dire.
0: Oui.
1: Je pense que c'est l'un des pires menteurs du showbiz. Il raconte n'importe quoi en interview. Je sais pas s'il en donnera quand il va venir,
0: ouais.
1: Mais si quelqu'un veut une liste de questions et qui fait qu'il se barrera au bout de deux questions parce que ça l'insupporte là, il y a plein de trucs qui sont faux dans ce qu'il raconte.
0: Mais c'est-à-dire, alors bon, sur les origines de sa famille, bon, ouais. Pourquoi pas, mais il ment.
1: Sur son nom de naissance, sur plein de choses. Sur plein de choses, il veut pas parler de son père pour des raisons qui sont assez compréhensibles. Et donc, il a inventé un faux prénom. Quand on raconte l'histoire de Stephen Morris comme son nom de naissance, en fait, c'est pas ça. Il s'appelle Stephen Morris. Stephen Judkins, du nom de son père, et Stephen, qui est un prénom classique. Et il a inventé toute cette histoire au bout de quelques années parce qu'il voulait plus que son père soit dans l'histoire. Donc, il change le prénom, il change le truc.
0: Ah, mais oui, mais moi, je ne sais pas. C'est pas des vrais mensonges, ça. Quand la vie, elle est trop
1: moche, c'est clair.
0: Voilà, il faut la redessiner.
1: Mais de même qu'il nous raconte depuis des années qu'il y a un album qui est prêt à sortir.
0: Ah, ça c'est pas vrai.
1: Et que bah, ce sera vrai quand on le verra, quoi.
0: Oui, c'est
1: comme tout. C'est un jour ou l'autre, ça viendra, mais ça fait plus de 15 ans qu'il en parle.
0: Il est vraiment aveugle.
1: Oui, ça va continuer.
0: Non, parce que ça serait quand même un scandale.
1: Non, c'est clair, ce serait le scoop. Ça fait pas partie des questions que je lui poserai, parce que quand même, je vais me tenir. Mais d'une façon générale, une bonne partie de ce qu'il raconte en interview est. Une version améliorée, mais c'est normal.
0: C'est un petit flou artistique.
1: Il est dans un monde tellement différent.
0: Ouais, c'est ça.
1: Depuis l'âge de 11 ans, il est musicien professionnel, il est vedette.
0: Ouais.
1: Je veux dire, il n'a pas touché un bouton de porte lui-même depuis, probablement depuis la fin des années 60. Enfin, il y a toujours quelqu'un pour lui ouvrir. Donc il est dans un monde qui n'est pas tout à fait le nôtre.
0: Oh, j'adore. Il est marié, il a des enfants, il est dragueur. C'est quoi la vie matrimoniale de Stevie Wonder?
1: Alors, il a été marié plusieurs fois. Il a un certain nombre d'enfants, il y a eu quelques petites histoires de reconnaissance un peu compliquées. Là, aujourd'hui, il a l'air d'être dans une vie un petit peu plus calme qu'elle n'a été un moment. Mais là aussi, voilà, c'est toujours très très flou. L'album Songs in the Key of Life est dédié à sa femme de l'époque et à ses deux femmes précédentes, par exemple.
0: Ah, voilà. C'est bien ça.
1: Non,
0: un album, trois dédicaces. En même temps, c'est un double.
1: Oui, c'est très très bien. Non.
0: Alors, sur cet album, Songs in the Key of Life, donc qui fête ses 50 ans et qui nous permet finalement de nous réjouir de la venue de Stevie Wonder, puisque c'est à l'occasion de cet anniversaire qui vient.
1: On va voir le programme, on ne sait pas, puisqu'il n'y a pas encore eu de date de tournée. Je pense qu'il joue l'album, en fait.
0: Il joue l'album.
1: Ce qui veut dire pas tous les tubes.
0: Donc, il jouera Sir Duke, il va jouer I Wish. Il va jouer Past Time Paradise, qui avait été repris dans les années 90 par Coolio.

0: avec Sir Duke nous fait 1, 2, 3, 4, 5, 5 tubes. Alors sur toute la discographie de Stevie, effectivement, il en manquera. Mais déjà, rien que s'il joue ça, on a une chance inouïe.
1: Et puis ça veut dire qu'il jouera des chansons qu'on n'entend pas habituellement.
0: Enfin, c'est vrai.
1: De toute façon, on sait pas ce qu'il va faire. Moi, je dis ça parce qu'il avait fait une tournée des 40 ans de l'album qui n'était pas venu en Europe, où il avait fait la totalité de l'album et éventuellement un ou deux tubes à la fin.
0: En rappel.
1: Il y avait à cette époque-là, mais je ne sais pas s'il va le faire cette fois-ci, il y avait une séquence où il faisait appel à DJ Tic Tic Boom.
0: Oula.
1: DJ Tic Tic Boom, ouais. Je ne suis pas sûr que je souhaite qu'il le fasse.
0: Okay.
1: Mais il va peut-être le faire. C'est lui. En fait, à un moment, il se va vers une platine et il dit « Je vous présente DJ Tic Tic Boom » et il passe des trucs à lui, des disques des autres, etc. etc.
0: Ah.
1: Peut-être que s'il n'y a pas ce quart d'heure-là dans le show, ce ne sera pas si grave que ça. On pourrait mettre plutôt des chansons à la place. Et voilà, DJ Tic Tic Boom.
0: Stevie Wonder sera à Paris le 15 octobre. C'est archi complet depuis le jour de la mise en vente. Ceci dit, à Londres, ils ont doublé la date, hein, la date du 3 novembre et du 5 novembre. Donc on croise les doigts pour aussi une doublette parisienne.
1: Il y a une place.
0: Il y a une place à l'Accor Arena.
1: Il y a deux jours. Entre les concerts, il y a une seule journée entre les concerts, là il y en a deux.
0: Bon, donc il y a une place. On croise
1: bloquez
0: les doigts.
1: Votre 16.
0: Et vous restez bien dans le coin, on continue à parler de Stevie Wonder sur votre radio, ici avec mon invité Frédéric Adrien.

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2: Et dans Décibel, ce soir, on parle de Stevie Wonder, des 50 ans de son album Songs in the Key of Life et de sa venue à Paris le mois prochain pour un concert à l'Accor Arena. On espère que ça se transformera en deux concerts. Notre expert ce soir, l'auteur Frédéric Adrian, qui avait sorti aux éditions du Castor Astral une très belle bio de Stevie Wonder, nous dit qu'il y a de la place dans l'emploi du temps de Stevie et il y a de la place à l'Accor Arena aussi pour doubler le concert. Donc voilà, voilà, on espère. En attendant, est-ce que ça vous étonne, Frédéric, qu'ils remplissent comme ça un Accor Arena sans véritable actualité? Ça fait 20 ans qu'il n'a pas sorti d'album.
3: Oui, il y a juste eu à faire une annonce. Enfin, il y avait une petite image qui a circulé sur les réseaux et tout de suite, tout le monde a bloqué son créneau pour gérer les réservations. Ça fait vraiment longtemps qu'il n'est pas venu. Son influence n'a pas diminué.
2: C'est fou.
3: Il y a d'autres personnes qui n'ont pas fait 10 depuis longtemps et qui auront... Il aurait peut-être un peu besoin de relancer le truc s'il voulait venir.
2: Lui,
3: il y a une évidence, tout le monde veut aller l'écouter.
2: Mais pourquoi? C'est quoi ce truc entre Stevie et la France? En plus, on comprend pas ce qu'il dit, parce que le public français, on le sait, est pas forcément attaché aux paroles des artistes anglo-saxons parce qu'on n'est pas tous bilingues. Il y a un truc dans sa voix, c'est quoi? Il y a un lien quand même, très fort.
3: Il y a la puissance d'une série de tubes qui est vraiment hors du commun. Enfin, si on regarde, il y a une période entre, on va dire, 72-73 et justement Songs in the Key of Life, où il sort une série de disques absolument incroyables. Il y en a encore après, ça continue,
2: et puis,
3: ça enchaîne.
2: Ouais.
3: Il y en avait eu avant, mais il est au sommet de la création pendant finalement très très longtemps.
2: Ouais.
3: Et puis ça n'a pas vieilli. Enfin, là, on vient d'entendre Pastime Paradise, qui date de 76. Est-ce que le son est différent du morceau de Coolio des années 90? Bien sûr que non. Oui. C'est exactement le truc. Il y a des choses qui ont vieilli. Les premiers trucs Motown, les tubes, là, c'est...
2: Oui, mais c'est joli. Voilà. C'est très joli.
3: C'est vintage, c'est nostalgie. Ouais. Mais Song in the Key of Life, c'est pas vintage.
2: Non.
3: C'est complètement vivant. En plus, les chansons, elles sont reprises régulièrement, elles sont chantées. Enfin, c'est de la musique. Il a réussi à faire sans lui participer beaucoup parce qu'il tourne pas tant que ça.
2: Non.
3: Donc il fait pas de disques depuis très longtemps. Il a réussi à faire que sa musique reste vivante sans même qu'il le fasse lui, quoi.
2: Et puis si c'est pas Stevie qui chante du Stevie, on appelle Eddie.
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2: Sur son album Ketchup Électrique, sorti quelques temps après Songs in the Key of Life, notre bon vieux Eddie Mitchell qui reprend Superstition.
3: Il y a un signe aussi. Il y a un truc de Dalida aussi qui reprend I Just Called to Say I Love You.
2: Oh là là.
3: Mais on peut l'écouter en privé, pas obligatoirement à la radio.
2: Pas obligatoirement à la radio, ok. Bon, je l'écouterai dans l'intimité de ma chambre. Merci Frédéric. Il n'a pas sorti d'album depuis 20 ans, mais il sort de sa réserve de temps en temps, Stevie. Est-ce qu'il y a uniquement, j'ai l'impression aujourd'hui, la politique qu'il anime?
3: Alors, je pense que la musique ne l'intéresse plus beaucoup.
2: Ouais.
3: Ça fait partie des choses que je lui demandais justement.
2: À l'âge de 11 ans.
3: Je pense qu'il a fait le tour depuis un certain temps, que venir rechanter ses vieilles chansons, il y trouve un certain plaisir. Mais par exemple, son directeur musical, qui est le bassiste qu'on voit sur scène avec lui, c'est lui qui dirige maintenant. Ça se voit. Alors qu'avant, c'était lui qui dirigeait son orchestre. Là, je pense qu'il arrive. Alors, c'est toujours lui qui décide ce qu'il fait. Ça, je pense que quand il était venu au Zénith en 2008, non, à Bercy déjà en 2008, à un moment, il a décidé de se lancer dans Free, la chanson d'une banque.
2: I'm free!
3: Voilà. Et c'était clairement pas prévu. Et les musiciens étaient en galère. On voyait le bassiste derrière qui disait, toi, tu joues ça, toi, tu joues ça. Enfin, il est vraiment extrêmement libre. Après, je pense que la musique, il a fait probablement un peu le tour, que probablement la montagne derrière lui fait une ombre un peu forte pour qu'il ait envie de faire des choses nouvelles aujourd'hui. On sait bien qu'il ne va pas refaire Songs in the Key of Life. Enfin, donc autant qu'il vienne chanter Songs in the Key of Life.
2: Allez, et puis nous, on va écouter une chanson qui ne passe jamais à la radio. Et j'avais envie de changer ça. C'était en 1962, il ne s'appelait pas encore Stevie Wonder, il s'appelait Little Stevie Wonder. Frédéric nous en parlait tout à l'heure, un album tribute à Ray Charles, et la chanson s'appelle Hallelujah! I love her so! Stevie Wonder, à l'honneur, dans Décibels!

0: Stevie Wonder a annoncé qu'il allait venir jouer à Paris pour célébrer les 50 ans de son album Songs in the Key of Life. Et on en parle ce soir dans Décibel avec mon invité, l'auteur Frédéric Adrian. Quand vous avez écrit votre biographie sur Stevie Wonder, c'était compliqué d'avoir des sources directes. Les gens autour de lui ne parlent pas des masses.
1: Ah, moi, de toute façon, je fais très peu de témoignages puisque les témoins dans ce genre de domaine sont souvent très, très menteurs. Donc, oui. Je prends pas le risque. Mais il a beaucoup été suivi par la presse, donc il y a beaucoup de récits, presque au quotidien. Il n'y a pas beaucoup d'interviews de lui, parce que je pense qu'il n'aime pas trop ça. Par contre, il y a beaucoup de sources, il est suivi très très... C'est tellement vite une vedette que on tombe sur des articles sur bah tiens il était voir tel spectacle, j'ai été tombé sur un truc, il a emmené ses enfants au cirque mis dans le livre, j'espère que je l'ai pas mis dans le livre. Il a toujours été dans l'œil du public, donc il y a beaucoup de choses, on connaît bien son parcours.
0: On dit qu'il a vendu 100 millions d'albums, mais bon, si on compte toutes les cassettes qu'on a repiquées dans les années 80. Voilà, enfin, sa musique est absolument partout dans le monde,
1: dans les films, dans les pubs, dans les...
0: Ouais. C'est un artiste absolument global et incontournable. En ce qui concerne la politique américaine, après de belles années quand Barack Obama était président, où il était
1: C'était l'artiste officiel
0: de la Maison Blanche.
1: C'est l'artiste officiel de la Maison Blanche. C'est encore un peu l'artiste officiel des démocrates, même s'il n'a pas beaucoup participé à la dernière campagne par rapport à d'autres fois. Il a toujours été dans ce camp politique. Il a toujours soutenu les démocrates. Et puis, c'est surtout beaucoup investi sur les droits civiques très très tôt, à de nombreuses reprises. Contre l'apartheid, ce qu'on oublie un petit peu parce que c'est plus obligatoirement les sujets majeurs du moment, mais il a toujours été très très impliqué.
0: Il a écrit en 2020, au moment de Black Lives Matter, une chanson qui s'appelle Can't Put It in the Hands of Faith, contre les violences policières, le racisme institutionnel. Voilà le genre de moment qui fait sortir Stevie de sa réserve.

0: peut pas s'en remettre au destin. On, nous, sous-entendu, nous, les Noirs américains, ou les Américains, oui, démocrates en tout cas.
1: C'était juste avant les élections, donc vraiment, le message était très clair.
0: Et puis en 2024, sa chanson anti-Trump, vraiment avant l'élection, We Can Fix Our Nation's Broken Heart, on peut réparer le cœur brisé de notre nation, chantait-il. 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

0: Trump a été élu.
1: Ça n'a pas marché deux fois de suite.
0: Ouais, voilà. Est-ce que ça explique aussi peut-être que Stevie ressorte vraiment de sa réserve et refasse un tour du monde? Il a envie de gagner en influence, en poids politique. Vous pensez que c'est possible, ça?
1: Ah, je pense pas qu'il réfléchisse comme ça. D'abord, il sait, il a juste à parler. Il est très actif d'ailleurs sur les réseaux sociaux, pas à poster des choses tous les jours, etc. Mais très régulièrement, il poste des vidéos très simples, face caméra, souvent avec son petit synthé où il chante et où il parle. En particulier quand il y avait Black Lives Matter, il était très actif. Et très régulièrement, il fait soit des hommages pour les personnalités décédées, en particulier les grandes personnalités de la lutte pour les droits civiques, soit pour un événement, soit des choses comme ça.
0: D'accord. Donc il est toujours sur le coup.
1: Oui, et puis je pense qu'il sait pas trop. Il entend parler de ce qui se passe autour de lui, mais il est vraiment dans un monde à part. Il est vraiment dans une bulle absolument invraisemblable.
0: Parce qu'il vit quoi, comme un milliardaire, un peu. Il doit être milliardaire.
1: Ah oui, probablement.
0: Oui. Hein.
1: Très largement milliardaire.
0: Parce qu'il est auteur, compositeur, interprète, producteur de tout.
1: Il est propriétaire de, je pense, d'une bonne partie de ses bandes en plus.
0: Ouais.
1: Le jour où il voudra vraiment gagner beaucoup d'argent, il sortira des trucs d'archives, ce qu'il a toujours refusé de faire. Donc il a en plus un. Le jour où il vend ses droits, par exemple, il ferait probablement un des grands records du truc.
0: Eh ben, il rachètera l'Amérique. C'est peut-être ça la solution. Allez, en attendant, s'il accorde une interview, j'espère que ce sera à vous, parce que vous le connaissez bien, vous parlez bien de lui, Frédéric Adrian. Merci beaucoup d'être venu nous
1: voir. Merci bien.
0: Et je rappelle que donc le mois prochain, vous sortirez aux éditions Le Mot et le Reste, une biographie de James Brown. Ce sera les 20 ans de la mort de James Brown en décembre, alors vous reviendrez nous voir pour en
1: avec
0: parler.
1: Avec grand plaisir.
0: Merci beaucoup Frédéric.

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1: 19h45, mais que va-t-il se passer mes amis? Eh bien dans le dernier quart d'heure de Décibel, on célébrera un anniversaire, celui de la naissance de la regrettée Amy Winehouse. Et puis on va jouer au Blind Test aussi avec Patricia. Bonsoir Patricia.
2: Oui, bonsoir Émilie.
1: Bienvenue Patricia, comment ça va?
2: Merci, ça va, très bien.
1: Bon, le cadeau est joli.
2: Ici.
1: Ah, merci, oui. Merci Patricia. Oui, alors le cadeau est très cool aujourd'hui, puisque c'est deux albums, un chacun, quoi, un pour Patricia et oui. Un pour son concurrent Romain, de Gaëtan Roussel, le fameux Marjolaine, le dernier super. Album solo de Gaëtan. Et alors, il se trouve qu'on a des versions extrêmement jolies, et dédicacées par Gaëtan, qui était notre invité la semaine dernière. Donc voilà, ça fait un joli cadeau. Si on
2: oui, en plus, super.
1: Bah oui, oui. Bah oui.
2: Oui
1: alors,
2: oui.
1: Patricia, on va jouer aussi avec Romain. Bonsoir Romain.
3: Oui, bonsoir Émilie, bonsoir Patricia.
1: Bonsoir, comment ça va Romain?
3: Eh ben, je suis bien contente que l'émission soit de retour après les vacances.
1: Ah bien bah content. Oui.
3: Et puis je voulais remercier aussi toute ton équipe, Alexandra, tout le monde à la réalisation standard, ils sont vraiment sympas aussi.
1: C'est vrai, t'as oui. raison, ils sont sympas. Il y a Emma à la technique ce soir, il y a Alexandra au standard, tu l'as dit. Il y a Iris à la réalisation, il y a Mélodie qui programme tout, il y a Thierry et Thomas à la musique. Enfin, il y a du monde, hein. Il y a du monde.
3: Oui.
1: Bah oui, Romain, mais c'est pour ça qu'on est bien accueillis.
3: Tout le monde est super gentil.
1: C'est vrai, c'est vrai. On est tous très moches, mais très sympas. C'est pour ça qu'on fait de la radio. Si on était beaux,
2: on est très bien accueillis.
1: On serait méchants et on ferait de la télé. Et voilà. Non, mais ça fait trop plaisir de vous retrouver. Et c'est vrai, Romain, que c'était bien long ce break des grandes vacances. Donc voilà, ça fait plaisir.
3: Oui.
1: Effectivement. Alors, Romain et Patricia, le thème du Blind Test ce soir. Les bisous, les baisers en chanson, on va s'embrasser et il va falloir retrouver donc le plus rapidement possible le nom des interprètes des chansons qu'on vous passe. À la fin, tout le monde gagne, vous l'avez compris, j'en ai deux des albums dédicacés de Gaëtan Roussel, donc vous en avez un chacun, quoi qu'il arrive, Patricia et Romain. Donc maintenant, on peut jouer à la cool. Voilà, juste avec la musique, on cherche les interprètes de ces chansons pleines de bisous.

0: le baiser d'Alain Souchon. Bravo Romain.
1: Quelle rapidité. Il a été rapide.
0: Patricia, on est d'accord, on ne pouvait rien faire contre lui. Il était inarrêtable.
1: Oui.
0: On continue avec une deuxième chanson, toujours sur le thème du baiser. Dites-moi, qui chantait ça dans les années 70?
2: Approchez. On va danser le Big Bisou.
0: Romain.
1: Le Big Bisou.
0: Comment il s'appelle?
1: Ça, c'est Carlos.
0: Oui. C'est Carlos.
3: Enchaîné sur le nez.
2: Ah, pas de sou. Attention, sur le nez.
0: Embrassez-vous. Mon Dieu, c'était mon tube de boom, ça, pour essayer de galocher un peu les garçons. Bah oui.
1: C'était dans toutes les fêtes.
0: Évidemment.
1: Les mariages et tout.
0: Ah, Big Bisou, ça nous aura sauvé quelques moments. Patricia a retrouvé Carlos. Romain, lui, a trouvé Alain Souchon. Je vous propose une petite dernière pour la route et pour le plaisir, parce que décidément, les baisers en chanson, c'est magnifique. Qui est-ce ?

0: comme j'ai demandé à la lune.
1: Oh, Indochine, pas très cher.
0: Oui.
1: Indochine.
0: Bravo. Le baiser Indochine. Patricia et Romain ont tous les deux décollé en même temps quand j'ai demandé à la lune. Et n'oubliez pas que très bientôt, le 20 novembre prochain, sortira l'Arena Tour, le film donc de la dernière tournée d'Indochine qui a suivi la sortie de l'album Babel, Babel, une tournée qui avait réuni 1 200 000 spectateurs. Donc le film promet d'être spectaculaire. Romain et Patricia, bravo, vous avez été des candidats merveilleux.
1: Bravo, Patricia.
2: Merci à vous.
1: Ah ouais, oui, vraiment. Bravo, Romain.
0: Je vous félicite tous les deux. C'était un très bon moment. Je vous envoie donc l'album dédicacé de Gaëtan Roussel. Et je vous propose de continuer à faire des bisous en bonne compagnie. Voici Julien Doré sur son deuxième album Bichon. Kiss Me Forever.

0: Mais Forever, ah, j'adore cette chanson de Julien Doré qui date de son deuxième album Bichon. Julien Doré qui vient de terminer son énorme tournée de festival, mais qui demeure dans l'actualité via sa guerre de courgettes avec David Beckham. Oui, je vous jure que c'est vrai, David Beckham pose sur Instagram avec une courgette géante de son jardin. Julien lui a donc fait un petit message, réponse du berger à la bergère, enfin de la maxi courgette à la mini courgette. Vous verrez ça. Franchement, rien que pour ça, ça vaut le coup de s'abonner à Instagram si c'est pas déjà fait chez vous, mesdames, messieurs. Croyez-moi, c'est magnifique cette guerre de courgettes. Évidemment, la France va gagner. On est avec Juju Doré.
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0: Allez, on laisse le jardinage pour le moment anniversaire de l'émission. Souvenons-nous de la grande, de la merveilleuse et de la fragile Amy Winehouse. Elle était née le 14 septembre 83. Elle aurait donc eu 43 ans aujourd'hui, mais voilà, elle nous a quittés il y a 15 ans, au cœur de l'été, en juillet 2011. Des suites de trop d'alcool, trop de choses, trop de larmes aussi, sans doute trop de peine, et puis trop d'hommes vraiment pas fiables dans sa vie. Vous le savez si vous avez lu sa biographie ou si vous avez vu le film qui lui était consacré au cinéma. Heureusement, Amy Winehouse, elle avait des chansons qui l'ont suivi toute sa vie, et notamment les grandes chansons soul américaines des années 50, des années 60. On parlait de Stevie Wonder tout à l'heure avec Frédéric Adrian. Il y a une chanson qu'elle a décidé de reprendre et qui s'appelle Will You Still Love Me Tomorrow? Et ça la rendait très heureuse de chanter cette chanson. Voici Amy Winehouse.

0: Talking, créé en 1960 par les Shirelles, reprise ensuite par les Sligors en 66, les Four Seasons en 68. Bref, elle est vraiment dans sa zone d'amour quand elle chante ça. Amy Winehouse. Alors pour son anniversaire, je pensais que c'était une bonne façon de la célébrer.
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2: Bonjour à tous, que vous m'avez manqué durant ce week-end. Il est midi 5 sur votre radio Ici. Bienvenue dans votre nouveau rendez-vous. Ici, on parle bon plan, vie quotidienne, arnaque à éviter, santé. Nous sommes là pour vous rendre service parce qu'on vous doit bien ça. C'est le titre de ce nouveau rendez-vous quotidien. Nous sommes ensemble jusqu'à 13h. Moi, je m'appelle Enora Malagré. Et voici la joyeuse bande qui m'accompagne aujourd'hui. Aude Razo, Madame Anti-Arnaque. Coucou, Aude.
3: Coucou, Enora. Coucou, tout le monde.
2: Valère Coréard et ses bons plans conso. Coucou, Valère.
4: Salut, Enora.
2: Le grand médecin, je roule les airs, Gérald Kierzek.
5: Bonjour Enora, bonjour à tout le monde.
2: Et mon rayon de soleil, Elsa Wolinski.
6: Bonjour tout le monde.
2: J'embrasse mon amoureux qui nous écoute aujourd'hui.
4: Mais pourquoi?
2: Pourquoi aujourd'hui? Coucou Monsieur B. Voilà, c'est dit. Alors aujourd'hui, on va vous parler d'un sujet extrêmement sérieux. On va vous parler mutuelle senior. Parce que c'est Monique qui nous a alerté, qui nous a même envoyé un message et qui trouve qu'elle paye trop cher. On va la recevoir d'ailleurs, Monique, dans un instant. Du coup, on s'est saisi de ce sujet qui nous a semblé très important. Vous êtes à la retraite, vous voulez changer de mutuelle. On va vous dire comment ne pas se faire avoir. Et nous avons même une éminente collègue de chez 60 millions de consommateurs qui va nous épauler sur ce sujet. Appelez-nous ou laissez-nous un vocal sur notre WhatsApp, c'est gratuit. 0810 055 056, nous sommes là pour vous. Et puis laissez-nous aussi des messages vocaux comme l'a fait Julien d'ailleurs aujourd'hui.
7: Bonjour, c'est Julien. Je voudrais savoir ce que vous pensez des petits flyers qu'il y a collés au feu rouge avec un numéro d'épaviste.
2: Ah bah c'est vrai ça, qu'est-ce qu'on en pense? Ça c'est une question pour notre Aude Razo national.
3: Oui, bah oui, parce que c'est un petit peu une arnaque. En tout cas, vous avez de grandes chances de tomber sur des épavistes. Alors ceux qui récupèrent votre vieille voiture, oui, là,
6: c'est ça, pour moi,
3: la
6: mettre pas, à la casse. J'avais pas compris ce que c'était.
3: Oui, en fait, c'est vous avez une petite affiche avec le numéro d'un épaviste qui récupère votre voiture. Je vous conseille de pas appeler.
2: On y répond dans une trentaine de minutes. 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Midi 7 sur votre radio Ici et on va démarrer avec vous, toute la bande, mais c'est vrai en particulier Monsieur Valère Coréard qui a donc invité notre éminente collègue Adélaïde Robert de 60 millions de consommateurs. Bonjour Adélaïde, bienvenue.
8: Bonjour à tous.
2: Merci beaucoup de nous éclairer sur cet épineux sujet.
4: Alors, un épineux sujet, une usine à gaz, j'ai envie de dire. Parce que quand on dit mutuelle ou complémentaire santé, on se dit tout de suite, bon, elle n'est pas forcément bien calibrée, ça me coûte une fortune, mais j'aimerais changer, mais je ne sais pas comment faire, etc. Et c'est pour ça qu'on vous a effectivement invité, Adélaïde, d'autant que dans votre dernier numéro, là, de 60 millions de consommateurs, qui est en kiosque, instant pub, eh bien, on parle mutuelle. Voilà. Une fois qu'on a dit tout ça, toutes les questions arrivent et la première, quelle est, Adélaïde, la différence entre une mutuelle et une complémentaire santé? Parce qu'on entend les deux.
2: Ouais. En fait, j'ai dit vulgairement, pardon, mutuelle senior, je sais que c'est pas tellement le terme qu'il faut employer. Hein.
8: En fait, c'est un terme qui est effectivement plus connu que complémentaire santé, qui est trop long, mais c'est vrai qu'il y a trois acteurs qui proposent des contrats de complémentaire santé. Il y a des mutuelles qui sont à but non lucratif et qui, du coup, ont un système un peu différent, qui vont pas plafonner au niveau de l'âge, qui vont toujours, enfin, plutôt jamais utiliser de questionnaire de santé. Il y a les assurances et il y a les institutions de prévoyance.
2: Ok.
4: Bon, au moins ça, c'est clarifié. Les mutuelles, il y a quand même un peu une logique de solidarité, mutualiste, etc. On peut le préciser.
8: Ok.
4: Quel est le prix d'une bonne complémentaire santé quand on est à la retraite?
8: Alors, c'est une question qui est difficile puisque ça va beaucoup dépendre des besoins. L'idée, c'est de pas dépenser trop par rapport aux réels besoins qu'on peut avoir. Il y en a entre, ça peut aller d'une cinquantaine d'euros vraiment au plus bas à 150, 200, 250 euros. Ça va aussi dépendre des régions. Voilà, à Paris, en PACA, on a souvent des médecins avec des dépassements d'honoraires. Donc, c'est vrai qu'il y a des gens qui peuvent avoir besoin de complémentaires plus couvrantes.
5: Alors, je ne vais pas les défendre, mais mes collègues, c'est clair que les
2: dépassements... Mais un peu quand même, cher docteur.
5: Non, mais les dépassements d'honoraires, vous savez combien est payé, par exemple, l'ablation de l'appendicite, remboursé par la Sécu, le tarif de base, 170 euros. Okay. Avec ça, vous payez le chirurgien qui doit payer le matériel, qui doit payer le bloc opératoire, etc. Donc, il est obligé de prendre ce qu'on appelle des dépassements d'honoraires. Mais quand on on est un chirurgien qui paye 170 euros remboursé par la Sécu, c'est pas du dépassement d'honoraires, c'est du rattrapage d'honoraires, j'allais dire, pour qu'il puisse gagner sa vie. Il est bac plus 14, il vous ouvre le ventre, enfin en tout cas, il a votre vie entre ses mains. Donc on voit bien que le système des mutuelles, il est là bah, justement pour compenser et un peu la variable d'ajustement. Et très souvent, les collègues d'ailleurs s'adaptent en disant quel est votre mutuelle, etc., pour pouvoir adapter ses dépassements.
2: Valère Correa.
4: Bon, la variable d'ajustement, ce sont aussi nos cotisations, donc c'est ce qu'on va essayer de régler cette fois-ci ensemble. Est-ce qu'on peut changer de mutuelle, enfin de complémentaire santé quand on veut, Adélaïde ?
8: Alors, depuis 2020, ouais, ce qui est super, c'est qu'effectivement, on peut changer au bout d'un an. C'est voilà, il faut attendre un an, mais au bout d'un an, on peut remettre en cause son contrat. Et c'est vraiment super parce que ça permet de s'adapter vraiment au fil de l'eau à ses nouveaux besoins et de pas trop les anticiper en fait, parce que les gens ont tendance à payer très cher en se disant bah peut-être si j'ai plus besoin d'une audioprothèse dans 5 ans. Non, en fait, il vaut mieux prendre vraiment au regard de ce dont on a besoin.
2: Au moment, c'est ça, d'accord.
4: Oui, ça c'est important, on sort pas la boule de cristal, on va en parler tout à l'heure. Et d'ailleurs, je vois qu'il y a des messages qui commencent à arriver d'auditrices, d'auditeurs. On va aussi parler de celles et ceux qui sont pas à la retraite en deuxième partie.
2: Oui, bien sûr.
4: Voilà, hein, pour expliquer aussi comment mieux s'y retrouver. Quand on prend sa retraite, Adélaïde, on peut garder la complémentaire de son entreprise pendant 3 ans. Vous pouvez nous rappeler les règles?
8: Oui, c'est la loi Evin qui permet effectivement de maintenir, une fois qu'on a rompu son contrat, on part à la retraite, on peut garder son contrat la première année. Alors avec la grosse différence, c'est qu'on va payer le double en fait au départ, parce qu'on va payer à la fois la part employeur qui est en général de au moins 50% et sa propre part. Et ensuite, la deuxième année, il y a une hausse mais qui va être plafonnée à 25%. La troisième année, une hausse qui va être plafonnée à 50%. C'est très intéressant pour avoir le temps de justement faire des recherches, regarder, avoir un nouveau contrat. C'est pas forcément intéressant à long terme parce que les contrats collectifs d'entreprise sont taillés pour des actifs et donc ne correspondent pas, vont pas donner des garanties qui correspondent aux besoins des seniors.
2: Oui, Aude Razo.
3: Oui, et d'ailleurs, on a un message à ce sujet sur le WhatsApp du 0810 055 056. C'est Roselyne qui nous écrit depuis Nantes et qui nous dit il y a beaucoup de gens qui ne savent pas qu'on a le droit à la loi Evin. C'est vrai ça?
8: Alors, le problème, c'est que normalement, c'est une obligation. C'est-à-dire que c'est pas nous à le savoir. C'est que la complémentaire santé et l'employeur doivent alerter toute personne qui part à la retraite de ce droit-là.
2: D'accord. Continuez de réagir hein, au 0810 055 056. Dans un instant, on va accueillir Monique. C'est grâce à Monique qu'on a décidé de vous parler mutuelle, notamment aujourd'hui. On sera toujours avec notre grande spécialiste Adélaïde Robert. On parlera aussi mutuelle au sens plus large. Et puis ne vous inquiétez pas, il y aura évidemment la chronique du docteur Kierzek. On parlera bronchiolite aujourd'hui, me semble-t-il.
5: Exactement, la grande campagne là, de vaccination et d'immunisation commence aujourd'hui.
2: Super, et avec Elsa Wolinski, on apprendra qu'après 50 ans, on peut toujours danser toute la nuit. On va d'ailleurs danser un petit peu sur Dalida pour l'heure. Salma ya Salama, évidemment, sur votre radio ici, dans On vous doit bien ça.

0: Oh, j'adore Dalida sur votre radio ici, on vous doit bien ça.
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0: Ah pardon, je me suis laissée emporter en ce lundi. Il est midi 16 sur votre radio ici. On est toujours en train de parler mutuelle avec toute l'équipe dont vous doit bien ça. Nous avons reçu à cet effet, enfin qui est toujours là d'ailleurs, Adélaïde Robert de chez 60 millions de consommateurs, parce que vous avez consacré un dossier sur les mutuelles, sur les complémentaires santé dans le mensuel de 60 millions de consommateurs. Et alors nous allons recevoir Monique. Et c'est grâce à Monique qu'on a décidé aussi de vous parler complémentaires santé aujourd'hui et de mutuelles. Bonjour Monique, bienvenue.
3: Oui, bonjour.
0: Comment allez-vous Monique?
3: Ça va, on fait aller.
0: Et alors, vous appelez d'où Monique?
3: Marseille.
0: D'accord, ah ben, on embrasse très très fort ici Provence. Alors vous, un petit coup de gueule quand même Monique, vous payez beaucoup trop cher votre mutuelle.
3: Je la paye cher et elle me coûte cher d'autant plus que ça fait 3 ans que je suis à la retraite.
0: Oui.
3: Et que je n'ai plus la part employeur. Alors que mes revenus ont nettement diminué.
0: Mmh.
3: Et c'est le moment où on en a le plus besoin, où on va vers un âge vieillissant, avec des problèmes qui vont aller grandissant, qu'il faudrait avoir une mutuelle plus complète,
0: bien sûr,
3: donc plus chère.
0: Mmh.
3: Et on n'est pas aidé en contrepartie, quoi. C'est le moment où on est lâché complètement.
0: Alors,
3: ouais. Ressources.
0: Valère Correa.
4: Ouais, Monique, restez avec nous. Ce que je vous propose, c'est on va en discuter avec Adélaïde et je pense que ça va répondre à pas mal de vos questions et de cette interrogation.
0: Réagissez d'ailleurs, hein, si ça vous concerne, 0810 055 056.
4: Évidemment, le sujet, c'est la mise en concurrence, hein, puisque c'est un marché qui est concurrentiel, qui est hyper 400 ouais. opérateurs, je crois,
5: il y a
4: j'ai
5: plus
4: lu dans
5: 400
4: votre.
5: 400 opérateurs et chacun a 3 formules différentes quasiment, donc ça fait vraiment
4: ça fait
5: beaucoup, beaucoup
4: 1200
5: de choix.
4: Ouais. Possibilités, quoi. Donc pour s'y retrouver, première question Adélaïde, très simple, est-ce que les comparateurs de complémentaires santé, c'est un bon plan pour nous faciliter la vie, gagner du temps?
5: Alors, on ne les conseille pas, nous. Pourquoi? Parce que d'abord, finalement, on a l'impression que ça va comparer vraiment beaucoup d'opérateurs. Alors, en réalité, c'est très restreint.
0: Mm-hmm.
5: Et il n'y a pas forcément, en réalité, les opérateurs qui seront les plus intéressants pour vous. Parce qu'en réalité, il n'y aura en général pas les mutuelles, par exemple, que peuvent proposer des régions ou des villes. Il n'y aura pas les mutuelles que les gens pourront, enfin, les complémentaires santé que les gens pourront avoir proches de chez eux. Or, il y a un moment donné où c'est vrai que ça peut être pratique d'avoir des opérateurs qui sont proches de sa région, de sa ville.
4: C'est ce que vous conseillez, c'est d'abord de voir un opérateur près de chez nous.
5: C'est de voir, en tout cas, plusieurs opérateurs différents, comparer des assurances, comparer des mutuelles, se renseigner de savoir si sa ville ou sa région propose une mutuelle collective. En fait, ce sont des contrats individuels, mais collectifs, en fait. Donc, ça peut être plus intéressant. Voilà, c'est tout ça qu'il faut prendre en compte. Et les comparateurs, le gros inconvénient, c'est quand même qu'on risque d'être rappelé et d'être harcelé au téléphone.
0: Ah oui, c'est ça, insupportable. Complètement.
4: Bon, premier élément, donc, Monique, on va pas sur les comparateurs et on va chercher un assureur, une mutuelle et on regarde peut-être localement, on essaye d'en faire 3, ça peut être pas mal. Dans les critères de choix, est-ce qu'il faut que ce soit une complémentaire dite responsable?
5: Alors, ça dépend. L'avantage de la complémentaire responsable, c'est qu'elle va faire le 100% santé. Responsable, c'est-à-dire qu'en gros, l'État leur donne une taxe un peu inférieure. En contrepartie, ils font pas de questionnaire de santé, ils remboursent le 100% santé et ils remboursent de manière à forcer les gens en fait à respecter le parcours de soins, par exemple. Bon, voilà. Donc ça, c'est l'essentiel, c'est l'énorme
4: majorité. Et le 100% santé, c'est des soins pour les dents, c'est des soins pour l'optique,
5: voilà,
4: c'est des appareils auditifs, sans reste à charge.
5: Lunettes, audioprothèses, etc. Sauf que ça peut ne pas être intéressant pour certains. Voilà.
0: Ok, très bien. On va continuer de parler mutuelle avec vous, chère Adélaïde. Continuez à réagir au 0810 055 056. Si vous avez des questions, on est là pour y répondre. On va pour l'heure s'écouter une petite nouveauté. Teddy Swims, Mr. Know It All. Oh, quel accent anglais, mon Dieu. On vous doit bien ça sur votre radio ici. C'est votre nouveau rendez-vous quotidien. On est ensemble jusqu'à 13h.

0: Mr. Know-It-All, Teddy Swims sur votre radio ici.
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0: On vous doit bien ça. Mais personne ne relève mon accent ridicule.
2: Pas du tout.
3: Mais,
2: tout
3: non, magnifique,
2: mais pour qui
0: attends,
2: je me prends?
0: T'as une voix suave. Moi, c'est surtout ça que j'écoutais. Mais pour qui je me prends? Suis-je londonienne? Pas du tout, je suis bretonne. Bienvenue dans On vous doit bien ça, votre nouveau rendez-vous quotidien sur votre radio. Ici, on est ensemble jusqu'à 13h. On est encore au cœur d'un gros dossier sur la mutuelle. On a beaucoup de messages sur notre WhatsApp gratuit 0810 055 056. Aude.
2: Oui, on a Bertrand qui nous a contacté depuis le Nord et il nous dit qu'il est en affection longue durée. Ça, ça va parler à beaucoup de monde, les ALD. Mm-hmm. Il nous demande s'il y a des choses de prévues par les mutuelles, pour les ALD.
0: Alors, Adélaïde Robert, notre collègue de 60 millions de consommateurs.
4: Alors, ce qui est surtout prévu, c'est qu'il faut prendre une complémentaire. Il y a beaucoup trop de gens à nous qui nous écrivent, qui n'en prennent pas en pensant qu'ils sont pris en charge à 100%. Ils ne sont pris en charge à 100% que pour leur ALD, pardon. Donc, en cas d'hospitalisation pour n'importe quel motif, et ça a été le cas au niveau du Covid, ils seront pas pris en charge et ça va être une catastrophe s'ils n'ont pas de complémentaire santé. Par ailleurs, ils vont consommer beaucoup de soins avec l'âge, avec des dépassements d'honoraires qui eux non plus ne sont pas couverts. Donc oui, c'est utile. Au même titre que n'importe quel autre senior.
0: D'accord, Valère Roer.
3: Oui, une question de Marie également sur le WhatsApp et elle nous rappelle qu'il y a aussi la complémentaire santé de la Sécu pour les petites retraites, Adélaïde.
4: Oui, en fait, pour les gens qui ont relativement peu de moyens, il y a la complémentaire santé solidaire, la C2S, et effectivement, il faut, avant d'aller chercher d'autres mutuelles, commencer par savoir si on y a droit ou pas.
0: Moi, j'ai une petite question. Bon, c'est quoi, en gros, la meilleure mutuelle hein, quand on a, je sais pas, entre 30 et 55 ans?
3: Je crois qu'on n'a pas
4: Le truc, c'est que la plupart des gens entre 30 et 55 ans ont par bonheur un emploi et la plupart aujourd'hui des emplois privés et même maintenant beaucoup publics ont une complémentaire, un contrat collectif d'employeur. Mais donc en fait, on n'a pas le choix dans ces cas-là, sauf si on a droit à la C2S.
3: Une technique qui marche pour tous les indépendants, ceux qui sont à France Travail, ceux qui veulent changer aussi de la mutuelle de leur entreprise quand ils le peuvent. Et vous en parlez dans ce dossier qu'on retrouve, je le rappelle, dans le dernier numéro de 60 millions de consommateurs.
0: Très, très fort, c'est l'école américaine.
3: Qui est en kiosque. Non, c'est que mon patron m'a dit que je devais bien m'occuper de ce partenariat. Non, sérieusement, ce qui est important pour choisir une mutuelle, c'est de regarder nos besoins. Et pour regarder nos besoins, vous nous parlez d'une technique dans ce dossier.
4: Ouais. En réalité, il faut regarder son relevé Amélie. On a tous les comptes de remboursement et le décompte aussi fait par la complémentaire santé, souvent sur l'appli, c'est hyper bien fait. En fait, ça nous permet de prendre conscience de notre consommation de soins, qu'on finit par perdre de vue, et pour voir justement si on a beaucoup de dépassements d'honoraires ou pas, si on utilise réellement des, par exemple des médecines douces, sachant qu'il y a des gens qui prennent parfois des contrats avec pas mal de suppléments, enfin un milieu de gamme pour en fait qui sera pas du tout rentabilisé parce que ça leur coûte plus cher, et en fait ils ont un forfait médecine douce qui est 75 euros par an.
5: Et pour aider à choisir, et moi je l'ai fait à titre personnel, c'est de prendre un courtier aussi en assurance complémentaire.
0: Mais ça coûte des sous, ça, Gérald.
5: Non, il se rémunère sur les contrats, mais surtout il va étudier, en fait, il fait un peu un check-up comme un bilan assurantiel pour votre mutuelle, pour les assurances, etc. Et moi j'ai une très bonne courtière et franchement j'ai gagné de l'argent.
0: Elle s'appelle Elsa Wolinski.
3: Je pense qu'elle soit d'accord, Adélaïde.
4: Et notamment on a eu le médiateur des assurances. En fait les courtiers, il y a vraiment à boire et à manger.
5: Il y a tout, il y a à boire et à manger,
4: bien sûr. Il y a aussi énormément de problèmes avec les courtiers, donc c'est pas du tout le premier message que j'aurais fait passer.
0: Très mauvais conseil.
5: Sauf que moi j'ai une courtière, elle fait très bien son travail et ça n'empêche pas de vérifier les choses et de comparer. Mais tout ce travail, il est quand même très compliqué, son relevé Amélie, etc. C'est complexe.
0: Un dernier conseil à Adélaïde Robert pendant qu'on vous tient sur ces mutuelles, si vous avez vraiment une dernière chose à nous dire sur ce dossier. Faites attention.
4: Alors, faites attention, notamment aux petites garanties. Faites attention aux délais de carence, parce que quand on atteint un certain âge, ça va être important. Aux limites d'âge pour souscrire, parce que donc il y a des contrats qui empêchent de souscrire au-delà de 75 ans, par exemple. Donc, il faut arriver à temps. Mais vraiment mettre en concurrence régulièrement pour s'adapter au fil du temps à ses besoins en santé.
5: Et parlez-en à votre médecin en consultation. Non, mais c'est vrai, c'est important, c'est vrai. Sur les dépassements d'honoraires, bien sûr.
0: Merci pour ça, Gérald Kerzek. Merci infiniment, Adélaïde Robert. Je le rappelle qu'elle est journaliste à 60 millions de consommateurs. Il y a un très gros dossier, très complet, dans le mensuel. Hein, Valère vous l'a suffisamment dit, donc 60 millions de consommateurs. Continuez à réagir hein, sur ce sujet, 0810 055 056. Mais pour l'heure, on va accueillir un gagnant. Parce que vous le savez, je booste votre pouvoir d'achat tout au long de l'année. C'est 200 euros, là, dans votre poche. Et c'est Eric qui s'est inscrit sur la page ici.fr. Bonjour Eric, bienvenue à vous.
6: Bonjour Enora et bonjour à toute l'équipe.
2: Bonjour.
0: Alors, Eric, vous habitez vous habitez où ? Bourg-de-Péage.
6: À Bourg-de-Péage.
0: On embrasse très fort ici Drôme Ardèche. Vous êtes retraité. Vous avez 5 enfants et 5 petits-enfants. Vous avez bien bossé.
6: D'accord, hein.
0: Et du coup, c'est gagné.
2: Bravo.
6: Super. Bravo.
0: Mais oui, on vous doit bien ça. C'est le titre du nouveau rendez-vous.
6: Vraiment, merci beaucoup. Hein.
0: C'est avec un grand plaisir, Eric. Vous écoutez l'émission avec passion, j'imagine.
6: Ah ben oui, avec passion et avec mon poste.
0: Très bien. Bon, je vous embrasse très très fort. Prenez soin de vous, cher Eric.
6: Encore un grand merci. Hein.
0: Mais je vous en prie, c'est bien parce que je ne l'ai pas du tout piégé, l'auditeur, c'était bien. Dans un instant, on va continuer à parler un peu mutuelle et puis on va parler comment danser après 50 ans dans les boîtes de nuit, soyons fous ou folles, grâce à Elsa Wolinski. On va parler bronchiolite grâce à notre médecin, le docteur Kirzek. Et puis Aude répondra aussi à notre auditeur qui nous a laissé un message vocal tout à l'heure. Un programme encore très chargé.

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2: Midi 32 sur votre radio Ici, bienvenue dans votre nouveau rendez-vous. Ici, nous parlons bon plan, vie quotidienne, arnaque à éviter, santé. Nous sommes là pour vous rendre service parce qu'on vous doit bien ça. C'est le titre de ce nouveau rendez-vous quotidien. Nous sommes ensemble jusqu'à 13h. Je suis Enora Malagré. Je suis avec Aude Razo, Valère Coréard, Gérald Kirzek qui nous parlera bronchiolite dans un moment et Elsa Wolinski qui libérera notre esprit. Oui, on peut sortir jusqu'au bout de la nuit après 50 ans.
3: Mais oui, bien sûr.
2: Évidemment, mais pour l'heure, nous allons répondre au vocal laissé par notre auditrice ou notre auditeur Julien qui nous avait appelé au 0810 055 056.
4: Bonjour, c'est Julien de Saint-Raphaël. J'ai une voiture en fin de vie et je voudrais savoir ce que vous pensez des petits flyers qu'il y a collés au feu rouge en général avec un numéro d'épaviste. Voilà, ça, merci beaucoup.
2: Ça, c'est pour Audra. C'est une mission pour Aude Razo. Qu'est-ce qu'on en pense de ça, Audra?
3: Oui, qu'est-ce qu'on en pense, Julien? On n'en pense pas vraiment du bien. Je vais être tout à fait honnête. J'en ai vu en plus encore ce week-end, hein, sur le feu rouge, pas très loin de chez moi. En fait, pour ceux qui ne voient pas trop de quoi on parle,
5: moi, je ne vois pas du tout de quoi
3: on
5: parle.
3: Vous êtes au feu rouge, vous êtes arrêté, et puis il y a une petite affichette comme ça, avec, en fait, c'est collé, c'est pas du tout quelque chose d'officiel, hein, c'est juste quelqu'un qui a collé ça. Et il vous dit, voilà, votre voiture, je peux la récupérer gratuitement, ou je vous donne 100 euros en échange de votre vieille voiture, je vous en débarrasse. Et appelez-moi, et vous avez généralement un numéro en 06 ou en 07. Il y en a vraiment, vraiment beaucoup. Et c'est vrai que je suis assez souvent questionnée sur ces questions. Alors je vous déconseille d'appeler parce que derrière ces petites affiches, souvent il y a des épavistes non agréés et il y a pas mal aussi de filières illégales. En fait, pour vous, le risque, c'est quoi, Julien? C'est que, en fait, la destruction de la voiture, puisque c'est ça l'idée, c'est qu'on veut s'en débarrasser, ne soit pas faite dans les règles. En fait, cette voiture que vous pensez détruire, que vous pensez détruite, ne le soit pas. Et que du coup, elle se retrouve ici ou là, se balader sur les routes, en train de se faire flasher par tous les radars possibles et imaginables. Parce qu'en fait,
5: là, vous
3: pas
5: êtes
3: du
5: très
3: tout.
5: Mal.
3: Et là, c'est vous qui prenez la prune, parce qu'officiellement, ce véhicule est toujours le vôtre. Donc, un épaviste agréé, c'est toujours ce que je vous conseille. Il doit vous fournir un certificat de destruction. C'est très réglementé, en fait, quand on se débarrasse d'une voiture. Il faut un certificat de destruction, la preuve que cette voiture n'est plus la vôtre et qu'elle n'existe plus. Voilà.
2: Là, c'est important. Les limites en colère. Là, attention,
3: je suis un petit peu fâchée.
6: C'est comme quand on vend une voiture ou on barre la carte grise, c'est
3: voilà,
6: ça?
3: Voilà, exactement. En fait, l'élimination d'un véhicule, ça doit être effectué par une entreprise agréée. Mm-hmm. Vous avez, alors, souvent on me dit, mais comment on les trouve? Parce qu'évidemment, c'est plus facile d'appeler le 06 qui est collé au feu rouge que de les trouver. Mais en fait, c'est pas difficile. Vous avez une liste sur le site de l'ANTS, l'Agence Nationale des Titres Sécurisés, où là, vous avez tous les centres de traitement des VHU, les véhicules hors d'usage. Mm-hmm. C'est gratuit. Il y a même aujourd'hui des filières.

0: rituel juste après, continuez à nous écrire 0810 055 056 ou bien nous appeler sur le WhatsApp, c'est gratuit. On va écouter Céline Dion et ce titre, je voudrais le dédicacer à Aude Raso parce qu'aujourd'hui, c'est son anniversaire.
1: Oui.
0: Et ce titre, c'est J'irai où tu iras, parce que oui, Aude, j'irai vraiment où tu iras. Bon anniversaire.
2: Merci.
0: Bon anniversaire.

0: avec Jean-Jacques Goldman sur votre radio ici dans On vous doit bien ça.
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0: On est ensemble jusqu'à 13h, il est précisément midi 39. On a ouvert l'émission avec un gros sujet sur les mutuelles et vous êtes encore nombreux et nombreux à réagir au 0810 055 056 Valère.
3: Oui, une question de Marc qui cherche une mutuelle complémentaire avec notamment une grosse prise en charge sur l'hospitalisation. Mmh. En fait, il n'y a pas de nom à donner. Ce qu'il faut, c'est surtout dans les recherches vérifier le forfait hospitalisation et faire attention à une chose, c'est la durée du forfait. Parce que parfois, c'est très bien pris en charge, mais simplement une semaine. Et donc, si l'enjeu il est plus long, c'est ça qu'il faut regarder.
0: Merci Valère. On va continuer de parler santé avec notre docteur Kirzek, puisque c'est le début de la campagne de prévention contre la bronchiolite.
4: Oui, la bronchiolite, chaque hiver, c'est la même rengaine, j'allais dire. Attention à la bronchiolite, mais généralement, on s'en aperçoit un peu tard, ou en tout cas, on voit les services d'urgence pédiatrique qui débordent, avec des gamins qui ont des difficultés respiratoires, parce que la bronchiolite, c'est une maladie respiratoire liée à un virus, c'est pas le virus de la grippe, c'est le VRS, le virus syncytial, qui attaque les petites bronches, ce qu'on appelle les bronchioles, d'où le terme bronchiolite, l'inflammation, l'infection des petites bronches, et donc ça donne une difficulté respiratoire, avec des enfants qui vont respirer très vite, qui vont avoir du mal à s'alimenter, qui vont avoir une respiration sifflante, c'est une véritable détresse respiratoire, et ça concerne généralement les plus petits, c'est les moins de 2 ans, et chaque année, c'est 500 000 nourrissons qui sont touchés chaque hiver, vous imaginez, c'est quasiment un nourrisson sur 3 qui va être atteint par la bronchiolite.
0: Elsa Wolinski.
5: Moi, ça m'est arrivé, et moi, le médecin m'a dit, vous avez 2 heures pour votre enfant, parce que ma fille avait moins de 2 ans, effectivement, donc il fallait que je trouve un kiné dans l'urgence. J'étais complètement paniquée, et là, je suis tombée, on en a parlé avec le docteur qui disait que je suis tombée sur un kiné qui, parce qu'en fait, alors aujourd'hui, vous me dites que c'est un peu
4: controversé dans les recommandations.

0: que le tapis, il appuie, il fait du clapping,
1: exactement.
0: Il fait du clapping, c'est ça. Et en fait, pour la maman, c'est atroce parce qu'on a l'impression que l'enfant va s'étouffer en fait.
2: Et pour le papa aussi. Hein.
3: Oui, alors, pour bien sûr, Valère.
1: C'est une infection virale, ça veut dire virus, pas d'antibiotiques. Parfois, ça nécessite de l'oxygène. Parfois, les kinés, effectivement, ça peut aider. L'essentiel, c'est de diagnostiquer tôt et de pas attendre que la maladie, que l'enfant soit en détresse respiratoire. Mais surtout, pourquoi on en parle aujourd'hui? Parce que ça va arriver cet automne, voire cet hiver. On en parle aujourd'hui parce que aujourd'hui, c'est le début de la campagne d'immunisation et de vaccination. Mais c'est quoi ces termes immunisation et vaccination? C'est un vaccin? Non, l'immunisation, c'est qu'on donne aux nourrissons, dès la naissance, le fameux Befortus. On en a entendu parler ces dernières années. Ce sont des anticorps tout faits. C'est une protection en fait, qu'on va donner, toute faite, parce que le système immunitaire des enfants, il n'est pas capable de fabriquer encore des anticorps. Donc on va faire une injection et ça lui donne un bouclier un peu pour le protéger tout l'hiver.
3: Pas d'effet secondaire?
1: Alors, il y a toujours... vous savez, dès qu'on donne un médicament, il y a toujours une balance bénéfice-risque. Mais le bénéfice, il est indiscutable et surtout qu'il y a une nouvelle molécule maintenant, c'est la nouveauté 2026, il y a le Befortus, mais il y a le nouveau, le petit nouveau, le petit frère, c'est l'Enflonsia, E-N-F-L-O-N-S-I-A, mais là aussi c'est une immunisation passive, on va injecter au bébé et il y a une protection quasi immédiate, voilà, en quelques jours, il y a la protection immédiate qui va durer toute la saison d'hiver. Donc ça, c'est pour protéger, c'est ce qu'on appelle l'immunisation. Les pédiatres le proposent, et il y a même des formes particulières pour les enfants, les prématurés qui sont beaucoup plus fragiles à l'hôpital, où on peut avoir quelque chose systématique et qui est une autre molécule. Ça, c'est les anticorps tout faits. Et puis la vaccination, c'est pour les femmes enceintes, entre la 32e et la 36e semaine. L'idée, c'est que la maman fabrique des anticorps et qu'elle les transmet au bébé par le placenta. Elle lui donne une protection, en fait, donc on vaccine la mère et elle va transférer au même titre que les nutriments, ce qui va permettre au bébé de vivre, et bien ça va lui donner ses propres défenses immunitaires.
3: Aude Razo a une question pour vous.
4: Non, je vous laissais finir, mais j'avais une question parce que j'ai vu que les seniors aussi pouvaient être concernés par la vaccination contre ce virus.
1: Exactement, parce que le VRS, on y pense pour les bébés, c'est vrai que ça provoque des détresses respiratoires, mais ce VRS, évidemment, il ne va pas sélectionner en fonction de la carte d'identité, de l'âge et tout ça, il va aller aussi chez les plus fragiles, les plus de 65 ans, les personnes fragiles, et là, l'idée c'est de leur faire fabriquer une protection un peu comme le vaccin antigrippal. D'accord. On va les vacciner, elles aussi, avec un vaccin qui est dédié et qui va leur permettre de cibler le VRS. Donc globalement, quand on a plus de 65 ans, on rappelle pas les vaccins obligatoires, LDT, polio, mais en plus la grippe, en plus le zona, on en parlera dans cette émission. Et là, je vous rajoute le VRS, parce que c'est vrai, quand on est fragile et quand on arrive en épidémie, surtout si on a des petits-enfants, etc., ils ont toujours le nez qui coule, ils ont toujours un peu un rhume. C'est peut-être le VRS. Si vous l'attrapez et que vous êtes fragile, c'est bien d'être protégé. Donc voilà, la campagne, elle démarre 14 septembre et elle va se terminer, février-mars. La date officielle, c'est 28 février, mais comme chaque année, c'est un peu repoussé.
3: Merci, docteur Kierzek. Je pourrais l'écouter des heures.
0: Moi aussi.
3: Merci beaucoup. Dans un instant, Elsa nous dira que oui, on peut encore sortir, danser, hurler, chahuter après 50 ans. Et j'ai utilisé le mot chahuter. Vraiment, bonne année 1950. On va écouter Tracy Chapman, Talking About Revolution, sur votre radio. Ici, dans On vous doit bien ça. On est ensemble jusqu'à 13h.

0: l'inimitable Tracy Chapman sur votre radio, ici dans On vous doit bien ça.
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0: Midi 47, dans votre nouveau rendez-vous quotidien, on vous doit bien ça sur votre radio. Ici, on est ensemble jusqu'à 13h. C'est le moment du soleil de l'émission. Elsa Wojcicki qui est là, entre autres, pour nous décomplexer. Ça va être le cas aujourd'hui, encore une fois.
3: Mais oui, on a parlé bronchiolite, on a parlé mutuelle, et moi, je vais vous parler danse. Et pourquoi je vais vous parler danse? Pourquoi je vais vous dire que ce week-end,
0: c'est la
3: j'ai
0: meilleure
3: dansé
0: des mutuelles.
3: Mais oui, c'est ça. D'ailleurs, ma mutuelle m'adore parce que je suis très en forme. Et pourquoi je vous en parle? Parce qu'effectivement, continuer à sortir et à danser, ça devient presque un acte de résistance. Oh. Et d'ailleurs, Aude, effectivement, comme c'est votre anniversaire, 40 ans aujourd'hui, oh, eh bien, félicitations.
0: Merci.
3: Oui, parce que vous allez pouvoir continuer à danser. Figurez-vous qu'une étude de l'université de Leeds en Angleterre s'est intéressée aux femmes de 40 à 65 ans qui continuent même d'aller en rêve. Valère, je vous explique, parce que vous êtes un peu vieux jeu. Les rêves, vous savez, c'est les grandes fêtes.
4: Oui, j'en ai fait quelques-unes.
3: Ah, vous en avez fait
4: bien sûr.
3: Okay, une très bien.
0: Si on dirait vraiment le
3: teuf, oui. Avec Valère, il n'y a plus d'époque, de toute façon. Alors, vous savez ce qu'elle montre, cette étude? Restez concentrés, mon Enora. Cette étude, elle montre que danser, Gérald, écoutez bien, réduirait le stress, boosterait l'énergie, créerait du lien et ferait même du bien à notre santé mentale. C'est pour ça que je vais si bien, finalement, en fait. Donc la boîte de nuit, c'est presque du développement personnel. Et en France aussi, figurez-vous que ça bouge. À Toulouse, par exemple, 4 femmes ont créé Madame va danser. Des soirées de 20h à minuit pour pouvoir se lâcher, faire la fête sans avoir besoin de rentrer à 4h du matin.
0: Génial.
3: Parce que c'est ça qu'on veut, justement. À Strasbourg, il y a le clubbing des mamas. Même idée, on danse de 18h30 à 23h et hop, on va à la maison, on rentre se coucher. C'est pas que des soirées entre femmes. Gérard me regarde tout de suite en se disant, ça y est, il y a que les femmes qui s'amusent. Pas du tout. À Paris, par exemple, il y a des soirées électro mixtes pensées pour les plus de 40 ans qui commencent à 19h et se terminent à 23h30. Moi, vendredi, par exemple, je suis allée au Bus Palladium, j'ai pris un cours de danse de 20h à minuit.
0: Un cours de danse?
3: Mais ouais, et c'était génial.
0: Ça.
3: Alors, en fait, qu'est-ce qui est nouveau? Qu'est-ce qui est rigolo? C'est qu'évidemment, à 50 ans, on a envie de continuer à danser, mais on n'a pas non plus envie quand même de se coucher à 4h du matin. Donc moi, j'ai vraiment envie de continuer à m'amuser. À 20h, je suis Beyoncé. À 23h, je suis toujours Beyoncé. Mais à 1h du matin, Beyoncé, je suis au lit. En fait, voilà, c'est tout. Donc j'ai envie de dire à toutes les femmes de 40, 50, 60, 70 ans qui n'osent plus aller danser parce qu'elles ont peur de ne pas être à leur place. Allez-y, il y a des lieux, il y a des soirées qui sont faites pour ça. Vous n'êtes pas trop vieille, vous n'êtes pas ridicule. Les pistes de danse ne sont pas faites pour les jeunes, pas du tout. Alors c'est parti, on se donne rendez-vous, je vous attends, retrouvez-moi, venez danser.
0: Bravo. Je voyais Gérald qui opinait du chef.
5: Mais non, mais ça vous devrait être remboursé par la sécurité
0: sociale. Vous guinchez Gérald, pardon, c'est son double maléfique. Vous aussi, vous allez danser?
5: Ça devrait, je vais y aller, elle m'a convaincu. Ouais. Mais ça devrait être remboursé par la sécurité sociale, c'est bien pour le physique, pour le psychisme, pour les liens sociaux, bref, c'est que du plaisir.
6: On a un auditeur, une auditrice, je ne sais pas, qui commande, qui dit pas de soucis pour faire la fête toute la nuit, mais comparé à mes 20 ans, j'ai beaucoup plus de mal le lendemain matin.
3: Ah bah c'est oui, sûr. Ça c'est vrai. Ah oui. Ça c'est vrai. Moi je bois pas d'alcool, donc du coup elle doit boire.
0: L'abus d'alcool est dangereux pour la santé en plus, mais c'est bien effectivement. Il y a des depuis. Moi j'allais dire, à mon époque, mais en même temps j'ai pas non plus 120 ans. Mais c'est vrai que ces nouvelles soirées pour les personnes de notre âge et un peu plus entre 20h et minuit, c'est quand même fantastique. Et il y en a partout en France. Renseignez-vous, puis c'est l'occasion de faire des belles rencontres. Si c'est pas des rencontres amoureuses, ça sera aussi des rencontres amicales.
3: Mais c'est ça justement. Mais bien sûr, moi je fais plein de copines.
0: Sympa, mais oui, c'est pour ça que vous avez un carnet d'adresses tellement rempli. Merci beaucoup Elsa Wojcicki. Dans un instant, on continue de parler avec vous, chers auditeurs. Il reste quelques minutes d'émission jusqu'à 13h. Il y a énormément de messages au 0810 055 056. On a une auditrice qui a une question pour vous, Gérald Kierzek, sur le Zona. Il y a aussi des questions sur les mutuelles. Bref, continuez, c'est votre émission. Vous êtes ici chez vous. À tout de suite.
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0: Encore quelques minutes à passer en votre bonne compagnie, chères auditrices, chers auditeurs. On vous doit bien ça, c'est le titre de votre nouveau rendez-vous sur votre radio ici. Et vous êtes très très nombreuses et très nombreux à appeler ou à nous laisser des messages au 0810 055 056 comme Colette. Elle est en ligne, je crois, Colette. Bonjour, Colette.
4: Bonjour Enora et bonjour à tous.
0: Bonjour. Bonjour. Quelle jolie voix vous avez là, Colette. Bienvenue. Non, mais c'est vrai. Vous aviez une question pour notre médecin, je crois, chère Colette.
4: Oui. Voilà, parce que j'ai eu... Bonjour. J'ai eu un Zona il y a plus de 10 ans. Et puis, vous parlez des vaccins. Alors, est-ce que c'est utile que je me refasse vacciner ?
0: Très bonne question, chère Colette. Merci.
5: Oui, oui et oui, parce que alors, c'est votre médecin, bien sûr, qui le décide. Discutez-en avec lui. Mais le Zona, il y a plus de 10 ans, donc il n'y a plus de problème. Même vous auriez eu un Zona il y a 1 ou 2 ans, la revaccination contre le Zona est proposée. Il n'y a pas de problème, parce qu'il peut se réactiver, le virus. Et puis, contre le VRS, la bronchiolite, pas de problème aussi.
0: D'accord.
5: Sauf autre contre-indication, mais là, c'est votre médecin qui verra.
0: Merci, cher docteur. Docteur, on vous embrasse très fort, chère Colette.
4: Eh ben, merci, au revoir.
0: Passez
4: au revoir.
0: Une jolie après-midi, chère Colette. On va essayer de répondre, pardonnez-moi, on va essayer d'aller vite sur... Bon, parce qu'on a beaucoup, beaucoup de questions. On en a une pour vous, Audrey Azo, parce qu'on a eu un vocal tout à l'heure de notre cher Julien au 0810 055 056.
6: Oui, qui nous parlait de ces petits flyers, ces affichettes qu'on voit sur les feux rouges pour nous dire d'appeler un épaviste. Mm-hmm. Quand on veut se débarrasser de sa voiture, je vous conseillais de ne pas appeler les numéros que vous voyez s'afficher. Et Bruno, un auditeur qui a réagi sur le WhatsApp au 0810 055 056, il me dit oui, surtout qu'en fait, ces noms, ces entreprises, soi-disant, qu'on voit sur les petites affichettes, il n'y a pas de nom d'entreprise, il n'y a pas de ciret aussi. Donc, ce sont des entreprises non agréées. Et ça, c'est aussi quelque chose qu'il faut vérifier quand vous faites appel à une entreprise. Est-ce que oui ou non, vous allez sur Internet et vous regardez si c'est une entreprise agréée. Voilà, c'est le plus important. Effectivement, Bruno, ça confirme ce que je disais tout à fait.
0: Merci, Audrey Azo. Et puis, ça a beaucoup réagi tout au long de l'émission, parce qu'on a ouvert sur un gros dossier sur les complémentaires santé, sur les mutuelles d'ailleurs en général, et on a encore des questions. Valère.
7: Là, c'est Lorraine qui nous écoute sur Ici Champagne-Ardenne, qui nous dit certaines assurances affirment la possibilité de déduire les cotisations des revenus imposables. Alors, j'ai vérifié, non.
0: D'accord,
7: on ne peut pas déduire les cotisations d'une assurance des revenus imposables. Par contre, Aude peut vérifier qu'est-ce que font ces assureurs. Donc moi, j'invite Lorraine à nous apporter des précisions. Où est-ce qu'elle a vu ça? Qu'est-ce que c'est? Parce qu'on pourrait peut-être partager ce conseil aux autres auditeurs. Et puis une question rapidement d'Elisabeth qui nous dit, mais enfin, les cotisations de mutuelles avaient été gelées pour 2026 et pourtant elles ont toutes augmenté.
0: C'est vrai.
7: C'est vrai. Et c'est assez insupportable.
6: Vraie question, ça.
7: Non, mais c'est une vraie question. Mmh. Ça fait un moment que je travaille là-dessus. Et en fait, les mutuelles disent, oui, mais la loi n'est pas stabilisée. Mmh. Non, mais la loi, c'est stabilisée. Hein. La loi, c'est la loi. Et pourtant, elles ont augmenté leur cotisation sur plusieurs fondements. Donc, c'est assez insupportable.
0: Non, j'aime bien, il termine toujours par un petit coup de gueule, Valère. C'est ça que j'aime chez lui.
7: Ah, j'ai pas fait gaffe.
0: Non, si, mais c'est votre petite marque de fabrique. Et je veux vous dire, on vous aime pour ça. Gérald Kirzak, ça faisait longtemps qu'on l'avait pas entendu.
5: Il faut dire que c'est l'État qui se désengage aussi, qui rembourse de moins en moins. Et donc, du coup, qui refile un peu la patate chaude aux mutuelles, et les mutuelles, à un moment donné, elles ont un modèle économique, elles sont obligées d'augmenter les cotisations.
0: Elsa Wolinski.
3: Non, je voulais juste dire que à moi aussi, vous pouvez poser des questions, je suis un peu jalouse. Personne ne me pose des questions, j'existe.
0: En tout cas, on est là pour vous, on est là pour vous rendre service. C'est votre rendez-vous quotidien sur votre radio ici. Continuez, on fera aussi nos devoirs pour demain, on est là tous les jours, ça tombe bien. Demain, on parlera shopping aussi, comment dépenser moins, bien sûr, hein, c'est le but de l'émission. Merci beaucoup, on va accueillir un auditeur, parce que vous savez, je booste pendant toute l'année votre pouvoir d'achat, 200 euros à dépenser dans une grande enseigne. Et là, c'est Thierry qui s'est inscrit sur le site ici.fr. Il y a une page dédiée à cet effet. Vous allez voir, faites comme lui parce que ça marche. Thierry, bonjour, vous habitez à Lille.
8: Oui, bonjour.
0: Comment allez-vous, cher Thierry?
8: Ça va bien.
0: Bah, ça tombe bien, nous aussi. On embrasse très très fort ICI Nord, qui fait un travail remarquable. Vous êtes vous étiez directeur de la Ligue régionale de football, dis donc.
8: Wow.
0: C'est bien ça. Et vous êtes inscrit sur le site d'ici.fr. Et c'est gagné.
3: Bravo.
0: Bravo Thierry.
8: Merci beaucoup.
0: On est très très heureux de vous offrir ces 200 euros. Vous avez vu, c'est tout simple. Faites comme Thierry. Bah oui, hein, Thierry, c'est tout facile. Hein.
8: Merci beaucoup.
0: Mais je vous en prie. Je sais pas pourquoi j'ai pris l'accent belge.
8: Bravo à ICI Nord.
0: Je suis bien d'accord. Bravo à ICI Nord. On vous embrasse très très fort là, tout le Nord. Merci beaucoup, cher Thierry. À tout bientôt. Quant à nous, chers amis, on va se retrouver évidemment demain. On parlera donc shopping. On continuera de répondre à vos nombreuses questions. Hein. Vous inquiétez pas, on est là pour ça. On vous doit bien ça. Un gros bisou à ma chère Céline à la réalisation, à Emma à la technique, à Sadika au standard et à Gwenaëlle à la préparation. Audrey Azo. Bon anniversaire.
6: Mais merci.
0: Bah oui, bon anniversaire, c'est tout.
6: J'ai un petit message pour Elsa, l'auditeur ou auditrice, qui disait que c'était compliqué les lendemains de fête. Ouais. Il s'appelle Rémi, il a 58 ans et donc visiblement lui aussi a envie de faire la fête comme vous.
0: Ah, bah on va vous donner le bon copain. On va vous donner le 06 d'Elsa en antenne. Je vois que les couples se forment. Merci en tout cas, on vous embrasse très fort, on vous dit à demain.

0: Une nouvelle semaine qui commence sur des airs d'Italie avec la voix des Rose Ramazzotti ce lundi. Bonjour tout le monde, lundi matin, j'espère que vous avez passé un excellent week-end. Je suis très content de vous retrouver.
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0: Bonjour Valentine.
3: Bonjour Louis, bonjour à tous.
0: Nous sommes le lundi 21 septembre et aujourd'hui c'est la journée internationale de la paix. Une journée créée par les Nations Unies pour rappeler l'importance du dialogue et de la réconciliation. Et la paix, elle se cultive aussi au quotidien, parfois dès le petit déjeuner. Alors avec Valentine ce matin, on recherche un auditeur qui
3: a trouvé la technique pour mettre fin aux disputes à la maison.
0: Vous préparez par exemple un café, vous lancez une blague, vous capitulez. C'est ce que je fais, mais vous venez à raconter votre méthode ce matin au 0810 055 056.
3: Chaque jour, il grignote un peu plus de notre quotidien, le carburant, quand des parents retraités n'ont plus les moyens d'aller voir leurs enfants. Témoignage à 5h. Les pêcheurs, eux, sont prêts à reprendre les blocages si la rencontre avec leur ministre ce matin se passe mal. C'est l'info du jour dans une demi-heure.
0: Et pour vous accompagner jusqu'à 6h, Saveria au standard, Sarah à la technique, Charline à la rédaction en chef. Ici, dès 5h, ça commence maintenant.
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0: Lundi 21 septembre, excellent réveil, il est 5h. Le tour de l'actualité à vos côtés, Valentine, et à la une, le carburant, trop cher pour voir ses enfants.
3: À 2,40€ en moyenne le litre de gazole et 2,17€ celui du samplon 95E10, les Français se privent de tout. Certains retraités n'ont même plus les moyens de voir leurs enfants, comme ce couple Justine Leblon rencontré dans le Périgord.
4: Ça fait 4 mois que Marie et Alain n'ont pas vu leur fils.
5: En téléphone, mais c'est tout.
6: On n'a pas vu de l'été.
4: Il vit à 200 km de chez eux, dans le Lot, et il est handicapé. Il ne peut pas se déplacer facilement.
6: Donc c'est nous qui allons le voir et là on ne peut plus. Vous rendez compte, un trajet jusqu'à Cahors, maintenant ça me paraît très très loin. Ça nous fait 200 km, aller-retour 400. Regardez la consommation, c'est pas possible. Non. Vous vous rendez compte, un plein sur cette voiture, il y en a pour 140€. Hein.
4: Alain essaye donc de faire qu'un seul plein par mois.
6: Garder simplement les courses, les commissions.
5: Les urgences.
6: Voilà, on ne se déplace plus hors du département.
5: Avec la canicule, on ne bougeait plus. Alors maintenant, c'est l'essence, on ne bouge plus. Alors il faut crever.
4: Ils touchent tous les deux une retraite. Elle, d'aide-soignante, 700€ par mois. Lui reçoit plus en tant qu'ancien médecin généraliste, mais pas assez pour remplir convenablement leur caddie.
5: Cher, cher, partout, cher. On est privé, quoi. Privé de beaucoup de choses.
6: Le seul déplacement, c'est Auchan ou Leclerc, à Périgueux, c'est tout.
4: Et le couple est assez pessimiste sur l'évolution des prix du carburant.
6: Avec le contexte géopolitique, ça, plus l'Ukraine, tous les compteurs sont en rouge. Hein.
4: En attendant, ils prévoient de passer une bonne partie de l'hiver chez eux, devant la télé, à tourner en rond, disent-ils.
3: Les prix du carburant au menu ce lundi du gouvernement avec 2 réunions. La première sur l'approvisionnement en pétrole, la seconde sur l'aide aux gros rouleurs. En parallèle, la ministre de la Mer se rend dans l'Hérault à 7 à la rencontre des pêcheurs. Après 4 jours de blocage sur un dépôt de carburant la semaine dernière, il réclame un véritable soutien à la profession.
0: Près de 50 000 manifestants en France hier, selon le gouvernement.
3: Avec pour mot d'ordre non au permis de tuer. Une opposition à ce texte adopté par l'Assemblée nationale en juillet. Policiers et gendarmes ne seront plus systématiquement soupçonnés ou placés en garde à vue en cas d'usage de leur arme, grâce à la création de cette présomption d'usage légitime. Pour la vice-présidente de la Ligue des droits de l'homme, Emmanuelle Jourdan-Chartier, c'est un vrai danger pour toute la société.
7: Autoriser les membres des forces de l'ordre à faire usage de leurs armes sans qu'il puisse y avoir systématiquement d'enquête, présumer qu'ils sont innocents, c'est présumer que leurs victimes sont coupables. Et c'est contraire à l'ensemble des fonctionnements d'État de droit que de ne pas avoir d'enquête quand il y a un tir policier. Si le policier qui a tiré, il n'est pas mis en garde à vue immédiatement, les preuves disparaissent, il n'y a pas de confrontation, il a le temps de mettre son récit, si je puis dire, en accord avec celui de ses collègues pour se protéger. Donc la nécessité d'une enquête systématique, elle participe du devoir de redevabilité des forces de l'ordre, qui est un pilier piliers essentiels de l'état de droit. Donc c'est vraiment une bascule qui nous concerne tous. C'est la nature même du régime qui est en cause.
3: Et les manifestants veulent empêcher l'examen de ce texte prévu au Sénat cette semaine. La nuit s'est déroulée sous haute surveillance à Saint-Pierre-des-Corps, près de Tours, où des renforts de police ont été envoyés après des affrontements ce week-end entre les forces de l'ordre et des jeunes. Au cours d'une intervention pour un rodéo urbain, une voiture de police a percuté un jeune à moto. Il est gravement blessé à la jambe. Pas d'affrontement cette nuit. Le trafic des trains entre Toulouse et Carcassonne à l'arrêt jusqu'à demain matin. C'est la dernière estimation de la SNCF après un accident sur un passage à niveau. Un TER a percuté une voiture hier à Belle-de-Roux en Haute-Garonne. Dans la collision, la conductrice de 40 ans a été gravement blessée et les dégâts matériels sont très importants. Des centaines de voyageurs à bord de plusieurs trains ont été bloqués jusque tard dans la nuit.
0: 5h04, le football et c'est l'heure de la trêve internationale.
3: Pour cause de Ligue des Nations, les championnats sont en pause pour 3 semaines et ça s'arrête pour Marseille sur une nouvelle défaite. 2-1 hier soir au Vélodrome face au Paris Saint-Germain. L'OM est désormais en position de club relégable en seconde division la saison prochaine. Jean-Pierre Blimeau.
8: Logiquement surclassé par un PSG implacable, l'OM a montré de la générosité, même mené, même à 10 dans les dernières minutes. Et c'est pour l'instant ce qui compte le plus, estime Romain, un supporter indulgent.
9: Au moins, ils ont mouillé le maillot jusqu'à la fin. Après, bon, voilà, on affronte le PSG, c'est compliqué. Mais 2-1, je ne m'attendais pas à ce score-là à la fin. Pour moi, ils ont été valeureux, ils se sont battus, ils ont mouillé le maillot, c'est l'essentiel.
8: Mais pour l'entraîneur Bruno Genesio, pas question de se satisfaire d'une défaite, aussi honorable soit-elle.
10: Ce groupe a donné le maximum ce soir, et a fait même plus que le maximum. Et a tenu tête à la meilleure équipe d'Europe. Mais je ne peux pas me satisfaire de ça. Je ne fais pas ce métier pour me satisfaire de perdre 2-1 parce que c'est la meilleure équipe d'Europe.
8: Les joueurs adhèrent comme l'attaquant Neil Maupay.
11: L'investissement, l'état d'esprit et la qualité sont là. On est tous soudés et je pense que ça se voit sur le terrain. Mais maintenant, il faut prendre des points.
8: Dans les tribunes, Greg attend également des jours meilleurs, surtout contre des adversaires moins relevés.
12: Quand il va y avoir des équipes qui vont être un petit peu plus faibles, j'espère qu'on arrivera à tirer notre épingle du jeu et à remonter dans le classement parce que là, ça ne reflète pas ce que les joueurs montrent sur le terrain.
8: En attendant, Bruno Genesio, qui exclut toute idée de démission, va bénéficier de 3 semaines de trêve pour tenter de faire redémarrer un groupe marseillais pas encore payé de ses efforts.
3: La place désormais à la Ligue des Nations, les Bleus se rassemblent à Clairefontaine aujourd'hui. La météo, Louis.
0: Du soleil ce lundi du nord au sud du pays, mais pas que, puisqu'on retrouvera quelques nuages tout au long de la matinée qui viendront obstruer les rayons du soleil. Pour les températures, au petit matin, de la fraîcheur, 12 degrés en moyenne tout de suite sur le pays. Puis en milieu de matinée, les températures, elles, vont monter doucement. On attend à Metz et Strasbourg 13 degrés, Orléans 15 degrés, à Poitiers et La Rochelle au cours de la matinée 17 degrés, puis 18 à Toulouse. Cet après-midi, pas de perturbations annoncées par Météo France. Des nuages qui se font nettement moins nombreux dans le nord pour laisser place à un ciel bien dégagé. Ailleurs, des éclaircies. Puis pour les maximales, ce lundi, 24 dans le nord à Rennes. Dans le sud, on va dépasser les 30 degrés localement à Perpignan et Montpellier.
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0: Bonne fête au Mathieu qui se réveille avec nous ce lundi matin. J'espère que vous avez passé un excellent week-end, que vous avez pu vous reposer, vous balader aussi, puisque c'était les journées du patrimoine, l'occasion de voir des lieux habituellement inaccessibles. Et ce soir, figurez-vous que c'est la dernière du loto du patrimoine avec un jackpot de 3 millions d'euros. C'est le loto forcément qui contribue à restaurer un monument par département. Et d'ailleurs, si vous souhaitez découvrir celui qui se trouve à côté de chez vous, il y a la liste sur notre site ici. 5h07, quelle chanson pour vous réveiller ce lundi matin? Pour parler de patrimoine, eh bien j'ai envie de vous dire que celui-là, eh bien il en fait partie de notre patrimoine musical. Ici, c'est vos chansons préférées toute la journée avec Michel Berger, la copie du pianiste. Bon réveil et belle semaine à l'écoute d'ici.

0: du pianiste, chanson de son album Beau séjour à l'écoute d'ici, qui d'ailleurs tient le nom de la maison dans laquelle Michel Berger se trouvait lorsqu'il a écrit cet album. 5h11, vous êtes bien sûr ici pour commencer la journée. Bon réveil avec nous.
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0: Tous les jours, vous avez rendez-vous avec Stéphane Bern. Ce matin, direction Paris. Début du 19e siècle, la police française va recruter un homme au profil assez inattendu, un ancien bagnard, Valentine.
3: François Vidocq, il connaît tous les tours de passe-passe des voleurs et des escrocs, et pour cause, il a lui-même été un hors-la-loi.
0: Un drôle de vie raconté par Stéphane Bern à 5h25.
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0: C'est votre rendez-vous quotidien aux côtés de Catherine Quicandon pour Ici, ça entreprend. Et ce matin, eh bien, on se fait une petite virée à la plage.
3: On n'oublie pas les deux essentiels du bord de mer, le maillot et bien sûr
0: la serviette. Et justement, Catherine, vous en avez trouvé une absolument parfaite dans le sud de la France.
5: À Marseille, la serviette de plage ne retient ni l'eau, ni le sable.
6: C'est Marseille, bébé !
5: Et ouais, c'est Marseille, bébé. C'est surtout Kima Rolls, une serviette de plage en microfibre 100% recyclée. L'impact environnemental est très important pour les deux cofondateurs passionnés de la mer, comme nous l'explique l'un d'eux, Nicolas Zimmer.
7: On a cherché des matériaux qui pouvaient avoir le moins d'impact possible. Bon, la microfibre en elle-même, c'est un produit qui est issu du plastique, mais la microfibre recyclée est issue de bouteilles plastiques recyclées, donc qui peuvent être récupérées dans les océans. Et après, pour ce qui est de l'import, on essaie de favoriser au maximum les imports les moins impactants, donc ça va être le bateau et le train, en évitant au maximum l'avion.
5: Oui, parce qu'en fait, c'est produit à l'étranger. Kima Rolls propose une serviette anti-sable, car c'est mieux s'il reste sur la plage. Facile à sécher, ça évitera que ça sente le chien mouillé dans votre sac. Hyper absorbante pour vous sécher en quelques instants et ultra compacte, comme ça vous pourrez la mettre ni vu ni connu dans votre sac. Ces serviettes ont également une identité graphique qui elle aussi est marseillaise.
7: On a travaillé avec deux graphistes marseillaises depuis le début de la marque et du coup tous les visuels sont produits à Marseille avec des inspirations plus ou moins marseillaises, donc ça dépend. Cette année on a fait également une collaboration avec un graffeur marseillais qui s'appelle AZ. Mais oui, on essaie de s'inspirer de nos origines et de notre vécu, des voyages qu'on a fait pour tous les designs de nos serviettes.
5: L'année prochaine, une trentaine de nouveaux visuels sont prévus, dont un qui va s'appeler Bonne Mère. L'aventure de Kima Rolls a débuté en 2022.
7: Aussi, il fait pas mal de kitesurf et il partait souvent au Maroc, notamment à Darla. Il partait souvent avec du coup son poncho de surf. Initialement, c'est le premier produit qu'on avait développé. Oui. Et il partait avec des produits qui prenaient beaucoup de place dans la valise, qui étaient encombrants et pas très pratiques pour voyager. Et de ce besoin est né Kima. Donc on a voulu inventer un produit qui pouvait être facile à transporter, facile d'utilisation, qui séchait rapidement. C'est pour ça qu'on a créé le poncho en microfibre il y a maintenant 4 ans.
5: Depuis, il y a eu donc la serviette de plage et bientôt, il y aura des coussins de plage et des sacs de plage. Vous pouvez trouver tous les produits dans plus de 200 points de vente, donc je pense que l'on peut dire que c'est une affaire qui marche. Plus d'infos sur kimarolls.com avec un K. Merci à Ici Provence pour cette idée 100% marseillaise. 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
0: Merci Catherine pour cette serviette pratique au quotidien.
3: Nous sommes le lundi 21 septembre, c'est la journée mondiale de l'Alzheimer. Et si on ne guérit toujours pas de la maladie, il existe de nouveaux soins à domicile pour travailler la mémoire.
0: Reportage et témoignage en Haute-Loire dans moins d'une minute.
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0: Eh oui, soyez les bienvenus ce lundi matin, 5h15, c'est la journée mondiale contre l'Alzheimer.
3: 1 million de malades en France, de nouveaux cas dépistés par centaines de milliers chaque année. Et s'il n'existe toujours pas de traitement, les accompagnements évoluent, les ESA notamment, pour équipes de soins et d'accompagnement. Ce sont des soins à domicile pour stimuler la mémoire des malades, Aurélie Jacquan.
11: Je fais la connaissance de Marc et de son épouse Mireille.
12: Ça va, merci.
11: C'est elle qui a été diagnostiquée il y a maintenant 2 ans.
12: C'est vrai que moi j'ai un peu la tête qui est lourde.
6: enfin pas, je sais pas si c'est le mot vrai, lourde. Ça me tient, il y a quelque chose qui me retient.
11: Des idées qui s'embrouillent, les prénoms de ses petits-enfants qui s'envolent parfois. Alors une fois par semaine, pendant une heure, elle a travaillé sa mémoire chez elle.
6: Avant, elle récompensait des bons élèves. Une image.
11: Avec une membre de l'ESA, chaque équipe est composée d'ergothérapeutes, de psychologues et d'assistants soins en gérontologie.
6: On emporte pour aller à l'école, uniforme.
11: Vous, ça vous plaît ce genre d'exercice ?
6: Ça me plaît dans le sens où ça me permet de faire des... Comment je pourrais dire ?
12: Tu aimes bien quand même faire tout ça.
6: Oui.
12: Mais au bout d'une heure, tu es entièrement épuisé.
11: Mais ça vous aide ?
6: Oui. Ça m'aide beaucoup.
12: Elle rencontre quelqu'un aussi, c'est, ça apporte toujours un petit peu.
11: Marc, lui, a du mal à avouer que ça l'a aidé aussi.
12: Non, je suis de nature déjà assez patient. C'est pas sa faute si elle oublie quelque chose.
11: Mais dans certaines familles, ces séances ont participé à recréer du lien entre le malade et son aidant. Adèle est ergothérapeute.
13: Il y a des fois où il y a une rupture, il y a quelque chose qui, du fait que la personne, elle est ce qu'on appelle dans un deuil blanc. On ne reconnaît plus la personne avec qui elle vit. Donc nous, c'est de montrer, ben voilà, votre proche est en capacité de faire telle activité si on la modifie de telle manière. Donc il y a des fois des familles qui vont acheter un jeu parce qu'ils ont vu que ça marchait bien, qui vont s'abonner à certaines activités qu'on peut proposer. C'est chouette parce qu'on voit qu'il y a un lien qui renaît par une activité.
11: Mireille est arrivée au bout des 15 séances prévues, il ne peut pas y en avoir plus. Ensuite, ce sont d'autres organismes qui prennent le relais.
14: Parfois, les familles ont un peu de mal à accepter ce relais ou ne veulent pas, hein, clairement.
11: Émilie est la responsable de l'équipe de soins et d'accompagnement du Puy-en-Velay.
14: Certains nous disent, on vous rappellera si on peut renouveler. En pratique, on va nous demander de voir des nouvelles personnes avant de faire des renouvellements chez des gens qu'on connaît déjà. Et comme la liste d'attente est longue, voilà, y a des gens qui font des demandes de renouvellement qu'on verra finalement jamais.
11: Et puis ce qui freine aussi parfois les familles, c'est le prix de la prise en charge. Les 15 séances avec l'ESA sont gratuites, mais ensuite tout devient payant.
3: Pour la recherche médicale et l'aide aux malades et à leurs proches, vous pouvez donner sur fondation-alzheimer.org.
0: Merci Valentine. Dans les coulisses TV ce matin, Fovoto change complètement de registre. On la connaît évidemment pour Danse avec les stars, mais ce soir elle est à l'affiche de la série La Cible sur TF1 dans un nouveau rôle. Et ce matin, eh bien, elle nous raconte comment elle en est arrivée là au micro de Patrice Gascoigne. C'est dans 5 minutes. Bon réveil et bon lundi sur ICI. On est en 84 tout de suite avec l'Irlandais, Fils de Burg. Un titre plein d'énergie, Eton Emotion sur ICI.

0: Patrice Deburg avec Eye on Emotion à l'écoute d'ici les 5h21. Soyez les bienvenus si vous nous rejoignez à l'instant. C'est le moment en plus de nous appeler au 0810 055 056. Avec Valentine, une nouvelle fois, on veut parler à deux d'entre vous pour notre duel d'auditeurs autour de l'actualité. Et l'un d'entre vous repartira avec sa radio ici, Valentine.
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0: On retrouve tout de suite Patrice Gascoigne avec ses coulisses TV. Ce lundi, Patrice, vous revenez sur la série de TF1, La Cible, mais cette fois, eh bien, vous êtes allé voir le premier rôle féminin et il s'agit de Fovoto.
3: Si vous pensez que Fovoto ne sait parler que de danse...
4: Moi, je vais te dire les choses à conserver, Stéphane. Ta gaieté, ta curiosité, ton envie et ta fantaisie, tu gardes ça parce que la danse, c'est de voir quelqu'un heureux sur un parquet, de voir quelqu'un qui s'amuse, de voir quelqu'un qui interprète et qui vit quelque chose.
3: Fovoto, juge sympa de notre Stéphane Bern, dans une émission de Danse avec les Stars. Mais depuis deux semaines, dans la série La Cible, lundi soir sur TF1, c'est dans un autre registre qu'elle nous épate en tant que comédienne. Fovoto y joue Léa Meyer, qui est en train de divorcer de Hugo Meyer, joué par Thomas Sisley, lorsqu'elle se fait kidnapper avec leurs deux enfants. Une course contre la montre s'enclenche pour les retrouver, une traque rendue compliquée par le fait que la police soupçonne son mari. Alors je suis allé demander à Fovoto comment on se prépare à tourner des scènes où votre personnage se fait quelque peu violent. Écoutez la réponse de Fovoto.
4: C'est pas quelque chose de naturel, mais après, moi j'ai demandé à ce que la force physique soit présente. Parce que je trouve que ça t'aide beaucoup à rentrer dans le personnage et dans le réel.
3: Je comprenne bien, la force physique à vos dépens, c'est que vous soyez un peu bougé, ou votre force physique à vous.
4: Non, par exemple, celle des ravisseurs, tu vois, je demandais vraiment à ce qu'on m'attrape. Les menottes, elles étaient serrées. Enfin, tu vois, c'était une vraie condition de kidnapping, quoi. Et je trouve, en tout cas, moi, ça m'aide beaucoup dans le jeu d'être confronté à une certaine réalité. Voilà.
3: Est-ce que vous, ça vous a permis, avec ce rôle, d'explorer de nouvelles palettes du jeu ?
4: Ouais, complètement. En fait, moi, du coup, je me suis dit, déjà, c'était une grosse part à jouer. J'avais jamais eu si grosse, donc j'étais très heureuse de ça. Et c'est surtout aussi... aller dans quelque chose que j'ai pas encore fait.
5: Léa, t'es où ?
6: On a été enlevés par deux hommes, ils sont armés, je sais pas ce qu'ils veulent, ils nous ont rien dit.
7: Il est garde du corps. Il a pas du tout le profil d'un kidnappeur.
5: Je veux juste retrouver ma famille. Aidez-moi, putain ! Aidez-moi !
3: Fovoto, Thomas Sisley à retrouver ce soir sur TF1 dans La Cible.
0: Merci Patrice. Autre série policière ce soir sur France 2, c'est La Mère et l'Assassin avec entre autres Hélène de Fougerolles. 5h24, bon réveil avec nous en musique. Avec un duo, c'est une nouveauté de cette rentrée 2026 aux côtés de Marc Lavoine qui a invité Patrick Fiori pour chanter cette chanson qui s'intitule Occupé. Bon réveil et bon café avec nous.

0: Marc Lavoine et Patrick Fleury, occupés sur ICI. Nous sommes le lundi 21 septembre, comme d'habitude, avant les infos de 5h30. Un petit peu d'histoire avant l'actu aux côtés de Stéphane Bern. Et ce matin, on voyage au temps où la police française a recruté un homme qui connaissait parfaitement les voleurs.
1: Quand l'ancien bagnard, François Vidocq, devient le cauchemar des criminels. Une reconversion que même LinkedIn n'aurait pas osé imaginer. Paris 1811. Depuis des années, François Vidocq entre et sort des prisons françaises comme d'autres prennent la diligence. Bagne, évasion, faux papiers, déguisement, il connaît toutes les combines. La police aussi le connaît. Elle en a assez de lui courir après et hésite presque entre lui laisser les clés ou lui faire une carte de fidélité.
2: C'est dément les avantages. Dans l'ancienne boîte, jamais je les aurais obtenus.
1: Alors Vidocq propose un marché. Au lieu de l'arrêter, pourquoi ne pas le recruter ? Le premier entretien d'embauche où le casier judiciaire sert de lettre de motivation. Très vite, l'ancien forçat devient l'arme secrète de la préfecture de police. Il fréquente les tavernes, infiltre les bandes et reconnaît les escrocs au premier coup d'œil. Normal, il a souvent partagé leurs cellules. Autour de lui naît la sûreté, une petite brigade spécialisée dans la traque des criminels. Les Avengers avant l'heure. Les arrestations se multiplient. Vidocq se déguise en mendiant, en commerçant, en ouvrier. Parfois plusieurs personnages dans la même semaine. Disons qu'en matière de costume, il avait deux siècles d'avance sur Masked Singer. Son parcours inspire bientôt des écrivains, comme Honoré de Balzac ou Victor Hugo. Certains voient en lui un modèle pour Jean Valjean. L'ancien détenu devient une célébrité, une ascension sociale que son conseiller d'insertion n'aurait probablement pas vu venir. Aujourd'hui, les séries policières raffolent des enquêteurs aux méthodes peu orthodoxes. François Vidocq avait pris un peu d'avance. Il a inventé le concept il y a plus de deux siècles. Une chose est sûre, il était fort, le forçat.
0: Merci beaucoup Stéphane. Après les infos, eh bien on fêtera l'anniversaire de Stephen King. Je vous raconterai comment son tout premier succès a bien failli terminer à la poubelle. Rendez-vous à 5h40, puisque tout de suite, il est 5h30. Voici l'actualité en France et dans le monde en 90 secondes. C'est avec vous, Valentine Lettès.
3: Urgence, carburant, deux réunions au programme du gouvernement ce lundi face à l'explosion des prix et à une situation qui s'enlise au Moyen-Orient. Le Premier ministre travaille sur une prolongation de l'aide aux gros rouleurs et reçoit les directeurs de centrales pour parler approvisionnement en pétrole. Emmanuel Macron aux 20h dans ce contexte. Le président de la République sera interviewé jeudi sur TF1 et France 2. Il répondra aux questions de Gilles Boulot et de Caroline Roux à 7 mois de la fin de son mandat. C'est un désastre, reconnaît le chancelier allemand. L'AFD, parti d'extrême droite, anti-migrant et pro-russe, arrive en tête des élections régionales allemandes dans un deuxième land du pays. Pas de train entre Toulouse et Carcassonne, au moins jusqu'à mardi. Le trafic SNCF est totalement interrompu après une collision hier entre un TER et une voiture sur un passage à niveau. Des centaines de passagers ont été bloqués toute la nuit à bord de plusieurs trains. La fierté de Paul Sexas avec sa médaille de bronze autour du cou. Le Français de 19 ans termine 3e au contre-la-montre des championnats du monde de cyclisme. Chapeau, lunettes et guitare, près de 300 objets de Brigitte Bardot sont vendus aux enchères à Paris ce lundi. Les profits de la vente iront à la fondation de la star dédiée à la protection des animaux.
0: L'info du jour, c'est le face-à-face entre les pêcheurs et leur ministre.
3: Catherine Chabot attendue ce matin sur le port de Sète dans l'Hérault. Après 4 jours de blocage la semaine dernière et de premières mesures de soutien face à la hausse des prix, les marins pêcheurs, dans l'attente de nouvelles annonces, Joséphine Ortuot, ont repris le travail.
4: À l'arrière de son bateau, Lélio reprend la mer pour la première fois depuis la levée du blocus. Vous avez quoi dans le filet là ?
5: On a des beaux poulpes. Ça va que la pêche a été plutôt bonne. Déjà qui nous ferme la criée. Exceptionnellement, il nous ouvre demain pour nous, justement, pour les petits métiers. Sauf que si la ministre ne donne pas des bonnes réponses, il faut la refermer.
4: Des réponses sur le plan de la Commission européenne contre la pêche de fond, sur le poids des

0: de rencontrer la ministre avant de s'organiser.
1: Catherine Chabot attendue sur le port de Sète à 9h45 ce matin, quand le gouvernement enchaîne de son côté les réunions sur le carburant. Deux au menu du Premier ministre aujourd'hui, la première sur l'approvisionnement, l'autre sur une possible extension de l'aide aux gros rouleurs.
2: Merci Valentine, à 5h33 tout de suite la météo de votre lundi avec du soleil aujourd'hui du nord au sud du pays, mais pas que puisqu'on retrouvera quelques nuages tout au long de la matinée qui viendront obstruer les rayons du soleil. Pour les températures, au petit matin, de la fraîcheur, tout de même 12 degrés en moyenne tout de suite. Puis en milieu de matinée, les températures, elles, vont monter progressivement. À Metz et Strasbourg, 13 degrés. Orléans, 15 degrés. À Poitiers et La Rochelle, en milieu de matinée, 17 degrés. Puis à Toulouse, 18 degrés. Cet après-midi, pas de perturbations annoncées par Météo France. Des nuages qui se feront nettement moins nombreux dans le nord pour laisser place à un ciel plus dégagé. Ailleurs, ce sont des éclaircies. Et puis pour les maximales, ce lundi, 24 degrés dans le nord, à Rennes. Dans le sud, on va dépasser les 30 degrés localement à Perpignan et Montpellier.
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2: Dans un instant, c'est votre rendez-vous quotidien, le duel des auditeurs autour de l'actualité. Et l'un d'entre vous repartira, Valentine,
1: avec sa radio ici pour nous écouter partout et pour vous éclairer aussi, puisqu'elle fait lampe torche, absolument.
2: Et c'est pour ça qu'il faut nous appeler au 0810 055 056. Bon lundi. On prend la route en musique pour commencer la journée. Peut-être d'ailleurs que vous nous écoutez déjà en voiture, de bonne heure, sur la route. Pour aller au boulot, on est ravis de vous accompagner. Je vous propose de monter un petit peu le son. On commence la journée en douceur avec Gérald de Palmas sur la route, à l'écoute d'ici.

0: Dès 5h avec vos chansons préférées, c'était De Palmas à 5h38. Cette info, tiens, ne va peut-être pas vous plaire et c'est pourtant bien vrai. L'hiver approche et avec lui, Valentine, le retour des arnaques concernant le bois de chauffage.
1: Et oui, prix cassé, livraison gratuite, certaines offres sont très séduisantes. Sauf qu'une fois le paiement effectué, les bûches n'arrivent jamais. Aude Razo vous donne les bons réflexes dans quelques minutes sur ICI.
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0: C'est l'heure du duel, le duel des auditeurs autour de l'actu. Et ce matin, c'est le duel des auditrices, Valentine. On va dire bonjour à Anne-Marie qui est avec nous du Var.
1: Bonjour, bonjour Anne-Marie.
4: Bonjour, vous allez bien?
0: Ça va bien. Et vous, fraîchement réveillée, puisqu'habituellement, tiens, je vois que ce n'est pas vos horaires. Vous êtes plutôt réveillée sur les coups de 7h. Et là, pour commencer la semaine, vous avez décidé de venir un petit peu plus tôt.
4: Oui, mais souvent, des fois, j'ai ma petite fille et je l'accompagne le matin au bus. Et voilà, c'est un peu compliqué en ce moment parce qu'elle est en seconde et voilà, il faut qu'elle s'organise. Donc
0: c'est le mois de septembre, c'est encore le début. En tout cas, on est ravis de vous avoir.
4: Voilà, tout à fait.
0: Avec nous aussi ce matin, Marie-Paul de la Marne.
1: Bonjour Marie-Paul.
0: Bonjour Marie-Paul.
4: Bonjour tout le monde.
0: Auxiliaire de vie, lève très tôt aussi, 5 heures, je suppose, oui, pour aller bosser.
4: Voilà.
0: Très bien, on va jouer ensemble avec une question toujours autour de l'actualité. Ce lundi, nous sommes le 21 septembre, figurez-vous que l'on fête l'anniversaire d'un grand maître de la littérature d'horreur, Stephen King, qui fête ses 79 ans aujourd'hui.
4: Oui.
0: Est-ce que vous saviez que sa carrière, eh bien, elle a failli ne jamais commencer. On est dans les années 70, découragé, eh bien, il avait jeté les premières pages de Carrie à la poubelle. Eh bien, c'est sa femme qui les a récupérées, l'a convaincu de terminer le roman. Depuis, Stephen King est devenu l'un des plus grands et des meilleurs auteurs de la planète. Et la question que je vous pose ce matin, à combien estime-t-on le nombre d'exemplaires de ces livres vendus dans le monde? Il me faut un chiffre, Anne-Marie.
4: Oh là là, dans le monde entier, oh là là, oui, je sais.
0: En millions.
4: En millions, oui, j'allais vous dire, ça doit être des millions, je ne sais pas, 7 millions, 8 millions.
0: 8?
1: Allez, 8 millions, allez. Pour Anne-Marie.
0: On garde 8 millions pour Anne-Marie et oui. Marie-Paul.
4: 10 millions.
0: 10 millions pour Marie-Paul. Valentine, avant de donner la réponse, on a oublié de donner le cadeau.
1: Ah bah oui, la radio ici, bien sûr, un poste de radio multifonction pour nous écouter partout. Il est incroyable ce poste, il fait même lampe torche, il se recharge à l'énergie solaire, bref, vous allez l'adorer.
0: Demain, je vous le ramène puisque vous n'avez pas encore testé la fonction lampe torche, c'est promis. Et la réponse du coup, Valentine?
1: Vous avez été petite joueuse, les filles, ce matin. Environ 400 millions d'exemplaires vendus à travers le monde. Stephen King, c'est plus de 60 romans à son actif et d'innombrables adaptations au cinéma. Shining, Sa Misery ou encore La Ligne Verte.
0: C'est donc Marie-Paul qui remporte ce lundi matin. Sa radio ici.
4: Merci.
0: Bravo Marie-Paul, Anne-Marie.
4: Merci beaucoup.
0: C'était un plaisir de jouer avec vous ce matin. Donc,
4: c'est un cadeau de vous avoir.
0: Ah, c'est gentil. C'est gentil.
1: Vous retenterez votre chance, Anne-Marie.
0: C'est ce que j'allais dire, rien que pour ça. J'espère qu'on aura l'occasion de se reparler très vite. Je vous embrasse très fort, je vous souhaite une belle journée,
4: allez.
0: Anne-Marie.
4: Vous aussi également. Allez.
1: À bientôt.
0: Marie-Paul, un petit mot sur votre passion brocante. Est-ce que vous avez chiné ce week-end?
4: Non, ce week-end, je ne vais pas chiner. Je vais travailler.
0: Ah, vous allez travailler. Bon, bah tant pis.
4: Ah bah oui.
1: Elle va gagner les sous pour chiner le week-end prochain.
4: Voilà, exactement.
0: Eh bien, Marie-Paul, je vous souhaite une belle journée, je vous souhaite un bon lundi. Merci beaucoup d'avoir joué avec nous ce matin. J'en profite pour vous dire aussi qu'aujourd'hui, nous recherchons un auditeur qui, c'est votre rendez-vous quotidien, juste avant vos infos locales de 6h. C'est aujourd'hui une journée internationale, celle de la paix. Et la paix, elle se cultive parfois dès le petit déjeuner. Alors avec Valentine, on recherche un auditeur qui a la technique pour mettre fin aux disputes à la maison.
1: Voilà, vous ramenez le café au lit le matin pour vous faire bardonner. Le bouquet de fleurs, c'est une tradition. Ou alors la boîte de chocolat, dites-nous tout.
0: Venez nous le raconter ce matin au 0810 055 056.
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0: Chaque matin, on découvre une initiative qui marche quelque part en France et celle-ci, eh bien, va faire du bien à notre portefeuille. Le prix des tomates flambe, 5 à 7 euros le kilo en supermarché. Mais Valentine, on va découvrir une alternative qui permet de diviser la facture par deux.
1: Oui, dans les Pyrénées-Orientales, vous pouvez trouver des tomates à moins de 2 euros le kilo. Et en plus, elles sont 100% locales. Pour ça, il va falloir mettre la main à la pâte, ou plutôt les bottes dans le potager.
0: Explication avec Robin Bernot tout à l'heure à 5h55, c'est ici. Un petit bijou du disco pour commencer ce lundi matin. Pendant 79, quelques notes qui scintillent et la voix qui arrive tout en douceur d'Anita Ward avec Ring My Bell à l'écoute d'ici. Bon réveil avec nous.

0: Anita Ward, Ring My Bell, à l'écoute d'ici à 5h46. Tout de suite, c'est pas vrai, c'est votre rendez-vous anti-arnaque.
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0: Avec Aude Razo. Aude, on commence à se préparer pour l'hiver et les arnaques aux boîtes de chauffage, elles, sont de retour.
3: Oui, le scénario se répète hein, chaque année, à peu près là, milieu, fin septembre. Et cette année, donc, je suis tombée sur l'alerte de Raphaël. Raphaël, il a commandé du bois de chauffage sur un site internet. Il est débité le jour même, il est censé être livré dans la foulée, mais un mois plus tard... Toujours rien, pas de bûche à l'horizon. L'entreprise, elle, est aux abonnés absents. Ne vous faites pas avoir comme moi, c'est ce qu'il écrit. Raphaël, malheureusement, il est victime d'un piège très classique et il aurait pu éviter l'arnaque. Comment ? En tapant dans Google le nom de ce site internet. C'est ce que j'ai fait. Je suis tombée sur plus d'une soixantaine de commentaires d'internautes extrêmement fâchés. Ils ont tous un point commun, ils n'ont jamais été livrés. Faites ça toujours avant de commander quoi que ce soit d'ailleurs. Hein. Une petite recherche, ça prend allez, 30 secondes et ça peut vous éviter bien des problèmes.
0: Mais Aude, comment on repère au premier coup d'œil une offre de bois malhonnête ?
3: Alors, ce n'est pas toujours facile, mais la première chose qui doit vous alerter, c'est le prix. Comparer les prix du bois à prix cassé, avec une livraison gratuite alors que l'entreprise est basée à 100 km de chez vous, c'est trop beau, c'est très suspect. Je vois pas mal d'annonces d'ailleurs sur Le Bon Coin ou sur la marketplace de Facebook avec des jolies photos de palettes et de tas de bois à un prix très alléchant. Je serais vous, j'éviterais, hein, ça sent mauvais. Et puis point important, méfiez-vous toujours du vendeur qui exige un paiement intégral et immédiat avant la première livraison. Attention parce que les escrocs sont toujours très habiles. Il pique parfois le nom d'une vraie entreprise, son logo, ses photos de bûches, de camions, son adresse, etc. Gardez en tête qu'un site joli et crédible n'est pas forcément honnête.
0: Il faut donc redoubler de vigilance et ne pas hésiter à prendre son temps, vérifier un maximum d'infos avant de passer quelconque commande. 5h49, je vous souhaite à tous un excellent début de semaine à l'écoute d'ici. On est ensemble jusqu'à 6h. Dans 3 minutes, on va découvrir une initiative qui marche quelque part en France. C'est juste après Jérémy Frérot. Sur ici.
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0: Belle semaine et bon réveil sur ICI, c'était Jérémy Frérot, 5h51. Chaque matin, on découvre avec vous une initiative qui marche quelque part en France et celle-ci va ravir le pouvoir d'achat d'une commune dans les Pyrénées-Orientales. Alors que le kilo de tomates peut atteindre des prix faramineux, 5 à 7 euros le kilo, Robin, vous avez trouvé une commune au sud de Perpignan qui propose des tomates bien moins chères et 100% locales. Mais alors Robin, elles coûtent combien ? Enfin, plutôt, il coûte combien ce kilo de tomates ?
1: Ici, votre kilo de tomates vous coûtera moins de 2 euros.
2: Ah bah c'est imbattable, c'est clair, c'est imbattable.
1: Nous sommes à Elne, à une quinzaine de minutes en voiture de Perpignan. Bienvenue chez Christelle Lopez, agricultrice installée sur l'exploitation familiale il y a quelques années. Sa famille a fait le choix de se lancer dans le maraîchage. Et ici, le principe est simple, ce sont les clients eux-mêmes qui récoltent directement les fruits et légumes qu'ils souhaitent acheter.
3: Les gens sont respectueux, il y a un vrai échange sur la culture et pas seulement sur la cueillette.
1: Mais au-delà de ce circuit ultra court, ce qui nous intéresse vraiment aujourd'hui, c'est le prix. Imaginez un kilo de tomates paysannes à moins de 2 euros. Difficile de faire moins cher.
3: Ben oui, parce qu'en fait, il n'y a pas de dépenses salariales et on sait que dans une entreprise, ce qui coûte le plus cher, c'est le salarié. Et comment faire pour nous aussi vivre mieux et pour la clientèle vivre mieux ? Ben c'est ça, c'est de la pédagogie, d'expliquer comment on cultive et qu'il faut faire attention à plein de choses. Et une fois que les gens ont compris ça et qu'eux aussi gagnent de l'argent sur leur panier, ben c'est parti.
1: Alors ici, près de Perpignan, ça marche, mais vous, qu'en pensez-vous ? On va en discuter avec Floriane, plutôt séduite par l'idée.
4: Je trouve que c'est une bonne initiative, ça marche plutôt bien. Personnellement, je le pratique, pas avec des tomates, mais avec d'autres produits comme les fraises. Qu'est-ce qu'on fait ? On fait les fraises, on fait les courgettes. Qu'est-ce que je suis allée chercher ? Les champignons.
1: Des cueillettes où l'on vient récolter soi-même ses fruits et légumes. Aujourd'hui, il en existe un petit peu partout en France. Floriane, elle, a franchi le pas il y a déjà quelques années.
4: C'est la qualité des produits déjà. Mon intérêt pour l'écologie, même si je ne suis pas une écolo dans l'âme, mais je trouve qu'il serait peut-être temps quand même de réfléchir à certaines choses et d'arrêter les conneries pour être poli. Il y a beaucoup de métiers, beaucoup de gens qui sont en souffrance. Mais les agriculteurs justement et les producteurs sont pas les derniers, malheureusement.
1: Et Christelle, que je vous présente aujourd'hui, ne s'arrête pas là, puisqu'elle organise également, toujours près de Perpignan, des vides cueillettes. Des rendez-vous très attendus, annoncés sur les réseaux sociaux et pour cause. Ce jour-là, le prix est particulièrement attractif, seulement 1 euro le kilo.
0: Robin Bernot et David Rochier, 5h54. Nous sommes le lundi 21 septembre, c'est la journée internationale de la paix. Ce matin, on recherchait un auditeur qui... Il y a une technique un petit peu particulière pour mettre fin aux disputes, et nous l'avons trouvé. Il sera en ligne avec nous juste après la musique d'ici.

0: Baila Calypso. C'est Elie Medeiros à l'écoute d'ici 5h57. On recherche un auditeur qui, à l'occasion de la Journée internationale de la paix, eh bien, qui a une petite technique particulière pour mettre fin aux disputes du quotidien. Et Valentine, nous avons une auditrice, c'est Brigitte des Bouches-du-Rhône qui est avec nous ce matin.
1: Bonjour Brigitte.
2: Et bonjour, comment allez-vous?
0: Ça va bien,
1: et vous?
2: Ce matin détendu.
0: Vous aussi?
2: Oui, tout à fait.
0: Et en plus, la détente, j'ai envie de vous dire, c'est un petit peu votre technique, justement, pour apaiser les tensions, les disputes qui peuvent survenir dans un couple. Vous, c'est la respiration, la détente.
2: Absolument. Ah. C'est tellement important de bien respirer.
1: Comment vous faites, Brigitte? Vous avez une technique, genre vous pensez, vous respirez, vous comptez, dites-nous.
2: Oui, absolument. J'essaye de compter quand je sens que je vais m'énerver, m'agacer ou que je suis un peu tendue.
0: Donc, six petites disputes, on compte jusqu'à 10. Six grosses disputes, voilà. On peut aller jusqu'à combien?
2: Alors, en fait, la vraie technique, c'est ça. C'est de respirer. Par exemple, vous faites la technique du 5-7-8. Hein?
1: D'accord.
2: Vous inspirez par le nez tranquillement 5 fois. Alors, après, vous restez en apnée, c'est-à-dire sans respirer, vous comptez jusqu'à 7.
0: Ouais.
2: Et après, vous soufflez sur 8.
1: D'accord. Sur 8 secondes.
2: Vous comptez jusqu'à 8. Alors, vous comptez jusqu'à 5. Vous mettez poumon plein pendant 5.
1: On retient pendant 7.
2: On retient pendant 7.
1: Et on expire pendant 8.
0: Et on expire pendant 8. Eh bien, écoutez, Brigitte, je crois qu'on va tous tester ça cette semaine si jamais une dispute vient à survenir. Merci à tous d'avoir été là. À 6h, vous avez rendez-vous avec l'actualité de vos régions. À 6h30, vous retrouvez Valentine Lottès.
1: Pour l'info en France et dans le monde, en 90 secondes.
0: Et tout de suite, vous retrouvez les équipes d'ici matin qui sont là ce lundi. Belle journée qui commence ici.
3: Merci beaucoup Louis, merci l'équipe. On respire donc tranquillement, on se réveille ensemble. Bonjour Kevin Blondel.
4: Bonjour.
3: Jean-François est aux manettes. Véronique vous répond aussi au téléphone au 05 56 19 10 10. Nicolas Fauveau sera avec nous tout à l'heure avant 7h. Bon réveil les copains.
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3: Nous sommes donc lundi, le 21 septembre, vous écoutez Ici Gironde, il est 6h.
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3: Et des infos, Kevin Blondel.
4: La première grimace de la semaine ce matin pour tous ceux d'entre vous qui doivent faire le plein. Les prix atteignent des nouveaux records partout en France. 2,41 € en moyenne le litre de gasoil, 2,16 € pour le sans-plomb, c'est du jamais vu. Hein. Pour vous faire une idée, l'an dernier, en septembre, on trouvait ça cher, on était à 1,70 € le litre de diesel. La hausse, elle est énorme, c'est pas parti pour s'arranger tout de suite. C'est dur évidemment pour tous ceux qui n'ont pas d'autre choix et qui prennent la voiture tous les jours, dans le Langonnet par exemple, et les Arbuchons, où beaucoup sont dépités.
7: À chaque passage à la station de service, Julie, une habitante de Sauternes, retient un peu son souffle.
8: On va voir la douloureuse.
7: Bonne nouvelle, sa carte passe.
8: C'est important.
7: Et le carburant coule enfin dans le réservoir. Julie fait du télétravail, donc pas besoin de la voiture. Mais au quotidien, pour les courses par exemple, elle ne peut pas y échapper. Dernièrement, elle a un peu changé ses habitudes.
8: C'est optimiser ses allers-retours. Je suis déjà à 45 €. C'est optimiser ses allers-retours, faire les courses après avoir été à une activité. Ne pas oublier d'aller chercher le beurre et le pain. Et voilà, j'ai parlé avec vous. J'ai en dessous de 21 litres et je suis déjà à 45 €.
7: Pour ne pas faire le plein, il y a toujours le bus quand l'itinéraire correspond. À Longon, il y a 2 lignes, mais les alternatives à la voiture ne peuvent pas répondre aux besoins de tout le monde, rappelle le maire Jérôme Guilhem.
9: Nos lignes, elles passent par les plus gros employeurs, par l'hôpital, comme les grandes zones économiques. Mais on voit bien qu'au milieu de tout ça, restera toujours le sujet de la voiture.
7: Jérôme Guilhem qui réclame par ailleurs depuis plusieurs années la gratuité de l'autoroute entre Langon et Bordeaux.
4: Elisa Robuchon et son micro ici Gironde à Langon. Je rappelle que sur ici.fr vous trouvez une carte avec les stations les moins chères près de chez vous. À Libourne, un chauffard interpellé après un délit de fuite samedi soir. Il a d'abord renversé un piéton vers 19h, cours des Girondins. Un monsieur de 72 ans, gravement blessé sur le cou et hospitalisé. Ce conducteur, il a pris la fuite. Il a été identifié grâce aux caméras de la ville et interpellé chez lui dans la foulée. Il était alcoolisé à l'arrivée des gendarmes.
3: Un feu vert, mais des obstacles, hein, toujours pour le projet de méga-plateforme logistique à Belin-Bélier.
4: La commissaire enquêtrice a donné un avis favorable au promoteur PRD pour ce projet qui prévoit la construction d'un énorme bâtiment, 50 000 mètres carrés, à quelques centaines de mètres de la 63, qui pourrait donc abriter une grosse entreprise, comme un géant du net, par exemple. Feu vert, avec quelques conditions environnementales, malgré les 78% d'avis défavorables lors de la consultation publique. Le collectif Touche pas Amazon Humide estime que cette méga plateforme logistique va polluer et assécher les sols le long d'une zone classée Natura 2000. Le maire de Belin-Bélier y est opposé, Stéphanie Scoc, mais la communauté de communes du Val-de-l'Air soutient le projet qui déboucherait sur la création de 150 à 300 emplois, d'après les promesses du promoteur.
10: Oui, selon Bruno Bureau, maire de Salles et président de la communauté de communes, le développement économique du territoire est une priorité. Refuser le projet de PRD, ce serait se tirer une balle dans le pied.
11: Des gros projets comme cela, il y en a peu. On a la chance d'en avoir un qui peut être et qui peut ramener du potentiel interne, c'est-à-dire empêcher des gens de faire du déplacement pendulaire sur Bordeaux et puis de travailler à proximité de leur domicile. Donc je pense que ça, c'est un vrai argument.
10: Avant les municipales, tous les élus, ou presque, étaient d'accord là-dessus. Sauf qu'en mars dernier, la municipalité de Belin-Bélier a changé et le nouveau maire, Redouane Ouazizi, s'oppose désormais au projet de méga plateforme logistique.
12: Je ne comprends pas du tout pourquoi est-ce que ce site exceptionnel a été choisi pour implanter un bâtiment de 400 mètres de long. Il y a beaucoup d'élus du territoire qui avancent la démocratie participative, notamment la consultation publique, et lorsqu'on arrive à des résultats qui sont plutôt défavorables à ce projet, eh ben, on force le passage.
10: Le maire de Belin-Bélier devrait mettre des bâtons dans les roues de PRD. C'est la communauté de communes qui donne le feu vert, mais c'est quand même lui qui doit signer le permis de construire. Redouane Ouazizi a déjà mis ses conseillers juridiques sur le coup. On peut s'attendre à des recours devant le tribunal administratif et des retards à l'allumage du chantier.
4: Le maire de Belin-Bélier, opposant au projet, milite donc pour la construction, lui, d'un village d'entreprise de type PME artisanale pour remplacer ce méga projet. Elle ne baisse pas les bras. Nouvelle manifestation des organisations féministes ce soir à Bordeaux, ainsi que celle de protection de l'enfance. Rassemblement prévu à 19h devant le tribunal judiciaire de Bordeaux pour demander une loi contre les violences faites aux femmes, aux enfants et aux minorités de genre. Parmi les associations présentes, le planning familial de la Gironde, le collectif enfantiste, la Fondation des femmes ou encore le collectif Move Enfants. Une journée à les chouchouter, propose aujourd'hui pour les patientes du service d'oncologie de l'hôpital Robert Boulin de Libourne. Il offre aux patientes atteintes de cancer des ateliers de mise en beauté, d'essayage de robes, un shooting aussi photo professionnel. Et les clichés de cette journée seront exposés lors du village prévention Octobre Rose le 3 octobre sur la place Abel-sur-Champ à Libourne. Attention sur le littoral. Comme ce week-end, on est de nouveau en risque maximal au baïne ce lundi sur tout le littoral girondin. Attention donc à ces courants qui peuvent vous tirer vers le large, d'autant que la grande majorité des plages ne sont désormais plus surveillées, Marie-Cohen.
3: Ici Gironde à 6h05, ils étaient attendus, ils ont bien répondu.
4: Les rugbymen de l'UBB, vainqueurs du Stade français hier soir en top 14, une semaine après la gifle reçue à Toulouse. Il s'impose 40 à 10 en clôture de la troisième journée. Sur le papier, c'est parfait, 5 points dans la poche, un score large, mais il a fallu batailler très dur. Il n'y avait que 12-10 pour Bordeaux à la mi-temps. Le troisième ligne, Marco Gazzotti le reconnaît, ça a été difficile.
13: Il a fallu ferrailler parce qu'on est tombé sur une belle équipe du Stade français qui nous a vraiment fait douter. On l'a vu en première mi-temps. Franchement, à la mi-temps, on n'était pas serein. Il fallait qu'on ferraille vraiment pour faire basculer cette équipe. Et on a réussi à le faire dans le second acte. Du coup, là, on est content de cette victoire et des 5 points pris. Contre ces équipes-là, il faut absolument monter le curseur parce que, voilà, c'est des équipes qui sont là dans le combat, qui lâchent jamais rien. Jusqu'à la 80e, ils sont encore là. Donc, on savait ce qui nous attendait. Et en première mi-temps, je pense qu'on a été un peu surpris. Et en deuxième mi-temps, heureusement, on a su rectifier le tir. Top 14, il n'y a pas toujours de grandes envolées. C'est souvent des matchs comme ça. En plus, on va bientôt arriver dans l'hiver, donc ça va être de plus en plus des matchs dans ce style-là. Donc voilà, faut qu'on se prépare à jouer des matchs comme ça. Souvent aussi à l'extérieur, c'est ce qu'on va nous proposer. Donc voilà, faut qu'on soit prêt à ferrailler si on veut gagner des matchs.
4: Et la tuile de la soirée, il en fallait une, hein, visiblement, c'est la blessure de Mathieu Jalibert, le demi d'ouverture sorti blessé à la cuisse. Il doit passer des examens en ce début de semaine là pour en savoir plus. En attendant, ce matin, l'Union est troisième du top 14. On revient sur cette victoire ce soir dans 100% UBB à partir de 18h.
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4: Il va faire beau, Marie-Cohen ?
3: Oui, du soleil aujourd'hui, quelques petits nuages très légers, c'est ce que nous dit Météo France, et très localement, en tout cas pour aujourd'hui, les températures ce matin, comme tous les matins, un peu frais, 11-15 degrés cet après-midi, comme d'habitude aussi, de la chaleur jusqu'à 31 degrés cet après-midi à Landiras, Langon ou encore à Cadillac, 30 degrés sur Bordeaux et sa métropole, 29 degrés sur le Blayais, le Libournais, et puis plus près de l'océan, 28 degrés sur le bassin d'Arcachon, 27 sur le Médoc, avec une belle semaine, semaine très ensoleillée encore à des températures qui restent stationnaires sur notre département.
4: La galère dans les trains, Marie-Cohen.
3: Oui, avec un accident impliquant un véhicule qui s'est produit à un passage à niveau, on est sur le secteur de Carcassonne, mais ça a des répercussions ce matin depuis la gare de Bordeaux-Saint-Jean, le 6h10, l'intercité pour Marseille-Saint-Charles est supprimé. Pas d'autres suppressions, pas d'annulation pour l'instant affichées depuis la gare de Bordeaux-Saint-Jean, mais vous prenez vos précautions avant le départ.
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3: Et avec Ici Gironde, dès le réveil, rien ne pourra vous arrêter. Merci de nous avoir choisi une nouvelle fois à 6h08. Bon réveil, c'est Queen pour vous.

0: Freddie Mercury dans l'équipe d'ici Gironde ce matin à 6h12. Bon réveil.
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0: Et pour les anniversaires du jour, une pensée pour le cycliste Tadej Pogacar, vainqueur du Tour de France, les Comédiens Bill Murray et François Cluzet aussi. Ils ont 76 et 71 ans.
3: Mais surtout l'anniversaire qui nous donne une bonne excuse de vous passer un bout d'oasis, les 54 ans d'un des frangins, Liam Gallagher.

0: Wonderwall, le groupe Oasis qui devrait repartir en tournée en concert en juillet au Stade de France.
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0: Et ouais, ces rencontres avec des passionnés chaque matin vous présente Marco.
3: Bonjour les Girondins. Figurez-vous que je suis le Girondin du jour. Parce qu'au sein d'un chœur, on va rendre hommage à Michel Delpech cette année. Et je vais vous raconter mon histoire.
0: Une histoire et des chansons en tête, celle de Michel Delpech forcément. Ça arrive dans quelques petites minutes sur Ici Gironde.
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0: Et à 6h14, ici c'est le Sud-Ouest, l'info. Chaque matin, chez nous et nos voisins, on part à Lourdes, Kevin, dans les Hautes-Pyrénées, où on prépare la venue du pape.
2: Léon XIV sera sur place samedi et dimanche. 50 000 visiteurs attendus pour la prière à la grotte, 50 000 encore le lendemain pour une grande procession, et puis 150 000 donc le dimanche matin pour la messe dans la prairie de Lourdes. Ça en fait du monde, ça en fait des hosties à fabriquer. Elles ont toutes d'ailleurs été conçues dans un seul endroit, hein, Clara Vincent.
6: Tout se passe au monastère de la Visitation, situé à l'ouest de la ville. Depuis plus de 90 ans, les sœurs du monastère ont pour mission de fabriquer ces hosties qu'elles revendent à différents monastères de Lourdes, Tarbes ou encore Bayonne. Elles les vendent principalement pour les pèlerinages qui démarrent au printemps. La période de fabrication démarre donc dès le mois d'avril et s'étale jusqu'au mois de septembre. Aujourd'hui, elles ne sont plus que trois sœurs au monastère de la Visitation de Lourdes à perpétuer ce savoir-faire artisanal, une activité qui s'étale sur toute la journée dès 4h du matin et qui dure jusqu'à 5h de l'après-midi. Ça commence le matin par la préparation de la pâte, de l'eau mélangée avec de la farine et ça va jusqu'à l'emballage des petits morceaux de pain découpés en cercles bien précis qui donnent la forme aux fameuses hosties. À l'époque, les sœurs fabriquaient ces hosties à la main. Maintenant, une partie des tâches est automatisée à l'aide de machines.
2: Ouais, l'une de ces machines va servir à faire cuire des plaques de pâte en forme de rectangle. Explication avec la sœur Françoise Agnès.
7: Il y a une farine spéciale qui ne soit pas mélangée et de l'eau. Et il y a une machine pour la moliner, pour la tourner. Et après, on allume la machine. La farine s'est mesurée et l'eau aussi. Et après, quand on allume la machine, la pâte monte.
8: Est-ce que vous sauriez me dire en une heure à peu près combien de plaques vous faites ?
7: On fait pour trois sacs de farine. Trois sacs de farine la matinée et trois l'après-midi. Mais on fait tous les jours. L'année, on a fait beaucoup parce que pour l'avenir de Saint-Père, avec beaucoup d'amour et pour ça, c'est passé bien.
2: La venue de Léon XIV, le pape à Lourdes, samedi et dimanche.
0: Allez, on se réveille ensemble ce matin à 6h16. Et le petit coucou de Nicolas qui a une grosse pensée hein, pour le bébé. Une jolie petite photo postée sur la page Facebook ici, Gironde. Et 14 degrés du côté de Senon. Bon réveil Nicolas et bon réveil à tous nos correspondants météo sur la page Facebook ici, Gironde. Avec le doux baiser d'Alain Souchon pour vous ce matin. Je chante un...

0: Alain Souchon et la douceur de ce baiser pour vous souhaiter un très bon réveil à l'écoute d'Ici Gironde ce matin.
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0: Dans quelques jours, la commune de Saint-Gervais va accueillir le festival Croche en cœur. Voici un homme qui participe à l'organisation de cette manifestation qui va plaire aux nombreux fans de Michel Delpech. C'est notre Girondin du jour rencontré par Olivier Cabroli.
3: Bonjour, je m'appelle Marco, j'ai 58 ans, je suis né au Chili, mais je suis Girondin depuis l'âge de 6 ans. Je voulais vous montrer la petite vidéo sur les chansons de répète du Chasseur, par exemple.
4: Marco est musicien, pianiste et il prépare un spectacle autour de Michel Delpech.
5: Il était 5 heures du matin.
4: Ce Girondin est donc pianiste depuis l'âge de 18 ans et chef de chœur depuis sa trentaine. Le piano représente une grande partie de sa vie. Il dispose d'ailleurs de 3 pianos chez lui. Son inspiration lui vient de la variété, du King Elvis Presley à Michel Delpech. C'est un peu pour cette raison qu'il prépare un spectacle avec 250 choristes.
3: Michel Delpech est une référence de la chanson française, avec des chansons qui sont très fortes à l'écriture, comme Loin d'ici, comme Le Chasseur, comme Chez Lorette qui a son histoire à lui. C'était important, je pense, pour les 10 ans de sa mort, de lui rendre hommage, surtout qu'il aurait dû venir à ce festival en 2013, puisqu'il avait signé le contrat, et malheureusement la maladie a fait que c'était pas possible. C'était quelqu'un de très proche, très humain, un artiste complet, qui avait vécu quand même beaucoup de choses par rapport à ses débuts et toute sa longue carrière.
4: 230 chanteurs choristes qui vont se déplacer, qui s'entraînent pour produire un spectacle sur Michel Delpech. Comment ça se passe exactement?
3: Les choristes qui viennent de toute la France pour ce festival sur la 19e édition sont friands, je dirais. C'est une famille, Croche en cœur. Ce qu'on connaît tous, je pense, une chanson au moins de Michel Delpech. C'est moi qui vais accompagner surtout le concert, le chanteur. C'est une première. Et en même temps, je suis aussi chef de chœur, donc je dirige les 250 choristes avec Arnaud, Isabelle et d'autres. Et moi, j'ai eu cette année le rôle de trouver l'artiste et de l'emmener jusqu'au festival. Ah, c'est toujours prenant parce qu'on entend 250 choristes qui chantent autour de vous et on prend toutes ces voix qui arrivent. Et en plus, en accompagnant musicalement, c'est plein d'émotions. On arrive dans la pièce où il y a le piano et là je peux pas m'empêcher de vous jouer un morceau de Michel Delpech. C'est ma maman, quand je suis arrivé en France et en Gironde, qui m'a mis au piano. C'est ma vie, comme le disait Adamo dans sa chanson. C'est irremplaçable, ça apporte tout. Et la musique est toujours là, comme si elle vous parlait, elle vous parle.
4: Vous, à titre personnel, vous répétez combien de fois par semaine et combien d'heures?
3: J'ai une activité très musicale, donc elle est tous les jours dans ma vie.
4: Et dans le cadre de ce spectacle, du coup, sur Michel Delpech?
3: Pour ma part, je suis jamais très sûr de moi. J'ai toujours peur de ne plus savoir à un moment donné. Quand on joue, tout se passe bien. Et la magie, je dirais, de la scène fait son œuvre.
4: Et donc vous écoutez Michel Delpech à quelle occasion?
3: Je peux mettre du Michel Delpech dans ma voiture. Ça, c'est le plus beau des plaisirs.
4: Marco est professeur de piano, il se mobilise par ailleurs pour transmettre sa passion, notamment durant le festival Croche en cœur.
0: C'est donc dimanche, depuis le gymnase de Saint-Gervais, à partir de 20h pour ce beau rendez-vous festival Croche en cœur. De belles découvertes tous les matins. 6h23, on connaît Angèle, Adèle, et ben encore une nouvelle chanteuse, là, histoire de rajouter un petit peu de confusion. C'est Adèle Castillon, Un été avec toi, et on l'écoute ce matin pour le réveil, sur Ici Gironde.

0: Adèle Castillon en concert en janvier au Krakatoa de Mérignac. À suivre, c'est l'horoscope d'ici Gironde et Catherine Viguier pour vous.
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0: 6h27, l'horoscope avec Catherine Viguier. Bonjour Catherine.
5: Bonjour à tous, bonjour Marie-Corinne.
0: Et pour les Verseaux, la journée semble compliquée.
5: L'influence de Pluton les plombe un peu, mais tout reste à faire.
6: Bélier, on vous attend côté finance, mais aussi côté cœur, vous avez des choses à dire.
7: Taureau, l'appréhension ressentie au sujet d'un rôle à assumer sera dissipée en fin de journée.
8: Gémeaux, une journée plus légère que pour d'autres avec un dépaysement au programme.
9: Cancer, vous investissez en temps et en argent pour votre morale et votre corps.
10: Lion, il vous faut faire un choix en couple avec une hiérarchie ou autre.
11: Vierge, vous avez l'espoir d'un planning bien géré, bon, malgré d'éventuels soucis du quotidien.
12: Balance, très certainement qu'un lien vous pose problème et vous en parlez aujourd'hui.
13: Scorpion, soyez compréhensif, c'est ainsi que votre petite famille se portera bien.
14: Sagittaire, de bonnes choses, même si ça cogite dans votre esprit.
15: Capricorne, une affaire d'ordre financier se règle aujourd'hui, c'était nécessaire.
16: Verseau, vous avez un rôle de décideur, on vous écoute attentivement et vous faites au mieux.
17: Poisson, vous doutez entre continuer ainsi ou changer quelque chose à votre vie.
18: Et pour nous tous, on voit la vie en rose.
0: Et ben voilà pour ce lundi, ça c'est la meilleure façon de commencer la journée. Catherine Viguier, votre horoscope tous les matins, merci beaucoup. On la retrouve, Catherine Viguier, sur notre site internet ici.fr, également sur l'appli Ici, avec un très beau lundi sous le soleil qui s'annonce. On fait la météo complète avec vous, bien sûr, sur la page Facebook Ici Gironde, déjà les premiers messages. Et puis on détaille tout ça aussi, la météo, juste après les infos de 6h30, parce qu'il est que 6h29. Bon.
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0: Mais c'est lundi, les copains, ça y est, avec encore une belle semaine donc sous le soleil. Ça va peut-être vous motiver pour sortir du lit. Nous, en tout cas, on est là avec vous à la radio, à la télé, jusqu'à 9h. Ici matin, c'est la bonne dose de bonne humeur.
19: Et pour bien commencer la journée du sport, évidemment, et une histoire de famille au programme de votre rendez-vous 100% sport en Gironde.
0: Mais dans la famille Fort, je demande le fils Théo, le papa aussi Stéphane, double champion de France de volleyball, sans oublier la maman, elle aussi championne. Bref, une famille de champions girondins qui vibre derrière le fiston en ce moment.
19: Théo, le fils, donc, joue en ce moment le championnat d'Europe avec l'équipe de France, d'ailleurs.
0: Une grosse pression, puisque ça fait 10 ans que nos bleus du volley n'ont pas gagné la compétition. Donc, il va nous raconter tout ça. On prend le temps avec lui, Théo, Stéphane, donc le papa, qui seront avec nous tout à l'heure au micro. Ici, Gironde de Dominique Bourdeau. C'est votre rendez-vous 100% sport en Gironde avec tous ces Girondins qui font briller notre département sur tous les terrains. On s'intéresse donc au volley ce matin pour vous souhaiter un très bon lundi, un très bon début de journée. L'actu locale en Gironde également, Kevin Blondel.
19: 2,41 €. Non, c'est pas une promo sur du rouge, hein, cette période de foire au vin. C'est le prix moyen du litre de gasoil en Gironde et partout dans le pays. Hein, ce lundi, le samplon, c'est 2,16 €, du jamais vu en France. 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Rénover des HLM, plus du tout adapté à nos étés caniculaires. Ça devient indispensable dans beaucoup de quartiers de Bordeaux. Notamment, la ville accueille le congrès HLM cette semaine. Le monde du logement social réunit pour réfléchir, entre autres, à cette problématique. On y revient dans un instant. Et puis, les rugbymen de l'UBB ont fait le plein. Eux aussi, hier soir, victoire 40-10 face au Stade français. Point du bonus offensif en poche. C'est beau, ça rassure, après la grosse défaite à Toulouse. Mais ça a été long à se décanter quand même. On y revient à 7h. L'info en France et dans le monde en 90 secondes. C'est avec vous, Valentine Lettès.
20: Comment faire baisser les prix du carburant. Le gouvernement travaille ce lundi sur cette équation particulièrement complexe. Les directeurs des centrales d'approvisionnement en pétrole sont reçus à Matignon quand les ministres planchent sur les aides carburant. Dans ce contexte, Emmanuel Macron, 20h, le président de la République sera interviewé jeudi sur TF1 et sur France 2. Des centaines de passagers bloqués sur les rails, le trafic des trains interrompu au moins jusqu'à demain matin entre Toulouse et Carcassonne. Après une collision hier entre un TER et une voiture sur un passage à niveau, la conductrice de 40 ans est gravement blessée et les dégâts très importants. Attaque de frelons sur une quarantaine de cyclistes hier en Haute-Vienne. Au cours d'une sortie de groupe sur un chemin, un essaim similaire à un mur a piqué les vététistes de 14 à 65 ans. Deux ont été hospitalisés en urgence absolue. C'est la journée mondiale de l'Alzheimer. 1 million de Français en souffrent et chaque année, les médecins diagnostiquent 225 000 nouveaux cas. Aucun traitement n'existe encore aujourd'hui pour guérir la maladie. La toute première sélection de Zizou se réunit à Clairefontaine. Les Bleus préparent la Ligue des Nations de foot, synonyme de 3 semaines de pause pour la Ligue 1. La 5e journée s'est terminée hier sur une nouvelle défaite de Marseille, battue 2-1 par le Paris Saint-Germain. La 3e place pour Paul Sexas au championnat du monde de cyclisme. Le Français de 19 ans s'est emparé du bronze sur le contre-la-montre hier.
21: Et l'info d'ici en Gironde, c'est cette prise de conscience après un été marqué par les canicules.
19: Il va falloir rénover une bonne partie des HLM, des logements sociaux dans les années à venir pour faire face à ce réchauffement qui s'accélère. Ce sera l'un des thèmes au cœur du congrès HLM qui démarre demain à Bordeaux par des expositions. Énorme rendez-vous de 3 jours. Tous les acteurs du logement social au niveau national seront là. Elsa Marot, cette urgence de s'adapter à ce climat qui change, il est particulièrement vrai quartier de la Benauge, hein, à Bordeaux notamment.
22: À 94 ans, Mimi, la doyenne du quartier, en est persuadée. Elle a failli mourir cet été. Près de 50 ans qu'elle habite dans un HLM en pierre, juste en face du centre d'animation. Mais les canicules dans ces conditions, ce n'était pas possible.
23: On n'a pas de volet dans les cuisines, ni de...

0: et rien y fait.
1: Franchement, dans les logements tout modernes, je trouve que ça devrait être indispensable.
2: Camille, 28 ans, elle habite dans un logement neuf. Scandaleux pour la jeune femme qu'il ne soit pas adapté au changement climatique.
1: On sait que ça ne va pas s'améliorer, qu'il faut qu'on vive avec malheureusement, mais qu'il faut justement qu'on mette les choses en place dans les logements pour qu'il fasse beaucoup plus frais, quoi.
3: Il faut vraiment que là, on lance des travaux d'urgence pour que nos logements restent habitables.
2: Pour Emmanuelle Cosse, la présidente de l'Union sociale pour l'habitat, il faut agir pour rénover les HLM, les anciens comme les neufs. L'ancienne ministre du Logement a listé quelques mesures.
3: Des volets ou des occultants sur l'ensemble de nos programmes, mais c'est aussi les brasseurs d'air pour avoir des circulations d'air, un rafraîchissement, renaturer, planter, parce que tout ce qui va permettre de faire un effet de canopée et d'ombre, c'est du rafraîchissement naturel. Et il faut qu'on construise de manière intelligente. Bâtir dans la bonne orientation, travailler les courants d'air.
2: Une liste non exhaustive, chaque idée sera débattue pendant le congrès HLM. Objectif, donner des pistes de réflexion au futur président de la République.
4: 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Côté météo, c'est plutôt joli pour démarrer la semaine.
5: Oui, oui, une journée qui s'annonce très ensoleillée. Quelques petits nuages, c'est ce que nous dit Météo France, mais très localisé. Pour les températures ce matin, on relève entre 11 et 15 degrés pour l'instant, pour le réveil en Gironde. Mais cet après-midi, ça va grimper encore. On va dépasser les 30 degrés du côté de Langon, de Saint-Macaire ou encore sur le secteur de Landiras et Barsac. 30 degrés sur Bordeaux et sa métropole. Ce sera le cas aussi pour vous du côté de Sainte-Foy-la-Grande. Et puis plus près du littoral, des températures autour des 27-28 degrés, 27 pour le Médoc à Saint-Estève, Pauillac ou encore à Carcan et Montalivet, 28 degrés cet après-midi sur le bassin d'Arcachon avec une semaine encore ensoleillée et des températures qui restent plutôt stationnaires autour des 27-31-32 degrés toute la semaine.
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5: Vous êtes sur la route ce matin, pas encore de grosses difficultés sur nos routes girondines, mais c'est lundi, donc on ne va pas y échapper. Ces bouchons attendus, le 05 56 19 10 10 pour nous faire remonter toutes vos infos. Circulation, bonne route et restez prudents.
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5: Et pour vous accompagner à 6h36 à Niagara, que des tubes, c'est Collector sur Ici Gironde. Chiquiboum, bon réveil.

0: réveil avec Niagara, vous écoutez ici Gironde. Bienvenue à 6h40.
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0: Et un très bon lundi matin. J'espère que vous avez bien profité de ce week-end. Peut-être les journées européennes du patrimoine, le soleil aussi. Encore des bons plans, car oui, ben, on peut encore en profiter avec un événement qui se prépare à Bègles. C'est le Carnaval 2027. Alors, avis aux créatifs, vous pouvez rejoindre l'aventure. Nicolas Fauveau vous en dit plus juste après la séance de sport du matin.
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0: Et c'est Dominique Bourdeau qui est avec nous. Votre rendez-vous 100% sport en Gironde tous les matins. Bonjour Dominique.
3: Bonjour à toutes et à tous. Bonjour Marie-Corinne.
0: Alors on prend la direction de la Bulgarie où se trouve l'équipe de France de volleyball à l'occasion du championnat d'Europe. Les Bleus qui se sont qualifiés hier en fin d'après-midi face au Portugal. Alors Dominique, vous avez pu joindre le Bordelais des Bleus, c'est Théo Faure.
3: Et on salue son papa, Stéphane Faure, toujours Bordelais, qui compte 350 sélections en équipe de France. D'ailleurs, est-ce que cet héritage peut peser? La réponse du fiston Théo Faure.
4: C'est un sport où on est beaucoup de joueurs issus de familles de volleyeurs, et c'est quelque chose qui peut porter un peu de supplément de besoin de bien faire, mais je pense que c'est avant tout des partages d'expériences qui sont reçus depuis plus jeune et qui aident dans le parcours et dans tout au long de la carrière.
3: Théo Faure qui a remporté les JO à Paris avec l'équipe de France il y a 2 ans. Alors, est-ce que ça change la vie, une médaille olympique?
4: Alors moi, c'est en saison en Italie, donc au quotidien en Italie, ça va pas changer grand-chose, peut-être sur un peu le regard des gens dans le volley qui savent, parce que c'est vrai que les Jeux, ça parle à tous les gens, peu importe le sport, et pas que les volleyeurs. Donc mais sinon, fondamentalement, non, c'est quelque chose d'éphémère qu'on a juste envie de revivre. Même si voilà, il y a évidemment des choses qui restent, des sensations, des retours quand on recroise des gars avec qui on a vécu ça. Voilà, ça c'est ça qui est plus fort.
3: Et quant au championnat d'Europe, la France ne l'a plus remporté depuis 2015. Est-ce que ça met la pression?
4: Pour l'instant, on est dans une dynamique où on a une équipe qui s'est un peu reconstruite, une identité d'équipe qui s'est un peu reconstruite tout au long de l'été. On a eu un été long avec une VNL qui dure longtemps. On a pas sorti la qualification en Final 8. Ensuite, là, on a fait un bon début de championnat d'Europe. Donc, évidemment, c'est dans nos têtes, mais c'est encore loin. On sait que le chemin est très, très long et qu'il faut y aller étape par étape pour, même en ayant cet objectif-là, ça sert à rien d'y penser tout le temps. On se prépare pour le prochain match et on avance comme ça.
3: Et je vous parlais du papa Stéphane Faure, double champion de France de volley, 350 matchs en bleu. Alors, est-ce que c'est plus stressant de jouer ou de voir son fils jouer? La réponse de Stéphane.
5: Alors, c'est clair qu'en tant que parent, c'est terrible. Quand je dis terrible, c'est j'exagère un petit peu, mais voilà, on est pris émotivement pendant les matchs, c'est clair. Mais joueur, on est dans l'action. Entraîneur, j'ai vécu ça aussi. C'est déjà difficile. Mais parents, bon, maintenant avec le temps, ça va mieux, mais on est toujours très stressé quand même.
3: Sacrée famille, puisque la maman de Théo, Bat Böhler, était également une internationale de volley avec l'équipe d'Allemagne, Marie-Corinne.
0: Merci beaucoup Dominique. L'équipe de France donc qui s'est imposée hier soir contre le Portugal par 3-7-0 et qui rencontrera la Roumanie, ça sera en quart de finale donc demain à 15h. Cette interview, vous la retrouvez sur ici.fr, la page 100% sport en Gironde. À 6h43, si vous cherchez la motivation aussi pour vous lancer peut-être dans le grand ménage de votre maison, c'est vrai qu'on y va toujours un peu à reculons, ne comptez pas sur Pierre Fabin, notre vétérinaire, pour vous aider, puisque ce matin, il va nous expliquer que ce grand ménage peut être un peu dangereux pour nos animaux, notamment les produits ménagers. Consultation vétérinaire à suivre dans quelques instants.
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0: À 7h moins le quart, le grand ménage de la maison, c'est une habitude pour nous, mais c'est un danger invisible pour nos animaux. Le docteur Pierre Fama est avec nous comme tous les matins à sa consultation vétérinaire. Alors docteur, dites-nous, nos produits ménagers sont-ils vraiment toxiques ?
9: Eh bien oui, globalement, tout ce qui est toxique pour nous, d'un point de vue produit ménager, l'est pour eux aussi. Mais soyez particulièrement vigilants avec vos sols. Quand vous lavez par terre, rincez toujours très bien à l'eau claire. Nos animaux marchent dessus puis se lèchent les pattes, alors que nous, on ne lèche pas le dessous de nos pantoufles. Et attention aussi à l'eau de Javel. On l'utilise souvent pour le bac à litière, mais l'urine du chat contient de l'ammoniac. Et sans un rinçage parfait, le mélange crée des vapeurs toxiques qui peuvent un peu brûler leur voie respiratoire. Et en plus, la Javel, ça attire les chats. Si votre chat urine sur le carrelage et que vous nettoyez la Javel, il va se dire « Génial, c'est ici qu'on fait ses besoins » et reviendra au même endroit. Utilisez plutôt du vinaigre blanc, c'est sans risque.
0: Et pour la lessive, on a parfois des dosettes, vous savez, qui traînent. Il paraît qu'ils aiment bien jouer avec.
9: Bah oui, la dosette, c'est très tentante pour un jeune chien. Ça ressemble à un jouet en plastique tout mou. Par contre, si jamais il en ingère une, n'essayez surtout jamais de le faire vomir. Le produit qui va remonter va rebrûler son œsophage une seconde fois et la mousse irait directement dans ses poumons. L'astuce d'urgence, c'est de ne surtout pas lui faire boire de l'eau, mais de lui faire avaler 2 ou 3 cuillères à soupe d'huile végétale pour tapisser son estomac et empêcher la mousse. Et ensuite, vous foncez chez votre vétérinaire. Pensez aussi au danger de la machine à laver. Le tambour est une cachette de rêve pour un chat. C'est sombre et le linge sale porte votre odeur. Le drame arrive si on lance un cycle sans vérifier. Prenez l'automatisme de laisser le hublot fermé et de toujours passer la main au fond avant d'allumer.
0: Alors, docteur, on aime aussi parfois parfumer notre intérieur, vous savez, avec de l'encens, des bougies et des huiles essentielles. C'est dangereux aussi pour eux ?
9: Et oui, c'est assez dangereux, surtout pour les chats. Brûler de l'encens ou des bougies parfumées libère des composés organiques volatiles. Ça irrite leur voie respiratoire et ça déclenche des graves crises d'asthme ou des bronchites. Mais le pire, ce sont les diffuseurs d'huiles essentielles. Le foie du chat ne possède pas l'enzyme nécessaire pour éliminer ces molécules. Respirer de l'huile d'eucalyptus ou de l'arbre à thé tous les jours peut finir par l'intoxiquer. Et surtout qu'il y a des petits malins, des petits curieux qui essayent même d'en lécher. Et là, c'est le drame. La seule méthode saine pour rafraîchir l'air de la maison et sans risque pour vos animaux, c'est d'ouvrir en grand les fenêtres au moins 10 minutes par jour.
0: On fait ça. Merci beaucoup Pierre, notre vétérinaire tous les matins. Consultation gratuite sur Ici Gironde. La musique, c'est aussi gratuit pour vous. Avec Julien Doré qui fait monter la température. C'est la fièvre. Bon réveil, 6h47.

0: fièvre, un des nombreux tubes de notre chouchou Julien Doré sur Ici Gironde à 6h50.
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0: Bon, il y a un peu une battle quand même
3: je
0: côté chouchou.
3: Moi,
0: bah oui,
3: chouchou,
0: voilà. C'est vrai, Nicolas, on vous le dit toujours.
3: Je suis très déçu, Marie-Corine.
0: Vous êtes tous les deux numéro un dans nos cœurs. Bonjour, Nicolas.
3: Ça va, bonjour, Marico.
0: Avec des bons plans ce matin, et comme tous les matins d'ailleurs, avec Jérôme Commandeur, qu'on aime beaucoup.
3: Oui, il faut penser aussi à réserver. Il sera en spectacle au Rocher de Palmer à Senon le 27 mars. Si on vous en parle, c'est que la billetterie est ouverte. Voilà l'humoriste Jérôme Commandeur qui est de retour, qui remonte sur scène avec sa galerie de personnages cocasses et son univers. Notez la date, 27 mars 2027. Rocher de Palmer de Senon, on adore, c'est un de nos chouchous, justement,
0: ah bah oui,
3: Jérôme.
0: On continue avec un appel à projet, tiens, pour le carnaval de Bègles 2027 déjà.
3: C'est toujours un carnaval épatant à Bègles et on prend de l'avance avec une idée originale, un projet culturel, artistique. Vous avez envie de participer au carnaval de Bègles, donc au mois de mars, ce sera le samedi 13 mars 2027. Le thème cette année, c'est le monde du minuscule.
0: Ah bah c'est mignon.
3: Alors en fait, on peut participer autour de cette thématique, des petites choses. Qui peut participer? Les associations loi 1901, les artistes dont le siège social est sur le territoire de Bègles. Alors seront privilégiés en fait les projets de petite forme qui pourront être présentés donc dans les rues, dans le cadre de cette déambulation carnavalesque. Il y a une aide qui est proposée pour lancer le projet, ça réclame toujours du matériel,
0: bien sûr.
3: Créer son mini-char. 1500 euros, la date limite de dossier des dépôts, c'est le dimanche 18 octobre, et vous présenterez votre projet le lundi 30 octobre si vous souhaitez participer au carnaval de Bègles sur le thème le monde du minuscule et créer votre char. Rendez-vous sur le site de la ville de Bègles, on a trouvé ça très sympa.
0: Allez, après Bègles, on file à Mérignac. Qu'est-ce qu'on fait d'ailleurs à Mérignac cette semaine?
3: Il y a un festival qui s'appelle Hypermonde, c'est le festival de l'imaginaire, de la science-fiction et des super-héros. Rendez-vous donc le week-end prochain, samedi et dimanche. C'est sur la grande place Charles de Gaulle à Mérignac de 9h30 à 18h. Il y a en plus un vide-grenier dans le quartier de Bourg-en-Ville. Et puis tout au long de la journée, des animations proposées. Il y a des food trucks, des jeux gonflables, des jeux en bois. Et le comité des fêtes de Capéron organise, je sais que c'est votre plat préféré, une paella. Paella géante dans le quartier, sous le préau de l'école Jean Jaurès. Ça coûte 18 euros par personne. Voilà, c'est sympa. Et en plus, on termine le week-end et la soirée du samedi avec une soirée karaoké. Si vous chantez juste ou faux, en solo ou en chœur, l'essentiel bien sûr c'est de participer, de s'amuser. C'est au centre social et culturel Le Puzzle de Mérignac ce samedi pour le karaoké, sinon c'est dans toute la commune pour ce festival Hypermonde samedi et dimanche de 9h30 à 18h.
0: Je crois que je vais migrer du côté de Mérignac pour ce week-end. Merci beaucoup Nicolas, on va continuer de chanter ensemble avec la musique d'ici Gironde, c'est Kim Wilde pour vos Kids in America. On vous souhaite un très beau réveil. On vous accompagne jusqu'à 9h. On ne vous laisse pas tomber.

0: Wilde sur ICI Gironde à 6h56. On vous souhaite un très bon lundi. Sachez que le prochain vendredi 13, ce sera au mois de novembre, moi j'ai regardé. Mais les humoristes d'ICI Gironde, eh bien, ils vont pas attendre pour jouer au loto. Dès ce matin, ils vont tenter leur chance. Pour notre plus grand plaisir, on va les retrouver juste avant les infos de 7h.
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0: À 6h58, après les dépenses de la rentrée, le solde de notre compte en banque, hein, qui n'est pas forcément au beau fixe, on se dit peut-être qu'en jouant au loto, bah, on pourrait peut-être renflouer tout ça, parce que dans l'humour en tube, Fred Ballard, elle a cru comprendre que l'argent ne rend pas toujours intelligent. Écoutez.
9: Vive la thune, vive la thune.
10: Tiens, j'ai lu mon horoscope ce matin dans le journal. Rentrée imprévue pour les natifs du dernier décon. C'est bébé.
11: Alors, on ne va pas remettre en doute toutes les prévisions astrales, hein, mais c'est vrai qu'il est quand même très rare que tous les derniers décans d'un même signe remportent le super loto le même jour. Donc, il y a une forme de lucidité hein, chez Bibi alias Asmaïn qui s'y voit déjà.
10: Et d'abord, si je gagne, je m'achète un château. Et alors, j'ai déjà les grilles. Je veux rentrer dans le club des riches. Eh ouais, bien sûr. Et bonjour les gens André. Et bonjour les gens Mathieu. Et bonjour les gens Édouard. Enchanté, moi c'est Jean Mouloud.
11: Oh. Allez, spéciale dédicace à tous les Jean Mouloud qui ont pu heurter la sensibilité de certains Jean-Marie ou de Jean-Édouard. Rions un peu en attendant de tout perdre. Hein, d'autant que la richesse n'est pas qu'une affaire de prénoms composés. Être riche, c'est aussi dans la tête. Il faut voir tout en grand.
12: Et les riches, c'est dur de les comprendre. Dernière lubie, c'est d'aller dans l'espace. Jeff Bezos, Elon Musk, ils veulent tous aller dans l'espace. Je pense que c'est parce qu'ils sont snobs. Ils veulent aller dans un endroit où vous n'irez jamais. Parce que l'espace, c'est nul à chier l'espace, d'accord ? C'est dangereux, il fait froid, il y a du vide, c'est nul à chier. Walibi en Belgique, c'est mieux que l'espace.
11: Voilà, vous ne le saviez peut-être pas, mais maintenant vous le savez. Hein, donc franchement, c'est vraiment pas un drame si on ne gagne pas la super cagnotte de Noël. Hein, au moins, on n'ira pas se les geler dans l'espace et on se marrera bien plus à manger des frites dans un grand 8. Une fois.
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0: Nous sommes lundi, le 21 septembre. Vous écoutez Ici Gironde, il est 7h.
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0: Et les infos Kevin Blondel.
13: Et la galère d'abord en gare de Bordeaux ce matin si vous devez prendre un train entre Bordeaux et Marseille. Un TER a percuté une voiture hier après-midi à un passage à niveau près de Toulouse. La galère donc ce matin-là, mais sans doute encore pour quelques heures, prévient la SNCF, puisqu'il faut réparer les dégâts sur les systèmes de signalisation, notamment annulation, par exemple, du Bordeaux-Marseille prévu là à 8h07. On vous tiendra évidemment informé de l'avancée de la situation. En voiture, pas de grosses difficultés pour le moment, a priori, Marie-Corinne.
0: Non, ça va.
13: Mais il faut quand même passer l'obstacle de la pompe à essence. 2,41 € en moyenne, le litre de gasoil du jamais vu dans le pays. 2,16 € pour le samplon. Sur ici.fr, vous trouvez la carte des stations les moins chères près de chez vous, aux quatre coins de la Gironde.
0: Un score peut parfois cacher bien des souffrances.
13: La preuve hier soir avec la victoire 40-10 des rugbymen de l'UBB face au Stade Français. Point de bonus offensif dans la poche. Et si vous n'avez pas suivi le match sur ici Gironde avec nous ou bien la télé, vous vous dites encore un festival offensif de l'Union, tout va bien. Oui, mais... Que ce fut dur, Bordeaux-Bègles ne menait que 12-10 à la mi-temps, Arnaud Carré, et le scénario n'a pas vraiment été celui qu'on attendait.
14: Face à un Stade Français remanié et privé d'une dizaine de titulaires, les spectateurs de Chaban pensaient assister à un nouveau récital. Ils ont vite été ramenés à la réalité du top 14, car ce Stade Français bis n'était pas venu en tongs, son ouvreur Louis Fourcent.
15: Il s'était dit que
3: Enfin, je sais pas, mais peut-être que ça allait être un match facile et au final, on a réussi à leur mettre le doute, voilà, en les enfermant chez eux par moment. Je pense qu'on a eu une bonne défense aussi, on a été solidaires. Mais malheureusement, à la 45e, 50e, ça s'est complètement inversé et on a pris la marée, quoi, en seconde mi-temps.
14: Secoué dans les collisions, dominé au sol, chahuté en mêlée, l'Union a dû se retrousser les manches pour faire sauter le verrou parisien. C'était pas la victoire en chantant comme face au Racing 15 jours plus tôt, mais bien la victoire en ferraillant. L'entraîneur Sean Sowerby.
15: Si la première journée a été facile, d'habitude c'est compliqué. Et on sait aussi que la saison dernière, surtout, on a passé aux côtés de ces genres de matchs, contre ces genres d'équipes, Stade Français deux fois notamment. Content de la réaction et la deuxième étant, mais on sait qu'il nous reste beaucoup de travail.
14: Plus facile, avec 10 points au compteur, une place sur le podium et la satisfaction d'avoir finalement évité le piège d'une équipe qui restait sur 2 victoires en 3 ans à Chabandelmas.
13: Alors Arnaud, on fait la fine bouche, mais l'Union est 3e du top 14. Oui, ce matin, mine de rien, on débriefe ce match plus en longueur ce soir dans 100% UBB. On va aussi parler de cette tuile, l'ouvreur Mathieu Jalibert, sorti blessé à une cuisse. Il va devoir passer des examens pour savoir ce qu'il a exactement. À Libourne, un chauffard interpellé après un délit de fuite samedi soir vers 19h. Il a d'abord renversé un piéton cours des Girondins, un monsieur de 72 ans, gravement blessé sur le coup. Ce conducteur a pris la fuite. Il a été identifié grâce aux caméras de la ville et interpellé chez lui dans la foulée. Il était alcoolisé à l'arrivée des gendarmes.
0: Adapter les logements sociaux au changement climatique.
13: Ce sera l'un des thèmes au cœur du congrès HLM 2026 qui s'ouvre demain à Bordeaux. Les professionnels du secteur des quatre coins du pays réunis au parc des expositions pour réfléchir notamment à cette question. Comment adapter ces logements souvent mal isolés, aux canicules appelées à se multiplier, et c'est plus complexe qu'il n'y paraît. Aminata, 32 ans, habite dans un HLM de la Benauge à Bordeaux. Son immeuble a bel et bien été rénové, elle, mais la chaleur est toujours insupportable.
16: Il y a de cela 2 ans, il y a eu des rénovations. C'était l'isolation et surtout, c'était des anciens immeubles. Donc forcément, au jour d'aujourd'hui, je pense qu'avec les réglementations, ce n'était plus trop à jour. Mais malgré cela, on le sent toujours. Hein. Et puis nous, on est en plein soleil de l'autre côté, ce qui fait que le soleil, nous, c'est nous qui le prenons entièrement. On fait du mieux qu'on peut, on peut s'enfermer, on peut faire n'importe quoi. Mais si toute pièce, on doit mettre un ventilateur dans toute pièce, ça commence à faire beaucoup. Mais bon, quand on vit dans un espace qui est assez petit et qui est mal isolé et que de se croire on prend de la chaleur, ça peut vite saouler, énerver et puis avec des coupures d'électricité par-ci qui endommagent les appareils, c'est un peu agaçant au bout d'un moment.
13: Et dans ses propositions au gouvernement, Emmanuel Cosse, la présidente de l'Union sociale pour l'habitat, évoque entre autres l'installation d'un brasseur d'air dans la pièce à vivre et puis des occultants sur toutes les fenêtres pour un budget estimé à 8,6 milliards d'euros pour l'ensemble du parc HLM en France. L'aide au chômage partiel prolongée jusqu'au 4 octobre pour les entreprises de moins de 250 salariés dont l'activité a été impactée par les feux cet été en Gironde et dans les Landes, c'était annoncé. Le décret a bien été publié ce week-end. La mesure permet à l'employeur de ne pas payer de reste à charge pour indemniser ses salariés en activité partielle.
0: Ici Gironde, 7h04, un feu vert, mais des blocages toujours sur le projet de méga plateforme logistique à Belin-Bélier.
13: Il s'agirait d'un bâtiment de 50 000 mètres carrés à même d'accueillir par exemple un géant de la vente en ligne. Le promoteur parle de 150 à 300 emplois sur place à la clé. Il a obtenu le feu vert sur le volet environnemental, oui, ces jours-ci, malgré quelques conditions posées par la commissaire enquêtrice. Mais feu vert ou pas, les opposants mobilisés depuis le début du projet en 2018 restent déterminés. C'est le cas notamment de Marie-Dominique Nardi, porte-parole du collectif Touche pas à ma zone humide, qui estime que cette méga-plateforme aura des conséquences catastrophiques le long d'une zone classée Natura 2000.
17: Ce projet est prévu sur une zone qui est tout près de deux affluents de l'Allaire. Les travaux, l'exploitation vont automatiquement impacter la zone humide. Bon, qui va déjà être impacté par les travaux parce qu'elle va être annulée. Mais en dessous, il y a toute une autre zone là, une zone qui est Natura 2000, qui n'est pas loin non plus. Tout ça va impacter ensuite l'Allaire. L'Allaire se déverse dans le bassin d'Arcachon. On a déjà vu tous les problèmes qu'il y a avec les huîtres qui sont impropres à la consommation à cause de la pollution. Et là, on va en rajouter encore. Impacter la biodiversité qui est indispensable à la vie, à notre vie aussi, quoi. On a l'impression d'être les maîtres du monde, mais non.
13: Je rappelle que le maire de Belin-Bélier, élu en mars dernier, est farouchement opposé au projet, à l'inverse de la communauté de communes du Val-de-l'Air, qui défend, elle, l'importance d'une telle installation en termes d'emploi. Je vous le disais, on parle de 150 à 300 emplois promis par le promoteur à la clé. Et puis, attention, tenez sur le littoral, comme ce week-end, on est de nouveau en risque maximal au Baïne, ce lundi, sur tout le littoral girondin. Attention à ces courants qui peuvent vous tirer vers le large et qu'on voit pas toujours, d'autant que la grande majorité des plages ne sont désormais plus surveillées en cette période de l'année.
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13: On est sur un joli lundi côté météo.
0: Oui, avec du soleil, quelques petits nuages pour décorer tout ça dans le ciel tout bleu de la Gironde. Des températures qui vont se réchauffer au cours de la journée. 11-15 degrés, là, ce sont les températures relevées pour l'instant sur notre département. Et cet après-midi, je vous le disais, ça se réchauffe jusqu'à 31 degrés, annoncé cet après-midi sur une large partie du sud Gironde, au plus chaud de la journée, 30 degrés sur Bordeaux et sa métropole. Si vous êtes sur le secteur du Blayais, du Libournais, cet après-midi 29 degrés, c'est agréable. Cet après-midi à Arcachon, 28. Sur le secteur du Médoc, 27 degrés. Des températures qui vont rester plutôt stationnaires toute la semaine sur notre département, avec ce soleil qui reste présent aussi pour cette nouvelle semaine du mois de septembre. Sur les routes girondines, alors ça commence à se charger doucement, mais sûrement. C'est pour l'instant plutôt du classique. Hein. Pas d'incident, pas d'accident signalé sur nos cartes. Avec du monde sur la 10 pour rejoindre évidemment le pont d'Aquitaine, la Nationale 89 aussi pour rejoindre la Roquette Bordelaise, et puis la 62, la départementale 1215 aussi pour comme ça rejoindre Bordeaux et sa métropole. Du monde évidemment. Le 05 56 19 10 10, vous nous faites remonter aussi, vous qui êtes sur les routes girondines, toutes vos infos en temps réel. Bonne route.
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0: Le chant du petit matin avec Indochine, c'est le chant des cygnes. Ils enchaînent encore des tubes en 2026. On les écoute ce matin sur Ici Gironde à 7h08. Bon réveil.

0: Et on est bien plus fort comme ça, tous ensemble, dès le réveil avec Indochine. Vous écoutez Ici Gironde ce matin à 7h12.
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0: Et on va continuer aussi de chanter avec Diana Ross, Frédéric Goldman Jones aussi. Il n'y a que des tubes dès le réveil sur Ici Gironde.
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0: Et on dit également stop au poux avec une girondine passionnée, Kevin.
3: Juste j'entends le mot et je me gratte. Chasseuse de poux, c'est le métier de Pauline, notre girondine, qui a même lancé son entreprise désormais. Armée de ses peines, de son aspirateur, elle vient à domicile faire la guerre à ses poux qui peuvent nous pourrir la vie. Et ça marche.
0: Ouais, elle vient nous raconter son parcours, son métier et même son affection pour ces petites bêtes qui grattent, qui grattent.
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0: Et votre jeu cannelé ou pas cannelé? Un détour, Nicolas, tient par les bassins des Lumières ce matin.
4: Avec la très belle expo consacrée à Matisse et Frida Kahlo. Expo immersive, événement. Et si vous n'avez pas encore remporté vos invitations, c'est le moment de nous appeler. On vous a réservé évidemment des places au 05 56 19 10 10 pour voir cette expo Matisse, Frida Kahlo projetée sur les murs de la base sous-marine.
0: Incontournable.
4: C'est magnifique. C'est le cannelé ou pas cannelé qui va vous permettre de gagner dans quelques minutes.
0: Allez, on vous attend 05 56 19, 10, 10, à vous de jouer.
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5: AMAP, ça veut dire quoi déjà ?
1: Isabelle Wagner.
5: Association pour le maintien d'une agriculture paysanne. Une volonté pour consommer des produits locaux de saison, de qualité et le plus souvent bio pour soutenir aussi les producteurs et les agriculteurs de chez vous. À Bruges, en Gironde, une AMAP fête ses 25 ans.
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0: Mon œil, tous les matins, le regard sur l'actualité de David Ossiou, c'est à peu près à 7h-ci, à 7h14. Alors, on vous en parle déjà depuis plusieurs jours, c'est la semaine de l'avenue du Pape en France. Léon XIV attendu à Paris, Metz et Lourdes, mais il n'ira pas à Bondy, une ville populaire de 50 000 habitants, en Seine-Saint-Denis, David.
6: Et moi, je me demande s'il sait ce qu'il va rater. Parce qu'une visite à Bondy avait bien été envisagée pendant la préparation de son voyage, avant d'être abandonnée. Certains ont fait un rapprochement avec la présence de deux points de deal près de l'endroit où le pape aurait pu se rendre. Ce qui a agacé le maire de la ville. Arrêtez de réduire Bondy à ça, dit-il. Le diocèse assure que ça n'est pas la raison. Il évoque des contraintes d'agenda et des logistiques. C'est quand même dommage, parce que ce voyage... Léon XIV l'a justement voulu tourner vers les réalités de la société française. Et Bondy en raconte une. Une église qui est plantée depuis 60 ans au milieu des immeubles, des dizaines de gamins accueillis pendant les vacances, chrétiens et musulmans, des repas servis aux habitants, une paroisse qui vit simplement avec son quartier. Des quartiers comme celui-là, il y en a partout en France, à Marseille, à Roubaix, à Limoges, à Strasbourg, partout, avec leurs difficultés évidemment, mais aussi leurs familles, leurs associations, leur solidarité. Des endroits dont on parle beaucoup quand ça brûle, et beaucoup moins quand les gens y vivent. Mais après tout, j'ai encore envie de croire à un miracle. Quand François est venu à Marseille en 2023, lui aussi avait changé son programme quelques jours avant son arrivée pour aller à la rencontre des familles en difficulté à Saint-Mauron, qui est l'un des quartiers les plus pauvres de France. Alors Léon XIV peut encore demander Bondy. Vendredi matin, les cloches des églises de France sonneront toutes ensemble pendant 7 minutes pour l'accueillir. Celle des cathédrales, celle des villages et celle des églises au pied des immeubles. Il reste quelques jours au pape pour en choisir une.
0: David aussi, son regard sur l'actualité, les prochaines infos à 7h30, on va reparler effectivement du pape en France. À 7h16, ce matin, on part aussi sur les routes girondines. Alors, c'est lundi matin, Nicolas, on imagine que voilà les ralentissements habituels.
4: Ça démarre doucement, mais il est encore tôt, ouais, 7h16. Un peu de monde sur l'autoroute A10, ça se densifie en direction du pont d'Aquitaine, la fin de la Nationale 89 également, un tout petit peu chargée entre Ivrac et Artigues, et puis la 62 également, l'autoroute de Toulouse, la fin de l'autoroute de Toulouse. Là aussi, ça se charge en direction de la Rocade. On a également des travaux en nocturne sur les lignes A, E et F du tramway la nuit prochaine, avec des interruptions progressives dès 20h30. Le mieux, c'est d'aller sur le site de TBM. Voilà, il y a plusieurs phases d'interruption sur ces trois lignes de tram. Et puis, il y a un joli paquebot, le Balmoral. Vous avez Balmoral, c'est la blague de Kevin Blondel la dernière fois, qui est revenu à Bordeaux. Il est à quai depuis cette nuit, 4h30. Il repartira demain, une fermeture demain après-midi de 15h04 jusqu'à 16h30.
0: Le 05 56 19 10 10, vous nous faites remonter également toutes vos infos aux circulations. Si vous êtes vous aussi sur les routes, peut-être pour aller travailler, bon courage, bonne route et surtout vous restez prudents. À 7h17, c'est Diana Ross, Upside Down, on vous l'avait promis. On vous donne toute l'énergie nécessaire en ce lundi matin. Merci de nous avoir choisis. Merci d'écouter ici Giron.

0: peut-être que c'est fini. Alors tant pis, on en a bien profité. Diana Ross, Upside Down. Sur Ici Gironde à 7h21, c'est l'heure de jouer, mesdames et messieurs, cannelé ou pas cannelé.
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0: Avec Mathis Frida Kahlo, l'expo des bassins des Lumières à Bordeaux, le cadeau du jour.
3: Oui, voilà. Et ce matin, c'est Pierre qui est à Sénac qui tente sa chance. Bonjour Pierre.
0: Bonjour Pierre.
4: Bonjour.
3: Comment ça va Pierre?
4: Ça va bien, on réveille juste, mais ça va bien.
0: Oui, on émerge tranquillement.
3: Oui, on va jouer, on va accélérer le mouvement, parce qu'on n'est pas tranquille ce matin. Il y a du suspense, il va y avoir de l'action.
0: Oui.
3: Cannelé ou pas cannelé, un thème, trois propositions. Ouais. Si la proposition est girondine, c'est cannelé, c'est logique, sinon c'est pas cannelé. Il nous faut, Pierre, deux bonnes réponses. Vous allez voir le thème du jour, Marie-Corinne a vraiment beaucoup travaillé, c'est costaud ce matin.
0: On vous emmène
3: c'est du lourd.
0: au bord des rivières, des fleuves, des cours d'eau. En Gironde ou pas, hein, d'ailleurs, Pierre. Et il nous faut toujours, comme d'habitude, 5 secondes pour nous donner la bonne réponse, et donc 2 bonnes réponses.
3: C'est super dur ce matin, je trouve.
0: C'est vrai.
3: Ouais, non,
0: Et bah, allons-y, les pieds dans l'eau, Pierre.
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0: La première proposition, Pierre, nous emmène au bord de l'Andouille.
3: L'Andouille.
0: Ça peut être cannelé. C'est cannelé ?
3: L'Andouille.
0: Vous avez dit cannelé. Il a dit cannelé. Bonne réponse.
3: L'Andouille.
0: Oui, l'Andouille, c'est une rivière
3: Gironde,
0: prend sa source sur la commune de Saint-Vivien-de-Montségur. Ouais.
3: Ok.
0: 12,1.
3: Ah oui, un affluent du Dro, effectivement.
0: Trop fort, Pierre.
3: Pierre, si je vous dis le Pisse Vieille.
4: Cannelé.
3: Non, pas cannelé.
0: Ça peut pas marcher à tous les coups.
3: Le Pisse Vieille, c'est un ruisseau qui coule sur l'Aveyron et l'Ardèche. Il est ponctué par de très jolies cascades, comme son nom ne l'indique pas.
0: Tout va se jouer.
4: C'est pas simple ce matin.
0: Non, mais vous en sortez très bien. Je suis sûr que vous allez tout déchirer sur la dernière. Restez bien concentrés. Est-ce que ça sent la Gironde ou pas? Avec la craste de la Régasse. Un petit ruisseau là, que vous connaissez certainement. Pierre, ne nous décevez pas. C'est cannelé?
4: Cannelé.
0: Ou pas cannelé?
3: Oui, effectivement.
0: Eh ben, c'est cannelé.
3: Cannelé, effectivement.
0: Et c'est gagné, les deux réponses.
3: C'est près, c'est près de Belin-Belier, je crois.
0: Oui, exactement.
3: Vous êtes baigné là-bas dans la craste. Je t'invite, tu es baigné dans la craste de la Régasse ce week-end, Marie-Corinne.
4: C'est vraiment du pur hasard. Vivant, hein. Ouais.
0: Eh ben voilà, il
3: bravo.
0: Suffisait d'avoir ces deux bonnes réponses et c'est gagné, Pierre. Bravo à vous, les bassins des Lumières à Bordeaux.
3: Et l'Expo Matisse et Frida Kahlo, un joli cadeau. Vous allez voir, c'est éblouissant. Vous allez bien en profiter.
0: Bonne journée à vous, Pierre.
4: Bien,
0: il est parti chercher son maillot pour aller se baigner. À bientôt, Pierre. Belle journée
3: revoir,
0: à vous.
3: Pierre.
0: Et puis d'autres cadeaux comme ça tout au long de la journée en écoutant Ici Gironde, bien sûr.
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0: À 7h24, qui dit septembre, dit retour à l'école, ça c'est fait, et dit aussi retour des poux. Vous avez peut-être eu le petit mot, vous savez, dans le cahier ou sur l'application et du cartable.
3: C'est une vraie galère, ça.
0: C'est l'horreur.
3: Ouais.
0: Ça parlera certainement aux parents, aux grands-parents qui nous écoutent ce matin. Ici, ça marche, ici, ça bouge, avec une girondine qui vient à votre secours. Son métier, chasseuse de poux. Bonjour Pauline Vérineau.
5: Bonjour Corinne.
0: La chasse aux poux, c'est donc votre quotidien. Vous avez lancé les soins de Pauline et vous venez donc à domicile en Gironde, hein, sur le bassin dans le Médoc, le Libournais, sur Bordeaux et sa métropole, pour nous sauver. En gros, chasseuse de poux, quand même, c'est un drôle de métier.
5: Oui, c'est pas courant. On ne sait pas que ça existe en fait.
0: Et comment on en arrive là à devenir chasseuse de poux?
5: Je ne sais pas, la passion du cheveu, on va dire.
0: Ouais, c'est plutôt ça,
5: ouais.
0: À la base.
5: C'est plutôt ça.
0: Ouais. Avec, dans le fond aussi, on imagine un peu d'amour pour ces petits poux que vous traquez. Parce que sur votre compte Instagram, vous nous donnez tout plein d'infos à leur sujet. Ils sont comment ces poux là qui nous font si peur?
5: Ils sont comment? Ils sont virulents, ils sont malins. Ils sont partout.
0: C'est vrai, ils se reproduisent très vite.
5: Et, ouais. Et ils nous embêtent beaucoup.
0: Et comment vous faites pour trouver toutes ces informations, toute cette créativité aussi autour du poux? Parce que vous êtes plutôt active, hein, sur Instagram, c'est aussi l'envie de partager.
5: Ben, c'est que le sujet est très très vaste, et oui, l'envie de partager, parce qu'en fait, on ne connaît pas bien les poux.
0: Vous venez à domicile, chez les gens. Pourquoi faire cette démarche-là? Parce qu'il existe quelques centres aussi où on peut nous pousser la porte de ces centres-là. Ça change quoi finalement de venir à domicile chez les gens?
5: C'est autrement. On travaille autrement. On prend le temps. On est sur d'autres horaires aussi. On est plus, voilà, les parents sont plus détendus des fois. Mm-hmm. Ça leur évite de faire des allers-retours pour plusieurs, parce que c'est sur deux rendez-vous souvent. Mm-hmm. Et donc c'est plus tranquille pour les parents. Et puis moi j'aime bien. J'aime bien c'est le contact. Avec...
0: Concrètement, comment agit une chasseuse de poux ? Comment ça se passe en fait ? Comment vous emmenez à bout de ces poux ?
5: En fait, j'ai beaucoup de patience. Il faut beaucoup de patience.
0: C'est ça. Hein,
5: et donc c'est sur trois étapes. Donc j'arrive avec mon matériel. D'abord je démêle les cheveux, mm-hmm. J'humidifie toujours,
0: ouais.
5: Et je passe le peigne. Okay. Un peigne très efficace. Et on passe le peigne jusqu'à ce qu'il n'y ait plus rien sur la tête au maximum. Après, on passe l'aspirateur.
0: Un aspirateur. Alors ça, racontez-nous, parce que c'est un peu comme...
5: Un aspirateur spécial pour...
0: Ok.
5: En fait, avec un petit peigne. Et, bon, il y a une technique quand même, hein, où il ne faut pas passer aspirateur...
0: On laisse ça aux professionnels.
5: Oui, il vaut mieux. Okay. Sinon, ça fait des nœuds, ça ne sert à rien. Les poux, ils restent attachés, uh-huh. Ça ne sert à rien. Donc, on passe aspirateur. Et c'est vrai que ça permet, c'est un plus, vraiment un sacré plus sur le traitement. Et puis après, il faut regarder quand même mèche par mèche et enlever, parce que les lentes, elles ne s'enlèvent pas comme ça.
0: Alors, vous avez cette technique qui est donc réservée aux professionnels, on l'a dit. Après, il y a cette deuxième séance et ensuite, après, c'est fini. Il n'y en a plus.
5: Alors, après, c'est fini. Il n'y en a plus sur la tête, mais il y en a à l'école.
0: Eh oui,
5: il y en a partout. Enfin, on est toujours exposé aux poux. Donc, il faut rester vigilant. Mm-hmm. Et là, il y a des techniques aussi, il y a des routines à avoir. Ouais.
0: Vous avez donc lancé votre entreprise. Ça, c'est pas rien aussi. C'était aussi un besoin de vous retrouver peut-être votre chef, quoi, tout simplement,
5: c'est
0: pour chasser ses poux.
5: C'est ça. J'ai eu une super formation dans un super centre. Mais c'est vrai que derrière, je voulais travailler avec les cheveux métissés notamment. Et finalement, la demande des poux était forte. Et à domicile, c'est un besoin aussi. Et du coup, voilà.
0: Est-ce que vous êtes plus tranquille quand il y a des vacances scolaires ou peut-être quand l'école c'est terminé ou c'est du travail tous les jours, toute l'année?
5: En fait, c'est un peu tout le temps parce que les vacances scolaires, c'est là où les parents relâchent aussi un petit peu et ils ont envie de se débarrasser des poux.
0: Oui,
5: ils ont un peu plus de temps. Donc, ils se disent, allez, là, on va pas passer toutes les vacances avec les poux. Allez, il faut faire quelque chose. On a essayé toute la période scolaire, ça n'a pas marché. Maintenant, allons-y. Quoi. Donc là, oui, il y a de l'appel aussi.
0: Pauline chasse les poux. C'est donc comme ça qu'on vous retrouve sur Instagram, Pauline Verino. Merci beaucoup d'être venue jusqu'à nous ce matin. C'est vrai que maintenant, ça gratte la tête, rien d'y penser. On vous suit sur les réseaux sociaux, évidemment, et tous ces renseignements aussi sur les poux. À suivre, c'est l'actu d'ici Gironde dans quelques instants.
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0: Et l'actu local en Gironde, Kevin Blondel.
10: 2,41 €, c'est le prix moyen du litre de gasoil ce matin en Gironde et partout dans le pays. Le sans-plomb, c'est 2,16 €, du jamais vu en France, intenable pour beaucoup. Dans un instant, reportage à Langon où on fait la grimace à la pompe. Rénover des HLM plus du tout adaptés à nos étés caniculaires, ça devient indispensable dans beaucoup de quartiers de Bordeaux notamment. La ville accueille le congrès HLM cette semaine, le monde du logement social réuni pour réfléchir, entre autres, à cette problématique. Et puis les rugbymen de l'UBB ont fait le plein, eux aussi hier soir, victoire 40-10 face au Stade français. Point du bonus offensif en poche, c'est beau, ça rassure, surtout après la grosse défaite à Toulouse, mais ça a été long à se décanter quand même. On y revient sur ici.fr. L'info en France et dans le monde en 90 secondes avec Valentine Letess.
11: La menace de nouveaux blocages sur les dépôts de carburant avec tracteurs et bottes de foin. Une trentaine d'agriculteurs ont coupé l'accès au centre d'approvisionnement de toute la région Grand Est hier soir avant de lever le camp pour donner une chance au gouvernement. Deux réunions au programme du Premier ministre ce lundi. Aucun train, au moins jusqu'à demain, entre Toulouse et Carcassonne, prévient la SNCF. Et une nuit particulièrement longue pour des centaines de passagers bloqués depuis hier, fin d'après-midi, après une collision entre un TER et une voiture sur un passage à niveau en Haute-Garonne. Une nuit calme à Saint-Pierre-des-Corps près de Tours, sous haute surveillance après les affrontements de ce week-end entre des policiers et des dizaines de jeunes. Provoqués par l'intervention de la police sur un rodéo urbain, un jeune homme a été blessé. C'est un désastre, reconnaît le chancelier allemand. L'extrême droite poursuit sa progression dans le pays. L'AFD, parti anti-migrant et pro-russe, arrive en tête des élections régionales dans un deuxième land du pays. Quatrième défaite consécutive pour Marseille en Ligue 1 de football. Battu par le Paris Saint-Germain 2-1 hier soir, l'OM pointe à l'avant-dernière place du classement. Ce premier jour de pause dans le championnat, pour cause de Ligue des Nations, les Bleus de Zidane se réunissent à Clairefontaine aujourd'hui. Une paire de bottes, sa machine à écrire et les colliers de ses chiens. Près de 300 objets de Brigitte Bardot sont vendus aux enchères à Paris ce lundi pour financer sa fondation pour la défense des animaux.
0: Et l'info d'ici en Gironde, c'est donc ce plein qui nous coûte de plus en plus cher avec un nouveau record ce matin.
10: 2,41€ le litre de gasoil en moyenne, c'est tout simplement du jamais vu en France. Avec certes les stations totales du département bloquées à 2,25€, mais beaucoup sont à sec depuis plusieurs jours. Le sans-plomb, c'est 2,16€. Voilà, c'est cher, sauf que beaucoup n'ont pas le choix. Il faut bien se déplacer, notamment dans un département très étendu comme le nôtre. À Langon, notamment, on utilise beaucoup la voiture au quotidien, Elisa Robuchon, et c'est hausse qui n'en finissent plus, elles font très mal.
12: À chaque passage à la station de service, Julie, une habitante de Sauternes, retient un peu son souffle.
13: On va voir la douloureuse.
12: Bonne nouvelle, sa carte passe.
13: C'est important.
12: Et le carburant coule enfin dans le réservoir. Julie fait du télétravail, donc pas besoin de la voiture. Mais au quotidien, pour les courses par exemple, elle ne peut pas y échapper. Dernièrement, elle a un peu changé ses habitudes.
13: C'est optimiser ses allers-retours. Je suis déjà à 45€. C'est optimiser ses allers-retours, faire les courses après avoir été à une activité. Ne pas oublier d'aller chercher le beurre et le pain. Et voilà, j'ai parlé avec vous. J'ai en dessous de 21 litres et je suis déjà à 45€.
12: Budget dépassé. La facture pique aussi pour Stéphane, venu de Barsac.
14: Je suis douillé. Regarde, là, c'est pareil, je ne vais même pas mettre le plein parce que...

0: Deux lignes, mais les alternatives à la voiture ne peuvent pas répondre aux besoins de tout le monde, rappelle le maire Jérôme Guilhem.
1: Nos lignes, elles passent par les plus gros employeurs, par l'hôpital, comme les grandes zones économiques. Il restera malgré tout des trous dans la raquette avec, en ce moment, le sujet des vendanges. Voilà, quand on n'a pas de... Alors donc, il y a des systèmes de covoiturage, un peu d'autopartage qui se met en place. Mais on voit bien qu'au milieu de tout ça, restera toujours le sujet de la voiture.
0: Jérôme Guilhem qui réclame par ailleurs depuis plusieurs années la gratuité de l'autoroute entre Langon et Bordeaux.
2: Elisa Robuchon et son micro, ici Gironde à Langon.
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2: Comment ça va sur les routes, Marie-Corinne?
4: Alors, je vois du rouge, figurez-vous, rouge. Kevin. Du rouge sur les grands axes, plutôt comme d'habitude. Nicolas, vous confirmez?
5: Oui, effectivement, sur l'autoroute A10. Dès que vous passez le pont de la Dordogne, attention, tête de bouchon vraiment sur Saint-Vincent de Paul. Et là, ensuite, on est à la Queue-Leu-Leu jusqu'à la jonction de l'échangeur 1, la jonction de l'A10 et de la rocade à hauteur de Lormont-la-Gardette, la fin de la Nationale 89. Là aussi, ça monte en puissance avec un bouchon qui commence juste après Montussan dans le sens Libourne-Bordeaux. Et puis rive droite, attention, sur la départementale 113 entre La Traîne et Bouliac, là aussi en direction de Bouliac et du pont François Mitterrand à Bègles, ça se charge. Et le pont Mitterrand également dans le rouge sur le sens intérieur. Bouchon qui se prolonge ensuite sur Bègles et Villeneuve-d'Ornon jusqu'à la jonction de l'autoroute A62.
4: Des difficultés aussi sur les rails, Valentine en parlait il y a quelques instants, des répercussions sur la circulation des trains depuis la gare de Bordeaux-Saint-Jean depuis tôt ce matin encore. Le 8h07 pour Marseille-Saint-Charles, l'intercité est supprimé. Vous vous renseignez bien avant le départ, mais on surveille aussi tout ça pour vous, ça pourrait durer un petit moment encore. Le 05 56 19 10 10, on fait la route avec vous partout en Gironde, tous les jours.
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4: Et ça, on fait du monde en studio à 7h37. Il y a Jean-François, Nicolas, Kevin, mais aussi Frédéric, Goldman, Jones et vous. Ici matin, avec vous jusqu'à 9h, on compte jusqu'à 3. Bon réveil.

0: Frédéric Goldman Jones 1, 2, 3 sur Ici Gironde à 7h41.
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0: Ce jeu, dans le cadre de notre grande journée spéciale avec vos émissions dès 6h, on y sera nous aussi en direct depuis le centre de collecte de distribution pour les sinistrés du Porche ici Gironde. À vos côtés, à suivre l'invité d'ici Gironde.
4: Les élections sénatoriales, c'est dimanche. On en parle avec un sénateur socialiste candidat à un nouveau mandat ce matin, Hervé Gillet. On va lui demander sur quoi il a travaillé durant ce mandat qui s'achève. On va aussi parler prix des carburants. Qu'est-ce qu'on peut faire pour soulager un peu les Français qui galèrent en ce moment ?
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0: Et la météo.
3: J'ai fait plein hier, j'ai eu envie de pleurer. J'étais à 2,47 € le diesel.
4: Ah oui, c'est cher.
0: C'est cher, ouais. C'est que vous roulez beaucoup. C'est pour ça que vous travaillez, Nicolas. Allez, on va parler de la météo. Sous le soleil, vous pouvez sortir le vélo. Tiens, pourquoi pas pour changer. Avec les chaleurs annoncées encore pour aujourd'hui, avec des maximales qui restent au-dessus des normales de saison.
3: Et une très belle semaine qui nous attend. Et on attend pour les maxis 27 à 31 degrés de la côte vers l'intérieur. 5 degrés au-dessus des normales de saison pour un 21 septembre. Et on est pile à un mois. Mais non. Même pas un mois de l'automne.
0: Non, une semaine de l'automne, bien sûr.
3: L'été indien qui se poursuit aujourd'hui et toute la semaine en Gironde.
0: Avec donc 27 degrés sur le Médoc cet après-midi, 28 sur le bassin d'Arcachon, 29 à Blaye à Libourne, jusqu'à 30 à Bordeaux, La Brède et Castillon-la-Bataille, 31 sur le sud Gironde.
3: Ouais, et comme tous les matins, on relève entre 11 et 15, un petit peu de fraîcheur en attendant le soleil qui va briller généreusement aujourd'hui malgré quelques nuages qui vont malheureusement s'accrocher dans le ciel girondin mais sans altérer l'impression de beau temps.
0: Avec ce temps ensoleillé, attention d'ailleurs si vous allez à la plage aujourd'hui, alerte baïne activée encore aujourd'hui sur nos plages, c'est courant marin très dangereux, donc on reste prudent, on évite la baignade puisqu'il y a maintenant de moins en moins de zones surveillées sur notre littoral en Gironde. On vous donne la parole aussi tous les matins, Nicolas, on écoute
3: on
0: la radio.
3: L'histoire de la télé.
0: Ouais, ça, franchement, je ne sais pas répondre à votre question.
3: Alors,
0: quel est ce visage de la télé qui, pour vous, est inoubliable ?
3: Quelle star, évidemment, de la télé je ne sais pas. Denis Fabre, Gare Simore, Anne Sinclair, Yves Mourouzi.
0: Ah oui, tiens,
3: Guy Lux,
0: ça remonte.
3: Il y avait Jacques Martin, Casimir ou Dorothée. Il y a forcément une star du petit écran qui vous a marqué. Et vous allez nous dire laquelle tout à l'heure, entre 9h et 10h. Et dès maintenant, sur le WhatsApp, ici Gironde, vos réactions sur la star de la télé qui est pour vous inoubliable, 05 56 19 10 10.
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0: Les élections sénatoriales, c'est donc dimanche. 9 listes en course, composées de 8 candidats et 6 sièges à pourvoir. L'un d'entre eux est aujourd'hui occupé par celui qui est tête de liste du PS et qui veut repartir pour un tour.
4: Bonjour Hervé Gillet.
5: Bonjour.
4: Vous êtes du sud Gironde où beaucoup prennent la voiture tous les jours pour aller travailler, emmener les enfants à l'école et j'en passe. Le prix du gasoil, 2,41 € de moyenne. Nicolas nous disait 2,47 € chez lui ce matin. Ça va vite devenir intenable. Il faut faire quoi, selon vous, pour aider les Français, pour aider les Girondins ?
5: Il faut à tout prix aujourd'hui augmenter les niveaux d'intervention, il faudrait les doubler d'ailleurs. Mais il faudrait aussi les cibler, notamment sur les populations les plus fragiles, parce que tout le monde n'a pas forcément les mêmes moyens pour pouvoir réagir à cette crise. Moi je parle toujours du pouvoir de vivre. Vous savez, c'est ce qui reste à la fin du mois quand vous avez payé votre logement, la nourriture, etc. Quand il vous reste 100 euros à la fin du mois, si on vous demande de payer 20 à 30 euros supplémentaires, votre taux d'effort sur le pouvoir de vivre, c'est de 20 à 30%. Mais quand il vous reste 1000 euros, même si vous consommez un peu plus de carburant, 40, 80 euros, votre taux d'effort, il est de 4 ou de 8% sur votre pouvoir de vivre.
4: Ça veut dire qu'il faut cibler les aides, en fait, c'est ce que vous dites ?
5: Exactement, il faut cibler les aides, notamment sur les plus fragiles, et puis aussi en direction du monde économique, qui ne peut pas répercuter cette hausse du carburant, forcément, sur leurs factures, etc. Donc il faut vraiment les cibler aujourd'hui, et sans doute aussi passer un pacte avec les employeurs pour notamment aider les plus fragiles, notamment ceux qui, par exemple, gagnent moins de 2000 euros.
4: Emmanuel Macron, pour l'instant, exclut des aides supplémentaires. Il a prévu de s'exprimer quand même jeudi. Il n'a pas le choix, selon vous. Il va falloir qu'il fasse un geste.
5: Oui, je pense, parce que la tension est de plus en plus forte par rapport à ça. Alors, c'est vrai que le gouvernement est un peu dans une impasse budgétaire quand on regarde un peu la situation du budget sur le plan national. Mais il va bien quand même falloir trouver des marges de manœuvre, et notamment, je le répète, en direction des plus fragiles.
4: Sinon, vous pensez qu'il faut s'attendre à une nouvelle mobilisation du type gilet jaune, comme on a connu, notamment dans le sud département, chez vous, en Sud-Gironde, les années précédentes, en 2017 notamment?
5: Oui, c'est possible, parce qu'aujourd'hui, l'insupportable crée forcément une colère supplémentaire, et elle est compréhensible. Parce que ces événements-là, ils ne sont que subis, c'est pas une responsabilité, notamment au niveau d'ailleurs national, pour le coup, il faut le reconnaître. Il faut quand même rappeler la responsabilité de Donald Trump dans cette histoire, hein, dans cette guerre et ce conflit israélo-palestinien.
4: Oui, le blocage du droit d'Hormuz notamment.
5: Bien sûr. Mais aujourd'hui, il faut bien trouver des solutions pour au moins faire le gros dos et essayer de gérer cette crise au mieux, et donc il faut aller vers un doublement des aides aujourd'hui.
4: Hervé Gillet, vous visez donc un nouveau mandat de sénateur. Dans l'esprit des gens, c'est assez obscur, faut le dire, comme fonction ce matin. On vous entend moins que les députés. Vous avez travaillé, vous, particulièrement sur l'eau ces dernières années, notamment sur les risques d'inondation qui nous parlent particulièrement. On se souvient de ce qui s'est passé en février. Expliquez-nous ce que vous avez fait concrètement.
5: Alors, ce que j'ai fait concrètement, c'est essayer de trouver des moyens pour financer justement les protections contre les inondations. Parce que ces protections coûtent très cher. Vous savez que 1 kilomètre de digue, entre les études, la réhabilitation, la rénovation, 1 kilomètre de digue, c'est 1 million d'euros. Or, aujourd'hui, cette compétence qui a été transférée aux communautés de communes, elle ne peut pas être assumée financièrement par ces dernières quand elles ont trop de kilomètres, effectivement, à assumer.
4: Et on l'a payé en février, avec des digues qui ont lâché, des digues qui étaient abîmées, qui le sont toujours d'ailleurs, qui sont en cours de rénovation.
5: Oui, absolument. C'est un exemple effectivement précis. Il y a des digues qui ont été ébréchées, qui se sont cassées. Il faut les réparer effectivement dans l'urgence, notamment sur le Réolais, qui a été le plus impacté aujourd'hui. Donc il faut trouver des solutions.
0: Ici Gironde, 7h49, Hervé Gillet, sénateur PS de la Gironde, est notre invité ce matin. Il répond à vos questions, Kevin Blondel.
4: Il y a l'aspect inondation. L'actualité autour de l'eau, là, en l'occurrence en ce moment, c'est surtout qu'on en manque. Et ça va devenir un problème dans les années qui viennent.
5: Oui, ça va devenir un problème parce que vous le ressentez bien. On a des événements maintenant de plus en plus intenses, d'un côté comme de l'autre. Trop de pluie à un moment donné, une sécheresse terrible à un autre moment donné. Il faut savoir que nous avons, il y a eu moins de 100 mm d'eau depuis 4 mois à l'heure actuelle sur le département de la Gironde. Donc c'est très inquiétant. Du coup, il faut aussi protéger les nappes souterraines, l'eau, préserver cette ressource.
4: Qu'est-ce qu'on peut faire concrètement, très concrètement ?
5: Alors très concrètement, il faut créer de la solidarité territoriale et faire en sorte de créer des interconnexions entre les différents points de captage, les nappes, etc., pour sécuriser l'ensemble du territoire.
4: Ça veut dire quoi, ça ?
5: Ça veut dire que, par exemple, sur la Cali, la communauté d'agglomération de Libourne, ils vont être limités en droit à construire parce que leurs autorisations de prélèvement, maintenant, ont atteint un seuil. Donc il faut aller chercher aussi de l'eau ailleurs ou préserver une nappe dans laquelle il puise. C'est justement un des axes de travail de la métropole, d'aller chercher de la ressource ailleurs pour préserver une nappe qui bénéficie aussi à Libourne.
4: C'est pas le seul aspect, hein, évidemment, du réchauffement climatique. Il y a eu cet incendie cet été à Somos. Tout le monde y va de son bilan et de ses critiques. Vous en retenez quoi, vous ? Est-ce qu'on a été à la hauteur dans la gestion de cet incendie déjà ?
5: Alors, est-ce qu'on a été à la hauteur ? Sans doute pas, parce que moi j'ai vécu en direct les incendies de 2022, c'était sur mon canton.
4: Landiras.
5: Voilà, Landiras 1 et 2. Et revivre 4 ans plus tard un scénario encore plus intense, encore plus puissant, c'est dramatique, si vous voulez, par rapport à ça. Donc il y a quand même eu des erreurs. La première erreur, c'est le refus d'installer une base aérienne à Mont-de-Marsan, qui avait été une promesse du président de la République. Faut pas l'oublier. Or, quand vous gagnez 15 minutes, 20 minutes pour un vol de Canadair et pour intervenir rapidement, elle elles sont cruciales, effectivement, ces 15-20 minutes. Là où il y a eu des erreurs aussi, c'est parce qu'on a refusé, en haut lieu, notamment, et au niveau des gouvernements, et tous ceux qui ont soutenu ce gouvernement, on a refusé à un moment donné d'augmenter les moyens des SDIS. Les SDIS, aujourd'hui, n'ont pas suffisamment de moyens. C'est une bataille qu'on devra, et qu'on a déjà menée dans le cadre du projet de loi de finances, pour leur redonner un peu plus de marge de manœuvre financière, et rembaucher, hein, puisqu'à l'heure actuelle, ils ont les mêmes effectifs depuis des années, avec 30% d'activité en plus.
4: Les 10 sur les pompiers. Ça doit être une priorité des députés, des sénateurs, dans l'avenir du prochain gouvernement aussi, justement, de dégager de l'argent pour les aider à travailler, plus de moyens, c'est ce qu'ils demandent, hein, ils sont en grève en ce moment.
5: Oui, c'est une priorité. On l'a défendu déjà depuis plusieurs années, mais le gouvernement a refusé, et tous ceux d'ailleurs qui soutiennent le gouvernement, donc je remets aussi ces éléments un peu en perspective. Notamment, il y a un relèvement de la TSCA, la taxe supplémentaire sur les contrats d'assurance, qui pourrait affecter au niveau des SDIS pour leur donner effectivement
4: plus de moyens. Ça avait été proposé, ça a été repoussé l'année dernière déjà.
5: Exactement. C'est une bataille là qui va vraiment falloir mener au mois de novembre et décembre.
4: Merci beaucoup Hervé Gillet, sénateur PS de la Gironde. Il vous reste juste quelques jours avant ce nouveau scrutin. Bonne journée à vous.
5: Oui, merci beaucoup également.
0: À 7h52, vous retrouvez cette interview sur ici.fr, sur l'appli mobile Ici. Et tant que vous êtes là sur votre téléphone portable, un petit coucou aussi sur la page Facebook Ici Gironde. Nos correspondants météo, bien réveillés, vous profitez de la fraîcheur du matin. 13 degrés en ce moment chez vous, Dany, du côté d'Ilatz, avec un ciel magnifique. Hier soir, une très jolie photo. Et puis Renaud est avec nous à Bégadon, 15 degrés. Il fait un petit peu plus frais à Capsule en sud Gironde, 8 degrés chez Nadine et encore de très jolies photos. Donc merci pour ça. On continue de vous accompagner. Les infos de 8h aussi arrivent très vite. Mais tout de suite, c'est Charlotte Cardin. Après Tant pis pour elle et Feel Good, c'est The Way We Touch sur SC Gironde. Bon début de journée.

0: Charlotte Cardin à 8h05 sur les Cigérandes ce matin. Si vous avez peut-être vu les films, vous savez, consacrés à Vidocq, vous avez peut-être lu aussi des livres sur ce personnage au parcours atypique, vous n'avez pas encore entendu en tout cas son portrait signé Stéphane Bern. C'est ce qui se prépare pour vous juste avant les infos de 8h. Et puis on vous donne aussi la parole tous les matins au 05 56 19 10 10. De la radio à la télé, il n'y a qu'un pas, et surtout plein de souvenirs qu'on partage ensemble, Nicolas, avec ces visages de la télé qui sont pour nous inoubliables.
1: C'est la question qu'on vous pose, effectivement. On a pas mal de témoignages. Stéphanie me dit, le visage inoubliable de la télévision, c'est celui de Marie-Corinne Kaito, tous les matins ouais, sur France ça. 3.
0: En noir et blanc.
1: Et ici.fr. Non, c'est vrai qu'il y a des grandes stars qui nous ont marqués. Oui. Vous vous souvenez des fous rires de Denis Fabre?
2: Ouais.
1: Avec le kaléidoscope.
2: C'est moi, j'ai moins connu, mais oui, je connais bien ça.
1: C'est sorti dans les zappings. Ouais. C'est effectivement une des speakerines emblématiques de l'histoire de la télé. Anne Sinclair pour
0: cette sur 7,
1: évidemment, quand même la grande émission, le grand entretien politique avec souvent des stars également qui participaient à la télé. Je crois que c'était en fin de week-end, c'est ça, 7 sur 7,
2: ouais.
1: Le dimanche soir. Yves Mourouzi, pour sa façon un peu particulière de présenter les infos, qui était étrangement moderne. On se souvient d'interviews complètement dingues au journal de 13h, où il interview des rockstars comme Iggy Pop, qui avait un peu trop picolé. Guy Lux, et puis évidemment, il y a l'éternel Michel Drucker, et c'est la question qu'on vous pose.
2: Qui leur a tous survécu.
1: Exactement, il sera peut-être encore là en 2070. Quelle est la star? Quel est le visage de la télé pour vous qui est inoubliable? Souvenir d'émission, vous témoignez évidemment, et puis vous nous rejoignez via le WhatsApp au 05 56 19 10 10 ce matin.
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0: Le cours d'histoire du matin, 7h58, Stéphane Bern avec nous. Bonjour Stéphane.
6: Bonjour, bonjour à tous.
0: On voyage au temps où la police française a recruté un homme qui connaissait parfaitement les voleurs.
6: Quand l'ancien bagnard, François Vidocq, devient le cauchemar des criminels. Une reconversion que même LinkedIn n'aurait pas osé imaginer. Paris 1811. Depuis des années, François Vidocq entre et sort des prisons françaises comme d'autres prennent la diligence. Bagne, évasion, faux papiers, déguisement, il connaît toutes les combines. La police aussi le connaît. Elle en a assez de lui courir après et hésite presque entre lui laisser les clés ou lui faire une carte de fidélité.
7: C'est dément les avantages. Dans l'ancienne boîte, jamais je les aurais obtenus.
6: Alors Vidocq propose un marché. Au lieu de l'arrêter, pourquoi ne pas le recruter? Le premier entretien d'embauche où le casier judiciaire sert de lettre de motivation. Très vite, l'ancien forçat devient l'arme secrète de la préfecture de police. Il fréquente les tavernes, infiltre les bandes et reconnaît les escrocs au premier coup d'œil. Normal, il a souvent partagé leurs cellules. Autour de lui naît la sûreté, une petite brigade spécialisée dans la traque des criminels. Les Avengers avant l'heure. Les arrestations se multiplient. Vidocq se déguise en mendiant, en commerçant, en ouvrier. Parfois plusieurs personnages dans la même semaine. Disons qu'en matière de costume, il avait 2 siècles d'avance sur Masked Singer. Son parcours inspire bientôt des écrivains, comme Honoré de Balzac ou Victor Hugo. Certains voient en lui un modèle pour Jean Valjean. L'ancien détenu devient une célébrité, une ascension sociale que son conseiller d'insertion n'aurait probablement pas vu venir. Aujourd'hui, les séries policières raffolent des enquêteurs aux méthodes peu orthodoxes. François Vidocq avait pris un peu d'avance. Il a inventé le concept il y a plus de 2 siècles. Une chose est sûre, il était fort, le forçat.
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0: Et ça y est, c'est lundi, le 21 septembre. Vous écoutez Ici Gironde, il est 8h.
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0: Et les infos avec vous, Kevin Blondel.
2: Et la première grimace de la semaine ce matin. Oui, déjà, pour tous ceux d'entre vous qui doivent faire le plein, les prix atteignent des nouveaux records partout en France. 2,41 € en moyenne le litre de gasoil. 2,16 € pour le samplon, c'est tout simplement du jamais vu. Pour vous faire une idée, l'an dernier, en septembre, on était à 1,70 € le litre de diesel. La hausse est énorme. C'est pas parti pour s'arranger tout de suite. C'est dur pour tous ceux qui ont de la route tous les jours. Nelly, par exemple, habite Baignot, entre Targon et Sauveterre de Guyenne. Elle a déménagé sur la commune depuis peu de temps. Elle travaille sur Bordeaux et elle tente de trouver une alternative à la voiture, tant bien que mal.
9: Pour éviter les péages, les frais d'essence énormes qui augmentent de plus en plus, là, je prends le bus à Créon. C'est-à-dire que je fais un aller Baignot-Créon en voiture de 15 minutes. Ensuite, je prends le bus à Créon pour aller sur Bordeaux. Voilà. Et là, j'évite aussi du carburant parce que c'est Transgironde, c'est 2,50 € à l'aller. Il ne faut pas rater le bus. Et je me suis essayée depuis à peu près une semaine, hein, parce que ça fait une semaine. Et il y a les bus express en ce moment, donc c'est tous les quarts d'heure, le matin dans les heures de pointe, donc il faut que je parte faut que je prenne celui de 7h. Au pire, 7h15, mais après, c'est plus bon du tout. Et s'il y a un accident, s'il y a une panne, je suis vraiment dans les ennuis profonds, parce que si j'arrive en retard, alors que je démarre une activité professionnelle, ça va être gênant.
2: Je rappelle que sur ici.fr, vous trouvez une carte avec les stations les moins chères près de chez vous, aux quatre coins de la Gironde. À Libourne, un chauffard interpellé après un délit de fuite samedi soir. Il a d'abord renversé un piéton cours des Girondins vers 19h. Un monsieur de 72 ans, gravement blessé sur le cou et hospitalisé. Ce conducteur a pris la fuite. Il a été identifié grâce aux caméras de la ville et interpellé chez lui dans la foulée. Il était alcoolisé à l'arrivée des gendarmes.
0: Un feu vert met des obstacles toujours pour le projet de méga plateforme logistique à Belin-Bélier.
2: La commissaire enquêtrice a donné un avis favorable au promoteur PRD sur ce projet qui prévoit, je vous le rappelle, la construction d'un énorme bâtiment à 50 000 m² à quelques centaines de mètres de la 63 et qui pourrait abriter une grosse entreprise comme un géant d'Internet par exemple. Feu vert avec quelques conditions environnementales, malgré les 78% d'avis défavorables lors de la consultation publique. Le collectif Touche pas Amazon Humide estime que cette méga plateforme va polluer et assécher les sols le long d'une zone classée Natura 2000. Le maire de Belin-Bélier y est opposé, Stéphanie Scock, mais la communauté de communes du Val-de-Lair soutient le projet qui déboucherait sur la création de 150 à 300 emplois d'après les promesses du promoteur.
10: Oui, selon Bruno Bureau, maire de Salles et président de la communauté de communes, le développement économique du territoire est une priorité. Refuser le projet de PRD, ce serait se tirer une balle dans le pied.
11: Des gros projets comme cela, il y en a peu. On a la chance d'en avoir un qui peut ramener du potentiel interne, c'est-à-dire empêcher des gens de faire du déplacement pendulaire sur Bordeaux et puis de travailler à proximité de leur domicile. Donc je pense que ça, c'est un vrai argument.
10: Avant les municipales, tous les élus, ou presque, étaient d'accord là-dessus. Sauf qu'en mars dernier, la municipalité de Belin-Bélier a changé et le nouveau maire, Redouane Ouazizi, s'oppose désormais au projet de méga plateforme logistique.
12: Je ne comprends pas du tout pourquoi est-ce que ce site exceptionnel a été choisi pour implanter un bâtiment de 400 mètres de long. Il y a beaucoup d'élus du territoire qui avancent la démocratie participative, notamment la consultation publique, et lorsqu'on arrive à des résultats qui sont plutôt défavorables à ce projet, eh ben, on force le passage.
10: Le maire de Belin-Bélier devrait mettre des bâtons dans les roues de PRD. C'est la communauté de communes qui donne le feu vert, mais c'est quand même lui qui doit signer le permis de construire. Redouane Ouazizi a déjà mis ses conseillers juridiques sur le coup. On peut s'attendre à des recours devant le tribunal administratif et des retards à l'allumage du chantier.
2: Et le maire de Belin-Bélier, opposant au projet, donc, milite pour la construction d'un village, lui, d'entreprise de type PME artisanale pour remplacer ce méga projet. Une journée à les chouchouter proposée aujourd'hui pour les patientes du service d'oncologie de l'hôpital Robert Boulin de Libourne. Il offre aux patientes atteintes de cancer des ateliers mise en beauté, essayage de robes et puis un shooting photo professionnel. Les clichés de cette journée seront ensuite exposés lors du village Prévention Octobre Rose le 3 octobre sur la place Abel-sur-Champ à Libourne donc. Attention sur le littoral. Comme ce week-end, on est de nouveau en risque maximal au Baïn sur tout le littoral girondin. Donc attention à ces courants qui peuvent vous tirer vers le large, d'autant que la grande majorité des plages ne sont désormais plus surveillées.
0: Ici Gironde 8h05, une victoire et une éclaircie pour les Girondins de Bordeaux.
2: Oui, la victoire c'était contre Saintes hier en Coupe de France. Victoire 4-0 contre le club de Départemental 2 à huis clos, même si quelques ultras ont pu quand même apercevoir le match à distance. Et puis l'éclaircie, c'est cette lueur d'espoir en dehors des terrains ce matin. D'après les informations d'ici Gironde, Le fonds d'investissement anglais Parkbench s'apprête à racheter les Marinés Blancs à Gérard Lopez pour un euro symbolique afin d'éviter la liquidation judiciaire pure et simple du club. On est très proche d'un accord alors qu'il est, hein, Clément Carpentier.
8: Oui, c'est clairement l'objectif de la semaine pour Parkbench, prendre enfin possession du château du Haillan. Ces derniers jours, les négociations ont beaucoup avancé. Les Girondins et le fonds anglais ont obtenu des accords pour réduire encore les dettes du club. Une requête pour modifier le plan de continuation va d'ailleurs être déposée ce matin. Le but, diminuer les créances des Marinés Blancs entre 10 et 13 millions d'euros. Le club et Parkbench ont aussi conclu un accord à l'amiable avec Vladimir Petkovic. Cet ancien entraîneur réclamait près de 14 millions d'euros aux Girondins devant les prud'hommes. Finalement, les Marinés Blancs lui verseront près de 2 millions d'euros tout de suite pour mettre fin à la procédure. La fin de l'ère Gérard Lopez et ses 5 descentes en 5 ans est donc très proche. Ce rachat de Parkbench devra encore être validé par la commission régionale de contrôle de gestion de la Ligue Nouvelle-Aquitaine.
2: Les Lumières, il y en a besoin, de Clément Carpentier, son micro ici Gironde.
0: Ils étaient attendus, ils ont bien répondu.
2: Les rugbymen de l'UBB, vainqueurs du Stade Français hier soir en top 14, une semaine après la gifle reçue à Toulouse, ils s'imposent 40 à 10 en clôture de la troisième journée. Sur le papier, c'est parfait, 5 points dans la poche, un score large, mais il a fallu batailler dur. Il n'y avait que 12 à 10 pour Bordeaux-Bègles à la mi-temps. Le troisième ligne, Marco Gazzotti le reconnaît, ça a été difficile.
13: Il a fallu charrier parce qu'on est tombé sur une belle équipe du Stade Français qui nous a vraiment fait douter. On l'a vu en première mi-temps, franchement, à la mi-temps, on n'était pas serein. Il fallait qu'on ferraille vraiment pour faire basculer cette équipe et on a réussi à le faire dans le second acte. Du coup, là, on est content de cette victoire et des 5 points pris. Contre ces équipes-là, il faut absolument monter le curseur parce que, voilà, c'est des équipes qui sont là dans le combat, qui lâchent jamais rien jusqu'à la 80e, ils sont encore là. Donc, on savait ce qui nous attendait et en première mi-temps, je pense qu'on a été un peu surpris. Et en deuxième mi-temps, heureusement, on a su rectifier le tir. Top 14, il n'y a pas toujours de grandes envolées. C'est souvent des matchs comme ça. En plus, on va bientôt arriver dans l'hiver, donc ça va être de plus en plus des matchs dans ce style-là. Donc voilà, faut qu'on se prépare à jouer des matchs comme ça. Souvent aussi à l'extérieur, c'est ce qu'on va nous proposer. Donc voilà, faut qu'on soit prêt à ferrailler si on veut gagner des matchs.
2: Bon, le point noir de la soirée, c'est quand même la blessure de Mathieu Jalibert, le demi d'ouverture sorti blessé à la cuisse. Il doit passer des examens là en début de semaine pour en savoir plus. En attendant, ce matin, l'Union est troisième du top 14. On revient sur cette victoire ce soir dans 100% UBB à partir de 18h.
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2: Fait beau Marie-Corinne?
0: Ben oui, mais je vous ai jamais dit le contraire. Hein.
2: Ben j'ai jamais dit que vous aviez dit le contraire.
0: Du soleil pour aujourd'hui, pour commencer cette nouvelle semaine, et ce sera le cas toute la semaine d'ailleurs, en Gironde, avec des températures qui vont se réchauffer encore cet après-midi jusqu'à 27 degrés à Soulac, oui, au plus chaud de la journée. Ce sera le cas aussi à Lacanau, au Porge ou encore à Ourthin, 28 degrés sur le bassin d'Arcachon, 29 cet après-midi à Saint-Émilion, Poutras ou encore sur le secteur de Blaye, 30 sur Bordeaux et sa métropole, également à Blasimont ou encore à Sainte-Foy-la-Grande, et jusqu'à 31 degrés cet après-midi à Langon et Cérons.
2: Bah pour bien, la Marie-Corine. Suite,
0: arrêtez. Pour la suite, ça sera à peu près le même type de temps avec des températures qui vont rester chaudes en Gironde. Sur les routes girondines, c'est chaud aussi avec les grands axes toujours bien bien chargés. Ça se confirme, Nicolas, sur vos capteurs.
1: Deux accidents également avec un accrochage sur la fin de la Nationale 89. Ça explique, c'est juste avant d'arriver sur l'échangeur 26. Donc ça explique le bouchon que vous affrontez de Montussan jusqu'à la rocade dans le sens Libourne-Bordeaux. Et puis un autre accrochage, c'est sur la rocade Est, juste après le centre commercial des rives d'Arcin à Bègles.
0: Ah oui,
1: en intérieur, juste avant d'arriver sur Villeneuve-d'Ornon et sur la jonction, l'échangeur 19, la jonction de la 62, l'autoroute de Toulouse. Donc ça coince en intérieur et ça a des répercussions sur le pont François Mitterrand à Bègles.
0: Si vous avez des précisions à nous apporter, même si Nicolas scrute tout pour vous, le 05 56 19 10 10, on fait la route avec vous. Bonne route.
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0: Allez, on oublie les bouchons, on oublie les soucis. On n'oublie pas par contre de se presser un peu, hein, pour être à l'heure au boulot quand même, c'est lundi. On écoute ici Gironde, c'est Earth, Wind and Fire. On vous souhaite un très bon début de journée, une belle semaine avec nous.

0: la séance de danse du petit matin avec Earth, Wind & Fire à 8h13. Bon début de journée. À l'écoute d'Ici Gironde.
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0: Je ne suis pas toute seule avec Nicolas Fauveau, toute l'équipe. Jusqu'à 9h et cette bonne ambiance qui fait du bien ce début de semaine. Soyez les bienvenus à l'écoute d'Ici Gironde.
3: Bonjour la Gironde.
0: Avec Gold, il y a Vanessa Paradis qui arrive aussi. Et un hommage à Michel Delpech, Nicolas.
4: Oui, Michel Delpech avec notre Girondin du jour. Il s'appelle Marco et il est avec nous aujourd'hui.
5: Bonjour les Girondins. Figurez-vous que je suis le Girondin du jour. Parce qu'au sein d'un chœur, on va rendre hommage à Michel Delpech cette année. Et je vais vous raconter mon histoire.
0: Et ça va nous donner envie de fredonner, ça c'est sûr. Avec tout plein de souvenirs en musique, la rencontre à suivre. Et puis des souvenirs aussi à la télé. Depuis ce matin, j'essaye de réfléchir. Effectivement, il y a des grands noms comme ça, des visages qui ont marqué la télévision, Nicolas.
4: Et puis il y avait également des gens en coulisses, je pense, à propos du Girondin du jour et Michel Delpech. Il y avait les émissions de Mariti et Gilbert Carpentier dans les années 70, c'était l'âge d'or de la variété. Et Michel Delpech est souvent passé sur les plateaux dans ces émissions.
0: C'est vrai.
4: Diffusé le week-end, la question du jour, effectivement, quel visage? Alors là, on n'est plus sur les journalistes, les animateurs, les présentateurs télé. Quel visage de la télévision est pour vous inoubliable? Et Maryse sur le WhatsApp ici Gironde qui nous dit: bonjour, le personnage télé qui me manque le plus, c'est le fabuleux Jacques Martin, l'école des fans.
0: Dans l'Humédis.
4: Bonne journée, nous dit Maryse. Voilà, à vous de nous dire quel est le visage inoubliable de la télévision française sur le 05 56 19 10 10.
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0: À 8h15, votre jeu cannelé ou pas cannelé se prépare. On va prendre de la hauteur, tiens.
4: Arena.
0: Ouais.
4: C'était
0: c'est
4: bien
0: bon,
4: ça. Ouais. Et un concert de Tina. Elle est de retour. Elle fait une nouvelle tournée à travers la France. Elle sera en concert le 10 octobre au Théâtre Fémina à Bordeaux. Si, comme nous, vous êtes des fans inconditionnels de Tina Arena, star internationale, on vous a mis de côté les meilleures places. Invité par ici Gironde au Théâtre Fémina.
0: De la classe, hein.
4: Et pour les remporter, le 05 56 19 10 10 en jouant au cannelé, pas cannelé, dans quelques minutes.
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0: C'est pas vrai, c'est le rendez-vous anti-arnaque tous les matins à 8h16 et c'est avec vous Aude Razeau, bonjour.
6: Bonjour Marie-Corinne.
0: Alors Aude, on commence à se préparer pour l'hiver, alors avec les températures alors en ce moment, c'est vrai qu'on a du mal à se projeter, mais en tout cas il y a des arnaques aux boîtes de chauffage qui sont de retour. Hein.
6: Oui, le scénario se répète hein, chaque année, à peu près là, milieu, fin septembre, et cette année donc je suis tombée sur l'alerte de Raphaël. Raphaël, il a commandé du bois de chauffage sur un site internet, il est débité le jour même, il est censé être livré dans la foulée. Mais un mois plus tard, toujours rien, pas de bûche à l'horizon. L'entreprise, elle, est aux abonnés absents. Ne vous faites pas avoir comme moi, c'est ce qu'il écrit. Raphaël, malheureusement, il est victime d'un piège très classique et il aurait pu éviter l'arnaque. Comment ? En tapant dans Google le nom de ce site internet. C'est ce que j'ai fait. Je suis tombée sur plus d'une soixantaine de commentaires d'internautes extrêmement fâchés. Ils ont tous un point commun, ils n'ont jamais été livrés. Faites ça toujours avant de commander quoi que ce soit d'ailleurs. Hein. Une petite recherche, ça prend allez, 30 secondes et ça peut vous éviter bien des problèmes.
0: Ouais, mais alors comment on repère là, au premier coup d'œil, une offre de bois malhonnête ?
6: Alors, ce n'est pas toujours facile, mais la première chose qui doit vous alerter, c'est le prix. Comparer les prix du bois à prix cassé, avec une livraison gratuite alors que l'entreprise est basée à 100 km de chez vous, c'est trop beau, c'est très suspect. Je vois pas mal d'annonces d'ailleurs sur Le Bon Coin ou sur la marketplace de Facebook avec des jolies photos de palettes et de tas de bois à un prix très alléchant. Je serais vous, j'éviterais, hein, ça sent mauvais. Et puis point important, méfiez-vous toujours du vendeur qui exige un paiement intégral et immédiat avant la première livraison. Attention parce que les escrocs sont toujours très habiles. il pique parfois le nom d'une vraie entreprise, son logo, ses photos de bûches, de camions, son adresse, etc. Gardez en tête qu'un site joli et crédible n'est pas forcément honnête.
0: Merci beaucoup Aude Razo, on fera attention à tout ça effectivement et on va attendre l'hiver tranquillement. À 8h18, on repart sur les routes girondines ce matin pour faire un point sur vos conditions de circulation, Nicolas, avec toujours ces accidents.
4: Mais et surtout, les accidents toujours en cours effectivement sur la fin de la Nationale 89, juste avant l'échangeur 26, quand vous arrivez vraiment sur la toute fin dans le sens Libourne-Bordeaux, toute fin de la Nationale 89, on a un véhicule accident juste avant la bretelle d'accès à la rocade et autre accident juste après Bordeaux-Lac. Là, c'est sur la rocade extérieure, véhicule accidenté juste après la sortie 4A. Là aussi, vous êtes prévenus, ça crée des difficultés. Il y avait en plus déjà du monde sur le pont d'Aquitaine et sur l'autoroute A10 en amont. Ça risque malheureusement de se détériorer encore un peu plus au fil des minutes.
0: Allez, vous restez prudent, patient et à l'écoute d'ici Gironde surtout, parce qu'à 8h19, on va tenter de vous détendre ensemble. C'est Vanessa Paradis qui nous chante sa divine idylle sur ici Gironde. Bon début de journée.

0: Vanessa Paradis et sa divine idylle à 8h22. Et c'est maintenant le moment de jouer avec Brigitte qui nous attend.
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0: Il y a Brigitte qui nous attend, il y a Tina Arena aussi en concert. Allez plus haut, la bande originale du film Le Masque de Zorro. Aimer jusqu'à l'impossible, les trois cloches, il y en a plein comme ça, ouais. De tubes de la chanteuse.
3: Et elle est australienne, Tina Arena, elle revient tourner en France et elle sera en concert au Fémina de Bordeaux le 10 octobre.
0: Brigitte, donc à Thoriac, nous attend. Bonjour Brigitte.
4: Bonjour
3: à tous Brigitte. Les deux.
0: Elle est en forme, Brigitte. Hein.
3: Qui va tenter sa chance au cannelé ou pas cannelé. Vous connaissez la règle du jeu, Brigitte?
4: Pardon, je n'entends pas trop bien.
3: Nous, on vous entend bien. Est-ce que vous connaissez la règle du jeu, Brigitte?
4: Oui, un petit peu. Oui,
3: impeccable,
4: oui.
3: Bon, tout simple.
4: Oui, écoute,
3: un thème, trois propositions. Si c'est Gironde, vous nous dites cannelé. Si vous pensez le contraire, évidemment, c'est pas cannelé. Il nous faut au moins deux bonnes réponses. Et vous gagnez vos invitations pour le concert de Tina Arena.
0: Le thème du jour, Brigitte, attention, ouvrez grand vos oreilles. Nous allons jouer avec des symboles sur des blasons de l'histoire de Bordeaux et de la Gironde. Oui, attention, attention. Il nous faut 5 secondes pour nous donner la bonne réponse. Et il se pourrait bien que vous puissiez repartir ensuite avec vos deux invitations pour ce concert de Tina Arena. C'est parti.
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0: Allez, on commence tout doucement, mais sûrement.
3: Ça fait du bien, un peu d'héraldique, hein, c'est sympa. Ouais, c'est chouette.
0: On commence avec la grosse cloche.
4: Cannelé.
0: Ah bah oui,
3: évidemment, elle figure sur le blason de la ville de Bordeaux. Évidemment, symbole des libertés communales et du pouvoir des jurats. Et c'était elle sonne encore d'ailleurs 5 fois par an, cette grosse cloche aujourd'hui à Bordeaux. Je vous fais une seconde proposition. Si je vous dis un léopard d'or.
4: Oui, c'est cannelé.
3: C'est cannelé,
0: voilà.
3: Impeccable, effectivement.
0: C'est gagné,
3: ce léopard qui provient donc des trois fauves qui symbolisent les Plantagenêts, présents sur les premiers blasons de la ville de Bordeaux après la victoire française à Castillon en 1453. Qu'est-ce qu'on fait? Eh ben, on supprime deux léopards et on en garde un seul pour célébrer la victoire des armées françaises. Félicitations, c'est gagné.
0: Eh ben, dis donc, elle est trop forte, Brigitte. Allez, plus haut! Non, vous aurez la vraie. Vous aurez la vraie.
3: Le 10 octobre, et c'est un
0: samedi.
3: C'est un samedi, samedi soir, Théâtre Fémina de Bordeaux.
0: Bravo.
3: Invité par Ici Gironde. Bon concert, Brigitte.
4: Oui, d'accord, merci beaucoup.
0: Bonne journée, Brigitte, et un petit café pour commencer la journée. À très bientôt.
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0: On se réveille ensemble, hein, tranquillement, on partage.
3: On a mal réveillé Brigitte, on va essayer de faire des progrès là, parce que c'était tout mou là. Hein.
0: Allez, on va se projeter aussi dans quelques jours à la commune de Saint-Gervais qui accueille le festival Croche en cœur. Là aussi, on va chanter avec un homme qui participe à l'organisation de cette manifestation qui va plaire aux nombreux fans de Michel Delpech. C'est notre Girondin du jour au micro, ici Gironde, d'Olivier Cabrolier.
6: Bonjour, je m'appelle Marco, j'ai 58 ans, je suis né au Chili, mais je suis Girondin depuis l'âge de 6 ans. Je voulais vous montrer la petite vidéo sur les chansons de répète du Chasseur, par exemple.
7: Marco est musicien, pianiste et il prépare un spectacle autour de Michel Delpech.
8: Il était 5 heures du matin.
7: Ce Girondin est donc pianiste depuis l'âge de 18 ans et chef de chœur depuis sa trentaine. Le piano représente une grande partie de sa vie. Il dispose d'ailleurs de 3 pianos chez lui. Son inspiration lui vient de la variété, du King Elvis Presley à Michel Delpech. C'est un peu pour cette raison qu'il prépare un spectacle avec 250 choristes.
6: Michel Delpech est une référence de la chanson française, avec des chansons qui sont très fortes à l'écriture, comme Loin d'ici, comme Le Chasseur, comme Chez Lorette qui a son histoire à lui. C'était important, je pense, pour les 10 ans de sa mort, de lui rendre hommage, surtout qu'il aurait dû venir à ce festival en 2013, puisqu'il avait signé le contrat, et malheureusement la maladie a fait que c'était pas possible. C'était quelqu'un de très proche, très humain, un artiste complet, qui avait vécu quand même beaucoup de choses par rapport à ses débuts et toute sa longue carrière.
7: 230 chanteurs choristes qui vont se déplacer, qui s'entraînent pour produire un spectacle sur Michel Delpech. Comment ça se passe exactement?
6: Les choristes qui viennent de toute la France pour ce festival sur la 19e édition sont friands, je dirais. C'est une famille, Croche en cœur. Parce qu'on connaît tous, je pense, une chanson au moins de Michel Delpech. C'est moi qui vais accompagner, surtout le concert, le chanteur. C'est une première. Et en même temps, je suis aussi chef de chœur, donc je dirige les 250 choristes avec Arnaud, Isabelle et d'autres. Et moi, j'ai eu cette année le rôle de trouver l'artiste et de l'emmener jusqu'au festival. Ah, c'est toujours prenant parce qu'on entend 250 choristes qui chantent autour de vous et on prend toutes ces voix qui arrivent. Et en plus, en accompagnant musicalement, c'est plein d'émotions. On arrive dans la pièce où il y a le piano et là je peux pas m'empêcher de vous jouer un morceau de Michel Delpech. C'est ma maman quand je suis arrivé en France et en Gironde qui m'a mis au piano. C'est ma vie comme le disait Adamo dans sa chanson. C'est irremplaçable, ça apporte tout. Et la musique est toujours là, comme si elle vous parlait, elle vous parle.
7: Vous, à titre personnel, vous répétez combien de fois par semaine et combien d'heures ?
6: J'ai une activité très musicale, donc elle est tous les jours dans ma vie.
7: Et dans le cadre de ce spectacle, du coup, sur Michel Delpech ?
6: Pour ma part, je suis jamais très sûr de moi. J'ai toujours peur de ne plus savoir à un moment donné. Quand on joue, tout se passe bien. Et la magie, je dirais, de la scène fait son œuvre.
7: Et donc vous écoutez Michel Delpech à quelle occasion ?
6: Je peux mettre du Michel Delpech dans ma voiture. Ça, c'est le plus beau des plaisirs.
7: Marco est professeur de piano, il se mobilise par ailleurs pour transmettre sa passion, notamment durant le festival Croche en Cœur.
0: Une histoire donc de passion, des rencontres super sympas tous les matins avec ces Girondins, ces Girondines du jour. Et festival Croche en Cœur, donc c'est dimanche, le 27 septembre, depuis le gymnase de Saint-Gervais, à partir de 20h. La billetterie est déjà ouverte et vous avez toutes les infos pour préparer tout ça sur la page Facebook Croche en Cœur, un événement avec ici Gironde. En attendant, nous, on n'est que lundi. Les infos de 8h30 arrivent dans un instant.
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0: Et le début de journée, le début de semaine se réveille tous ensemble tous les matins jusqu'à 9h avec le petit coucou à Catherine. Catherine, c'est notre correspondante météo sur la page Facebook Ici Gironde. 14 degrés du côté de Mérignac pour l'instant. Ça va monter cet après-midi jusqu'à 31 degrés en Gironde. Et de la fraîcheur à Gujan-Mestras chez Frédéric. 12 degrés, vous continuez comme ça de partager bien sûr vos photos et vos relevés de température tous les matins. L'actu locale en Gironde avec vous, Kevin Blondel.
12: 2,41 €, non, c'est pas une promo sur du rouge en cette période de foire au vin. C'est le prix moyen du litre de gasoil en Gironde et partout dans le pays. Le sans-plomb, c'est 2,16 €, du jamais vu en France sur ici.fr. Vous avez la carte des stations les moins chères près de chez vous. Rénover des HLM plus du tout adaptés à nos étés caniculaires, ça devient indispensable dans beaucoup de quartiers de Bordeaux. Notamment, la ville accueille le congrès HLM cette semaine. Le monde du logement social réuni pour réfléchir, entre autres, à cette problématique. On y revient dans un instant. Et puis les rugbymen de l'UBB ont fait le plein hier soir. Victoire 40-10 face au Stade Français. Point du bonus offensif en poche. C'est beau, ça rassure après la grosse défaite à Toulouse. Même si ça a été compliqué à se décanter. On y revient dans le journal de 9h. Pour l'instant, l'info en France et dans le monde en 90 secondes. C'est avec vous, Valentine Lottès.
13: Quelle solution à la flambée des prix du carburant ? La prolongation des aides pour les gros rouleurs, comme l'approvisionnement de la France en pétrole, sont au cœur de réunions aujourd'hui au gouvernement. En parallèle, pêcheurs et agriculteurs menacent de nouveaux blocages. Et dans ce contexte, Emmanuel Macron sera aux 20h. Le président de la République est interviewé jeudi sur TF1 et sur France 2. La galère pour des centaines de passagers. Plus aucun train ne circule entre Toulouse et Carcassonne. Après une collision collision entre un TER et une voiture sur un passage à niveau hier. Et vu les dégâts, le trafic ne reprendra pas avant demain matin, selon la SNCF. Attaque de frelons sur une quarantaine de cyclistes hier en Haute-Vienne. Au cours d'une sortie de groupe, un essaim similaire à un mur a piqué les vététistes de 14 à 65 ans. Deux d'entre eux ont été hospitalisés en urgence absolue. 1 million de Français souffrent d'Alzheimer. C'est la journée mondiale de lutte contre la maladie et aucun traitement n'existe encore pour la guérir. Zinedine Zidane et sa première sélection à Clairefontaine ce lundi. Les Bleus préparent la Ligue des Nations de foot, synonyme de 3 semaines de pause pour les championnats. La 5e journée de Ligue 1 s'est terminée hier sur une nouvelle défaite de Marseille, battue 2-1 par le Paris Saint-Germain. Et puis la fierté de Paul Seixas avec sa médaille de bronze autour du cou. Le Français de 19 ans termine 3e au contre-la-montre des championnats du monde de cyclisme.
0: Et l'info d'ici en Gironde, c'est cette prise de conscience après un été marqué par les canicules.
12: Il va falloir rénover une bonne partie des HLM, des logements sociaux, dans les années à venir pour faire face à ce réchauffement qui s'accélère. Ce sera l'un des thèmes au cœur du congrès HLM qui démarre demain à Bordeaux, parc des expositions. Énorme rendez-vous de 3 jours. Tous les acteurs du logement social au niveau national seront là. Elsa Marot, cette urgence là de s'adapter à ce climat qui change, il est particulièrement vrai, quartier de la Benauge, notamment à Bordeaux.
14: À 94 ans, Mimi, la doyenne du quartier, en est persuadée. Elle a failli mourir cet été. Près de 50 ans qu'elle habite dans un HLM en pierre, juste en face du centre d'animation. Mais les canicules dans ces conditions, ce n'était pas possible.
15: On n'a pas de volet dans les cuisines ni dans les salles de bain. Et c'est vraiment infernal. Parce que moi, dans mon salon, j'avais 35. Et vivre dans le noir tout le temps, parce qu'on ne pouvait pas ouvrir les stores du salon, c'était insupportable. Il faudrait faire quand même quelque chose.
14: Elle a mis des draps et des couvertures de survie sur ses fenêtres pour se protéger des rayons du soleil, en attendant des travaux dans son logement. Quelques rues plus loin, certains immeubles ont bien été rénovés, comme celui de Christelle, 54 ans. Mais
16: on ne voit pas de différence. Nous, on a très chaud, on a très froid. Ils ont isolé, ils ont mis des systèmes de polystyrène par l'extérieur et rien n'y fait.
17: Franchement, dans les logements tout modernes, je trouve que ça devrait être indispensable.
14: Camille, 28 ans, elle habite dans un logement neuf. Scandaleux pour la jeune femme qu'il ne soit pas adapté au changement climatique.
17: On sait que ça ne va pas s'améliorer, qu'il faut qu'on vive avec malheureusement, mais qu'il faut justement qu'on mette les choses en place dans les logements pour qu'il fasse beaucoup plus frais, quoi.
18: Il faut vraiment que là, on lance des travaux d'urgence pour que nos logements restent habitables.
14: Pour Emmanuelle Cosse, la présidente de l'Union sociale pour l'habitat, il faut agir pour rénover les HLM, les anciens comme les neufs. L'ancienne ministre du Logement a listé quelques mesures.
18: Des volets ou des occultants sur l'ensemble de nos programmes, mais c'est aussi les brasseurs d'air pour avoir des circulations d'air, un rafraîchissement.

0: reste bien présent aujourd'hui. 31 degrés cet après-midi, par exemple, du côté de Sauternes ou encore à Saint-Macaire, Langon et La Réole. 30 degrés sur Bordeaux et sa métropole. Chaud aussi sur le Blayais et le Libournais avec 29 degrés sur le littoral du Médoc jusqu'au bassin d'Arcachon. 27 degrés sur la pointe du Médoc, 28 degrés sur le bassin d'Arcachon. Ces températures qui restent élevées aussi, au-dessus des normales encore toute la semaine avec du soleil annoncé pour tout le monde et pour toute la semaine.
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0: Vous avez peut-être décidé de prendre le vélo ce matin pour aller travailler si vous en avez la possibilité. C'est peut-être une bonne idée parce que je vois encore pas mal de rouge sur les cartes des routes girondines, Nicolas.
2: Oui, juste avant de zoomer sur la rocade, il y a un accident dans l'entre-deux-mers sur la départementale 936 et à la sortie de Camarsac quand vous roulez donc en direction de Fargues et de la métropole. Donc soyez vigilants, il y a un bouchon à hauteur donc de Camarsac, sortie de Camarsac, sortie ouest, dans les deux sens de circulation. Et sinon, c'est comme un lundi. Hein. C'est dur ce matin de circuler, d'accéder à la métropole par la 62, la 63. Les accidents également sur la Nationale 89 qui vous posent quelques soucis. Un premier accident juste avant Ivrac en direction de Bordeaux, puis un second à la toute fin de la N89 avant d'arriver sur la rocade à 630. Et puis, pas mieux au nord, hein, sur la 10, c'est très chargé du pont de Guyenne jusqu'au pont d'Aquitaine.
0: Et puis, Valentine en parlait, ses répercussions sur le réseau SNCF, notamment depuis la gare de Bordeaux-Saint-Jean pour rejoindre le sud. Ça se confirme, l'intercité de Marseille-Saint-Charles le 10h09, donc le prochain, est lui aussi supprimé. Donc, c'est un peu la galère pour vos déplacements ce matin. Pas de reprise pour l'instant. On vous tient au courant, bien évidemment. Bon courage.
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0: Et dans le jukebox d'Ici Gironde, on vous glisse le disque que vous connaissez par cœur, celui qui va vous donner envie de monter le son. Gold, laissez-nous chanter pour vous souhaiter un très bon lundi sous le soleil, un très bon début de journée avec Ici Gironde.

0: Vous aimez Gold ? Eh bien, nous aussi. Et on partage tout ça tous les matins, la musique d'Ici Gironde, pour vous à 8h41.
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0: Et la musique, c'est bon pour la santé. Suivre les conseils de notre docteur Kierzek aussi.
3: Consultation médicale à suivre si vous faites un régime que vous n'arrivez pas à maigrir. Le docteur vous explique pourquoi. Il se pourrait bien que votre métabolisme y soit pour quelque chose. C'est lui qui le dit.
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0: Ici, c'est le Sud-Ouest Info chaque matin chez nous. Et nos voisins, on part à Lourdes, Kevin, ce matin dans les Hautes-Pyrénées où on prépare la venue du pape.
3: Léon XIV sera sur place samedi et dimanche, figurez-vous. Alors 50 000 visiteurs d'abord attendus pour la prière à la grotte, 50 000 encore pour une grande procession, 150 000 le dimanche matin pour la messe dans la prairie de Lourdes. Ça en fait du monde, ça en fait des hosties à fabriquer. Elles ont toutes été conçues dans un seul endroit, Clara Vincent.
4: Tout se passe au monastère de la Visitation, situé à l'ouest de la ville. Depuis plus de 90 ans, les sœurs du monastère ont pour mission de fabriquer ces hosties qu'elles revendent à différents monastères de Lourdes, de Tarbes ou encore Bayonne. Elles les vendent principalement pour les pèlerinages qui démarrent au printemps. La période de fabrication démarre donc dès le mois d'avril et s'étale jusqu'au mois de septembre. Aujourd'hui, elles ne sont plus que trois sœurs au monastère de la Visitation de Lourdes à perpétuer ce savoir-faire artisanal, une activité qui s'étale sur toute la journée dès 4h du matin et qui dure jusqu'à 5h de l'après-midi. Ça commence le matin par la préparation de la pâte, de l'eau mélangée avec de la farine et ça va jusqu'à l'emballage des petits morceaux de pain découpés en cercles bien précis qui donnent la forme aux fameuses hosties. À l'époque, les sœurs fabriquaient ces hosties à la main. Maintenant, une partie des tâches est automatisée à l'aide de machines.
3: L'une de ces machines justement va servir à faire cuire des plaques de pâte en forme de rectangle. L'explication avec la sœur Françoise Agnès.
5: Il y a une farine spéciale qui ne soit pas mélangée et de l'eau. Et il y a une machine pour la moliner, pour la tourner. Et après, on allume la machine. La farine s'est mesurée et l'eau aussi. Et après, quand on allume la machine, la pâte monte.
6: Est-ce que vous sauriez me dire en une heure à peu près combien de plaques vous faites ?
5: On fait pour trois sacs de farine. Trois sacs de farine la matinée et trois l'après-midi. Mais c'est tous les jours. Tous les jours. Cette année, on a fait beaucoup parce que pour l'avenir de Saint-Père, avec beaucoup d'amour et pour ça, c'est passé bien.
3: Le pape Léon XIV qui sera donc à Lourdes samedi et dimanche.
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0: Des noms, des souvenirs, des visages que vous avez peut-être vus pendant des années à la télé. Quel est justement ce visage de la télé pour vous qui est inoubliable ? Il va falloir faire un choix ce matin, Nicolas.
11: Quelques fous rires aussi, on pense à Denis Fabre et Gare Simor à la télé. Le visage, effectivement, les émissions qui vous ont marqué, puis les journalistes et présentateurs. René qui nous dit, c'est moi, c'est Yves Mourouzi, et Carole qui nous envoie un petit message sur le WhatsApp, qui nous dit bonjour à toute l'équipe. Et Carole nous dit, je pense à Guy Lux, Simone Garnier, Denis Denis Fabre et le fameux Garcimore, oui, décidément. On revient vers les classiques, hein, des années 70. À vous de nous le dire, hein, quel visage de la télé vous a marqué? WhatsApp et le 05 56 19 10 10.
0: On se replonge dans ces souvenirs ensemble. Et à 8h46, on prend aussi des nouvelles de la circulation avec Bruno qui nous signale un véhicule en panne dans le sens extérieur à la sortie de Bruges sur la file de gauche. Il y a des ralentissements. Merci Bruno d'avoir décroché le téléphone. Et puis c'est compliqué aussi sur le réseau TBM, hein, les transports de Bordeaux
11: sur métropolitain. On vous annonçait les travaux en nocturne cette nuit prévus sur les lignes A, E et F. Visiblement, c'est tombé en panne avant qu'il n'ait eu le temps de réparer, puisqu'on a des interruptions sur ces trois lignes. Ligne A, ça ne circule plus entre Mériadec et Stalingrad. Pour le tram E, entre les Quinconces et Stalingrad également. Et puis pour le tram F, interruption entre Mériadec et Saint-Michel, ce qui complique vos conditions de circulation et vos déplacements. Ce matin, c'est pas facile.
0: Ouais, et pas de reprise avant 9h40, hein, c'est ce que nous disent les transports de Bordeaux Métropole ce matin. Donc, bon courage à vous. 8h47, Alice et Tom, un duo qui cartonne sur les réseaux sociaux entre les planches et TikTok. Les deux complices, eh ben, ils reviennent à leurs premiers amours, figurez-vous. Ils présentent un tout nouveau spectacle, Pied de biche, à voir après-demain, mercredi, à Bordeaux. Alice et Tom, ils viennent nous voir en studio dans quelques instants, juste après l'arrivée de Police sur ICI Gironde. Merci d'être avec nous et très bon lundi.

0: Un tube de Police pour vous accompagner. Vous souhaitez un très bon lundi, bon courage. Il est bientôt 9h. On vous accompagne encore ici matin avec vous tous les jours. Et l'événement d'ici, c'est un duo girondin qui vous attend sur scène pour un chouette moment. C'est mercredi au Théâtre L'Estrade à Bordeaux. Ce duo, c'est Alice et Tom et leur spectacle Pied de Biche. On en parle avec tous les deux. Bonjour à tous les deux. Bonjour à tous les deux, Alice.
1: Bonjour.
0: Et Tom. Alors, Pied de Biche, c'est une comédie d'action. Absolument. Que vous interprétez tous les deux. Mais alors, c'est difficile à faire entrer dans une case. Ça raconte quoi, Pied de Biche ?
2: Alors, ça raconte l'histoire d'un frère et d'une sœur qu'on interprète, qui se sont pas vus depuis des années, qui se retrouvent malheureusement pour l'enterrement de leur père. Ça reste une comédie, je vous rassure.
0: et
2: ils se retrouvent avec plein de dettes à devoir régler. Il s'avère qu'elle, elle est complètement, elle est très douée dans ce qu'elle fait, elle est braqueuse professionnelle, et lui, il est très doué dans le fait d'être débile.
0: Voilà. Très bien. Donc ça, c'est vous, hein, Tom, on est d'accord.
1: C'est mon personnage, mais
0: c'est un rôle de composition.
1: Voilà. Oui, non. Et en fait, ce qui est chouette, c'est qu'on s'amuse aussi à jouer tous les personnages qu'il va y avoir autour dans cette histoire. Donc il y a plus d'une dizaine de personnages, et on va vraiment suivre tout ce qui se passe dans la vie de cette famille. En fait, ouais. Finalement, on va aussi voir leurs parents. On va voir tout ce qui peut se passer du point de vue de leur braquage, de leur ouais. tentative de braquage. Donc, on a essayé d'y mettre un peu tout ce qui fait notre écriture. Donc un côté à la fois assez délirant et ubuesque, et en même temps des choses un peu plus tendres, un peu plus touchantes, avec notamment une belle fresque familiale. Donc voilà, on y a mis tout ce qu'on avait.
0: Un portrait de famille donc à découvrir dans cette comédie où on va rire. Vous deux, vous êtes aussi du stand-up. Qu'est-ce qui vous a amené justement à cette forme un peu différente? Vous aviez envie de vous challenger? C'était quoi l'idée derrière tout ça?
2: Alors nous, on est comédiens de formation. On fait également du stand-up, absolument. Et il y a un an et demi, on s'est mis à faire des vidéos sur les réseaux. On a créé notre chaîne, Alice et Tom. Et au départ, on avait juste envie de commencer à écrire, parce qu'on le faisait pas vraiment, et écrire du stand-up, c'est un petit peu différent. On avait envie de faire de la fiction, et on s'est mis à écrire, à réaliser et à jouer dans ces petites scénettes d'une minute trente max,
0: qui marchent bien d'ailleurs sur les réseaux,
1: qui ont leur petit succès.
0: Ouais, voilà. On peut le dire. Et après, qui fait quoi alors justement dans... Parce qu'en duo, c'est...
1: Alors, on fait tout à deux. On écrit à quatre mains, on interprète ensemble, on se met en scène, on fait le montage sur les vidéos. Là, on fait la mise en scène sur le spectacle, okay. La création lumière, assistée de Romain Robert, notre technicien. On fait vraiment tout. Et c'est ça aussi qui est chouette, c'est que c'est vraiment des laboratoires et tout. Et là, effectivement, comme le dit Alice, on revient à nos premiers amours, puisque le théâtre, finalement, c'est de là d'où on vient. Mmh. Et donc, c'est l'occasion de avec Alice et Tom, boucler la boucle.
0: Cette boucle qui a commencé il y a longtemps, parce que vous connaissez depuis déjà longtemps, vos carrières qui s'étaient croisées aussi. Là, c'est parti pour un moment. Alice et Tom, on continue.
2: J'espère.
1: Ouais, c'est le public qui décidera. Écoutez.
2: C'est le projet, en tout cas.
0: En tout cas, sur TikTok, on vous voit sur les planches aussi. Est-ce que c'est différent? Vous ne pourriez pas vous passer d'un des deux, finalement, maintenant?
1: La scène, c'est sûr qu'on pourrait jamais s'en passer, parce que c'est vraiment notre métier et c'est notre formation. Les réseaux, en fait, c'est devenu quand même assez essentiel.

0: dans nos vies, pas qu'on soit addict au réseau, mais en fait cette création permanente et la capacité de rencontrer le public toutes les semaines, alors de le rencontrer, on est d'accord, de loin, mais d'avoir un retour direct, ça fait plaisir aussi parce que nous, on est sur des créations qui durent des années au théâtre, et là en fait on a une idée, on la déploie, on la poste et elle est terminée, et on a un retour direct, et c'est aussi chouette d'avoir des choses qui se terminent, quoi.
1: Ce sera mercredi pour la version spectacle, ce pied de biche à voir au Théâtre L'Estrade à Bordeaux. Mercredi à 20h30, puis ensuite l'aventure parisienne, puisque dès le lendemain, vous serez au Théâtre Montmartre-Galabru à Paris. On vous souhaite bonne route, Alice et Tom. Merci d'être passés par chez nous pour cette belle découverte du matin. Et nous, on continue à 8h55, c'est l'heure de la consultation du docteur Kerdec.
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1: Avec beaucoup d'entre vous qui se plaignent de ne pas arriver à perdre du poids malgré beaucoup d'efforts et qui soupçonnent leur métabolisme d'être responsable. Alors, info ou intox, dites-nous bonjour docteur.
4: Bonjour à toutes et à tous. C'est effectivement un grand classique. Alors, la semaine dernière, je parlais de métaphore foot. Aujourd'hui, je fais une métaphore justice. Il est placé en garde à vue ce métabolisme avec un réquisitoire qui est assez sévère. Vous mangez raisonnablement, vous faites des efforts et pourtant votre poids ne bouge pas. Monsieur le métabolisme, c'est de votre faute. Qu'avez-vous à déclarer? En fait, c'est plus compliqué que ça. C'est pas que le métabolisme qui est en accusation. Il y a différents métabolisme entre les individus. C'est lié à l'âge, c'est lié à la génétique, c'est lié à la masse musculaire aussi. Certaines personnes vont dépenser naturellement un peu plus d'énergie que d'autres, y compris lorsqu'elles sont au repos. On n'est pas tous égaux et nous ne partons pas tous avec le même moteur finalement. Certains organismes consomment comme un vieux radiateur électrique réglé sur la position 8 et d'autres ont manifestement obtenu le diagnostic énergétique d'un studio tout neuf. Pas une calorie ne sort sans présenter trois justificatifs. Mais un métabolisme plus lent ne condamne pas forcément à jamais perdre de poids. Il peut ralentir le processus, demander davantage de stratégie, mais à lui seul, c'est pas quelque chose qui est à perpétuité. En revanche, l'accusation dispose d'une pièce beaucoup plus sérieuse, c'est l'adaptation métabolique. Alors on parle de quoi? Lorsque nous perdons du poids, notre organisme peut interpréter cette baisse comme une menace. Il ne sait pas que nous essayons simplement de rentrer dans un pantalon qu'on vient d'acheter, on a été un peu optimiste, on veut perdre quelques kilos et lui, le corps, il croit que c'est la famine qui se prépare et donc il va convoquer une réunion de crise. Et qu'est-ce qu'il va faire? Il va réduire spontanément ses dépenses énergétiques au repos, augmenter la sensation de faim pour tenter de revenir au poids qu'il connaissait auparavant. Et on connaît bien, c'est ce fameux cercle vicieux et cet effet yo-yo.
1: Merci beaucoup docteur, on suit tous vos conseils tous les matins et on ne dramatise pas, donc ce n'est pas grave. 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Demain, on va se retrouver dès 6h, émission et journée spéciale, vous le notez bien dans vos agendas avec vos émissions depuis le Porge, le centre d'aide aux sinistrés, ici Gironde, au plus près de vos préoccupations, deux mois après les incendies, on est là avec vous. Belle journée et à demain.
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1: Et dans la prochaine heure, vous allez croiser tout plein de stars de la télé d'il y a quelques années et peut-être plus récemment. Nicolas, on se plonge dans les souvenirs avec vous.
0: Oui, on va même ressusciter quelques stars décédées. Effectivement, il y a plein de visages, plein d'animateurs, de journalistes qui nous ont marqués. Il y avait le sacro-saint journal télévisé de 13h ou de 20h. Quels sont les visages justement qui vous ont touché pendant ces années, ces carrières qui parfois donc ont duré sur des décennies? On pense à Patrick Poivre d'Arvor ou Jean-Pierre Pernaut aussi pour le journal de 13h. Et Florence nous dit, j'aimais bien Léon Zitrone et également Denise Fabre et une Fabienne, je pense que c'est Fabienne Égal.
1: Ah oui, c'est vrai.
0: Dans les 12 coups de midi. Merci à Florence. Et si vous voulez participer à l'émission, le 05 56 19 10 10. Marie-Corinne, à demain.
1: À demain.
0: En direct du Porge, dès 6h demain matin.
1: Salut.
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0: Excellent début de semaine et bon lundi, il est 9h. Les infos à la pompe avec Kevin Blondel.
6: Oui, la première grimace de la semaine effectivement ce matin pour tous ceux d'entre vous qui doivent faire le plein, les prix atteignent des nouveaux records. partout en France. 2,41 € en moyenne le litre de gasoil, 2,16 € pour le sans-plomb. Cherchez pas, c'est du jamais vu. Pour vous faire une idée, l'an dernier en septembre, on était à 1,70 € le litre de diesel. La hausse, elle est énorme. Et c'est pas parti pour s'arranger tout de suite. C'est dur pour tous ceux qui n'ont pas d'autre choix, qui prennent la voiture tous les jours. Dans le Langonnet, par exemple, Elisa Robuchon, où beaucoup sont dépités.
7: À chaque passage à la station-service, Julie, une habitante de Sauternes, retient un peu son souffle.
8: On va voir la douloureuse.
7: Bonne nouvelle, sa carte passe.
8: C'est important.
7: Et le carburant coule enfin dans le réservoir. Julie fait du télétravail, donc pas besoin de la voiture. Mais au quotidien, pour les courses par exemple, elle ne peut pas y échapper. Dernièrement, elle a un peu changé ses habitudes.
8: C'est optimiser ses allers-retours. Je suis déjà à 45 €. C'est optimiser ses allers-retours, faire les courses après avoir été à une activité. Ne pas oublier d'aller chercher le beurre et le pain. Et voilà, j'ai parlé avec vous. J'ai en dessous de 21 litres et je suis déjà à 45 €.
7: Pour ne pas faire le plein, il y a toujours le bus, quand l'itinéraire correspond. À Langon, il y a deux lignes, mais les alternatives à la voiture ne peuvent pas répondre aux besoins de tout le monde, rappelle le maire Jérôme Guilhem.
9: Nos lignes, elles passent par les plus gros employeurs, par l'hôpital, comme les grandes zones économiques. Mais on voit bien qu'au milieu de tout ça, restera toujours le sujet de la voiture.
7: Jérôme Guilhem qui réclame par ailleurs depuis plusieurs années la gratuité de l'autoroute entre Langon et Bordeaux.
6: Elisa Robuchon et son micro, ici Gironde, dans le Langonnet. Je rappelle que sur ici.fr, vous trouvez une carte avec les stations les moins chères de chez vous. Ça, c'est pour la route sur les rails. La galère en gare de Bordeaux ce matin, si vous devez prendre un train entre Bordeaux et Marseille, il n'y en a pas. Un TER a percuté une voiture hier après-midi près de Toulouse. Donc la galère ce matin, mais sans doute pour encore de nombreuses heures, prévient la SNCF, puisqu'il faut réparer les dégâts sur les systèmes de signalisation notamment. À Libourne, un chauffard interpellé après un délit de fuite samedi soir vers 19h. Il a d'abord renversé un piéton cours des Girondins, un monsieur de 72 ans gravement blessé sur le coup. Le conducteur a pris la fuite, il a été identifié grâce aux caméras de la ville et interpellé chez lui dans la foulée. Il était alcoolisé à l'arrivée des gendarmes. L'aide au chômage partiel prolongée jusqu'au 4 octobre pour les entreprises de moins de 250 salariés, dont l'activité a été impactée. Vous savez, par les incendies cet été en Gironde comme dans les Landes, c'était annoncé. Le décret vient bien d'être publié. La mesure permet à l'employeur de ne pas payer de reste à charge pour indemniser ses salariés en activité partielle.
0: Il est 9h03, merci d'écouter ici Gironde. Alors un score parfois épatant peut parfois également cacher bien des souffrances.
6: La preuve hier soir avec la victoire 40-10 des rugbymen de l'UBB face au Stade Français. Point de bonus offensif en poche. Et puis si vous n'avez pas suivi le match sur ici Gironde ou à la télé, vous vous dites bah encore un festival offensif de l'Union. Oui, mais que ce fut dur. Bordeaux-Bègles ne menait que 12-10 à la mi-temps Arnaud Carré et le scénario n'a pas vraiment été celui qu'on attendait.
10: Face à un Stade Français remanié et privé d'une dizaine de titulaires, les spectateurs de Chabans pensaient assister à un nouveau récital. Ils ont vite été ramenés à la réalité du top 14, car ce Stade Français bis n'était pas venu en tongs, son ouvreur Louis Fourcent.
11: Il s'était dit que, enfin je sais pas, mais peut-être que ça allait être un match facile, et au final, on a réussi à leur mettre le doute, voilà, en les enfermant chez eux par moment. Je pense qu'on a eu une bonne défense aussi, on a été solidaires, mais malheureusement, à la 45e, 50e, c'est complètement inversé, et on a pris la marée, quoi, en seconde mi-temps.
10: Secoué dans les collisions, dominé au sol, chahuté en mêlée, l'Union a dû se retrousser les manches pour faire sauter le verrou parisien. C'était pas la victoire en chantant, comme face au Racing 15 jours plus tôt, mais bien la victoire en ferraillant, l'entraîneur Sean Sowerby.
12: Si la première journée a été facile, d'habitude c'est compliqué. Et on sait aussi que la saison dernière, surtout, on a passé aux côtés de ces genres de matchs, contre ces genres d'équipes, Stade Français deux fois notamment. Content de la réaction et la deuxième étant, mais on sait qu'il nous reste beaucoup de travail.
10: Plus facile, avec 10 points au compteur, une place sur le podium et la satisfaction d'avoir finalement évité le piège d'une équipe qui restait sur 2 victoires en 3 ans à Chabandelmas.
6: Bon, on fait la fine bouche, mais l'Union est 3e du top 14, effectivement, ce matin, mine de rien. On débriefe ce match plus en longueur ce soir dans 100% UBB. On va aussi parler de cette tuile, l'ouvreur Mathieu Jalibert, sorti blessé à une cuisse. Il va devoir passer des examens pour savoir ce qu'il a exactement.
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6: Le soleil pour démarrer la semaine.
0: Et pour le garder tout au long de la semaine, parce qu'a priori, c'est quand même super top jusqu'à aller retour de quelques nuages jeudi. Globalement, pour les autres jours, c'est du grand bleu et le week-end s'annonce également plutôt pas mal. Effectivement, ciel plutôt bien dégagé. On a quelques nuages sur le littoral ce matin. 21 degrés à Lacanau. Il fait déjà 21 degrés également à Soulac-sur-Mer, Le Porge, où nous serons demain matin en direct. Journée spéciale, 2 mois après les incendies. Dès 6h demain matin, les températures également de 22 degrés sur les Landes de Gascogne, 21 degrés à Longon et La Réole. Vous avez 22 degrés à Libourne et Saint-Émilion, 21 degrés à Montségur, Dieulivol et Castillon-la-Bataille, 22 degrés sur le nord du département, autour de Blaye et Saint-Savin pour cet après-midi. Alors ça va continuer à grimper. Petit voile de nuages dans l'après-midi, un petit voile d'ailleurs qui devrait s'épaissir en fin de journée pour les températures. 28 sur le littoral, 31 degrés dans l'intérieur.
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0: Il est 9h06, ravi de vous retrouver pour une nouvelle semaine. L'émission qui vous donne la parole. Question du jour. Quel visage, quelle star de la télévision est pour vous inoubliable? Avec évidemment pas mal d'hommes, de femmes qui nous ont marqués avec des heures et des heures d'antenne, des événements, des émissions, des fous rires, quelques scandales aussi à la télé, de grosses disputes, parfois également quelques bastons. Alors, parmi ces personnages, ceux qui reviennent dans vos messages via WhatsApp et sur Facebook, Denis Fabre, Anne Sinclair, Yves Mourouzi, Jacques Martin évidemment, Guy Lux, Casimir ou Dorothée. À vous de nous dire quelle star. Il y a forcément une star du petit écran qui vous a marqué. Vous participez à l'émission au 05 56 19 10 10. À tout de suite.
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0: Les retours de la musique, ces idées-là. Bertignac et les visiteurs.

0: Ces idées-là, Bertignac et les visiteurs.
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0: On va plonger dans vos souvenirs ce matin et dans vos souvenirs de télévision. La question du jour, quel visage, quelle star de la télé est pour vous inoubliable? La question qu'on vous pose au 05 56 19 10 10, ça va être sympa. Plein de souvenirs, plein d'appels et puis surtout des souvenirs rigolos, beaucoup de fou rire. Je le disais également tout à l'heure, on se souvient également des grosses bagarres et grosses disputes, grosses engueulades sur le plateau de Michel Pollack par exemple. Vous avez peut-être ces souvenirs-là qui reviennent, qui remontent tout doucement ce matin. Bonjour Nathalie.
3: Bonjour.
0: Je vous fais écouter une petite musique qui va vous rappeler des souvenirs, Nathalie.
3: Mmh. Ah mais oui.
0: Évidemment.
3: Mais vous savez que je me les refais sur YouTube hein, quand même régulièrement. Hein.
0: Alors pour celles et ceux qui n'ont pas reconnu, c'est le générique d'Enquête criminelle.
3: Enquête impossible.
0: Oui, impossible, qui a été présenté par Pierre Bellemare à l'époque. Ouais,
3: exactement. Ouais. Exactement. Incroyable.
0: Ouais, un compteur exceptionnel comme on n'en fait plus.
3: Je vais vous dire un truc de fou, c'est que moi j'ai commencé à regarder, c'était sur MT1 à l'époque, mmh. Et moi qui n'avais jamais ouvert un bouquin de ma vie, après il a fait des livres, j'ai dévoré ses livres et depuis j'arrête pas.
0: C'est incroyable, la télé qui vous a donné envie d'éteindre la télé et d'ouvrir des bouquins.
3: Ah oui. Et par contre, quand il a fait le téléachat, j'ai regardé que les deux premières émissions parce qu'il était tellement convaincant que j'ai acheté les deux premières. Après, j'ai arrêté. J'ai dit,
0: C'est pas vrai.
3: Ruiner mon porte-monnaie.
0: Ah non, vous avez acheté au téléachat. Et son fils a repris le flambeau d'ailleurs. Je crois que le fils Bellemare, il a présenté aussi des émissions de téléachat par la suite.
3: Oui, longtemps. Non, c'était un monsieur. Incroyable, okay. Incroyable.
0: Bon, Bellemare. En dehors de Pierre Bellemare, est-ce qu'il y a des présentatrices, des journalistes aussi pour les journaux télévisés? Il y avait souvent des camps. Il y avait ceux qui regardaient le journal télévisé de TF1, ceux qui regardaient celui de France 2, ceux qui étaient plus sur les infos locales de France 3.
3: Moi, franchement, c'est pas trop mon truc. Hein.
0: Pas du tout les infos.
3: Moi, okay. Je suis très musique, votre radio. Des enquêtes impossibles, enquêtes criminelles, mmh. Des trucs comme ça. Mais moi, les infos, ça me déprime. Donc, j'ai toujours évité.
0: Ok, impeccable. Est-ce que cette télé d'autrefois vous manque un peu? Parce que vous la reconsommez via YouTube aujourd'hui avec du streaming et des rediffs.
3: En fait, c'était très bien parce qu'à l'époque, il y avait deux chaînes. Donc, voilà. Aujourd'hui, il y a je ne sais pas combien de millions de chaînes qui... c'est un truc de fou, quoi.
0: C'est vrai qu'on est un peu paumé, ouais. Trop de chaînes. Alors, il y a les 18 ou 20 chaînes de la TNT, puis ensuite, il y a différentes chaînes. Il y a même de temps en temps, amusez-vous à zapper avec votre télécommande. Vous tapez 234 comme ça au pif et vous allez tomber sur une chaîne improbable qui propose, je sais pas, des débats entre scientifiques. Et c'est vrai, trop de programmes, ça tue le programme?
3: Trop. Et puis, on avait des références, vous voyez, on avait une personne qui présentait, on voyait cette personne. C'était... Aujourd'hui, il y a 50 millions de trucs, on ne sait même plus qui fait quoi. Moi, je ne sais pas, je suis perdue. Bon, moi, je suis un dinosaure aussi. Ouais, hein.
0: Perdu dans la TNT. Merci beaucoup, merci, à bientôt. Bonne journée à vous, merci Nathalie. Il y a Marie-Claude qui nous dit, au sujet des visages alors qui ont marqué Marie-Claude, pour les émissions... Thierry Lafrande, le feuilleton, et elle nous dit on avait droit à ce programme le dimanche soir quand j'étais en pension pour les journalistes. Yves Mourouzi, alors c'est vrai que Mourouzi, il a lancé un style journalistique. Et puis Maïté, la cuisinière, évidemment la cuisine des mousquetaires sur France 3 Aquitaine. Merci pour le message Marie-Claude. Suite de vos appels, quelle est la star de la télévision qui vous a marqué? Quel visage est pour vous inoubliable? Vous composez le 05 56 19 10 10, vous venez me rejoindre juste après Soprano avec DJ.

0: Soprano, qui était venu au stade Atlantique de Bordeaux, un nouveau tube et nouvel album qui s'appelle DJ. Quelle star de la télé vous a marqué? Journaliste, animateur, les speakerines aussi, tiens, les speakerines des années 60 et 70 dans un instant. Témoignage de Michel au 05 56 19 10 10 et plein de réactions également sur le WhatsApp ici Gironde ce matin.
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0: Et on plonge dans vos souvenirs de télé ce matin. Quel visage, quelle star de la télé est pour vous inoubliable? Question qu'on vous pose ce matin au 05 56 19 10 10 sur le WhatsApp. Je vous le disais, plein de réactions. René qui nous dit, moi j'aimais bien Yves Mourouzi, véritable icône de la télévision. Merci à René pour son message sur le WhatsApp. Carole également qui nous dit, bonjour à toute l'équipe, je pense à Guy Lux, Simone Garnier, Denis Fabre et le fameux Garcimore. Ils ont eu des fou rire tous les deux, quand on se souvient notamment du fameux fou rire du kaléidoscope. Je ne sais pas si vous vous souvenez de ce monument, ce passage de la télé emblématique des années 70, avec un fou rire qui n'en finit pas. Michel avec nous, bonjour Michel.
13: Bonjour.
0: Alors Michel, on vous entend pas très bien, parlez bien près du téléphone Michel. Quelles sont les stars de la télé qui vous ont marqué vous Michel?
13: Il y en a plusieurs, entre autres, il y a Yves Mourouzi, il y a Denis Fabre, mais particulièrement Guy Lux, avec Interville, avec Simone Garnier, Léon Ticone, et Les Vachettes.
0: Et Les Vachettes, et qui n'existent plus. Qu'est-ce que vous avez pensé des nouvelles versions d'Interville? Parce qu'ils ont tenté de remettre ça un petit peu au goût du jour, je ne suis pas sûr que la sauce ait vraiment pris.
13: Non, je n'ai pas aimé, je ne regarde pas, honnêtement. Bon. Et après, il y a aussi beaucoup Jacques Martin avec l'école des fans.
0: Alors ça, c'était emblématique, Jacques Martin en direct du théâtre de l'Empire, avenue de Wagram à Paris. Et ce qui était incroyable, Jacques Martin, c'est qu'il occupait l'antenne, je sais plus si c'était le samedi ou le dimanche après-midi, je crois dimanche après-midi, ça durait 4 heures.
13: Oui, tout à fait, oui. Et en fait, il interrogeait les enfants, il avait une manière de le faire avec humour, tendresse. Et puis les enfants répondaient par des réponses un peu drôles. Et ils demandaient toujours, qu'est-ce qui fait ton papa?
0: Ouais, je me souviens ça. Et souvent, il y a eu des réponses assez cocasses sur les professions, des parents. Ce sont des animateurs de télé, Jacques Martin, Guy Lux, aujourd'hui tous les deux disparus. Ce sont des personnages, des personnalités qui vous manquent aujourd'hui. En tout cas, où est-ce que c'est cet esprit de la télé des années 70? C'est vrai qu'Interville, ça sentait bon le Sud-Ouest, quand on voyait Dax qui se battait contre Sète ou Béziers. Et aujourd'hui, on a l'impression que cette télé, elle a totalement disparu.
13: Oui, complètement. C'est mon point de vue aussi, ça. C'est dommage, je trouve qu'il n'y a plus ces bonnes émissions. Guy Lux avait aussi le palmarès des chansons,
0: ouais,
13: à l'époque,
0: ouais.
13: Avec Anne-Marie Besson.
0: Je vois que vous avez des souvenirs.
13: Enfin, moi, j'ai quelques décennies, donc ça remonte très loin.
0: Ouais, ça remonte, mais vous avez une très bonne mémoire. Qu'est-ce que vous regardez aujourd'hui à la télé? Est-ce qu'il y a une émission de variété que vous, je pense à Drucker qui est toujours là à la télévision le week-end.
13: Non, je ne regarde plus.
0: Bon, ok.
13: Plus. Bon. Un peu blasé, on va dire, des émissions de télé actuellement.
0: Bon.
13: Alors après, ça n'a rien à voir. Je regarde le dimanche. Frédéric Lopez avec Un dimanche à la campagne.
0: Ouais.
13: Après les variétés, je trouve qu'il y a honnêtement, il n'y a plus grand chose.
0: Merci beaucoup Michel pour ces jolis souvenirs, Jacques Martin, l'école des fans, et Guy Lux avec Interville, donc effectivement deux figures historiques de la télé française. Dans un instant, Philippe qui va nous parler de Dorothée, là aussi les programmes jeunesse de la fin des années 70 et qui cartonnait dans les années 80, ce sera juste après. Jeannette, question du jour, vous participez à l'émission ici, c'est vous, on vous donne la parole. Quel visage, quelle star de la télévision est pour vous inoubliable? Vous composez le 05 56 19 10 10, à tout de suite.

0: Jeanette Porquetevas. Juste avant de reparler de vos souvenirs de stars, de programmes, d'émissions de télé et des visages qui vous ont marqué, retour sur vos conditions de circulation. C'est toujours compliqué si vous êtes sur la rocade Est en intérieur entre Senon et le pont François Mitterrand à Bègles. Et puis attention à cet accident toujours en cours à hauteur de l'échangeur 26, c'est la jonction de la rocade Est et de la Nationale 89, véhicule accidenté juste après l'échangeur 26 quand vous remontez en direction de Lormont et de l'autoroute A10, l'autoroute de Paris.
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0: Tous les matins, ici, c'est vous et je vous donne la parole, la question du jour. Quel visage, quelle star de la télévision est pour vous inoubliable? La question qu'on vous pose ce matin au 05 56 19 10 10. On a eu pas mal de monde. Nathalie qui nous a parlé de Pierre Belmar, Michel qui était fan de Jacques Martin et de Guy Lux avec Interville. On a Philippe. Alors Philippe, lui, il est resté d'ailleurs fan de Dorothée depuis ses toutes premières émissions à la télé. Nous sommes à la fin des années 70.
3: Oui, c'est vrai, parce que j'ai vu Dorothée, enfin j'ai connu Dorothée au début de Récréa 2, donc j'avais 5 ans, je suis né en 73, donc j'avais 5 ans, et donc j'ai suivi toute l'aventure Récréa 2, et surtout Jacqueline Joubert, qui était la directrice des programmes, avait dit qu'elle voulait qu'on apprenne en s'amusant, donc j'ai trouvé cette idée assez
0: séduisante,
3: séduisante pour nous, et puis on a été gâtés, oui, ça c'est le moins qu'on puisse dire, parce que bon, j'aime pas trop spécialement les dessins animés maintenant, mais c'est vrai qu'on a appris, on a eu Croque Vacances, on a eu Casimir, enfin on a vraiment une génération où on a appris, on a eu beaucoup de bienveillance dans l'apprentissage de la vie, des valeurs et tout ça.
0: Quand elle a été virée de la télé, vous vous souvenez de ça ou pas?
3: J'ai pas trop suivi
0: c'est la fin des années 90, 97,
3: ouais, le club Dorothée. Non, pas trop. C'est après que le recul que j'ai vu l'émission qui était avant Merci Dorothée, je crois que c'était Merci Dorothée, où j'ai appris un peu comment ça s'était passé, et la fin de Récréa 2 aussi qui était pas mal. Mais bon, oui, c'est Récréa 2 ça a duré 10 ans, le club Dorothée a duré 10 ans aussi, donc c'est peut-être aussi peut-être de changer un peu les choses, mais c'est un peu brutal, je trouve. Elle fait partie de nous.
0: Merci Philippe, effectivement, Dorothée et ses souvenirs merveilleux d'émissions de télé, finalement avec une animatrice impeccable qui invente finalement une télé un peu plus moderne que celle des années 60-70. Suite de vos témoignages dans un instant, quelles sont les stars de la télévision qui vous ont marqué? On sera au téléphone avec Nathalie, Marie, beaucoup d'appels ce matin, vos messages également sur le WhatsApp Ici Gironde.
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0: Et un spectacle à noter, tiens, si je vous en parle, c'est qu'on connaît la date du retour de Jérôme Commandeur, qui sera de retour en Gironde le 27 mars 2027 au Rocher de Palmer à Senon. La billetterie vient d'ouvrir. Jérôme Commandeur, l'humoriste qui remonte sur scène avec sa galerie de personnages, son univers totalement décalé et déjanté. Et vous le retrouvez donc sur la scène du Rocher de Palmer à Senon. Notez la date pour Jérôme Commandeur. La billetterie, je vous le rappelle, est ouverte. Ce sera le 27 mars 2027. Un événement, évidemment, avec Ici Gironde. On aura l'occasion de vous reparler de la venue de Jérôme Commandeur en Gironde.
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0: Et la radio qui allume la télé et vos souvenirs d'émissions, quel visage, quelle star du petit écran sont pour vous inoubliables? C'est la question qu'on vous pose ce matin au 05 56 19 10 10. À tout de suite.
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0: Alors lui aussi, il a marqué les années 70-80. On aime toujours réécouter ses chansons. Ainsi soit-il sur Ici Gironde. Voici évidemment Louis Chédid.

0: les visages, les animateurs ou journalistes qui vous ont marqué?
1: Alors, les visages animateurs que j'ai beaucoup aimés, c'était Christophe de Chavannes.
0: Ah, Christophe de Chavannes. Ciel Montmardi, ça c'était chouette.
1: Voilà, voilà.
0: Vous vous souvenez du générique? Ça, c'est une émission qui a, je trouve, je sais pas si vous partagez mon avis, je trouve que Ciel Montmardi et De Chavannes, ça a révolutionné un peu la télé. Ça, on plongeait vraiment dans la modernité, dans quelque chose qu'on n'avait jamais vu avant.
1: Exactement, c'était pertinent, drôle, jamais méchant.
0: Oui.
1: Voilà, moi ça me plaisait pas mal.
0: Alors, De Chavannes, à propos de, alors, de ton un peu plus caustique, je crois que vous avez été marqué par Thierry Ardisson aussi.
1: Oui, oui. Oui.
0: C'était pas le même, c'était pas le même style, là. Hein.
1: C'était pas le même style, mais j'aimais beaucoup.
0: Oui. Et sur le plateau, il y avait également les, il y avait Laurent Baffy en sniper qui sortait ses petites vannes. Bon, parfois ça marchait très bien, parfois ça tombait un peu à l'eau. Deux animateurs qui, Christophe de Chavannes et Ardisson qui vous manquent. Alors Ardisson, évidemment. Disparu il y a quelques mois d'un cancer. Christophe de Chavannes, qu'on voit un peu moins à la télé aujourd'hui.
1: Exactement.
0: Vous les avez remplacés ou pas par d'autres programmes que vous regardez ou pas du tout?
1: Non, parce que en fait, je suis pas très télé. Okay. Donc voilà, les émissions qui vraiment m'intéressaient, enfin voilà, c'était et que je trouvais pertinentes et pas agressives, pas méchantes, c'était celles-ci.
0: Bon, et qu'est-ce que vous pensez de la télé d'aujourd'hui? Parce qu'on en parlait tout à l'heure. Je ne sais pas si vous avez écouté Nathalie en début d'émission qui dit on est complètement paumé, trop de chaînes, trop de programmes. On passe plus de temps à zapper qu'à regarder quelque chose.
1: Voilà. Donc moi j'ai réglé le problème. Je ne la regarde plus.
0: Plus du tout. Est-ce que vous regardez des trucs en replay ou en streaming que vous choisissez?
1: Voilà. Alors voilà, je regarde beaucoup les reportages sur les voyages.
0: Oui.
1: Les animaux, tout ce qui permet de déconnecter, de s'aérer un petit peu la tête, parce que c'est vrai que l'actualité n'est pas très gaie, voire carrément triste. Donc voilà. Mais c'est vrai que.
0: Et est-ce que vous avez participé à une émission de télé? Ça vous est arrivé déjà?
1: Jamais.
0: Et vous auriez aimé, je sais pas, participer à des chiffres et des lettres?
1: Non, parce que je suis très timide.
0: Tourner manège. Vous êtes suffisamment courageuse pour passer à la radio, en tout cas, Nathalie. Là,
1: c'est une grande première. Je vous avoue que j'étais un petit peu stressée.
0: Il faut pas, Nathalie. Vous voyez, ça se passe bien. Et puis, j'espère qu'on vous aura dans d'autres émissions prochainement.
1: Avec plaisir.
0: Merci beaucoup pour le petit coup de fil. Merci, Nathalie.
1: Bah, c'est moi. Pour Christophe, bah, c'est une bonne journée.
0: Ouais, Christophe de Chavannes, Thierry Ardisson, Laurent Baffy. Effectivement, beaucoup d'images qui nous remontent, qui nous reviennent en tête grâce à Nathalie. Marie, dans quelques instants, on va reparler de Dorothée, je crois, et de Jean-Pierre Foucault. Si vous souhaitez participer à l'émission 05 56 19 10 10, quelles sont les stars de la télé du petit écran pour vous inoubliables? Vous témoignez juste après UB40.

0: B40, Homely Girl. Merci d'écouter Ici Gironde, il est 9h42. Quelles sont les stars de la télé qui vous ont marqué? Dans un instant, Marie au téléphone et un message de Nelly sur le WhatsApp qui nous dit « Bonjour, je pense à Patrick Roy, super animateur. » Et vous pouvez vous aussi participer, donc nous dire quels sont les journalistes, les animateurs, les animatrices qui vous ont marqué ou touché. 05 56 19 10 10.
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0: Des fous rires, des émissions incroyables, des nouveautés, des duels. On repense évidemment à ces duels entre villes pendant l'été, les grandes vacances. Interville avec Guy Lux, et puis évidemment toutes les stars de télé, du JT aussi. On parlait tout à l'heure d'Yves Mourouzi qui a révolutionné la façon de présenter les infos, ou encore le ton très provincial, mais qui nous touche, hein, qui nous ressemble, de Jean-Pierre Pernaut dans le journal de 13h sur TF1. Autrefois, Marie avec nous. Bonjour Marie, comment ça va?
15: Bonjour, ça va très bien, merci.
0: Alors, vous avez des souvenirs de télé à nous raconter, vous aussi?
15: Bah oui, puisque je suis née dans les années 80, donc forcément on a grandi comme beaucoup de monde avec le Club Dorothée.
0: Ouais, ce que nous disait Philippe il y a quelques minutes, effectivement, qui était fan.
15: Et puis non seulement oui pour les présentateurs, hein, Dorothée, Jackie, Ariane, tout ça, et puis tous les dessins animés et les séries qu'il y avait autour de ça, en fait. Ouais. Hein, c'est vrai que toute la journée était le mercredi c'était le Club Dorothée, quoi.
0: Et Dorothée, c'est vrai qu'il y avait Dorothée et sa bande, c'était un peu la bande de copains des copains qu'on avait en fait par petit écran interposé. Et c'est important ce que vous dites sur les dessins animés qui arrivent dans le Club Dorothée. On découvre évidemment ce qui allait devenir un peu l'univers plus tard des mangas à la télévision,
15: c'est ça,
0: grâce au
15: japonais,
0: Club Dorothée.
15: Hein, le côté manga japonais, ouais, tout à fait. Ouais, ouais.
0: Bon, et sinon, Jean-Pierre Foucault vous a touché, je crois.
15: Alors Jean-Pierre Foucault aussi, puisque bah, c'était le mercredi soir, si je ne dis pas de bêtises, avec l'émission Sacrée Soirée, où bah, là, c'était bah, la musique hein, qui était à l'honneur, avec pas mal de stars internationales qui venaient, des chanteurs français aussi, hein, qui venaient à l'émission. Et puis, ce qui était sympa, c'était les invités qui étaient piégés, en fait, voilà, ou surpris. C'était vraiment une émission que j'aimais beaucoup à l'époque.
0: Ouais, et qu'est-ce que vous pensez de la télévision d'aujourd'hui ?
15: Il y a des choses qu'on revoit un peu, hein, des choses un peu similaires, hein, voilà. Il y a des choses qui ont bien changé aussi, mais bon, on est quand même sur toujours des télécrochets, des voilà, on essaye de perpétuer quand même.
0: Il y a eu des petites coupures, il y a un petit peu d'écho, Marie. Et sinon, il y a une star de la télé, vous savez, qui s'invite chez vous à la radio, c'est Pascal Bataille, hein, qui chaque semaine pousse la porte de la maison d'un Girondin ou d'une Girondine, qui vient partager son quotidien, son métier, sa passion. Là aussi, on se souvient du fameux duo Pascal Bataille et Fontaine, évidemment. Merci Marie pour ce témoignage. Je vous souhaite une bonne journée. Merci encore.
15: Excellente journée à toute l'équipe.
0: Merci beaucoup. Dans un instant, suite de vos appels, encore 10 minutes où vous pouvez passer en direct à la radio et nous parler évidemment des stars du petit écran qui vous ont marqué. 05 56 19 10 10. On va écouter Tout s'en va. C'est le nouveau tube de Gaëtan Roussel.
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0: et Gaëtan Roussel dans 8 minutes, 10 heures les infos et juste après 10 heures évidemment, ici ça marche avec Isabelle Wagner.
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0: Et au cœur de vos souvenirs, la question du jour, quel visage, quelle star de la télévision est pour vous inoubliable? Nous avons Roselyne à Martignas-sur-Jal. Bonjour Roselyne, comment ça va?
3: Bonjour, c'est bien Roselyne, mais je suis à Villeneuve-d'Ornon.
0: À Villeneuve-d'Ornon, désolé. Roselyne à Villeneuve, je refais. Comment ça va Roselyne?
3: Bon. Ça va, merci, il y a le soleil toujours, ça
0: ouais,
3: va.
0: Ça fait du bien, ce début, c'est, en plus c'est plutôt une belle semaine qui nous attend. Alors, et vous, vos souvenirs de télé, c'est qui les visages qui reviennent?
3: Alors moi, c'est Léon Citron.
0: Ouais.
3: Alors j'ai souvenir de lui, surtout quand on le voyait à Interville avec Guy Lux, il y avait toujours des petites disputes, mais amicales, bien sûr.
0: C'était le show. Il faut toujours un peu le clown blanc et l'Auguste, il y a toujours ces duos.
3: Oui, c'est vrai. Mais alors, le plus, c'est que le jour où il a reçu un projectile dans la figure, et que s'il m'a crié, je ne vois plus. Et donc, en effet, il avait plus, quand il était très myope, il avait les yeux vraiment, vous voyez qu'il était myope, il ne voyait plus du tout. Et Guy Lux était très en colère envers, bien sûr, les spectateurs de Dax qui avaient envoyé, puis c'était un petit gamin qui avait envoyé des cacahuètes, je me rappelle très très bien comme c'était aujourd'hui, vous voyez, je me rappelle. Ouais. Parce qu'on s'avait fait, il avait été blessé, quoi. Enfin, là, il n'y avait plus de lunettes, il n'y avait plus
0: rien. Je vous repose la question, Roselyne, parce qu'ils ont tenté de relancer Interville, hein, une version année 2000. Oui. Vous avez cédé à la tentation, vous êtes acheté un coup d'œil, ou est-ce que vous êtes dit non, il faut...
3: Mais pour l'instant, non, mais je ne sais pas, je ne regarde plus toutes ces émissions. Je regardais ça quand j'étais petite, je me souviens, on avait la télévision, et puis que mes parents regardaient tout ça. Également, quand ils faisaient les mariages royaux, quand ils faisaient les décès, bien sûr. Et puis également, il parlait toutes les langues, enfin toutes les langues, non, c'est un bien grand mot. Mais le russe, couramment, puisqu'il était d'origine russe. Mmh. Et puis le français, l'anglais, il était là, on le demandait partout, quoi. Là. C'était un peu comme notre Stéphane Bern maintenant.
0: Exactement.
3: Mais enfin, moi je trouve que Léon Citron, pour l'instant, on ne l'a pas encore remplacé.
0: Stéphane Bern, que vous retrouvez également à la radio, hein, ici, Gironde, tous les matins avant le journal de
3: 8h.
0: Roselyne, je suis désolé, je vous coupe parce qu'on a encore du monde et le temps file, il nous reste 2 minutes. Et je voulais les donner ces 2 minutes à Maïté. Je vous embrasse, merci Roselyne, passez une belle journée, à bientôt. Et bonne suite d'émission, n'hésitez pas à participer aux prochaines. Vous êtes chez vous. Maïté à Bordeaux, bonjour Maïté.
4: Bonjour. Mais je m'excuse, mais je vous appelais aussi pour Léon Citron, mais également pour Georges de Cône, que l'on n'a pas cité du tout.
0: C'est vrai.
4: Et c'était un journaliste extraordinaire.
0: Le père d'Antoine de Cône, oui.
4: Pour les variétés, il y avait Mariti et Gilbert Carpentier.
0: J'en ai parlé tout à l'heure, ouais, effectivement, où il y avait tous les grands chanteurs, Joe Dassin, Johnny, Eddie Mitchell.
4: Et Louise Mariano, que l'on n'entend plus du tout.
0: Ah oui, c'est
4: un autre... Que l'on n'entend plus du tout.
0: Un autre monde.
4: Que quand on en a besoin, c'est-à-dire pour la fête des mères, où on entend Maman la plus belle du monde et il n'y a que lui qui l'a chanté.
0: Ouais, sinon, il y a Petit Papa Noël aussi qui ressort de temps en temps le 25 décembre.
4: À Noël, Partinor aussi.
0: Et c'est marrant parce que vous avez le même prénom qu'une star de la télé dans le Sud-Ouest, évidemment.
4: Oui, Maïté. Suis à peu près du même coin. J'étais à l'école à 10 km de chez elle.
0: Ah
4: je la connais très bien.
0: Dans les Landes. Elle était de Rion des Landes. Oui. Maïté, donc la fameuse cuisinière de la cuisine des Mousquetaires.
4: Oui.
0: Vous étiez fan.
4: Elle faisait de la très bonne cuisine et j'ai mangé chez elle souvent.
0: C'est vrai. Vous êtes allé dans son restaurant
4: dans son restaurant à Rion des Landes.
0: Dans son restaurant à Rion. Et ça ressemblait à ce qu'on pouvait voir à la télévision sur France 3 ou pas? C'était aussi appétissant.
4: Absolument. J'ai mangé des cœurs de canard chez elle que je n'arrivais jamais à refaire chez moi.
0: Ok, impeccable. Elle nous manque effectivement. Là aussi, on peut les revoir, les épisodes ou alors les best-of de la cuisine des mousquetaires sur les replays, sur les différentes plateformes comme YouTube aussi, où il y a des moments vraiment croustillants. Je vous remercie Maïté pour ce coup de fil depuis Bordeaux, très gourmand. Merci à vous. Bonne journée, à bientôt.
4: Merci, à bientôt.
0: Fernando avec Abba et on se retrouve dans un instant, les infos en compagnie de Kevin Blondel. Puis, ici ça marche. En compagnie d'Isabelle Wagner et ses invités.

0: Le groupe ABBA avec Fernando. C'est marrant, on va parler de fruits et légumes et on a Isabelle Wagner qui est toute de carottes oranges vêtues. Dans Ici, ça marche.
1: Ben oui, c'est de la vitamine A, la carotte. Ben donc, je me suis habillée en vitamine A, en carotte. Oui, tout à fait. On va parler des AMAP.
0: Ah, super.
1: Elles fêtent leurs 25 ans cette année en France. Et il y en a une qui est née en 2008, ici en Gironde. On va en parler, on l'a invitée. C'est une AMAP qui s'appelle De la terre à l'assiette. C'est un beau programme, déjà. C'est
0: super,
1: bien.
0: Top.
1: Ça donne faim.
0: Super t-shirt, en tout cas.
1: Merci
0: à demain.
1: Merci beaucoup, Nico. À demain.
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1: Ici Gironde, il est 10h, excellente matinée à vous. Les infos, Kevin Blondel.
3: Et la première grimace de la semaine, déjà ce matin, pour tous ceux d'entre vous qui doivent faire le plein, les prix atteignent des nouveaux records partout en France, 2,41€ en moyenne le litre de gasoil, 2,16€ pour le sans-plomb. Cherchez pas, c'est du jamais vu, hein, pour vous faire une idée. L'an dernier, en septembre, on était à 1,70€ le litre de diesel, un an tout pile. La hausse, elle est énorme, c'est pas parti pour s'arranger tout de suite. Je rappelle que sur ici.fr, vous trouvez une carte avec les stations les moins chères près de chez vous. La galère en gare de Bordeaux sur les rails, cette fois ce matin. Si vous devez prendre un train entre Bordeaux et Marseille, un TER a percuté une voiture hier après-midi près de Toulouse. Trafic complètement interrompu entre les deux villes, donc la galère ce matin et sans doute encore pour quelques heures, prévient la SNCF, puisqu'il faut réparer les dégâts sur les systèmes de signalisation notamment. À Libourne, un chauffard interpellé après un délit de fuite samedi soir vers 19h. Il a d'abord renversé un piéton cours des Girondins, un monsieur de 72 ans, gravement blessé sur le cou, qui a été hospitalisé. Le conducteur a pris la fuite, il a été identifié grâce aux caméras de la ville et interpellé chez lui dans la foulée. Il était alcoolisé à l'arrivée des gendarmes. Un score peut parfois cacher bien des souffrances. La preuve hier soir avec la victoire 40-10 des rugbymen de l'UBB face au Stade Français. Point de bonus offensif en poche. Si vous n'avez pas suivi le match sur ICI Gironde ou la télé, vous vous dites, encore un festival offensif de l'Union. Oui, mais que ce fut dur. Bordeaux-Bègles ne menait que 12-10 à la mi-temps. Le scénario n'a pas vraiment été celui qu'on attendait. On fait la fine bouche dans cette histoire. L'Union est quand même troisième du top 14 ce matin, mine de rien. Tout va bien. On débrief ce match plus en longueur ce soir dans 100% UBB. On va aussi parler de cette tuile. L'ouvreur Mathieu Jalibert est sorti blessé à une cuisse. Il va devoir passer des examens pour savoir ce qu'il a exactement.
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3: C'est tout bleu dehors, Isabelle.
1: Ouais, c'est bien.
3: C'est bien.
1: Bah oui, c'est bien, un lundi au soleil, ouais. C'est chouette. Hein, un voile nuageux tout de même attendu par Météo France, avec un soleil beaucoup plus franc en fin de journée. Sur la côte girondine, une mer peu agitée. Sur l'estuaire de la Gironde, une mer belle. Attention aux baïnes, hein, ces courants marins qui peuvent être dangereux. Chaque année, des nageurs sont emportés et se noient. Aujourd'hui, ces courants sont particulièrement forts et pourraient facilement vous entraîner vers le large si vous êtes en bord de l'océan pour pêcher. Faites attention aussi, ça s'appelle le surfcasting. La température de l'eau aujourd'hui entre 20 et 22 degrés. Température maximale, 27 degrés à Soulac-sur-Mer, 28 degrés sur le bassin d'Arcachon comme à Gujan-Mestras ou Andernos, 28 degrés à Lacanau-Océan ou Pauillac, 29 degrés à Saint-Savin, Bourg-sur-Gironde, Libourne, 30 degrés pour Bordeaux et sa métropole, Socats, Sauveterre, Langon, Capcieux et Belin-Bélier.
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1: Manger de bons légumes, produits près de chez vous, ça vous tient à cœur? Nous le savons. Eh bien, nous avons un bon plan pour acheter directement aux producteurs. Et ça existe depuis 25 ans en France. Ce sont les AMAP, Association pour le maintien d'une agriculture paysanne. À Bruges, les adhérents de l'AMAP de la terre à l'assiette vont fêter le réseau d'AMAP, bien sûr, au Grand Arnal, samedi 3 octobre. Une journée qui sera placée sous le signe de la convivialité avec des bons produits locaux, la découverte des producteurs. De la terre à l'assiette, elle, existe depuis 2008. On va vous en parler largement. Bonjour, Armel Fiaban.
5: Bonjour.
1: Vous êtes présidente depuis un an de cette AMAP. Qu'est-ce qui vous plaît dans cette fonction ?
5: Bah écoutez, ça fait 15 ans que j'étais en AMAP, alors voilà, je m'investis un peu plus et je continue à faire vivre cette AMAP. Voilà.
1: À Bruges, il y a une vingtaine de producteurs actuellement et si vous êtes intéressé pour consommer des produits de qualité près de chez vous, l'adhésion c'est 10€ par an. On va vous rapprocher de ce concept et des producteurs ce matin, le temps d'écouter une belle chanson, celle de Laurent Voulzy, Belle île en mer, avec une pensée pour ce plat traditionnel, le bébélé, une sorte de ragoût.
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1: Le bébé lait s'est servi bien sûr à Marie Galante, hein, Laurent vous le dit.

0: grand-mère Marie Galante. C'était Laurent Voulzy.
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0: Ce matin, dans ces initiatives qui marchent, on vous rapproche d'une association, puisque tous les matins, vos initiatives sont au cœur de cette émission, de 10h à 11h, et vous pouvez même les réécouter sur ici.fr. Si vous avez une initiative à nous raconter, bah vous pouvez nous contacter déjà par notre WhatsApp au 05 56 19 10 10. Et ce matin, donc, on se rapproche de cette association qui, elle, vous rapproche des agriculteurs et des producteurs. Vous consommez des produits près de chez vous. Armelle Fiaban, vous êtes la présidente de l'AMAP, de la Terre à l'Assiette, à Bruges. Oui. Et les AMAP, on l'a dit, fêtent leurs 25 ans. La vôtre est née en 2008. Qu'est-ce qui fait son succès ?
3: Bah écoutez, je pense que ce qui fait le succès, c'est qu'on propose beaucoup de choses différentes, beaucoup de produits différents. Ça, c'est clairement un atout de notre AMAP. Les gens viennent pour de bons produits, de bons fruits, de bons légumes, du bon fromage, des œufs. Ouais. Voilà. Et puis, il y a aussi ce lien qui se crée avec les agriculteurs, c'est-à-dire que les AMAPiens peuvent discuter avec les producteurs, et ça, je pense que c'est aussi important, ce lien qui se crée finalement avec ceux qui produisent, ceux qui nous nourrissent. Voilà. Mmh. Donc ça, c'est important.
0: Ok. Pourquoi est-ce que cette AMAP a été créée en 2008? Dans quel contexte à l'époque?
3: Alors, en fait, elle a été créée sous l'impulsion de deux conseillers municipaux verts, de deux communes, dont Bruges et Le Bouscat. Et puis, c'était deux personnes qui souhaitaient vraiment soutenir le maraîchage en fait de proximité, qui souhaitaient aussi pouvoir soutenir un maraîchage qui cultivait de façon responsable. Et ils se sont fait accompagner finalement par un organisme qui les a aidés en fait à se mettre en lien avec des producteurs et à faire ce lien entre producteurs et consommateurs. Mmh. Voilà, ils ont constitué des binômes avec des gens qui avaient envie de faire ça, cette démarche. Ils ont visité des fermes, ils ont choisi des producteurs, d'abord un maraîcher. Voilà, qui est aujourd'hui toujours le maraîcher, toujours là. Et puis ensuite sont venus d'autres producteurs. On a eu ensuite les œufs, puis le poisson. Et alors le pêcheur, c'était le premier pêcheur d'AMAP en France. Donc c'était une belle initiative.
0: Alors on va essayer de voir aussi les nouveaux producteurs, tous ceux que vous avez aujourd'hui dans ce réseau. Est-ce qu'on peut dire que c'est une association pérenne aujourd'hui ?
3: Oui, elle est pérenne parce que en fait cette association, elle repose sur le bénévolat entièrement. On a des coordinateurs qui s'occupent des contrats. Je les remercie d'ailleurs à cette occasion. Ils font un grand travail, un beau travail. Nous ne sommes là que pour faire finalement du lien entre producteurs, paysans et consommateurs. Mmh. Donc aujourd'hui, elle vit par le bénévolat et elle est dynamique. Donc,
0: comme vous, j'ai l'impression que vous êtes très dynamique aussi, Armelle Fiaban. On revient vers vous dans un instant. Aucun intermédiaire, on l'a dit, le montant que vous payez, vous, les consommateurs, bah, ça va directement au producteur et vous consommez des produits de qualité tout près de chez vous. Et ça, c'est gavé bien. Nouveauté ici, Gironde, Tam Impala et Jenny pour cette version de Dracula. On se retrouve après cette chanson tonique.

0: Tame Impala et Jenny avec Dracula. 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Nous nous intéressons à ces initiatives qui fonctionnent. Racontez-nous pourquoi tous les matins entre 10h et 11h. Et aujourd'hui, la consommation de produits achetés directement chez le producteur, c'est ce qui nous intéresse. C'est le principe de la MAP. Nous recevons De la terre à l'assiette de Bruges.
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0: Initiative concrète pour votre famille. Le concept a été inventé il y a 25 ans, quelque part en France. C'est la MAP, pour consommer des produits locaux directs aux producteurs, agriculteurs, éleveurs. Et ça marche. On avait envie de se rapprocher de ce concept ce matin avec vous, Armelle Fiaban. Vous êtes présidente de la MAP de la Terre à l'Assiette à Bruges. On l'a dit en off, les AMAP, elles sont nées où?
9: Alors, il semble qu'elle soit née plutôt en Provence, mm-hmm. en fait, dans les années 2001. Voilà, dans un contexte où finalement l'agriculture avait besoin de soutien et était en crise. Voilà, donc c'est une initiative citoyenne mm-hmm. Et qui a vraiment fait démarrer ce mouvement.
0: Mm-hmm. Voilà. Qui est toujours en crise d'ailleurs.
9: Oui.
0: La MAP de Bruges de la Terre à l'Assiette, à combien de producteurs aujourd'hui?
9: Aujourd'hui, on a 18 producteurs, donc sur des produits très variés. On a bien sûr des légumes, et puis on a une éleveuse de poules pondeuses pour les œufs, une éleveuse de brebis et de chèvres qui nous fait des fromages, un producteur de pommes, mais aussi de kiwis, un pêcheur, des éleveurs de viande, donc bœuf, porc, volaille,
0: ouais.
9: Et même agneau. Et puis un producteur de champignons,
0: ouais.
9: aussi, voilà, quelques autres encore, voilà.
0: Alors, ce sont eux qui vous contactent pour bénéficier de votre association ou bien c'est l'inverse? Comment ça se passe?
9: Parfois, on est contacté par des producteurs. Parfois, ce sont des amapiens qui cherchent un nouveau produit
0: oui.
9: qu'ils aimeraient proposer, en fait, en contrat à la MAP. Et dans ce cas-là, ils s'occupent aussi de chercher. Parfois, il y a comme ça des noms qui arrivent et une proposition pour un producteur et pour qu'il puisse travailler avec la MAP. Voilà. Après, mmh. c'est toujours une décision collégiale qui est prise au sein de la MAP pour voilà qu'on s'assure aussi qu'on respecte, qu'on est dans le respect des valeurs de la MAP. Et c'est important.
0: Comment ça se traduit alors dans la vente en fait de tous ces produits? C'est quoi? C'est un panier? Est-ce qu'on sait ce qu'il y a dedans? On ne sait pas ce qu'il y a dedans? Comment ça se passe?
9: Alors, c'est un panier. Alors, pour les légumes, on ne sait pas ce qu'il y a dedans à l'avance. Mm-hmm. On sait que c'est de saison.
0: Donc, on imagine.
9: Voilà. Ouais. On ne sait pas ce qu'il y a exactement, mais on arrive avec son panier et on prend, on récupère ce que la terre a produit et ce que notre maraîcher a pu récolter. Voilà.
0: Comment vous traduisez cette démarche d'agriculture paysanne? Est-ce que ça va jusqu'à l'assiette, puisque vous l'avez appelé de la terre à l'assiette?
9: Eh bien, d'abord, c'est de la terre, ça veut dire que c'est local et qu'on fait attention à ce que ce soit des fermes, voilà, qui travaillent aussi dans une agriculture qui préserve le vivant, mm-hmm. Bio, en tout cas dans une démarche bio raisonnée, donc des producteurs locaux, moins mm-hmm. de 200 kilomètres. Ça, c'est très important. Et puis ensuite, il y a aussi le fait que ce soit des fermes qui sont plutôt à taille humaine. Mmh.
0: C'est pas de la surproduction.
9: Non.
0: On revient vers vous dans un instant, juste après avoir écouté Joe Dassin avec sa chanson « À toi ».

0: Joe Dassin, à toi, avec votre radio locale ici Gironde. Ses chansons font un spectacle actuellement mené par son fils Jonathan Dassin au Théâtre Fémina Bordeaux, samedi 23 janvier 2027 à 20h.
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0: Vos initiatives pour un mieux vivre, c'est tous les matins de 10h à 11h. Venez nous dire pourquoi votre initiative marche. Contactez-nous par WhatsApp au 05 56 19 10 10. Nous recevons ce matin, ce qui est synonyme du manger local, d'une consommation solidaire, Armelle Fiaban, présidente de l'AMAP de la Terre à l'Assiette à Bruges. C'est un engagement économique, il y a la relation consommateur-producteur et au-delà.
3: En fait, j'ai parlé tout à l'heure de consommateur. Oui. Donc c'est déjà important cette ce vocabulaire. Nous ne sommes pas des consommateurs, nous sommes des consommateurs. Ça signifie que les Amapiens sont plus engagés que de simples consommateurs. On s'engage à participer aux distributions de la MAP deux fois par an, mais aussi à soutenir d'une certaine façon les paysans quand ils en ont besoin. Donc les contrats sont établis à l'avance, ils sont réglés ou pré-réglés à l'avance. Et ça, c'est fondamental parce que ça permet de donner une sécurité, une visibilité économique à nos producteurs. Cette garantie-là, absolument, cette garantie-là, elle est fondamentale aujourd'hui dans la crise que vit l'agriculture au sens large. Et puis ça leur permet d'avoir une trésorerie qui est indispensable aussi pour voir venir les saisons suivantes. C'est vraiment au-delà de l'aspect du simple aspect de consommer. On est vraiment dans un lien très particulier et un engagement finalement dans une agriculture différente.
0: De soutien, voilà, c'est ça. Et on va entendre d'ailleurs Elodie dans ces prochaines 10 minutes. Elle est éleveuse de poules pondeuses. Elle fait partie de la MAP. Elle va nous confier les points positifs de ce système de vente pour elle. Armelle, le 3 octobre prochain, c'est la fête au Grand Arnal à Bruges, là où les paniers de la MAP sont d'ailleurs vendus. Vous avez prévu une expo, c'est quoi comme expo ?
3: Alors on a prévu plusieurs expositions, dont une exposition qui est de mettre en lumière les producteurs de la MAP, donc avec des portraits, savoir comment ils travaillent, qui c'est ils chouette. Sont, ouais. et puis leurs produits, en savoir un peu plus sur leurs produits. Et puis on accueillera aussi plusieurs expositions de la Maison Éco-Citoyenne de Bordeaux.
0: Parfait, vous restez avec nous Elodie, vous avez le temps ?
3: Oui. Oui.
0: Vous pouvez réagir tout au long de cette émission. Je vous le rappelle, nous on écoute Bachung avec Osez Joséphine. Et juste après, je vous parlerai d'un appel à projet pour le carnaval de Bègles.

0: Osez, osez Joséphine, c'était Alain Bachung.
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0: Un appel à projet pour le carnaval de Bègles 2027. On prend de l'avance. Vous avez une idée originale, un projet culturel, artistique? Alors n'hésitez pas à répondre à l'appel à ce projet artistique dans le cadre du carnaval 2027 de Bègles, événement éco-conçu. Il aura lieu le samedi 13 mars 2027 sur le thème « Le monde du minuscule ». Qui peut participer? Bien les associations loi 1901, les artistes professionnels dont le siège social ou la résidence est sur le territoire de Bègles. Seront privilégiés les projets de petit format pouvant être présentés dans l'espace public dans le cadre d'une déambulation carnavalesque. Et quel est le montant de l'aide? Eh bien l'aide sera attribuée par la ville de Bègles dans la limite de 1500 euros. Le calendrier pour la date limite de dépôt de dossier, c'est dimanche 18 octobre. Présentation des projets le lundi 30 novembre. Et si vous souhaitez plus de détails sur cet appel à projet, rendez-vous sur le site de la ville de Bègles.
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0: La cueillette de tomates à moins de 2 euros le kilo dans les Pyrénées-Orientales, c'est une initiative ailleurs qu'en Gironde parce que c'est aussi inspirant de voir ce qui se passe ailleurs. Olivier Cabrolier vous a rencontré dans les rues de Bordeaux pour vous demander si vous continuez à acheter des produits locaux. On entendra vos réponses. Elodie Molina de la bioferme de Saint-Aubin-du-Médoc fait partie de la vingtaine des producteurs de la MAP dont nous parlons ce matin de la terre à l'assiette à Bruges. Elle va vous raconter les points positifs pour elle grâce à la formule d'AMAP dans un instant.
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0: Blondie, Call Me, le thème principal de la bande originale du film American Gigolo avec Richard Gere. Call Me, c'est elle, Debbie Harry aussi. La voici avec Ici Gironde.

0: Paris avec son groupe Blondie, Call Me.
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0: Les AMAP, Association pour le maintien d'une agriculture paysanne, fêtent leurs 25 ans en France. Nous avons invité une AMAP qui marche. Elle est à Bruges. C'est de la terre à l'assiette. 18 ans d'existence. Armel Fiaban, président de l'AMAP, est toujours avec nous. Armel, je vous propose d'écouter Élodie Molina. Élodie, de la bioferme de Saint-Aubin-du-Médoc, qui fait partie de la vingtaine des producteurs. Bonjour Élodie. Bonjour Élodie. Elle n'est pas là, Élodie? Élodie, elle n'est pas là? Si, elle est là, Élodie, non? Si, elle est là. Bon, alors écoutez, c'est ce qu'on va faire. On va peut-être essayer de retrouver Élodie. On a dû avoir une petite panne. Et puis, on la retrouve dans un instant. On va écouter d'abord Daniel Lavoie, si vous voulez. Vous l'avez? Oui, elle est là. Allez, on lui dit bonjour. Bonjour Élodie.
3: Bonjour Isabelle.
0: Comment vous vivez cette collaboration avec cette AMAP?
3: Les AMAP, c'est vraiment pour moi la majorité de ma commercialisation. J'ai démarré grâce aux AMAP et je me maintiens aussi grâce aux AMAP. Ça permet une régularité, une stabilité financière que je n'aurais pas, je pense, par un autre moyen de vente et une proximité avec le consommateur que je recherchais moi dès le départ lorsque je me suis installée.
0: Vous dites que vous travaillez avec plusieurs AMAP. Laquelle était la première, celle-ci ou une autre?
3: La toute première, je dirais que c'était l'AMAP de ma commune, donc de Saint-Aubin. Bruges est arrivée un peu plus tard quand même.
0: Quelles sont vos relations avec Bruges, avec cette AMAP de Bruges?
3: Très bonne, c'est une AMAP très dynamique.

0: est tous très pris, on a du mal souvent à trouver des créneaux qui correspondent aux uns aux autres. Mais là, c'est vrai qu'avec la fête de la MAP, ben justement, là, qui est organisée cette année, c'est une opportunité aussi de tous se regrouper. Et je trouve que l'idée est vraiment chouette. Alors après, on se voit sur les distributions ou pas, hein, en fonction des producteurs, si on peut être là ou non. Mais c'est vrai que vraiment un événement où on se retrouve en dehors du cadre de la distribution, c'est plutôt rare. Donc là, la fête de la MAP, c'est une occasion.
1: J'en profite pour vous demander, après la sécheresse de cet été, comment vont vos poules pondeuses?
0: C'est difficile. Elles sont pas en pleine forme. L'été nous a bien secoués tous, hein, de toute façon. Et c'est vrai qu'au niveau des poules, ça n'a pas été évident du tout. Il y a eu beaucoup de baisses de ponte, des poules très fatiguées. Avec donc nous en bio, les poules sont dehors, mais un environnement quand même très appauvri du fait de la sécheresse. Et ben on a du mal à s'en sortir. Là, on est encore un peu dedans, hein, avec les chaleurs qu'il fait. On n'a pas trop d'amélioration, donc on espère que l'automne, le rafraîchissement et un peu d'eau, ça va un peu remettre les choses dans les normes parce que voilà, l'élevage cet été a été bien bien impacté quand même par tout ça.
1: Merci beaucoup Élodie. Élodie Molina de la Bioferme de Saint-Aubin-du-Médoc. Petite réaction à ce qu'Élodie vient de dire, Armelle Fiabane.
2: Oui, peut-être en particulier le fait que nous sommes un soutien, y compris dans ces moments un peu difficiles. Mmh. Voilà. Donc on accepte aussi que, par exemple, les produits soient un peu plus petits après la sécheresse, ce genre de choses. Voilà, c'est important aussi que les AMAPiens soient là et soutiennent de cette façon en acceptant que les aléas, ils existent, on les partage.
1: Merci pour cette précision, Armelle Fiabane. Il s'aime, Daniel Lavoie. Et puis on vous retrouve dans les rues de Bordeaux avec Olivier Cabrolier pour parler de ces produits locaux que vous adorez consommer.

0: Sam, c'était Daniel Lannoy.
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0: La voix, parce que Daniel Lannoy existe aussi, mais c'est Jolie Louise, c'est pas la même chanson. Les AMAP fêtent leurs 25 ans ce mois-ci, on avait vraiment envie de vous en parler partout en France. C'est un soutien local à nos agriculteurs, nos producteurs, nos éleveurs, grâce à vos achats en direct. Et si vous arrivez à l'instant, nous avons largement évoqué l'une de ces AMAP ce matin. Elle s'appelle De la Terre à l'Assiette, elle est à Bruges et elle fête ses 18 ans. À réécouter en replay sur ici.fr. À cette occasion, Olivier Cabrolier vous a rencontré dans les rues de Bordeaux pour vous demander si vous continuez à acheter les produits locaux.
3: Quand c'est possible, c'est un peu plus cher des fois et la vie c'est un peu compliqué en ce moment donc j'ai plus tendance à favoriser le prix pour l'instant parce qu'après on nous a souvent dit que quand le fruit il est joli c'est qu'il est bon etc. On va avoir tendance à prendre un fruit qui est très beau alors que pour le coup il vient d'Espagne ou d'ailleurs. Et
4: Actuellement, moi si je te parle au présent je suis sans emploi donc c'est un peu le budget malheureusement. Quand j'avais encore les sous j'allais beaucoup faire les marchés, j'allais faire des personnes locales et là je vais avec ma grand-mère, on essaye surtout de faire pousser aussi nos propres légumes.
5: On regarde la provenance, la personne qui fait le produit et tout ça, on regarde tout ça, la qualité. Et la santé, on regarde tout ça, oui.
6: Oui, ça arrive. J'essaye en tout cas au niveau des fruits et légumes de consommer en circuit court parce que c'est important. La viande aussi, beaucoup, parce que ça pollue moins et que c'est important pour la planète de nos jours.
7: Alors moi, les circuits courts, ça me touche vraiment. Je suis agriculteur. J'ai des collègues qui sont producteurs de fruits et légumes. Ça me touche pleinement et il est indispensable de consommer ces produits-là. Malgré, il est clair qu'il y a une différence de prix par moment.
8: Quel message vous pourriez faire passer, vous qui êtes agriculteur, pour que le maximum de consommateurs se tournent vers les produits locaux et les circuits courts?
7: Pour payer nos fruits et légumes moins cher, consommons des fruits de saison. Arrêtons de vouloir des fraises au mois de décembre. Ça sert à rien. Ça peut y épater la galerie à Noël, ça sert à rien. Attendons d'avoir des fraises au mois de mai, tout simplement.
0: Mais je vous aime, vous savez, je vous trouve formidable, monsieur. Je sais pas comment c'est votre petit prénom, mais vous avez raison, des fraises en décembre, non mais ça n'importe quoi, c'est comme les tomates, ça. Allez, une dernière réaction de notre président de l'association De la Terre à l'Assiette de Bruges. Qu'est-ce que vous pensez de ce que vous avez entendu à l'instant?
9: Oui, mais je crois que ça correspond aussi à l'esprit des AMAP, être proche de nos agriculteurs, ceux qui nous nourrissent tous les jours.
0: Et puis suivre les saisons.
9: Et puis suivre les saisons, voilà.
0: C'est ça.
9: Le bio, le local, le saison.
0: Merci d'être venu nous parler de tout ça, Armelle Fiaban, présidente de cette association de l'AMAP qui fête ses 18 ans cette année, donc de Bruges. Merci beaucoup. On va repartir en musique si vous voulez bien. Christophe Maé, il sera en concert le dimanche 4 octobre à Arena à Floirac à 18h, on va pas le louper, c'est sûr. Le voici avec La Lune, un hommage aux mamans.

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1: Christophe Maé avec le rire de peut-être sa maman, je ne sais pas, voilà, peut-être, on peut le supposer. Christophe Maé, tous les matins, nous parlons de vos initiatives avec Ici Gironde. Dans un instant, nous allons vers les Pyrénées-Orientales, à Elne, chez une agricultrice qui pratique l'auto-récolte. Vous cueillez vos tomates à moins de 2 euros le kilo et j'ai noté pour vous d'autres exemples de ce type en Gironde.
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1: Votre kilo de tomates, vous le payez combien en ce moment ? 5 euros, 6 euros, 7 euros ? Dans les Pyrénées-Orientales, ce même kilo de tomates qui est plus est en circuit court, 100% local, vous coûte beaucoup moins cher. Mais alors comment est-ce possible ? Élément de réponse avec Robin Bernot et David Rochier au sud de Perpignan.
12: Ici, votre kilo de tomates vous coûtera moins de 2 euros.
13: Ah bah c'est imbattable, c'est clair, c'est imbattable.
12: Nous sommes à Elne, à une quinzaine de minutes en voiture de Perpignan. Bienvenue chez Christelle Lopez, agricultrice installée sur l'exploitation familiale il y a quelques années. Sa famille a fait le choix de se lancer dans le maraîchage. Et ici, le principe est simple, ce sont les clients eux-mêmes qui récoltent directement les fruits et légumes qu'ils souhaitent acheter.
14: Les gens sont respectueux, il y a un vrai échange sur la culture et pas seulement sur la cueillette.
12: Mais au-delà de ce circuit ultra court, ce qui nous intéresse vraiment aujourd'hui, c'est le prix. Imaginez un kilo de tomates paysannes à moins de 2 euros. Difficile de faire moins cher.
14: Ben oui, parce qu'en fait, il n'y a pas de dépenses salariales et on sait que dans une entreprise, ce qui coûte le plus cher, c'est le salarié. Et comment faire pour nous aussi vivre mieux et pour la clientèle vivre mieux ? Ben c'est ça. C'est de la pédagogie, d'expliquer comment on cultive et qu'il faut faire attention à plein de choses. Et une fois que les gens ont compris ça et qu'eux aussi gagnent de l'argent sur leur panier, ben c'est parti.
12: Alors ici, près de Perpignan, ça marche, mais vous, qu'en pensez-vous ? On va en discuter avec Floriane, plutôt séduite par l'idée.
15: Je trouve que c'est une bonne initiative, ça marche plutôt bien. Personnellement, je le pratique, pas avec des tomates, mais avec d'autres produits comme les fraises. Qu'est-ce qu'on fait ? On fait les fraises, on fait les courgettes. parce que je suis allée chercher des champignons.
12: Des cueillettes où l'on vient récolter soi-même ses fruits et légumes. Aujourd'hui, il en existe un petit peu partout en France. Floriane, elle, a franchi le pas il y a déjà quelques années.
15: C'est la qualité des produits déjà. Mon intérêt pour l'écologie, même si je suis pas une écolo dans l'âme, mais je trouve qu'il serait peut-être temps quand même de réfléchir à certaines choses et d'arrêter les conneries pour être poli. Il y a beaucoup de métiers, beaucoup de gens qui sont en souffrance, mais les agriculteurs justement et les producteurs sont pas les derniers, malheureusement.
12: Et Christelle, que je vous présente aujourd'hui, ne s'arrête pas là, puisqu'elle organise également, toujours près de Perpignan, des vides cueillettes, des rendez-vous très attendus, annoncés sur les réseaux sociaux, et pour cause, ce jour-là, le prix est particulièrement attractif, seulement 1 euro le kilo.
1: En Gironde, à Guéjean-Mestras, la ferme Saint-Henri est l'occasion pour votre famille de venir découvrir l'art de la cueillette. Vous pouvez aussi aller à la ferme des Collines à Sadirac dans l'Entre-deux-Mer. C'est l'endroit idéal pour initier vos enfants à la cueillette. Il est possible d'emprunter du matériel aux fermiers. 1982 pour cette chanson, la sortie dans le monde d'un film personnel de Steven Spielberg, E.T. l'extraterrestre. Et à la radio, il y avait Dexys Midnight Runners, Common Eileen, le tube de l'été 82. On vous l'offre ce matin avec votre radio locale, ici Gironde.

0: Francis Ménac-Brunners. Bonjour Philippe Higier.
1: Bonjour Isabelle Wegner, bonjour tout le monde.
0: Notre maître du jeu, qu'offrons-nous aujourd'hui, cette semaine?
1: Ah ben, d'un séjour pour deux personnes à Margaux, c'est pas rien
0: formidable,
1: quand même.
0: Formidable, à l'occasion de Margaux Saveur du 16 au 18 octobre.
1: Exactement.
0: Ça va être génial. On vous attend pour jouer avec nous juste après les infos de 11h au 05 56 19 10 10. Combien de candidats déjà, Philippe Higier?
1: Trois candidats, n'hésitez pas, on vous attend.
0: Allez, c'est parti, on se retrouve après la grenade aussi, Clara Luciani.

0: Clara Luciani avec la grenade.
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0: Ici Gironde, il est 11h, excellente matinée avec nous. Les infos, Elisa Robuchon.
2: Des records et toujours des records à la station-service. Le litre de gazole coûte en moyenne 2,41€, c'est 2,16€ pour le sans-plomb. Encore, ce sont des moyennes. Vous avez certainement vu des chiffres plus hauts dans les stations près de chez vous et s'ajoutent à ça les pénuries. Dans ce contexte, le Premier ministre Sébastien Lecornu tient aujourd'hui deux réunions. L'objectif, c'est notamment de décider de nouvelles aides. En voilà une qui est d'ores et déjà prolongée, l'aide au chômage partiel pour les entreprises de moins de 250 salariés. Entreprises dont l'activité a été impactée par les incendies cet été en Gironde et dans les Landes. La prolongation s'étire jusqu'au 4 octobre. La mesure permet à l'employeur de ne pas payer de reste à charge pour indemniser ses salariés en activité partielle. Des ateliers maquillage, essayage de robes avec un shooting photo professionnel à la clé. C'est le programme de la journée au service d'oncologie de l'hôpital Robert Boulin de Libourne. Les clichés de la journée seront exposés au village Prévention Octobre Rose le 3 octobre sur la place Albel-sur-Champ à Libourne. En rugby, les joueurs de l'Union Bordeaux-Bègles se réveillent un peu soulagés après leur victoire à domicile hier 40-10 face au Stade français et ce bonus offensif obtenu donc en clôture de la troisième journée. Nos rugbymen étaient attendus au tournant après la tuile la semaine dernière à Toulouse et ils se sont battus, c'est le moins qu'on puisse dire, pour venir à bout des Parisiens. En revanche, le gros point noir de la soirée, c'est la blessure de Mathieu Jalibert, le demi d'ouverture sorti blessé à la cuisse. Il doit passer des examens en début de semaine pour en savoir plus. En attendant, ce matin, l'Union est troisième du top 14. Victoire aussi des Girondins de Bordeaux. Hier, en Coupe de France, ils se sont imposés 4-0 sur le terrain de Saintes. Ce match sur la pelouse est fini, mais il y en a un autre qui continue de se jouer en vestiaire. Selon les informations d'ici Gironde, cette semaine, le fonds d'investissement anglais Parkbench s'apprête à racheter les Marinés Blancs à Gérard Lopez pour 1€ symbolique. C'est un peu la dernière petite lueur d'espoir dans la sombre descente aux enfers des Girondins depuis près de 10 ans.
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0: Il va encore faire chaud aujourd'hui.
3: Oui, avec un soleil assez franc tout de même, qui était annoncé un peu voilé, mais finalement il est assez franc tout au long de cette journée et jusqu'en fin d'après-midi avec une mer plutôt belle sur l'estuaire de la Gironde. Sur la côte girondine, mer peu agitée et agitée. Attention aux baïnes, on vous le répétera toujours assez pour que vous puissiez être très très vigilant, parce que si vous allez par exemple pêcher au bord de l'océan actuellement ou vous baignez, ce sont des courants marins qui peuvent être très dangereux et vous emporter au loin. Beaucoup de personnes se sont noyées ainsi. Alors aujourd'hui, ces courants sont particulièrement forts et pourraient facilement vous entraîner vers le large. Soyez donc vigilants. Température de l'eau entre 20 et 22 degrés, température dans l'air 27 à Vendais-Montalivet, 28 sur le bassin d'Arcachon comme à Lège ou la Teste de Bûche, 28 degrés au Porge, Océan ou l'Espar-Médoc, 29 degrés à Virsac, Blaye, Saint-Émilion, 30 degrés à Bordeaux, La Brède, Sainte-Foy-la-Grande, Villandreau, La Riole, Ostens et Bernos-Bollac.
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3: Nous vous emmenons cette semaine dans un endroit magique, dans le vignoble de Margaux, à l'occasion de Margaux Saveur. C'est du 16 au 18 octobre. On vous offre, écoutez bien, la nuit à l'hôtel de Margaux. Deux passes visite, dégustation pour visiter les châteaux de l'appellation, et chapeau pour ça. Vos déjeuners tradition et vos invitations pour le concert orchestre symphonique de l'ensemble orchestral Phoenix. C'est juste magique. Philippe Vigier.
5: Absolument, ça met l'eau à la bouche, comme on dit, hein, même si on va parler un petit peu de vin quand même cette semaine. Oui. Avec donc ce superbe cadeau. Alors, trois questions sur la Gironde, comme d'habitude, pour commencer. Et puis, le Gironde Test, c'est votre quiz 100% Gironde. Pour y participer, vous nous appelez au 05 56 19 10 10.
3: Il faut faire un max de points, puisque c'est le meilleur score qui sera sélectionné pour le tirage de vendredi. Hein. Donc, lâchez-vous, lancez-vous, 05 56 19 10 10.
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0: Oh là là. Avec It's Good to Be the King.
1: Un génie.

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1: Où êtes-vous? Vous voulez jouer avec nous? Vous nous appelez au 05 56 19 10 10. Je rappelle que c'est un jeu facile, qu'on s'amuse bien, avec votre maître du jeu Philippe Vigier, qui vous a préparé beaucoup de questions. Donc, trois questions par Gironde Test. Ensuite, il y a un crash test. Le but, c'est de faire un max de points pour se sélectionner au tirage de vendredi.
4: Vous connaissez par cœur ce jeu, Isabelle?
1: Ben, j'aime bien jouer. Je joue avec vous, en fait. Je dis rien, hein. Je parle pas dans le micro, mais quand vous jouez, je joue avec vous. Je suis tout cœur avec vous, je vous soutiens. Pas vous, hein, Philippe, hein,
4: non, moi jamais,
1: bien sûr.
4: Hein. Non, mais si, quand même, franchement. Allez. Donc, il a gagné quand même un magnifique cadeau. Hein. Mm. C'est donc un week-end complet à l'hôtel de Margaux, qui est un hôtel incroyable, hein, qui est au milieu des vignes. Donc, dans la nuit de vendredi 16 octobre au samedi 17 octobre, avec les passes visite dégustation, avec bien sûr l'ensemble des châteaux de l'appellation, mais aussi un déjeuner tradition, hein, ce sera le samedi 17 octobre. Et puis vous avez en prime un concert de l'orchestre symphonique de l'ensemble orchestral Phoenix. Voilà. Alors, tout ça a gagné, hein, le dîner, nuitée, déjeuner. Il y a un dîner aussi en plus, j'avais oublié ce dîner, tiens. Mm. Bon, alors voilà, hein, n'hésitez pas, vous nous appelez au 05 56 19 10 10 pour tenter votre chance.
1: Vous avez 3 minutes exactement pour jouer avec nous. On se retrouve après Indochine, l'aventurier.

0: Indochine, l'aventurier. Et c'est une vraie aventure que de jouer avec Philippe Vigier tous les jours.
1: Ça, c'est sûr.
0: Mais oui, c'est toujours un joli parcours qu'on vous propose. Vous pouvez faire jusqu'à 12 points, voire plus. Des fois, le score s'envole. C'est juste incroyable. Hein.
1: Absolument. Et c'est ça qui est bien aussi. Et en plus, on apprend des choses.
0: Ouais, c'est
1: ça,
0: vrai.
1: C'est quand même agréable. On apprend des choses en s'amusant. Donc, faut pas hésiter, faut nous appeler. Hein. On va jouer ensemble au 05 56 19 10 10, bien sûr.
0: Comme la gerbaude, c'est ce que c'est ou la gerbaude? Moi, je savais pas, en fait.
1: La gerbaude, la gerbaude, c'est après.
0: Les vendanges.
1: Alors, c'est pas après les vendanges. En fait, c'est un peu partout en France, hein, d'ailleurs, la gerbaude. C'est après une récolte, en fait.
0: D'accord. Hein,
1: c'est la fin d'une récolte où on fait la fête derrière.
0: C'est voilà. Pour ça que vous êtes maître du jeu. Ouais, c'est pour ça, parce que vous savez tellement de trucs.
1: Donc, ça peut être aussi les vendanges, effectivement.
0: Voilà. 05 56 19 10 10. Bon, là, ce serait bien. Quand même que vous soyez là pour jouer, parce que vous prenez tout votre temps, mais finalement le temps passe très très vite. Et on a des questions pour vous. On aimerait vraiment vous offrir ce week-end la Margot Saveur 2026. C'est au mois d'octobre, c'est du vendredi 16 octobre au samedi 17 octobre que vous serez logé à l'hôtel de Margot.
1: Un petit week-end de luxe, c'est sympa quand même.
0: Mais oui, et jusqu'au 18 octobre vous allez profiter de plein de choses. Vous entendez des petits bruits derrière moi, c'est parce qu'on fait des travaux, parce que demain en fait toute la radio se mobilise et s'en va du côté du Porge. Donc ça fait beaucoup de préparation.
1: Ouais, d'ailleurs, voilà. c'est public, hein, vous pouvez venir nous voir, hein, demain, ouais. Voir nos trombines, hein, à Isabelle et à moi, hein, ça peut être sympa aussi.
0: On veut surtout voir comment ça fonctionne, la
1: radio.
0: Et puis
1: on va jouer demain,
0: voilà,
1: là-bas.
0: Sur place, au Porge.
1: Ah ouais, ça va être chouette. Avec des candidats sur place.
0: Alors bon, pour tout ça, vous nous appelez maintenant, 05 56 19 10 10.
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0: Une nouveauté ici Gironde, si je vous dis bonjour, pardon. Merci. C'est Céline Dion. Bah oui, Céline Dion à Paris en ce moment pour une série de concerts sur deux mois, septembre et octobre. Et le réseau ici la suit pour vous. Et vous pouvez chanter avec elle, Céline Dion.
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0: Bonjour, pardon, merci. C'était Céline Dion.
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0: Pour deux personnes, on vous emmène en week-end à Margaux Saveur 2026. C'est chouette, ce sera tout le week-end du 16, 17 et 18 octobre prochain. Avec un très très beau pack pour vous. Bonjour Denis.
3: Bonjour Denis.
0: Denis.
4: Bonjour.
0: Ah, coucou Denis, vous êtes à Blanquefort.
4: Coucou.
0: Oui, coucou. Vous savez que vous jouez pour un séjour à Margaux, pour Margaux Saveur. Vous allez pouvoir en profiter sur quelques communes, hein, parce que en fait, Margaux Saveur, c'est sur Margaux, Cantenac, Arsac, La Barre des Soussans. Donc voilà, ça va être sympa.
3: Ouais. Vous aimez bien le Margaux? Oui. C'est l'un de vos vins préférés?
4: On va pas dire que on va pas cracher sur la soupe quand on dit, mais bon, ouais. C'est vrai que
3: c'est pas mal,
4: un petit château Margaux, avec une petite un château Margaux, une côte de bœuf, quelques cèpes et des sarments, mais voilà, c'est parfait.
0: Vous seriez pas médocain, vous, des fois, Denis?
4: Un petit peu, mais un ancien cuisinier, c'est pour ça.
0: Ah ouais, d'accord, ok.
3: En tout cas, de la gueule, comme on dit, par chez nous. Denis, vous connaissez le principe du jeu. Trois questions sur la Gironde pour commencer.
4: Oui.
3: Et puis, le crash test derrière pour vous faire monter votre score. C'est celui qui fait le plus de points qui se retrouve qualifié pour le tirage du vendredi qui choisit le grand gagnant. Denis, première question. Vous êtes prêts?
4: Oui.
3: Aperçu pour la première fois en 2008 sur le sol girondin, cet animal est autorisé à la capture en raison du risque sanitaire qu'il représente pour les autres espèces. Mais quel est cet animal? Le raton laveur, le panda ou le lémurien? Ben oui.
0: Pauvre panda.
3: Ses beaux yeux roses, son museau curieux et ses bandes noires qui dessinent son visage à la fois camouflage et emblème. Le raton laveur affiche un capital sympathie quasi unanime, mais sa présence inquiète toutefois. Sa présence est étroitement surveillée. En Gironde, près de 300 ratons laveurs ont été capturés en un an, quand même.
0: Ah oui, ça fait beaucoup, dites donc.
3: Ça fait un point pour Denis.
0: Bravo Denis, on continue.
3: Une question qui m'a été soufflée par Eric, auditeur d'Issy Gironde. Quel était le nom de la commune de Montségur pendant la Révolution en 1792? La montagne impérissable, le mont imprenable ou la colline des braves?
4: La seconde.
3: Ah ben non, c'est la montagne impérissable.
0: Ah, oh, j'aurais dit la colline des braves, moi, vous voyez.
3: Bon, c'est pas mal aussi, hein.
0: Ah oui, parce qu'ils sont braves, les Montségurériens. Montségurérois ou Montségur... Comment on dit d'ailleurs?
3: Montséguré, simplement.
0: Montséguré, d'accord. Mm-hmm. Okay. Vous le saviez, ça, Denis?
4: Non, pas du tout. Je viens d'apprendre. Mais c'est pour ça, en vous écoutant, on apprend des choses.
3: Et par contre, le nom de la montagne impérissable, des habitants de la montagne impérissable, c'est un peu dur, non? Je ne sais pas.
0: Mais c'est pas vraiment une montagne,
3: les
0: c'est juste une colline.
3: Impérissable. Oui, troisième et dernière question. Combien compte d'emplacement le camping de la Grigne au Porge? 500, 700 ou 900?
4: 700.
3: Exactement, 700. Camping municipal de la Grigne du Porge qui compte 700 emplacements au total sur une pinette de 30 hectares. On aura l'occasion d'en reparler demain, Isabelle, puisque nous serons là-bas, en direct.
0: Oui, nous serons au Porge en direct. D'ailleurs, si vous avez envie de venir nous rejoindre, Denis, vous pouvez, hein, on va faire le jeu en direct là-bas.
3: De Blanquefort, c'est pas loin.
0: Ouais, ça va être sympa. Voilà.
4: Un petit coup de vélo, puis...
3: Exactement. Un petit coup de vélo et vous y êtes.
0: On va voir un peu ce qui se passe au Porge depuis cet été, voir si comment ça va, comment vont nos sinistrés, nos familles aussi, qui sont un peu victimes collatérales aussi par rapport à ces sinistres. Parce qu'il y a des familles qui n'ont pas été sinistrées, mais qui vivent quand même avec les cendres au-dessus de leur tête. Voilà.
3: Oui, mais il y a des...
4: Malheureusement, il y en a beaucoup qui ont perdu.
3: Ouais, il y a des mouvements de solidarité encore. Hein, il y a des quartiers qui se réunissent. Là, je sais que hier, sur la route de la Génie, il y a un quartier complet qui s'est réuni pour faire un petit pot, pour parler justement de tout ça. Donc c'est... voilà.
0: On y sera demain, voilà, à partir de 6h. Denis, vous ne bougez pas, vous avez déjà 2 points, il faut faire plus que ça, évidemment, si vous voulez rester en course, d'accord?
4: Pas de problème.
0: Voilà, et puis on vous incite, vous qui écoutez ici Gironde, à nous appeler maintenant pour jouer avec nous aussi. 05 56 19 10 10. On va voyager un peu de manière virtuelle, mais grâce à Julien Doré, on va jusqu'aux Seychelles. C'est chouette?
3: C'est pas mal,
0: Seychelles. C'est bien,
3: pas mal,
0: un bon voyage avec ici Gironde.

0: bien doré, Paris, Seychelles.
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0: Que faire à Mérignac cette semaine? Pas mal d'idées de sorties dans cette grande ville de la métropole avec Hypermonde, le festival de l'imaginaire, de la science-fiction et des super-héros. Rendez-vous samedi et dimanche sur la place Charles de Gaulle de 9h30 à 18h, un vide-grenier dans le quartier de Bourg-en-Ville. Tout au long de la journée, des animations seront proposées pour les petits comme pour les grands. Food truck, jeux gonflables, jeux en bois. Autres propositions et autres quartiers, le comité des fêtes de Capéron organise une paella géante pour le quartier sous le préau de l'école Jean Jaurès. C'est samedi pour 18 euros par personne. Et toujours samedi, vous pouvez aussi participer à l'Anacruz Festival. Cette journée placée sous le signe de la solidarité internationale met à l'honneur les cultures du monde à travers des animations, des rencontres, des découvertes culinaires. Cet événement lui a lieu à la MJC Centre-Ville, toujours à Mérignac, et on termine avec une soirée karaoké que vous chantiez juste ou faux, peu importe, en solo ou en chœur. L'essentiel, c'est de s'amuser en chantant. C'est au Centre Social et Culturel Le Puzzle de Mérignac ce samedi. Et comme Philippe Vigier, vous pourrez chanter à tue-tête, n'est-ce pas Philippe?
2: Oui, moi je voudrais voir Superman, il sera là, Superman et super-héros.
0: C'est vous Superman?
2: Ah oui.
0: Bah oui.
2: Non, mais non.
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0: Oui, ah oui, c'est Denis. Denis serait
2: Denis
0: plutôt... Si vous étiez un super-héros, vous seriez qui, vous, Denis?
4: Ouf.
0: D'accord.
2: Ah, je le connais pas celui-là.
0: Non, non plus.
2: Ouf.
4: Non.
2: Ah, comment il va?
4: Peut-être. Et dans mes souvenirs de jeunesse, Tintin.
0: Tintin.
2: D'accord.
0: C'est un super héros oui. aussi, Tintin.
2: C'est un super reporter héros.
0: Et ben moi, je préférerais être Milou, vous voyez. Ça serait drôle aussi. Bon, Denis, vous êtes en forme, c'est bien. Restez comme ça, ne bougez pas. Vous allez jouer votre crash test dans un instant, dans 3 minutes. Hein, ça va vite passer. À tout de suite.
4: Ok.
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0: Phil Collins avec Ici Gironde.

0: Collins Against All Odds.
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0: Avec Denis qui a déjà deux points. Pourquoi vous riez,
3: Philippe?
0: Il fait rire, alors après vous vous demandez pourquoi je rigole. C'est ce qui me fait des mimiques en fait. Vous ne les voyez pas, les mimiques. Hein. Mais si vous venez demain nous rejoindre au parc, je verrai les mimiques qui fait le Fifi Vigier, le maître du
3: jeu. Demain j'arrive masqué, vous n'allez pas me reconnaître.
0: Demain ce sera Zorro. Je vais jouer avec Zorro. Denis. Denis, c'est Tintin, voilà, en super-héros. Je vous imagine bien maintenant, Denis en Tintin. Avec,
4: ouais.
0: Avec le capitaine Haddock à côté. Voilà.
3: Capitaine Haddock qui aurait très apprécié cette petite virée à Margot.
0: Oui, ah bah ça c'est sûr. Alors vous jouez pour oui, pour cette virée à Margot, c'est quand même pas rien, c'est magnifique, c'est du 16 au 18 octobre, vous êtes logé comme un prince, vous profitez des dégustations sur toute l'appellation, vous êtes traité comme un
3: oui,
0: prince.
3: Oui, et puis on vous offre à manger aussi, on part avec des cadeaux, enfin, ça va être sympa quoi quand même. Mmh. Hein.
4: Dans ce coin-là, il n'y a que des bonnes choses.
3: C'est vrai.
0: Oui.
3: Denis. Ouais. Alors, oui. Vous avez déjà deux points. Il va falloir faire un peu mieux dans ce crash test.
4: Hein? Eh ben, oui.
3: Ah bah oui, hein, comme vous dites. Hein, Denis? Donc, le crash test va concerner le code de la route. Citez-moi le plus de mots possible en rapport avec le code de la route. Top chrono, c'est parti. 20 secondes. Wow.
4: Le stop, les giratoires, les sens uniques, les feux tricolores, les passages cloutés, les autoroutes, les péages, les radars.
3: Hop, c'est fini.
0: Et alors les dépassements, les excès de vitesse, tout ça, vous avez pas dit,
3: non,
0: Denis.
3: Non,
0: hein, on sent que vous le faites pas, ça. Hein. Vous êtes un bon conducteur, vous. Hein. Ah bah oui. Hein.
4: Oui, oui. J'ai tous mes points. Et de ce côté-là, il n'y a pas de souci.
3: Ah, vous voyez, ça c'est déjà bien.
0: Bien.
4: Voilà.
3: Super. Par contre,
4: j'ai jamais eu de soucis de ce côté-là.
3: Oui, Denis, pouvez-vous me dire où il y a un passage clouté qui reste chez nous?

0: Oh, depuis 72, si je me demande, ou 73.
1: Ah, ah oui, effectivement, ça commence à faire.
2: C'était hier, ça.
0: Oui.
2: Ouais, c'était
1: c'était
2: hier.
1: Quoi votre première voiture?
0: La première voiture, c'était une Polo.
1: Une Polo? Ah, ah oui, d'accord.
2: Ça existait déjà?
1: La fourmi, ouais, c'était la fourmi à l'époque.
2: Ah oui, c'est la fourmi, d'accord.
1: Okay. On l'appelait. Eh ben, moi aussi. Ah, non, bah, moi, ça n'a pas été ma première voiture, ça a été ma troisième, moi. Ouais. J'ai eu une Deutsch.
0: Ah non, erreur. Ma première voiture, c'était, elle n'a pas duré longtemps, c'était une 2 chevaux.
1: Ah, comme moi. Et après, on a eu une fourmi derrière. Eh oui, moi aussi, j'ai eu une fourmi.
2: Eh ben, je vais vous laisser tous les deux. Hein. Vous avez plein de choses à vous raconter, hein, dites donc. Bon, merci d'avoir joué. 10 points, c'est bien, c'est un joli score, mais peut-être que quelqu'un fera plus que vous. D'ailleurs, on vous attend pour tenter le coup. 05 56 19 10 10. Vous jouez après Julien Lib avec le titre Autrement. Et on vous attend vraiment de pied ferme, hein, parce que 10 points, c'est jouable. Hein. 05 56 19 10 10 pour peut-être passer ce magnifique week-end saveur à la, dans le cœur du vignoble, à Margaux, mais pas seulement à Margaux, hein, dans toute l'appellation. C'est un week-end. Oui, voilà.
1: Voilà.
2: Oui. Mais non, mais il a décidé de me contredire, hein. Philippe. 05 56 19 10. Je sais même plus ce que je disais, moi. Bon, allez, Julien.
1: C'est pas grave.
2: Autrement.
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0: Julien Lieb, autrement avec Ici Gironde.
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0: Alors le quiz avec trois questions sur notre département. Et bien sûr, on vous donne des propositions. C'est pas méchant, hein. Franchement, Philippe Vigier, c'est notre maître du jeu.
3: Non, je suis pas méchant. Je suis plein d'autres choses et beaucoup d'autres défauts, mais pas la méchanceté.
0: C'est-à-dire, je prends un stylo et de quoi les noter. Alors, défaut numéro un.
3: Ça va être long.
0: Ben oui, mais justement,
3: ça va être très long. Hein. on va continuer à jouer.
0: Patrick est arrivé. Patrick qui habite, je crois, Bouliac ou Florac, je ne sais plus.
4: Florac.
3: Bonjour Patrick.
0: Florac. Ah, c'est à Florac, voilà, c'est ça. Il me semblait qu'on a déjà joué une fois avec vous. Bonjour Patrick.
4: Bonjour.
0: Comment s'est passé votre week-end, Patrick?
4: Eh bien, bien. J'étais à Bordeaux, on a visité le Grand Palais, là.
3: Le Grand Théâtre.

0: théâtre.
1: Le grand théâtre.
0: Le grand théâtre.
1: Et alors ?
0: C'est assez chouette. Il y a une charpente qui est absolument magnifique.
1: Ouais. Vous avez fait quoi aussi ? Les coulisses aussi ? Vous êtes passé derrière la scène ?
0: Oui, l'atelier, oui.
1: C'est
0: et puis
1: incroyable.
0: L'atelier des décors, de tous les costumes. C'est vrai que c'était très chouette.
2: Ah, bah ça, c'est bien.
0: Et il n'y avait pas tellement d'attente, donc c'était chouette.
2: En plus, ouais. Les journées européennes du patrimoine, c'est tous les ans et c'est toujours un plaisir de découvrir des lieux qu'on voit comme ça de l'extérieur ou des fois on y va, mais on ne connaît pas justement l'envers du décor. Ben, chapeau. Hein. Merci pour ce retour, Patrick. Bon, Patrick, vous allez jouer
0: merci.
2: Pour un week-end Margot Saveur. Donc, c'est vraiment un très, très beau cadeau, encore une fois, qu'on vous fait là. Donc, pour deux personnes, pour un week-end à Margot Saveur, une nuitée à l'hôtel de Margot, un passe-visite et dégustation par personne pour visiter tous les châteaux, une visite le samedi matin, une visite le samedi en fin d'après-midi. Il y a aussi un déjeuner tradition de la chasse qui est prévu avec le concert de la banda pendant le déjeuner et un concert orchestre symphonique amateur de Bordeaux, l'ensemble orchestral Phoenix. Voilà, dans l'église d'Arsac.
0: C'est un beau cadeau.
2: Ah, c'est un super beau cadeau qu'on vous fait là. Hein. Alors, il faut le mériter aussi. Hein. Donc pour ça, il faut faire plus que 10 points, Patrick. C'est votre score à battre, c'est celui-ci, c'est 10 points, celui de Denis à Blanquefort.
1: Patrick, trois questions sur la Gironde pour commencer. Première question de ce Gironde test. Alors vous le savez, demain nous serons donc au Porge. Alors en quelle année a-t-on construit le fameux château d'eau du Porge, emblème de la ville ? 1930, 1940 ou 1950 ?
0: On va dire 1930.
1: Eh non, 1950. À l'époque, le conseil municipal avait voté l'installation à titre gracieux d'un robinet à chaque ménage. C'est génial !
0: Hein ? Ouais, c'est génial.
2: L'histoire de robinet ?
1: Oui. Deuxième question.
2: Il n'y a pas de problème derrière, j'espère. Hein,
1: parce que... Non, jamais. Deuxième question. En l'honneur de qui a été baptisée la rue Esprit des Lois à Bordeaux ? En l'honneur de Montesquieu, de Montaigne ou de Mauriac ?
0: Je dirais de Montaigne.
1: Eh non, c'est Montesquieu, les Esprits des Lois. Traité de la théorie politique publié par Montesquieu à Genève en 1748. Il défend ainsi une théorie originale de la loi au lieu d'en faire un commandement à suivre. Troisième et dernière question. L'école la plus écologique de France se trouve en Gironde, mais dans quelle commune ? À Bruges, à Sainte-Foy-la-Grande ou à Sainte-Hélène ?
0: Je dirais à Bruges.
1: Exactement, le groupe scolaire Frida Kahlo à Bruges qui détonne. Sa conception écologique et innovante se met au service d'un objectif pédagogique neuf, rapprocher les enfants du vivant. Et ça fait un point, Patrick.
0: Bon, je suis ch'ti au départ, donc voilà, ça me permet de découvrir un peu plus la Gironde.
1: Et vous restez avec nous parce qu'il y a le crash test derrière, hein, d'accord?
2: Ok, allez, vous bougez pas. Merci Patrick, à tout de suite.
1: Le ch'ti.
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2: On écoute Daniel Balavoine avec Je ne suis pas un héros et on se retrouve pour jouer avec Patrick qui est à Floirac et qui tente d'aller plus loin que le score de Denis à Blanquefort, 10 points. Et on joue pour un week-end Margot Saveur du 16 au 18 octobre avec ici Gironde.

0: Je ne suis pas un héros, c'était Daniel Balavoine.
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0: Et c'est notre héros actuellement, c'est Patrick de Florac qui essaye de faire plus que 10 points, puisque c'est le score à battre, celui de Denis à Blanquefort, pour être sélectionné, peut-être participer à ce tirage vendredi et gagner ce magnifique cadeau qu'on vous offre cette semaine à l'occasion de Margot Saveur. Nous vous offrons eh bien, 2 passes visite dégustation pour visiter les châteaux de l'appellation.
3: Vous avez du mal avec chapeau.
0: Vos déjeuners traditions et vos invitations pour le concert orchestre symphonique de l'ensemble Orchestral Phoenix. Et puis vous serez logé dans l'hôtel de Margot, Chapi-Chapeau. Voilà. Patrick,
3: oui. Toujours là ?
4: Toujours là.
3: Super. Bon, bah, on va passer au crash test.
0: C'est quoi déjà le crash test ?
3: Bon, c'est un thème particulier sur lequel il faut donner le plus de réponses possible.
0: D'accord, voilà. Ok.
3: Bon. Score à battre 10 pour l'instant, un petit point pour Patrick. Voici le crash test, on y va ?
4: On y va.
3: Citez-moi le plus de mots possible en rapport avec la conquête spatiale. Et vous avez 20 secondes, top chrono. Wow.
4: Alors, astronaute, cosmonaute, spationaute, bah, fusée, espace, lune, terre, Mars, Vénus, robot... C'est pas évident tout ça. Combinaison spatiale...
3: Eh ben c'est pas mal tout ça.
0: C'est drôlement bien.
3: 1, 2, 3, 4, 5, 6, 7, 8, 9, 10, 11, 12. Allez, 12 points. C'est Patrick qui se qualifie.
0: Ouais, super, bravo.
3: Bon, Denis pourra rejouer.
0: Oui, ben j'espère bien. Patrick, vous êtes qualifié pour le tirage de vendredi. Il faudra bien rester à l'écoute.
4: Merci. À vous deux. Merci Isabelle, merci Philippe.
3: Merci Patrick.
0: À bientôt,
3: le ch'ti de Florac.
0: Ouais. Alors, on va rappeler que demain, on est en balade.
3: Un peu particulier quand même demain, parce qu'on va faire une pause dans ce cadeau. Hein, on sera donc au Porge pour jouer avec nos amis de là-bas. Hein. D'ailleurs, si vous êtes intéressés, venez nous rejoindre pour jouer avec nous. Vous inscrivez maintenant au 05 56 19 10 10. Il y aura à gagner une carte cadeau de 250€. Voilà.
0: Ah bon ? Et oui,
3: ça va être comme ça.
0: Ah, ça va être bien.
3: Et donc, alors, demain, on repart directement avec sa carte cadeau quand on gagne.
0: Ah, mais ça, voilà. C'est génial.
3: Il n'y aura pas de tirage au sort à la fin de la semaine.
0: Mais on va gagner à tous les coups ou c'est quoi ?
3: On va gagner à tous les coups. Il y aura 3 candidats et c'est celui qui fera le plus de points qui gagnera ce cadeau.
0: Ah oui, donc c'est quand même, on reste quand même sur le meilleur score de la partie. Vous corsez bien les choses, maître du jeu.
3: C'est pas
0: corsé
3: du tout. C'est justement, ça sera plus facile. Ça sera sur une journée.
0: Non, mais 250€, c'est formidable. Voilà, pour la rentrée, c'est formidable.
3: Donc n'hésitez pas, si vous êtes dans le coin demain, inscrivez-vous dès à présent au 05 56 19 10 10 et venez jouer avec nous, donc en visu. Hein. Voilà.
0: D'accord. Mais quel coin ? Le coin de la pièce du salon, de la cuisine ?
3: On sera au Porge. au Porge.
0: On vient voir comment vous allez.
3: Au Porge.
0: Au Porge. Oui, il sera juste à côté des tennis et puis du gymnase. Alors, on vous attend, bien sûr, avec nous pour faire un petit peu le point sur tout ce qui se passe comme initiative et aussi comment va votre
3: émission
0: moral.
3: En direct, bien sûr, à partir de 6h demain matin.
0: On va se détendre un petit peu ensemble demain au Porge avec vous, Philippe Vigier. Et avec vous qui nous écoutez, vous pouvez vous inscrire maintenant 05 56 19 10 10 si vous avez envie de prévoir cette partie de jeu avec nous.
3: À demain.
0: À demain, là-bas, au Philippe, Porge. Au Porge. Lenny Kravitz.

0: Kravitz avec votre radio ici Gironde.
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0: Ici Gironde, il est midi. Excellent appétit à vous. Le journal Elisa Robuchon.
2: Et à midi, vous nous écoutez peut-être en faisant la queue à la station-service, en regardant d'un œil un peu inquiet les prix des carburants sur le grand panneau d'affichage. En moyenne, le litre de gazole coûte 2,41 €. Pour le sans-plomb, c'est 2,16 €. Autant dire que ça pique chez nous en Gironde, où utiliser la voiture est souvent indispensable. Tenez par exemple Nelly. Elle habite Baignot, entre Targon et Sauveterre de Guyenne. Elle a déménagé sur la commune depuis peu, mais elle travaille sur Bordeaux et elle tente tant bien que mal de trouver des alternatives à la voiture.
3: Pour éviter les péages, les frais d'essence énormes qui augmentent de plus en plus, là je prends le bus à Créon, c'est-à-dire que je fais un aller Baignot-Créon en voiture de 15 minutes, ensuite je prends le bus à Créon pour aller sur Bordeaux. Voilà. Et là j'évite aussi du carburant, parce que c'est Transgironde, c'est 2,50 € à l'aller, quoi. Faut pas rater le bus. Et je me suis essayée depuis à peu près une semaine, hein, parce que ça fait une semaine. Et il y a les bus express en ce moment, donc c'est tous les quarts d'heure, le matin dans les heures de pointe, donc il faut que je parte vers. Faut que je prenne celui de 7h. Au pire, 7h15, mais après, c'est plus bon du tout. Et s'il y a un accident, s'il y a une panne, je suis vraiment dans les ennuis profonds, parce que si j'arrive en retard, alors que je démarre une activité professionnelle, ça va être gênant.
2: Pour aider les Français touchés par la hausse des prix des carburants, le Premier ministre Sébastien Lecornu tient aujourd'hui deux réunions. L'objectif, c'est notamment de décider de nouvelles aides.
0: Y a-t-il un pyromane à Biganos ?
2: C'est la question que se pose le maire Bruno Lafont après deux incendies dans le même secteur à une semaine d'intervalle. Hier soir, un hectare a été ravagé par les flammes au niveau des Tuileries. 40 pompiers sont intervenus pour maîtriser le feu. Des enseignants, CPE et personnels de la vie scolaire font grève aujourd'hui au lycée Jacques Brel de Lormont. Il dénonce un problème récurrent de sécurité au sein de l'établissement et le manque de réponse de l'institution. Cette grève reconductible fait suite au blocage du lycée jeudi dernier par 350 élèves. La gendarmerie de Gironde lance un appel à témoins pour retrouver un homme de 65 ans vu pour la dernière fois à Carbon-Blanc samedi dernier. Il mesure 1m91, il a les cheveux blonds, il est habillé d'un short vert, d'un t-shirt et il se déplace avec des bâtons de marche. Si vous pensez l'avoir vu, vous pouvez directement composé le 17.
0: En foot, les Girondins de Bordeaux commencent bien la semaine.
2: Oui, après leur victoire 4-0 hier à Saintes en Coupe de France face au club de départemental 2, ça fait du bien, d'autant qu'en coulisses se joue un autre match. D'après les informations d'ici Gironde, le fonds d'investissement anglais Parkbench s'apprête à racheter les Marinés Blancs à Gérard Lopez pour 1 € symbolique. Ça veut dire que la liquidation judiciaire s'éloigne. Clément Carpentier, on est très proche d'un accord aujourd'hui.
4: Oui, c'est clairement l'objectif de la semaine pour Parkbench, prendre enfin possession du château du Haillan. Ces derniers jours, les négociations ont beaucoup avancé. Les Girondins et le fonds anglais ont obtenu des accords pour réduire encore les dettes du club. Une requête pour modifier le plan de continuation va d'ailleurs être déposée ce matin. Le but, diminuer les créances des Marinés Blancs entre 10 et 13 millions d'euros. Le club et Parkbench ont aussi conclu un accord à l'amiable avec Vladimir Petkovic. Cet ancien entraîneur réclamait près de 14 millions d'euros aux Girondins devant les prud'hommes. Finalement, les Marinés Blancs lui verseront près de 2 millions d'euros tout de suite pour mettre fin à la procédure. La fin de l'ère Gérard Lopez et ses 5 descentes en 5 ans est donc très proche. Ce rachat de Parkbench devra encore être validé par la commission régionale de contrôle de gestion de la Ligue Nouvelle-Aquitaine.
2: Clément Carpentier et son micro ici Gironde. Si c'est un peu difficile pour vous de voir clair dans cette histoire avec beaucoup de rebondissements, c'est vrai, vous retrouvez tous les détails sur ici.fr. Et puis en rugby, les joueurs de l'Union Bordeaux-Bègles se sont imposés hier à domicile 40-10 face au Stade Français en clôture de la 3e journée. Ce matin, l'Union est 3e du top 14.
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2: Il fait beau aujourd'hui, ça
0: oui.
2: fait du bien.
0: Mais oui, il fait beau, ça fait extrêmement du bien puisque les températures ne grimpent pas jusqu'à 30 degrés, 27 degrés aujourd'hui à Soulac-sur-Mer, 28 degrés sur le bassin d'Arcachon comme à Gujan-Mestras ou Andernos, 28 degrés à Lacanau-Océan au Pauillac. On va vers les 30 degrés plutôt dans les terres et pas au bord de l'océan. 29 degrés à Saint-Savin, Bourg-sur-Gironde et Libourne et 30 degrés effectivement dans la métropole bordelaise à Socat, à Sauveterre, à Langon, à Capcieux mais aussi à Belin-Bélier. Ce soleil ne va pas nous quitter. Sur la côte girondine, une mer peu agitée, agitée sur l'estuaire de la Gironde, une mer plutôt belle vous attend. Attention aux baïnes. Chaque année, des nageurs sont emportés, se noient. Attention si vous êtes au bord de l'océan en surfcasting. Voilà, faites attention à ces courants très dangereux annoncés pour aujourd'hui encore une fois. Bonne journée à vous. Il est midi 5. Vous retrouvez Enora Malagré pour se soigner sans ordonnance.
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6: Bonjour à tous, quel plaisir de vous retrouver chaque semaine, tous les jours, entre midi et 13h sur votre radio Ici, dans ce nouveau rendez-vous. Ici, on parle bon plan, vie quotidienne, arnaque à éviter, santé. Nous sommes là pour vous rendre service parce qu'on vous doit bien ça. C'est le titre de ce nouveau rendez-vous quotidien. Nous sommes ensemble, je l'ai dit, jusqu'à 13h. Moi, je m'appelle Enora Malagré et voici la joyeuse bande qui m'accompagne, Aude Razo, Madame Anti-Arnaque. Bonjour Aude.
7: Coucou tout le monde.
6: Vous avez passé un bon week-end,
7: oui,
6: ma Aude.
7: Super.
6: Valère Coréard et ses bons plans conso et mon chouchou. Coucou Valère.
8: Salut Enora, bonjour à toutes et tous.
6: Oui, cette semaine c'est lui mon chouchou, j'ai décidé. Gérald Kirzek, notre médecin. Bonjour Gérald.
9: Bonjour. Et Valère, il fait bah oui, c'est comme ça.
6: Et vous aussi. Et notre rayon de soleil, Elsa Wolinski. Coucou Elsa.
10: Coucou, bonjour.
6: Alors aujourd'hui, gros dossier, les médicaments sans ordonnance. Et à cet effet, nous recevons une éminente collègue de chez 60 millions de consommateurs. Je vous la présente dans un instant. Vous avez des questions, appelez-nous ou laissez-nous un message vocal sur notre WhatsApp gratuit 0810 055 056. Nous sommes là pour vous. C'est votre émission. Et puis laissez-nous aussi des messages vocaux, comme l'a fait Yannick aujourd'hui.
11: J'ai eu un mal de fou ce week-end à trouver du carburant et je comprends pas pourquoi.
6: Eh oui, c'est le sujet, c'est votre préoccupation à vos souhaits, c'est votre antenne. Hein. Laissez-nous un message, appelez-nous 0810 055 056. Dites-nous si vous avez eu vous aussi des difficultés à trouver du carburant, si vous avez des conseils à nous donner, on est ensemble, hein, on s'entraide. C'est votre émission, on vous doit bien ça. Et puis on va y répondre, et surtout à Yannick, hein, ma chère Aude et mon cher Valère, dans une trentaine de minutes. Et puis le meilleur, pour la fin, toute l'année, je bouge. 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On va parler médicaments sans ordonnance. 15% des médicaments sans ordonnance sont efficaces. Et on reçoit Sophie Kwan, notre éminente collègue de chez 60 millions de consommateurs. Bonjour Sophie.
12: Bonjour Enora.
6: Vous connaissez bien, hein, vous avez fait un gros dossier dans le 60 millions de consommateurs de ce mois-ci. Hein, c'est pour ça qu'on vous reçoit avec votre meilleure amie d'enfance Valère Correa.
13: N'importe quoi.
6: Non, mais vous allez saisir de ce dossier aujourd'hui tous les deux.
13: Oui, c'est leur série en fait, hein, de 60 millions de consommateurs dont vous êtes rédactrice en chef adjointe Sophie Kwan. L'automédication progresse-t-elle réellement en France et pour quels problèmes de santé les Français y ont-ils le plus souvent recours alors ?
12: Alors, c'est effectivement en forte progression. Depuis 20 ans, il y a 30% de personnes en plus qui s'automédiquent et on est à 9 Français sur 10 aujourd'hui, ce qui est énorme.
6: Ah oui, effectivement.
13: Ouais, c'est assez énorme. Mais en fait, qu'est-ce qui fait qu'on s'automédique ? Je ne sais pas si ça se dit comme ça, mais
12: ça se dit comme ça, oui.
13: Parce que on pense bien sûr au coût de la consultation, les dépassements d'honoraires, les déserts médicaux. Qu'est-ce qui fait qu'on décide de s'automédiquer ? Et surtout, est-ce que c'est donc parce qu'on y est obligé ? ou parce qu'on se dit, bon, on est tous un peu médecins entre ChatGPT, Google et j'en passe?
12: Alors, il y a un peu de tout, mon capitaine. La première raison, c'est quand on a des symptômes qui nous semblent bénins, qui semblent pas très compliqués à gérer, on va chercher soi-même son médicament à la pharmacie ou on va piocher dans son armoire à pharmacie où on a toujours une dizaine de médicaments, 11 en moyenne chez les Français. La deuxième raison, c'est la difficulté à avoir un rendez-vous rapidement. Quand un symptôme semble pas trop compliqué à gérer, on se dit, si mon rendez-vous, qui est en moyenne dans 8 jours, si mon rendez-vous arrive dans 8 jours, je serai guérie d'ici là, j'espère. Et puis la troisième raison, ce sont des Français, et Nora en parlait dans son introduction, avec la crise du pouvoir d'achat, des Français qui ont du mal à joindre les deux bouts et qui n'ont pas envie d'avancer l'argent chez le médecin pour aller avoir une consultation en bonne et due forme.
6: Gérald Kierzek, forcément notre médecin qui va réagir.
9: Mais l'automédication, c'est le bon sens aussi, c'est de se dire, moi j'ai des petits symptômes, des de gorge, une petite douleur abdominale, je vais voir si ça passe. Donc c'est se donner un petit peu de temps et il y a rien de mal à s'automédiquer. Après l'automédication avec des médicaments, il y a un professionnel de santé en première ligne accessible, c'est le pharmacien quand
12: Absolument.
9: Même, qui est là pour pouvoir aussi orienter, aider sur les symptômes. Il y a des médicaments qui sont en libre service et puis il y a des médicaments qui sont ce qu'on appelle derrière le comptoir. Vous n'avez pas besoin d'ordonnance, mais vous avez besoin que ça soit le pharmacien qui vous les donne, et donc il va vous les donner avec le conseil. Donc je crois que c'est important d'avoir ce maillage territorial en plus, facilement accessible, plus facilement que trouver effectivement un médecin traitant.
6: Valère Coréard.
13: Moi, Sophie Kouane, ce qui me choque, c'est la pub qu'il y a autour des médicaments. Enfin, on n'y comprend plus grand-chose, parce que quand on est cudam comme moi, on n'est pas médecin, on voit la pub pour le mal de gorge, on voit la pub pour le nez qui coule en ce moment, ou je ne sais quoi.
6: C'est un petit business quand même, un peu curieux.
13: Voilà, c'est ça. Est-ce que ça marche, tout ce qu'on nous promet là ?
12: Alors, c'est loin d'être efficace pour tout, évidemment. Ça a même parfois certains risques. Donc, ne pas se fier à la pub, ne pas se fier non plus aux promesses qui sont sur les emballages où on va vous dire soulage les douleurs, soulage les bouffées de chaleur. Notamment.
6: Pourquoi vous dodelinez, cher Gérald Kierzek ?
9: Je dodeline parce que c'est quand même très contrôlé la publicité des médicaments. D'abord, les médicaments qu'on appelle vignettés sur ordonnance, il n'y a pas de publicité. Et ceux qui sont sans ordonnance, c'est quand même contrôlé par les autorités de santé. Donc je suis d'accord qu'il ne faut pas prendre ça pour argent comptant et que ça peut fonctionner chez quelqu'un et pas chez quelqu'un d'autre. Mais il y a quand même un contrôle, une rigueur avant la mise sur le marché, etc. Même si ce sont des médicaments sans ordonnance.
12: Alors, les médicaments, il y a quand même, une fois qu'ils ont eu l'autorisation sur le marché, toute une phase de vigilance derrière pour savoir si les risques sont importants ou pas. Voilà. Et puis, en pharmacie, on ne trouve pas que des médicaments, on trouve aussi des compléments alimentaires.
9: Bien sûr.
12: Ces compléments alimentaires, c'est un énorme marché de santé où on vous dit, quand je parlais des bouffées de chaleur, on vous dit, vous allez régler votre bouffée de chaleur, vous allez régler vos problèmes d'érection matinale, vous allez régler vos problèmes de rétention d'eau. Et ce n'est pas forcément prouvé, parce que là, pour ça ne passe pas par la même autorité que les médicaments, ça passe par la DGCCRF.
9: Et ce ne sont pas des médicaments.
6: Voilà, Audrazo.
7: Petite parenthèse, puisqu'on parle d'automédication, et là on parlait beaucoup de médicaments en pharmacie, attention aussi aux réseaux sociaux, avec les pseudo-remèdes de grand-mère qu'on nous vend. Je sais pas si
6: Elsa Wolinski nous en dira un mot
7: tout à fait.
6: Tout à l'heure.
7: Je ne sais pas si vous avez vu la dernière tendance ce week-end, j'ai vu passer ça beaucoup, de dire qu'on peut se blanchir les dents avec du café, du citron, du sel et du dentifrice.
13: À mon avis, c'est le contraire.
7: Les dentistes ont réagi, ils disent que attention, ça peut vraiment endommager
6: les
7: dents, ça peut endommager les gencives. Ces vidéos, elles font des millions de vues. Donc c'est vrai que l'automédication, c'est aussi ces gens qui vont en pharmacie, c'est aussi attention aux écrans, ce qu'on voit passer. Des fois, on veut passer un petit peu n'importe quoi, mais c'est vrai qu'Elsa nous en parlera tout à l'heure.
6: On va continuer à parler des médicaments sans ordonnance grâce à Sophie Kouane, en l'occurrence de chez 60 millions de consommateurs. Et puis, si vous avez du mal à trouver du carburant depuis ce matin, c'est votre antenne. Donnez-nous des astuces, appelez-nous 0810 055 056. Un peu plus tard dans l'émission, on parlera aussi Alzheimer avec le docteur Kierzek. Elsa nous parlera des remèdes de grand-mère. Une émission très riche aujourd'hui parce qu'on vous doit bien ça. Mais pour l'heure, Michel Berger, il n'y a pas de honte sur votre radio. Ici, on est ensemble jusqu'à 13h.

0: Il n'y a pas de honte sur votre radio ici. Michel Berger, on est ensemble jusqu'à 13h dans Vous Doit Bien Ça.
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0: Et j'en profite, dis donc, c'est très personnel, j'embrasse ma petite maman qui écoute la radio, j'embrasse donc du coup les copains de ICI Touraine et puis tout le réseau, bien sûr, nos magnifiques 44 locales qui font un travail extraordinaire. Nous étions d'ailleurs avec Audrazo à Montpellier toute la semaine dernière. Alors on est en plein cœur d'un gros dossier sur les médicaments sans ordonnance, on parlera aussi du carburant. Si vous avez des messages à nous faire passer, c'est votre antenne, vous êtes ici chez vous, 0810 055 056, on parlera Alzheimer, remède de grand-mère avec Elsa Wolinski, un gros programme bien riche comme on aime. Valère Correa, vous avez des questions pour Sophie Kouan qui nous vient de 60 millions de consommateurs.
3: Et qui est rédactrice en chef adjointe des hors-séries, le hors-série qu'on retrouve en ce moment justement sur l'automédication en kiosque. On parlait à l'instant avec le docteur Kirzek de la différence entre médicaments et compléments alimentaires. Oui. Si j'ai bien compris, les compléments alimentaires, c'est l'efficacité est moins prouvée malgré des promesses alléchantes. Vous pouvez nous rappeler la différence, Sophie ?
4: Alors, un complément alimentaire, c'est un aliment. Donc, ça arrive sur le marché via le contrôle de la répression des fraudes. Mmh. Il y a certaines substances qui sont prohibées, mais c'est un aliment, donc ça n'a pas besoin de montrer son efficacité pour arriver sur le marché.
3: Donc c'est des capsules quand même, enfin des petites gélules, des trucs comme ça.
4: C'est des capsules, ça peut être
0: Pas un bout de courgette.
3: Ouais,
4: c'est à base de plantes. On imagine que c'est anodin et que ça va nous faire du bien parce que c'est naturel, pas forcément. Voilà.
0: D'accord.
5: Super. Donc moi j'en ai acheté plein ce week-end. Je me suis fait avoir
4: Dépend. Il y en a certains qui fonctionnent parce que la plante vient de millénaires d'utilisation traditionnelle, puis d'autres qui sont complètement fumeux, mais complètement fumeux. L'autre aspect, c'est évidemment celui du médicament, qui là est très réglementé. Faut déposer une autorité de mise sur le marché et prouver l'innocuité, c'est-à-dire qu'ils ne sont pas dangereux.
3: Alors rapidement, parmi les médicaments qu'on peut prendre sans ordonnance, est-ce qu'il y en a certains qui sont à la fois très populaires, mais aussi dangereux ? C'est ce que j'ai cru comprendre en lisant votre hors-série.
4: Oui, nous on s'est attardé sur les symptômes bénins qui vont passer relativement rapidement. Si vous les soignez au bazooka, vous avez des risques. Je pense aux produits anti-rhume, rhinofébrale, Sinufix, des choses dans ce genre, qui là peuvent provoquer des troubles digestifs, par exemple, ou des produits contre les maux de gorge, qui là aussi contiennent un anesthésique qui peut avoir des effets secondaires.
3: Strepsil, par exemple, ce genre de...
4: Alors, je ne sais plus ce qu'on avait mis. On avait mis Strepsil, effectivement, mais il y en a un certain nombre.
5: L'isopaline,
4: par exemple.
5: Ça aussi, j'ai acheté.
4: Drill, miel citron.
0: L'isopaline ?
4: C'est très drôle.
3: Faire attention.
4: Les pastilles au miel et au citron ou au thym ou quoi, faites attention, parce que souvent, c'est même un arôme, c'est même pas du vrai miel.
0: Vous confirmez, Gérald Kirzek, notre médecin, rapidement, parce qu'on a une auditrice qui attend.
6: Il peut y avoir, bien sûr, des effets secondaires. Après, tout médicament, c'est une balance bénéfice-risque. C'est clair que si le bénéfice, il est nul, parce que vous avez un rhume, en 4 jours, ça va passer tout seul, ça sert à rien de prendre des choses qui provoque un risque, même s'il est minime. Alors après, sur tout ce qui est l'isopaïne, il y a un petit anesthésiant, c'est toujours en plus. Vous savez, Voltaire, il disait, la médecine sert à distraire le malade pendant que la nature le guérit. Et très souvent, sur ces petits mots, c'est la nature qui va guérir. Donc ça peut être un petit
0: plus. Voltaire, celui-là, maintenant.
6: Ça veut dire quoi ? Ça veut dire que quand il y a des effets secondaires qui sont disproportionnés, il faut s'abstenir.
0: Alors, vous savez quoi ? Si vous avez des questions sur les médicaments que vous avez achetés comme nous à la pharmacie sans ordonnance, profitez-en. On a Sophie Kouan qui est là, le docteur Kirzek, 0810 055 056. On accueille tout de suite Sylvie, on continue à dérouler ce sujet, voilà, tout à fait passionnant. Sylvie qui nous appelle de l'Eure, on embrasse ici Normandie. Bonjour Sylvie.
7: Bonjour l'équipe de France.
0: Coucou, bonjour.
3: Bonjour.
7: bonjour toute l'équipe. Je me suis inscrite un petit peu pour discuter. Là, je viens d'apprendre des petites choses supplémentaires sur l'automédication.
0: Et vous avez une petite question pour nos médecins, toute l'équipe ?
7: Oui. Alors, moi, ce serait plus... ma question, elle était sur les produits, sur les médicaments, sur les rhumes, les maux de gorge. Bon, là, j'ai eu un petit peu la réponse, en fait, en avant-question. Et J'aurais oui une petite question aussi sur toutes les tout ce qui est crème, savon, shampoing, enfin vendu en parapharmacie, en pharmacie aussi, qui serait qu'aurait des comment dire.
3: Moi, j'imagine ce que vous voulez dire, c'est que quand j'achète en pharmacie ou parapharmacie des produits d'hygiène, je pense que c'est mieux. On se dit toujours parce que c'est en pharmacie ou parapharmacie. Est-ce que c'est de meilleure qualité ?
0: Alors, on va plancher là-dessus dans un instant. Le temps du disque, comme ça, vous pourrez faire vos devoirs. Sophie Coinet, le docteur Gérald Kirzek, Marc Lavoine et Patrick Fiori. Ça s'appelle Occupé sur votre radio ici. Là, on vous doit bien ça.

0: Marc Lavoine et Patrick Fiori occupés sur ICI dans votre nouveau rendez-vous. On vous doit bien ça jusqu'à 13h.
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0: Et Dieu, que ça réagit au 0810 055 056, ça appelle, ça envoie des textos dans tous les sens. Bah oui, parce qu'on parle médicaments sans ordonnance et ça nous concerne toutes et tous, surtout Elsa Wolinski apparemment sur la table.
3: J'ai passé le week-end à acheter ce qu'il fallait pas.
0: Qui a acheté tout ce dont nous a parlé Sophie Kwan, hein, notre collègue de 60 millions de consommateurs. Nous avions Sylvie avec nous qui disait, ah bah voilà, moi j'achète aussi en parapharmacie des crèmes, des gels douches, parce qu'on a l'impression que c'est un peu mieux. Docteur Kierzey, que répondez-vous à notre chère auditrice Sylvie qui nous appelait de Normandie?
4: Quand on met des crèmes, ça peut aggraver la situation comme ça peut l'améliorer. L'avantage de la pharmacie, il y a des bons produits un peu partout, mais l'avantage de la pharmacie, c'est qu'il y a le conseil du pharmacien ou de la pharmacienne. Et oui, ça, c'est important, parce que si vous avez une peau avec de l'eczéma, une peau atopique qui réagit, etc., bah, il y a des crèmes qui peuvent aggraver la situation. Donc là, vous aurez ce conseil-là que vous n'aurez pas dans une grande surface. Après, il y a des très bons produits. On parlait des crèmes anti-âge qui sont aussi ailleurs que dans les parapharmacies.
0: Merci docteur Kierzey. On va continuer à prendre des auditeurs, c'est votre émission, hein, 0810 055 056. Nous avons David qui appelle de la Seine-Saint-Denis. Bonjour David.
5: Bonjour Enora, bonjour toute l'équipe.
0: Bonjour. Oh, quelle jolie voix. Enchanteresse, cher David. Alors, vous avez une petite question à nous poser?
5: Oui, tout à fait. Mais attends, mais avant tout, je voudrais juste vous dire que je vous écoute tous les jours avec grand plaisir et que une heure passée avec vous, ça passe trop vite.
6: Bon, écoutez, oh, c'est trop gentil.
0: Moi, je suis en préménopause, donc je vais pleurer. Merci, cher David. Hein. Cette émission, elle est faite pour vous rendre service. J'espère que ça fonctionne un peu. Alors, David, on vous écoute.
5: Oui. Oui, donc voilà ma question. J'ai des problèmes d'allergie au pollen et donc chaque année j'achète des médicaments sans ordonnance.
0: Oui.
5: Je me dis que c'est pas la peine de prendre rendez-vous chez le médecin pour ça. Et je ne saurais pas vous expliquer d'où ça vient, mais j'ai ce ressenti que c'est moins efficace que si c'était un médicament avec ordonnance.
0: Bonne question. Alors, Sophie Kwan, de 60 millions de consommateurs.
7: Alors, parfois les médicaments sans ordonnance sont des médicaments un peu moins dosés que ceux qui vont être fournis sur ordonnance.
0: Ouais.
7: C'est vrai que l'avantage énorme de la consultation chez le médecin, c'est qu'il va vraiment cerner votre profil, mm-hmm, et vous prescrire les molécules qui vous conviennent le mieux. Nous, ils sont à 60 dans l'article sur les antihistaminiques. On a réussi à dégager à la fois des molécules et des principes actifs qui fonctionnent très bien. On a 3 verts et on en a 3 oranges. C'est pas qu'ils fonctionnent, ils peuvent fonctionner un petit peu moins bien ou un petit peu moins rapidement. Ils nécessitent des précautions d'emploi plus importantes. Et ça, c'est quelque chose qu'on a regardé dans tous les médicaments, la centaine de médicaments qu'on a analysés. On n'est pas uniquement sur l'effet, on est aussi sur est-ce que c'est difficile à prendre, est-ce qu'en le prenant mal ou en le donnant à son enfant alors que c'est pas pour lui, on risque des problèmes.
0: Gérald Kierzey.
4: Mais surtout, aller consulter, parce que en fait, l'allergie, elle peut évoluer et laisser banaliser un rhume des foins en disant « Oh, ben, c'est rien, c'est juste des éternuements », ça peut se transformer, on le sait, dans 30% des cas, en asthme. Donc, c'est peut-être pas que le médicament est moins efficace, mais c'est peut-être que votre maladie allergique évolue. Donc, d'où l'intérêt de prendre un rendez-vous un peu en avant chez l'allergologue pour faire des tests.
0: Merci, David. On vous embrasse très, très fort. Prenez grand soin de vous. Passez une belle après-midi. Aude Razo, très rapidement.
6: Une question de Didine qui nous écrit sur WhatsApp, qui dit, c'est pour vous, Gérald, qui dit qu'elle en a marre que son médecin lui prescrive du Doliprane et des lavages de nez, et qui se plaint qu'en fait on réduise la prescription d'antibiotiques.
0: Ah.
4: Les antibiotiques, c'est pas automatique, parce que sur les virus et les rhumes, c'est des virus, ça ne fonctionne pas, ça guérit pas plus vite, ça sera pas plus efficace de prendre des antibiotiques. Et le paracétamol, ça fonctionne très bien contre la fièvre, les courbatures, etc. Et le lavage des fosses nasales, c'est un des meilleurs remèdes, parce que ça va diminuer l'inflammation, ça va rendre la perméabilité des petites trompes qu'on a à l'arrière du nez et qui remonte dans les oreilles, donc ça va déboucher. Donc ça marche très bien. Si vous rajoutez, vous hydratez, un peu de repos, bah finalement, c'est ça qui va faire qu'au bout de 3-4 jours, les symptômes iront mieux.
0: Sophie Kwan.
7: Dans les 6 produits contre le rhume de ce numéro, le seul qui soit vert, c'est Physiomère, c'est contre le nez bouché, c'est effectivement un spray nasal pour se déboucher le nez.
4: Gardez bien votre médecin.
0: Voilà, oui, bah oui, surtout Monsieur Kierzey, que nous on a la chance d'avoir.
4: Le médecin de l'auditrice, parce que c'est très bien ce qu'il prescrit.
0: Merci, hein. Continuez à réagir au 0810 055 055. 56. Et procurez-vous, hein, vous l'avez compris, ce numéro de 60 millions de consommateurs. Merci Sophie Kouane d'être venue nous faire
7: merci
0: un coucou.
7: À vous.
0: On vous réinvite très très vite. Hein. On va la retrouver Sophie Kouane, bien sûr. On va accueillir aussi le gagnant ou la gagnante. Je crois que c'est une chère Karine de notre jeu. 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N'est-ce pas Karine ? Bonjour Karine.
8: Oh,
0: oula,
6: oula.
0: C'est l'émotion sûrement. Bonjour Karine.
8: Oui, complètement.
0: Ah bah voilà. Allez Karine, comment allez-vous ?
8: Bien, on fait avec, on n'a pas le choix.
0: Bah oui, dans ces temps vraiment très perturbés, c'est le moins qu'on puisse dire.
8: Ah, et
0: ben
8: on va vous filer. Le mot est faible, Enora.
0: Le mot est faible, je sais bien.
8: La France a besoin de se réveiller là.
0: Ouais, je suis d'accord. Très clairement, je suis d'accord avec vous. Et cette radio est là pour vous écouter. En attendant, on va vous filer un petit coup de pouce. C'est gagné, Karine. Bravo.
8: Merci beaucoup.
0: Voilà, on en a bien besoin et on vous doit bien ça, les copains. On est ensemble. Voilà. Et puis allez-y, hein, lâchez-vous. 0810, 055, 056. On est là aussi pour vous écouter. Ne vous inquiétez pas Karine, ce qu'on traverse tous ensemble, on va en parler. Et puis tout de suite, eh ben écoutez, c'est l'heure de l'actualité dans vos régions, grâce aux 44 locales de votre radio ici. À tout de suite.
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13: Jérôme Commandeur en spectacle le 27 mars 2027 au Rocher de Palmer à Senon. La billetterie est ouverte.
14: Olivier Cabrolier.
13: L'humoriste Jérôme Commandeur remonte sur scène avec sa galerie de personnages et son univers. Et parmi ses plus grands fans, il y a Victor Hugo. Évidemment, vous connaissez l'humour de Jérôme Commandeur. Il a imaginé un hommage, une reconnaissance hors du temps de Victor Hugo. Et ça donne Victor Hugo qui déclare à son sujet: le retour de Jérôme Commandeur sur scène fait du bien à mon être, à mon âme, par ses saillies fines comme des lames de coutelas. Il veut faire rire cette France qu'il a chevillée au corps, celle qui coule dans ses veines, de ces sous-bois normands parfumés aux collines verdoyantes de la Loire, en passant par les plages salées de l'Atlantique. Il porte partout son public en bandoulière, fièrement, outrageusement, vagamin. Voyez le ton, il est plutôt particulier de ce spectacle de Jérôme Commandeur à voir le 27 mars 2027 au Rocher de Palmer, à Senon.
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0: Et il est midi 33 sur votre radio Ici. Bienvenue dans votre nouveau rendez-vous. Ici, on parle bon plan, vie quotidienne, arnaque à éviter, on parle santé aussi. Nous sommes là pour vous rendre service, parce qu'on vous doit bien ça. C'est le titre de ce nouveau rendez-vous quotidien. On est ensemble jusqu'à 13h, je suis Enora Malagré. Je suis avec Aude Razeau, Valère Coréard, le docteur Gérald Kirzek et Elsa Wolinski, qui nous fera d'ailleurs un petit point sur les remèdes de grand-mère, tiens, tout à l'heure. Et Gérald Kirzek nous parlera aussi Alzheimer. Si vous avez des questions, ça se passe au 0810 055 056. Mais pour l'heure, Valère et Aude aussi répondent au vocal d'un auditeur, Yannick.
15: Bonjour, je vous appelle parce que j'ai eu un mal de fou ce week-end à trouver du carburant et ça m'inquiète un peu parce que toutes les stations sont à sec et je comprends pas pourquoi. Merci.
0: Immense préoccupation aujourd'hui, on entend vos angoisses et votre antenne. Hein. Allez-y, écrivez-nous, 0810 055 056. On peut se donner des petits tuyaux aussi hein, entre nous, hein. C'est votre antenne. Audrey Azo.
6: Oui, Yannick qui fait écho à une situation qu'on a bien subie ce week-end, effectivement. J'ai des chiffres d'ailleurs, le gouvernement parle ce matin de 17% de stations-service qui manquent au moins d'un carburant. 17%. Oh, donc on est quand même sur des gros pourcentages. Alors,
0: Le pourquoi,
6: Yannick, déjà ce sont surtout les stations Total à 90% d'accord, qui manquent de carburant parce que les prix sont plafonnés chez Total et donc on va chez Total, il y a beaucoup de monde et les stations Total ont forcément du mal à se réapprovisionner, donc elles sont pas toutes à sec, mais si vous allez dans les stations Total et que vous avez envie de payer moins cher, c'est sûr que vous risquez de vous casser le nez malheureusement. Il y a un autre phénomène, c'est le week-end, beaucoup de gens font le plein le week-end, donc c'est vrai qu'on va plus ressentir à ce moment-là les pénuries. Et puis autre phénomène, on a vu encore des vidéos, peut-être vous aussi, qui circulent depuis la semaine dernière avec des gens qui anticipent la montée des prix et qui du coup se précipitent pour faire le plein. Là-dessus, on comprend, hein, même moi, ce week-end, j'étais à la moitié du réservoir, je me suis dit, est-ce que j'irai pas faire le plein maintenant parce que ça va grimper, finalement, je l'ai pas fait. Donc, mais ça fait forcément un peu cet effet de on se précipite un peu à la pompe et ça peut aggraver la situation. C'est un peu comme pendant le Covid, quand on s'est un peu tous précipités dans les magasins, ça a créé des pénuries. Encore une fois, pas de jugement parce qu'on comprend très bien qu'on veuille anticiper, cette montée des prix.
0: On l'entend, votre colère. Hein. Encore une fois, on est là. Hein. Venez, passez à l'antenne 0810 055 056. Valère Coréard.
14: Oui, il y a un site internet qui est bien fait. Ça s'appelle, c'est sur l'adresse prix-carburant.gouv.fr. prix-carburant.gouv.fr. Là, vous avez la carte de France de toutes les stations-service avec les prix, mais aussi les ruptures d'essence. Donc ça, c'est intéressant parce que vous pouvez voir qu'à tel ou tel endroit, ben non, il n'y a pas de SP95. Mm-hmm. Et puis, vous avez accès au prix. Donc, vous pouvez aussi comparer. Je vous ai déjà dit que c'était important. Il y a un autre point qui m'inquiète et que je voudrais évoquer, c'est le mélange E85 bioéthanol. On en a parlé la semaine dernière. Et essence. Il y a pas mal d'utilisateurs qui sont serrés au niveau du budget et qui commencent à mettre de l'éthanol, du bioéthanol dans leur carburant sans avoir transformé leur moteur. Alors, deux sujets là-dessus. Je comprends, mais je vous dis juste le risque. Un dysfonctionnement du moteur. Ouais. C'est-à-dire que ça, on peut tomber en panne. Et deux, surtout, en cas de pépin, l'assurance peut refuser de vous indemniser si vous n'avez pas utilisé le carburant qui est prévu au départ. Donc, faites vraiment attention. Je comprends la démarche. Mais c'est vrai qu'il y a des risques derrière.
0: Audrey Azo.
6: Oui, et pour répondre à ceux qui se posent la question, sans doute, est-ce qu'on va avoir une pénurie, une vraie pénurie, dans les semaines qui viennent ? Le ministre de l'Économie disait ce matin, pas d'inquiétude pour les deux mois qui viennent, on a une visibilité sur deux mois, et il annonce qu'il y aura très vraisemblablement aussi des aides supplémentaires à partir du 1er octobre. Par contre, pas de baisse de taxes généralisée.
0: D'accord, on est ensemble hein, jusqu'à 13h, c'est votre émission 0810 055 056. Venez témoigner, on parlera Alzheimer avec le docteur Kierzek dans un instant et remède de grand-mère avec madame Elsa Wolinski. Mais pour l'heure, un peu de musique, ça va nous détendre en ces temps si difficiles. Gloria Gaynor, Never Can Say Goodbye, pardon pour cet accent, je ne suis absolument pas bilingue.

0: Gloria Gaynor, Never Can Say Goodbye, sur votre radio, ici, on est ensemble jusqu'à 13h.
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0: On est agité hors antenne parce qu'on a beaucoup de messages. Au 0810 055 056, on va essayer de prendre tout le monde. Mais pour l'heure, on va parler d'Alzheimer avec vous, docteur Kirzek, parce que c'est la journée mondiale de lutte contre l'Alzheimer.
3: Oui, la maladie d'Alzheimer, 1,4 million de Français ou de Françaises qui en sont atteints, entre 900 000 et 1,4 million. Et ça va augmenter parce qu'avec le vieillissement de la population, inéluctablement, le nombre de malades d'Alzheimer va augmenter. C'est une démence, c'est-à-dire que c'est des troubles de mémoire, c'est des troubles de l'orientation. En fait, c'est une accumulation dans le cerveau de protéines, la protéine tau notamment, qui devrait être éliminée et qui n'est pas éliminée, qui va s'accumuler. Et cette maladie, elle donne des troubles de mémoire, je le disais, et puis elle va aller jusqu'à une grabatérisation, malheureusement, une personne qui ne peut plus vivre seule. Et donc, en face, à côté, dans la même famille, il y a 1,4 million de malades, mais il y a plus de 3,5 millions d'aidants, de personnes qui sont dans leur famille
0: et
3: touchées par cette maladie.
0: Très chaleureusement.
3: Exactement. Et c'est épuisant, en fait, pour les aidants, surtout qu'on a une population qui vieillit. On a malheureusement les pouvoirs publics, les lieux d'hébergement qui sont très en retard. Et donc, c'est les familles qui se retrouvent avec ces patients et ces patientes d'Alzheimer. Et c'est très compliqué. Alors, le message que je voudrais faire passer, c'est qu'on peut prévenir la maladie d'Alzheimer. On a l'impression que c'est une fatalité, en fait,
0: c'est
3: la maladie d'Alzheimer.
0: Vrai,
3: non, c'est pas une fatalité. On le pense avec les maladies cardiovasculaires. On sait qu'il faut bouger, faire du sport, il faut manger sainement, etc. Eh bien, 45% des malades d'Alzheimer pourrait prévenir la maladie. Et on pourrait aussi ralentir l'évolution de cette maladie. Donc il n'est jamais trop tard pour pouvoir justement lutter contre l'hypertension artérielle, par exemple, parce qu'on sait que l'hypertension artérielle, avoir trop de tension, ça crée des lésions au niveau cérébral et ça aggrave, voire ça déclenche une maladie d'Alzheimer plus précocement que ça ne devrait être le cas. La deuxième chose, l'alimentation. Quand on dit manger des noix, des noisettes, ouais, les oléagineux, des oméga-3, ouais, c'est excellent pour prévenir la démence et la dégénérescence, d'accord, neurovasculaire, parce que c'est une dégénérescence au niveau neurovasculaire dans la maladie d'Alzheimer. L'entraînement cognitif, le fait d'avoir des relations sociales, d'entraîner sa mémoire, la vitesse d'apprentissage, le fait de faire des mots croisés, des sudoku, d'avoir des relations sociales avec les gens, là aussi, ça va ralentir la maladie, ça va même prévenir la maladie. Et puis on peut prendre tous les facteurs de risque, le tabac, l'alcool, tout ça, ça provoque aussi ou ça aggrave, ça accélère la maladie d'Alzheimer. Donc vraiment cette idée reçue qui est de dire c'est une fatalité, on ne peut rien y faire, non, on peut y faire.
0: Une question Elsa Wolinski.
4: Oui Gérald, pourquoi 2 personnes sur 3 atteintes de la maladie d'Alzheimer sont des femmes?
3: Pour plusieurs raisons. D'abord vous vieillissez plus longtemps que les hommes. Et donc forcément, statistiquement, il y a plus de femmes qui sont atteintes que d'hommes. La deuxième chose, c'est qu'il y a peut-être un rôle à la ménopause des hormones. Le fait d'avoir les œstrogènes qui baissent, le rôle protecteur de ces œstrogènes va diminuer forcément, parce que la quantité d'œstrogènes diminue. Il y a probablement une prédisposition génétique, même si c'est pas héréditaire, la prédisposition génétique qui a un gène notamment qui est plus exprimé chez les femmes que chez les hommes. On comprend pas tout sur la maladie d'Alzheimer. Faut bien voir que on met probablement dans la grande famille des maladies d'Alzheimer, des choses qui ne sont pas la maladie d'Alzheimer et d'autres qui ne sont pas diagnostiquées. Donc on va là aussi beaucoup évoluer, mais en tout cas ça explique ces facteurs-là.

0: une surreprésentation des femmes.
1: Beaucoup de questions au 0810 055 056. Continuez d'appeler. Nous allons donc prendre Stéphanie qui nous appelle du Val-de-Marne. Bonjour Stéphanie.
2: Bonjour à tous.
1: Bienvenue. Bonjour.
2: Merci pour l'émission, c'est vraiment très intéressant. Tous les midis, on se régale.
1: Oh, merci, c'est adorable Stéphanie. On vous écoute, vous avez une question pour notre docteur.
2: J'avais une question, c'est qu'en fait, j'ai plusieurs de mes grands-parents et arrière-grands-parents qui sont décédés de la maladie d'Alzheimer.
1: D'accord.
2: Et on m'a dit que, vraiment, je l'entends beaucoup, que ça a augmenté mon risque individuel d'avoir moi aussi la maladie d'Alzheimer.
1: D'accord.
2: Est-ce que c'est vrai ?
1: Alors, je vous propose d'attendre un tout petit peu. On va répondre juste après un petit disque de Vianney. Je m'en vais. Le docteur Kirzek va vous répondre, chère Stéphanie. Et continuez d'appeler 0810 055 056. C'est votre émission, pardon, sur ici.
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0: Vianney, Je m'en vais sur votre radio. Ici, on est ensemble jusqu'à 13h.
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0: On vous doit bien ça. Beaucoup de choses dans cette émission aujourd'hui, donc beaucoup de réactions au 0810 055 056. On a parlé médicaments sans ordonnance, on parle évidemment carburant aujourd'hui avec vous, chères auditrices, chers auditeurs. Et puis le docteur Kirzek qui nous parlait d'Alzheimer et qui va répondre à notre auditrice Stéphanie. Vous êtes toujours là, ma chère Stéphanie?
2: Toujours.
0: C'était bien de faire une petite pause, Vianney, avant la réponse du docteur Kirzek. On vous écoute.
3: Et je vais vous rassurer, parce que c'est pas héréditaire. Alors, la maladie d'Alzheimer.
0: Alors, quelle était la question, pardon, de Stéphanie? On va rappeler quand même.
3: Mais mes parents ou grands-parents ont eu la maladie d'Alzheimer. Est-ce que j'ai un surrisque ou est-ce que c'est héréditaire?
0: Non. On se pose beaucoup cette question.
3: Ce n'est pas héréditaire. Il y a moins de 2% des maladies d'Alzheimer qui sont héréditaires. C'est souvent chez des formes jeunes, des moins de 50 ans, moins de 60 ans, qui ont des formes héréditaires, mais c'est vraiment une minorité. En revanche, il y a peut-être une prédisposition génétique, mais prédisposition génétique, ça ne veut pas dire qu'à tous les coups on va développer la maladie. La génétique, c'est moins de 20% de ce qui va faire qu'on développe une maladie. 80%, c'est ce qu'on vit, c'est la manière dont on mange, c'est la manière dont on bouge, c'est la manière dont on apprend, et donc on peut vraiment contrecarrer la génétique et il n'y a pas de fatalité. Digression sur les tests génétiques d'ailleurs, notamment aux États-Unis, ils font des trucs avec des
0: sur-risques.
3: Faut pas faire ça, parce que franchement, ça donne un risque théorique, on a l'impression d'avoir une épée de Damoclès au-dessus de sa tête, ça n'a vraiment aucun intérêt.
0: D'accord, ça vous va comme réponse, ma chère Stéphanie?
2: Ça me va, on dira surtout à l'hypochondriaque de Valère de ne pas faire le test.
0: J'aime beaucoup qu'on le
3: roule, Stéphanie. Vous m'avez assez bien cerné, j'avoue, sur ça.
0: Une fidèle de l'émission. Déjà, on vous embrasse très fort, chère Stéphanie. Passez une belle après-midi. À bientôt.
2: Merci, belle continuation.
0: Merci beaucoup. On prend tout de suite Zaya qui nous appelle des Yvelines. Bonjour, Zaya.
4: Bonjour.
0: Bonjour, bienvenue à vous.
4: Merci beaucoup.
0: Alors, on vous écoute.
4: Donc, moi, si je vous appelle, c'est qu'on m'a diagnostiqué la maladie d'Alzheimer, donc à 64 ans. Donc, c'était très dur de l'accepter. Donc, finalement, chaud que j'ai l'accepté. Mm-hmm. Donc, c'est sûr que quand mes enfants me l'ont annoncé, ça a été très dur. Donc, j'aurais dit, c'est comme ça. On va faire avec et il faut avancer. Donc, voilà. Donc, j'essaye de faire des monts mêlés, des monts fléchés. Ouais. Je fais de la marche. J'adore les karaokés. Donc, ça m'aide à sortir de mon quotidien. Donc, je fais des choses que toute personne fait fond. Donc,
0: moi déjà, je trouve ça formidable. On voulait aussi vous dire qu'on vous embrassait, qu'on vous envoie soutien et qu'on vous trouve bien vaillante, ma chère Zaya, docteur Kirzek.
3: Et Zaya, vous êtes la preuve que la maladie d'Alzheimer, c'est pas le cliché qu'on a d'une personne qui ne peut pas parler, qui peut pas faire d'activité. Ça tombe un peu comme un coup près, ce mot, diagnostic, maladie d'Alzheimer. Or, on voit qu'il y a différentes formes, il y a des formes précoces. Plus on diagnostique précocement, plus on peut lutter contre la maladie. Ce que vous faites est formidable. Activité intellectuel, du lien social, de la marche, contrôler de l'hypertension artérielle, son taux de glycémie si on a un peu de diabète. Bref, c'est d'essayer de ralentir la maladie. Et la maladie, elle peut aller très, très, très lentement. Donc vraiment, je vous encourage à continuer. J'encourage tous nos auditeurs ou auditrices à aller, quand il y a des petits trous de mémoire comme ça, à aller à des consultations mémoire, à consulter, ne pas avoir peur. Parce qu'encore une fois, plus on diagnostique tôt, plus on peut lutter contre. Et puis bientôt, il y a des médicaments qui arrivent, des médicaments qui vont notamment ralentir l'accumulation de cette protéine dans le cerveau.
0: Ça vous va, Zaya, d'entendre ça? Ça vous fait du bien?
4: Oui, ça fait du bien. C'est sûr que il y a des fois où on accepte et des fois on n'accepte pas. Je pense que c'est plutôt pour les enfants de me dire, quand ils ont dû l'annoncer, les pauvres, ils ont dû prendre des pincettes, c'était très très dur. Donc, je leur ai dit, écoutez... On va faire avec.
0: On va faire avec.
4: Tout à l'heure. Et puis, je pense que je ne suis pas la seule. Et puis, ce qu'il faut, c'est sortir de son quotidien. Moi, je dis à toutes les personnes qui, malheureusement, ont cette maladie, donc de sortir de leur quotidien, ouais. Et puis d'aller vers les autres, parce qu'il y a des gens qui ont besoin de nous, donc il faut aller vers les autres, et puis...
3: Et apprendre de nouvelles choses, ça c'est formidable, c'est apprendre de nouvelles choses de façon à ce que le cerveau puisse faire d'autres connexions et développer des neurones, donc vraiment, et il faut casser ces idées reçues, parce que la famille c'est très dur, vraiment c'est un coup près, Alzheimer, alors qu'on a de fausses images.
0: Bravo, en tout cas, cher Zaya, quel témoignage fort, vraiment, et qui donne un peu d'espoir, et on l'a dit tout à l'heure, on pense aussi aux aidants, à ceux qui accompagnent les malades d'Alzheimer. On est avec vous, on est ensemble, on va se rejoindre tout de suite dans On vous doit bien ça, on est ensemble jusqu'à 13h.
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0: 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C'est votre nouveau rendez-vous quotidien. Vous l'avez compris, on est ensemble encore pour quelques minutes. On parlait Alzheimer et d'ailleurs notre docteur Kirzek part tout de suite après l'émission à Arles. Il va se passer plein de choses à l'hôpital de Arles, c'est ça Gérald ?
3: Avec l'association des aidants, c'est à l'hôpital de Arles. Toute la journée, il y a des ateliers, des conférences et ce soir j'y serai effectivement pour
0: 19h30.
3: Venez nombreux et nombreuses.
0: Voilà, assister à la conférence exceptionnelle
3: et c'est gratuit,
0: de
3: évidemment,
0: docteur Gérald Kirzek, parce qu'on vous doit bien ça. Audrazo, beaucoup de réactions.
10: Oui, beaucoup de réactions alors à ce que disait le docteur Kirzek et à ce beau message de Zaya sur la maladie d'Alzheimer. Beaucoup de réactions également à la hausse du prix du carburant dont on a parlé tout à l'heure. On a Roxane, par exemple, qui me dit « Pour être honnête, j'ai l'impression de travailler pour avoir de l'argent et payer mon essence. Je travaille pour rouler. » Elle me dit « Aujourd'hui, une sortie sur Lyon me coûte 40€ aller-retour depuis chez moi. Je ne peux plus profiter de partir vagabonder. »
0: On est tellement avec vous, si vous saviez. Hein, venez, continuez toute la semaine. Tous les jours à témoigner dans notre émission. On vous doit bien ça. Elsa Wolinski. Oh là là, on va prendre un peu de hauteur et on va reparler de ces remèdes de grand-mère là. Alors, ça marche, ça marche pas?
11: Écoutez, je ne sais pas vous, Enora, mais pour moi, il y a un phénomène assez fascinant. Dès que j'annonce à mon entourage que je suis malade, tout le monde devient médecin.
0: Ah, ça, c'est
11: ma meilleure amie, ma voisine, mon ex-mari, chacun possède son diagnostic, son traitement et bien entendu son remède de grand-mère. Et le plus extraordinaire, c'est qu'aucun d'entre eux n'a jamais fait médecine. Bien sûr.
0: Évidemment.
11: Alors déjà que j'ai tendance à googliser mes symptômes en pensant que je vais mourir au moindre mot, alors imaginez si je regarde en plus sur les réseaux, vous en parliez tout à l'heure Aude, et que je tombe sur des influenceurs naturopathes, pseudo-médecins, pseudo-coachs qui vous conseillent entre autres en premier de guérir votre enfant antérieur. Votre enfant intérieur, effectivement. Alors moi, je vais vous dire, j'en ai pour toute la vie. Hein, déjà, on n'est pas rendu. Alors moi, l'hiver, Gérald, je tombe malade, je fais des angines à répétition, et oui, et dès que je commence à avoir mal à la gorge, je mon confirme. Entourage se mobilise, parce qu'une angine dans mon entourage, c'est pas une maladie, c'est une invitation à participer à un colloque de médecine générale, et oui, et chacun arrive avec sa spécialité. Ouais. Alors, il y a d'abord les classiques, Enora. Fais-toi une petite tisane au thym avec du miel et du citron. Bon, très bien, on commence soft. Ensuite vient, ah non, surtout pas de citron, il faut faire des gargarismes avec de l'eau salée. Ah, ouais. Et puis vient le banger. Il y a ceux qui vous expliquent qu'il faut dormir avec un oignon coupé en deux sur la table de nuit. Si je vous assure, ça absorbe les microbes. Mais attendez, ce n'est pas terminé. Gérald, on m'a déjà conseillé de mettre des rondelles de pommes de terre crues autour de mon cou. Pourquoi ? Parce que ça fait tomber la fièvre. Oui, oui, oui, on m'a dit ça, me regardez pas comme ça. Donc imaginez-moi une seconde, je suis dans mon lit avec un oignon sur la table de nuit, des pommes de terre autour du cou et une tisane au thym. Je ressemble à un gratin papillon. Non mais alors oui, comme ça, je rigole. Les mecs, je vous explique pas du tout. Mais ce n'est pas tout, il y a aussi la gousse d'ail de l'arrière-grand-mère de ma voisine. On la met dans les chaussettes et on dort avec. Pourquoi Gérald ? Parce que ça fait sortir les toques. Eh bien oui. Et ce n'est pas tout, Enora, j'ai pensé à vous. Pour le théâtre et la voix, on propose aussi des gargarismes au vinaigre de cidre. Alors, je ne sais pas si vous avez déjà essayé de mettre du vinaigre sur une gorge enflammée. Je suis un peu naïve et nunuche, ça m'arrive, pourtant je ne suis pas blonde. Eh bien, figurez-vous, alors vraiment, non seulement je me suis décapée l'œsophage et la gorge avec, tout à fait. En tout cas, ce qui me fascine, c'est l'assurance avec laquelle tous ces conseils sont délivrés. Je t'assure que ça marche. Ma grand-mère faisait ça. Alors ça, c'est l'ultime preuve. Ma grand-mère faisait ça. Alors, je n'ai rien, évidemment, contre les remèdes de grand-mère. Mais parfois, je me demande si le meilleur remède quand on est malade, ça serait pas tout simplement de nous laisser tranquilles. Parce que franchement, entre mon angine, mon oignon, mes pommes de terre, l'ail et les 15 médecins autoproclamés qui me conseillent, je vais finir par avoir besoin d'une ordonnance, mais pas pour moi, pour mon entourage.
5: Merci Elsa Wolinski.
3: Vous savez ce qui m'inquiète?
5: Les pommes de terre autour du cou, c'est extraordinaire.
11: Je vous assure qu'on m'a dit ça.
3: Vous savez ce qui m'inquiète? C'est depuis qu'on fait cette émission ensemble, je fais partie de son entourage. Et là, mon numéro de portable, il va m'appeler.
11: Je vais vous appeler. Les nuits des jours.
5: On est mal barré, merci Maëlle Zavolinski, quel plaisir de vous écouter tous les jours. On va accueillir un auditeur évidemment, parce que tous les jours, vous le savez, je booste deux fois carrément dans l'émission votre pouvoir d'achat, et je peux vous dire qu'on en a bien besoin en ce moment, et on vous doit bien ça hein, sur votre radio ici. Et c'est Nicolas qui s'est inscrit sur le site ici.fr. Bonjour Nicolas, qui appelle de Haute-Savoie. Coucou, ici Isère. Bonjour Nicolas.
12: Bonjour Enora, merci à vous.
5: Eh ben on est ravis de vous accueillir. Qu'est-ce que vous faites dans la vie, cher Nicolas ?
12: Dans la vie, je suis auxiliaire de vie à domicile.
5: Oh, bravo. Bravo. Ça, c'est un métier utile, hein. C'est pas comme nous.
12: Exactement.
5: Alors là, franchement, on embrasse toutes les auxiliaires de vie. Bah oui, Gérald. Enfin, vous, vous servez à quelque chose, mais moi, un peu moins.
3: Bravo aux auxiliaires de vie.
5: Ah ouais, ils font un boulot extraordinaire. Et donc, on est d'autant plus heureux de vous offrir ces 200 euros.
12: Bravo. Merci beaucoup. Merci à vous.
5: Bah oui. On vous doit bien ça sur votre radio ici, c'est tout simple. Hein. Vous faites comme Nicolas, vous vous inscrivez sur le site ici.fr. On vous embrasse très fort Nicolas, passez une très belle après-midi et bon courage. Quel métier vraiment, on vous embrasse. Ben voilà, il est parti. Il a bien eu raison. Demain, on fait une grosse émission. Comment réduire sa facture de téléphone, la box Wi-Fi, patin couffin.
13: Oh, on va tout casser.
5: Oh là, oh, Frère,
13: ça va être remonté. On va faire des économies demain.
11: Non, mais moi, j'ai hâte. Parce comme que moi, ma facture, du coup, je l'ai regardée, elle est énorme.
5: On a eu des petits messages tout au long de l'émission. Continuez, c'est votre rendez-vous. 0810 055 056.
10: On parlait d'automédication. Oui, Marie-Pierre nous laisse un message. C'est pour vous, Gérald, pour le rhume. Si tu prends des médicaments contre le rhume, ça se soigne en une semaine. Si tu ne prends rien, ça prend 7 jours.
3: Exactement. C'est ce que ma grand-mère disait aussi. Voilà. Avec 2 semaines et 15 jours.
5: Pour préparer cette émission, je remercie Céline à la réalisation, Kinane à la technique, Alexandra au standard et Gwenaëlle à la préparation et ma très chère équipe. Et quant à moi, je vous retrouve demain, chers amis. Dans un instant, le trésor de nos régions avec ma chère amie Marine Logénie.
14: Oui, bonjour Marine. Bonjour, on parlera des carburants bien sûr aujourd'hui.
5: Ah bah tiens, vous avez bien raison.
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5: Merci d'écouter la radio ici. Il est 13h. Les informations, Marine Logénie.
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5: Marine Logénie.
14: Bonjour à toutes et à tous, c'est le 13h de nos régions avec pas moins de deux réunions aujourd'hui à Matignon sur les carburants, la hausse des prix toujours au cœur de vos préoccupations. Nous serons avec un couple de retraités du Périgord et une infirmière libérale à Dijon, direction 7 également, auprès de pêcheurs cette fois qui rencontrent leur ministre pour la deuxième fois en moins d'une semaine. On revient aussi sur cette nuit d'émeute près de Tours dans la nuit de samedi à dimanche à Saint-Pierre-des-Corps, déclenchée par une collision entre un jeune à moto et une voiture de police.
17: Tout le monde s'est mis à courir dans la rue, on est venu et on a vu la jambe du jeune arrachée. Voilà, franchement, ça nous a choqués, c'était une blessure de guerre.
14: Nous ferons le point sur l'enquête. Au programme également du 13h de nos régions des agriculteurs qui marchent en Ariège, un reportage instructif près de Saint-Étienne sur celles et ceux qui aident les malades d'Alzheimer en cette journée mondiale de la maladie. Et puis, les Bleus sont attendus cet après-midi à 15h à Clairefontaine, rassemblement qui marque le début d'une nouvelle ère avec la légende Zinedine Zidane aux commandes. Bienvenue. Quand les prix du carburant vous coupent littéralement de votre famille, derrière un gasoil à près de 2,41€ le litre à la pompe, de l'essence à 2,20€ en moyenne, il y a des histoires, des tristesses et des privations. On part dans le Périgord à Brantôme à la rencontre de ce couple de retraités qui renoncent à rendre visite à leur fils, faute de moyens, Justine Leblond.
18: Ça fait 4 mois que Marie et Alain n'ont pas vu leur fils.
19: On téléphone, mais
20: on
19: c'est tout.
18: Il vit à 200 km de chez eux, dans le Lot, et il est handicapé. Il ne peut pas se déplacer facilement.
20: Donc c'est nous qui allons le voir, et là on ne peut plus. Vous vous rendez compte, un trajet jusqu'à Cahors. Maintenant, ça me paraît très très loin. Ça nous fait 200 km, aller-retour 400. Regardez la consommation, c'est pas possible. Non. Vous vous rendez compte, un plein sur cette voiture, il y en a pour 140€. Hein.
18: Alain essaye donc de faire qu'un seul plein par mois.
20: Garder simplement les courses, les commissions.
19: Les urgences.
20: Voilà, on ne se déplace plus hors du département.
19: Avec la canicule, on ne bougeait plus. Alors maintenant, c'est l'essence, on ne bouge plus. Alors il faut crever.
18: Ils touchent tous les deux une retraite. Elle, d'aide-soignante, 700€ par mois. Lui reçoit plus en tant qu'ancien médecin généraliste, mais pas assez pour remplir convenablement leur caddie.
19: Cher, partout, cher. On est privé, quoi. Privé de beaucoup de choses.
20: Le seul déplacement, c'est Auchan ou Leclerc à Périgueux, c'est tout.
18: Et le couple est assez pessimiste sur l'évolution des prix du carburant.
20: Avec le contexte géopolitique, ça, plus l'Ukraine, tous les compteurs sont en rouge. Hein.
18: En attendant, ils prévoient de passer une bonne partie de l'hiver chez eux, devant la télé, à tourner en rond, disent-ils.
14: Reportage Justine Leblond, ici Périgord, des Françaises et des Français qui rognent sur leur budget plaisir, pire, qui se privent de leurs proches, on vient de l'entendre. On les entend presque quotidiennement sur votre radio ici d'ailleurs. Alors, il y a urgence à réagir avec deux réunions sur les carburants aujourd'hui à l'agenda de Matignon pour soulager les Français. Le gouvernement réfléchit à étendre ou augmenter la prime grand rouleur, mais une chose est sûre, il n'y aura pas de baisse des taxes sur les carburants, comme le réclame notamment le Rassemblement National. Roland Lescure, le ministre de l'Économie, a mis les choses au clair.
21: Ce qu'il n'y aura pas, c'est une baisse de taxes généralisée, juste pour fixer les idées. 20 centimes de baisse sur le prix de l'essence via une baisse des assises, c'est presque 10 milliards d'euros, 9,1 pour être précis.
22: Oui.
21: Donc on est en train de chercher plus de 50 milliards d'euros pour l'année prochaine, et certains nous disent, bah, allez en chercher 10 de plus, c'est pas grave. Oui. La réalité, c'est que ces 10 milliards, va bien falloir que ce soit quelqu'un qui les paye. Oui. Donc soit c'est des impôts en plus ailleurs, et on aura raison, on nous le reprochera, soit c'est encore des baisses de dépenses supplémentaires.
14: Et toujours selon le ministre de l'Économie, sur les ruptures de stock, 17% des stations manquent aujourd'hui d'au moins un carburant. Bonjour Alison Tassin.
23: Bonjour.
14: Journaliste politique pour ICI. Que peut faire le gouvernement dans ce contexte? Quelle est sa marge de manœuvre, Alison?
23: Vous l'avez entendu, elle n'existe pas vraiment. On a appris ce week-end que le niveau d'endettement de la France atteindra un record l'an prochain. Et on sait que le gouvernement cherche déjà 54 milliards d'euros pour le prochain budget. Pour autant, le président de la République a demandé au Premier ministre de travailler tout le week-end sur de nouveaux dispositifs, d'où ces deux réunions aujourd'hui donc à Matignon, l'une ce matin sur les approvisionnements et l'autre cet après-midi sur l'étude d'aides supplémentaires.
14: Alors, quelle forme pourraient prendre ces nouvelles aides ?
23: Pas de baisse des taxes comme l'a fait l'Allemagne, pas d'aide généralisée à tous les automobilistes, mais peut-être une augmentation du montant du chèque gros rouleur. Il est aujourd'hui de 100 euros. Et à ce stade, seule la moitié des Français qui ont droit ont fait cette demande. Cette aide supplémentaire pourrait donc être versée directement à ceux qui ont déjà demandé ce premier chèque. L'autre option est d'étendre la définition du gros rouleur. Aujourd'hui, il faut faire 15 km entre son domicile et son travail, ou plus de 8000 km par an, et remplir certaines conditions de ressources. Le ministre de l'économie a évoqué aussi ce matin, pour les pêcheurs, un prêt à taux zéro au 1er octobre. Pour l'instant, on ne connaît pas le timing de ces futures aides.
14: Merci Alison Tassin. Nous serons d'ailleurs tout à l'heure avec les pêcheurs qui reçoivent leur ministre à 7, journalistes politiques. Merci qui nous apporte son éclairage régulièrement sur ICI. On ajoute qu'Emmanuel Macron prendra la parole à ce sujet, entre autres, jeudi, lors d'une conférence de presse. Il y a donc sur la table de Matignon une hausse de l'aide gros rouleur, un élargissement des critères. Les infirmières libérales, qui parcourent plus de 100 à 150 km par jour pour leur visite à domicile, en sont exclues pour le moment, car elles dépassent le plafond de revenus. Nous sommes avec l'une d'entre elles, membre du collectif Infirmières en colère, Marion Carrière-Attard. Bonjour.
2: Bonjour.
14: Vous êtes infirmière autour de Dijon, essentiellement donc en milieu rural. Pour qu'on comprenne bien, Marion Carrière-Attard, vous encaissez 2,75 euros par déplacement, c'est devenu insuffisant?
2: C'est devenu insuffisant parce que je rappelle que c'est du brut aujourd'hui. Le collectif des infirmiers libéraux en colère demande une augmentation de l'indemnité de déplacement à 3,50 euros brut.
14: Donc votre demande c'est celle-ci, pas d'intégrer par exemple cette aide gros rouleur. Vous ne vous considérez pas comme gros rouleur, vous voulez simplement qu'on revalorise votre rémunération.
2: Nous on ne veut pas d'aide et depuis le début on a toujours eu le même discours, c'est que nous aujourd'hui on a une clé de facturation qui n'a pas été augmentée depuis 2009. La première augmentation aura lieu le 6 novembre de cette année. On demande à ce que les 20 centimes bruts qui avaient été négociés par les syndicats soient effectifs tout de suite.
14: Et une priorité à la pompe également ?
2: Et une priorité à la pompe parce que on voit bien que, enfin, nous, dans la région, c'est Total qui est le moins cher. Vendredi, j'ai fait 1h20 de queue pour pouvoir obtenir du carburant. Vous vous doutez bien que sur une cinquantaine de patients par jour, je peux pas perdre 1h20 à la pompe.
14: On s'en doute, évidemment. Les agendas des infirmières libérales sont très, très chargés, ça, on le sait. Vous pensez même, Marion Carrière-Attard, infirmière autour de Dijon, à sacrifier certains patients? Vous en arrivez là?
2: Aujourd'hui, on en arrive là. Pour l'instant, on a réussi à réorganiser nos tournées, donc on ne fait plus en fonction de la priorité des soins, mais on les fait village par village. Aujourd'hui, on n'a plus qu'une patiente dans un village qui est éloigné, puisqu'il est à plus de 8 km du cabinet, et on se demande si demain on pourra continuer d'aller soigner cette patiente de 95 ans.
14: Qui a besoin de vous voir quotidiennement.
2: Qui a besoin de soins tous les jours.
14: Vous regroupez les consultations village par village aussi, ça c'est ce que vous mettez en place depuis quelque temps ?
2: Oui, c'est ce qu'on a mis en place depuis les hausses du carburant et qui nous permet de pouvoir faire face. Les patients l'acceptent plutôt bien et heureusement qu'on les a, parce qu'on leur explique qu'au niveau du carburant et avec 2,75 brut, on ne peut pas les prioriser, même sur une prise de sang à jeun ou chez les patients diabétiques qui nous attendent. Il y a un village que je ne fais pas avant 10h30 le matin, et ces patients âgés, dépendants, qui ne peuvent pas se déplacer au cabinet, attendent bien gentiment qu'on puisse arriver. Oui.
14: Merci beaucoup Marion Carrière-Attard d'avoir pris quelques minutes pour nous répondre dans le 13h de nos régions. Je rappelle que vous êtes infirmière à Dijon et on l'a entendu, hein, c'est le système de santé qui est menacé par cette hausse des prix du carburant. Merci beaucoup. Autre profession en colère et image symbolique, les pêcheurs qui bloquent depuis ce matin le vieux port de Cannes, reçu jeudi dernier par la ministre de la Pêche et de la Mer. Pendant 6 longues heures, les pêcheurs avaient levé les blocages en attendant donc des annonces plus concrète. Ce lundi, Catherine Chabot est à 7. Aujourd'hui, elle a échangé avec eux avant un déplacement au Gros-du-Roi cet après-midi. Joséphine Ortuneau, vous êtes également à 7 pour ICI. Bonjour.
4: Bonjour à tous.
14: Joséphine, les pêcheurs sont divisés sur l'intervention de leur ministre.
4: Oui, certains trouvent les mots de la ministre de la Mer insuffisants à la sortie de la criée à 7. Aurélia vient de Port-la-Nouvelle. Elle parle d'un moulin qui brasse de l'air.
6: On ne sait pas ce qui s'est dit déjà dans la réunion. Et là, quand il est sorti le responsable, il a dit qu'ils avaient des avancées. L'avancée de quoi ? Si c'est avancé qu'on va couler un peu plus ou qu'on va un peu sortir à tête de vent, on ne sait pas. Il y a des avancées. Là, on ne sait pas si demain on va travailler ou si on ne va pas travailler. Pour moi, personnellement, qui était en dehors de la réunion, il n'y a pas d'avancée.
4: À côté d'elle, Ange Antonelli, l'un des représentants des pêcheurs, lui, justement, était dans la criée lors du tour de la ministre.
7: Là, nous avons eu confirmation de tout ce qui a été annoncé jeudi. C'est des mesures qui sont certes parfaites, mais ça fait le taf quand même. Ça va nous permettre de prendre la mer. Après, on est conscient aussi des difficultés de la France. Et voilà, c'est sûr qu'on ne peut pas arriver, nous, pêcheurs uniquement, et demander des soutiens à la rigueur. Alors qu'il y a des professions qui sont très, très tendues.
4: Ange Antonelli estime donc à ce stade que les blocus peuvent enfin être levés, à confirmer à la fin de la journée, une fois que Catherine Chabot sera passée par le Gros du Roi dans le Gard. Elle doit y arriver d'ici une trentaine de minutes.
10: Merci beaucoup Joséphine Ortuno à 7 pour ici avec Benjamin Troncin pour les moyens techniques. Je rappelle donc aujourd'hui deux réunions sur les carburants à Matignon et le gouvernement qui réfléchit à étendre ou augmenter la prime grand rouleur. 13h10, vous écoutez ici, le calme est revenu à Saint-Pierre-des-Corps, à côté de Tours, après une nuit de violence, une vingtaine de voitures brûlées ce week-end dans la nuit de samedi à dimanche, dans le quartier de la Rabatterie. Tout est parti d'un accident entre un jeune à moto et une voiture de police. Samedi, selon la police, le jeune faisait du rodéo urbain à moto sur le parking. Selon les jeunes sur place, c'est une tentative d'assassinat.
8: J'ai vu une voiture arriver à fond, ils sont passés comme ça, deux dos d'âne, ça fait tata, tata. J'ai vu un choc, j'ai entendu un bruit, tout le monde s'est mis à courir dans la rue, on est venu et on a vu la jambe du jeune arrachée. Voilà, franchement, ça nous a choqués, c'était une blessure de guerre. Il faisait beau, c'était une belle journée, le jeune, il passait avec sa moto, il faisait de mal à personne, ça s'est fini comme ça. Moi, pour moi, ils ont voulu le tuer, il n'y a pas d'autre solution. On est là, on est des jeunes, on n'a rien sur nous. Moi, je suis étudiant à Tours, à la fac de Tours, j'ai rien à voir avec ça, on est là, on nous contrôle, on nous parle, on nous touche les parties intimes, on nous touche les faits, c'est quoi ça? C'est pas normal, c'est la vie d'un jeune, ça. Je vous dis la vérité, c'est une vie plutôt compliquée.
10: Un témoignage de Loïc, hein, c'est un nom d'emprunt. Le pronostic vital du jeune homme percuté n'est pas engagé, mais il est sérieusement blessé à la jambe. Les circonstances du choc, elles sont encore floues. Une information judiciaire a été ouverte par la procureure de Tours. 5 jeunes ont été interpellés. Bonjour Jeanne Serin.
9: Bonjour.
10: Ce midi, on apprend que l'un d'entre eux doit être jugé en comparution immédiate.
9: Oui, il s'agit de l'un des 5 jeunes âgés de 16 à 21 ans arrêtés dans la nuit de samedi à dimanche au milieu des jeux de pierre visant la police et des tirs de mortier. Les gardes à vue des 4 autres ont été levés. Le 5e est un homme de 19 ans. Il a été déféré ce matin et sera donc jugé en comparution immédiate cet après-midi au tribunal de Tours pour participation à un attroupement avec visage dissimulé, mais aussi violence avec arme. Et d'après nos informations, son avocate ne demandera pas de délai pour préparer sa défense. Il devrait donc bien être jugé dans la journée.
10: Du côté du policier qui se trouvait au volant de la voiture qui a percuté la moto du jeune Jeanne Serin.
9: Eh bien, pas de mise en examen. Il a été déféré hier et placé sous le statut de témoin assisté, ce qui veut dire que selon le juge d'instruction, il n'y a pas d'indice grave et concordant d'une infraction. L'enquête pour blessure routière se poursuit. Dans ce contexte, le risque d'une reprise des violences urbaines dans les jours à venir n'est pas exclu, car depuis hier, de nombreux jeunes témoignent d'un climat de défiance entre eux et la police. On l'a entendu ce matin, le maire de Saint-Pierre-des-Corps, Olivier Comte, appelle donc à mener un travail de proximité et de reconquête dans ce quartier de la Rabat.
10: Merci beaucoup Jeanne Serin en direct d'ici Touraine. La mort d'une cycliste de 57 ans, c'était ce matin à Paris, percutée par un camion près de l'Assemblée nationale. Le chauffeur a été testé négatif à l'alcool et aux stupéfiants. Lundi 21 septembre est toujours un risque de feu de forêt en France. Les Pyrénées-Orientales, l'Aude et le Gard sont placés en rouge pour un risque très élevé. 5 autres départements sont en orange pour risque élevé. L'Hérault, l'Ardèche, la Drôme, le Vaucluse et les Bouches-du-Rhône. Une sécheresse qui, on le sait, inquiète de plus en plus et d'année en année les agriculteurs. On prend la direction de l'Ariège dans le trésor de nos régions avec une marche en cours entre Pamiers et Foix. Marche organisée par la coordination rurale. Bonjour Sébastien Berriot.
22: Oui, bonjour.
10: Vous êtes le correspondant d'ici en Occitanie. Ces agriculteurs dénoncent justement le plan sécheresse du gouvernement.
22: Oui, une marche sur 19 kilomètres encadrée par des tracteurs sur la route départementale qui relie Pamiers à Foix. Alors il ne s'agit pas de bloquer la circulation, mais les agriculteurs expliquent que la population doit savoir que le monde rural est à bout de souffle après un été catastrophique. Ici en Ariège, la sécheresse a fait d'énormes dégâts. Et aujourd'hui, si la coordination rurale appelle à manifester, c'est parce que le plan sécheresse du gouvernement est largement insuffisant selon le syndicats, qualifiés même de broutilles pour l'Ariège. Sébastien Durand est le président de la coordination rurale 09.
0: L'Ariège, elle a droit à 668 000 euros. Comment voulez-vous qu'on relève la situation de 2000 exploitations avec 668 000 euros ? Monsieur le préfet voulait qu'on établisse des critères pour sélectionner 200 exploitations sur 2000. Nous, c'est exclu. Pourquoi ? Parce que toutes les filières sont touchées. Il va nous monter les uns contre les autres, maraîchers contre céréaliers, céréaliers contre éleveurs, et nous, on ne veut pas ça.
22: Le syndicat a fait ses calculs. Le plan sécheresse, ce serait seulement 300 euros par agriculteur en Ariège si tout le monde en profitait. Les manifestants espèrent parler directement au préfet tout à l'heure devant les grilles de la préfecture de Foix.
14: Merci beaucoup Sébastien Berriot en direct de l'Ariège, envoyé spécial d'ici en Occitanie.
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14: À suivre la visite du pape qui approche et qui ne fait pas que des heureux. Retour 25 ans en arrière, 21 septembre 2001, quand l'usine AZF explosait à Toulouse. On écoutera Alexandre, la quarantaine, qui a pris la parole dans l'isoloir d'ici à Bourgoin-Jallieu. Et puis direction Montréal, une fois n'est pas coutume, pour saluer la performance de Paul Sexas au championnat du monde de cyclisme. Ça approche, je vous le disais, le pape arrive en fin de semaine en France. Vendredi vers 17h15, Léon XIV célébrera des vêpres avec le clergé à Notre-Dame de Paris. Puis il déambulera sur le parvis de la cathédrale. Et cela agace le syndicat CGT. Pour des raisons de sécurité, l'hôpital Hôtel-Dieu, qui donne précisément sur le parvis, sera contraint de tourner au ralenti, Solène Nehen.
1: Azdine Aïssiou du syndicat CGT de l'assistance publique Hôpitaux de Paris insiste bien, il n'a rien contre la venue du pape à Paris.
12: Ce qu'on dénonce, c'est que pour sa sécurité, ils ont décidé à l'hôpital Hôtel-Dieu d'annuler des consultations avec des patients qui attendaient depuis plusieurs mois ce rendez-vous.
1: L'accès à l'hôpital qui donne sur le parvis de Notre-Dame sera en effet restreint. Les rendez-vous médicaux de ce vendredi ont été reportés, certains d'ailleurs avancés, explique la direction de l'APHP, et seul le service de psychiatrie et les urgences resteront ouverts.
12: Ce qu'ils ne vous disent pas, c'est que les urgences seront essentiellement détournées dans d'autres hôpitaux, avec une perte de chance. Lorsqu'il y a un patient qui fait un AVC, c'est la rapidité qui va faire qu'on peut le sauver. Chaque minute compte, chaque minute compte. Et là, c'est une perte de chance pour le patient. Et les salariés, les infirmières, les aides-soignants, le personnel qui travaille ce jour-là, on les a forcés à prendre leur journée de repos. C'est pas acceptable.
1: La direction de l'APHP explique que l'hôpital Hôtel-Dieu a déjà tourné au ralenti de cette façon lors des Jeux Olympiques et après l'incendie de Notre-Dame le jour de la réouverture de la cathédrale.
14: Du 25 au 28 septembre, donc le pape Léon XIV sera de passage en France pour une visite historique vendredi et samedi à Paris, dimanche à Lourdes, lundi à Metz. D'après les premières estimations, la venue du souverain pontife devrait attirer jusqu'à 700 000 fidèles en l'espace de 4 jours. C'est une maladie dont souffrent près d'1,5 million de Français. C'est aujourd'hui la journée mondiale de lutte contre Alzheimer, qui, avec les familles et les proches, concerne 3,5 millions de personnes en France. Pour aider les malades, il existe différentes structures, dont l'association qu'on connaît, France Alzheimer, avec 3,000 bénévoles. Il existe aussi des ESSA, équipes de soins et d'accompagnement, qui vont à domicile pour stimuler, via des exercices ou des jeux, la personne malade, comme ici en Haute-Loire, au Puy-en-Velay, Aurélie Jacquin.
13: Je fais la connaissance de Marc et de son épouse Mireille.
24: Oui, ça va, merci.
13: C'est elle qui a été diagnostiquée il y a maintenant 2 ans.
24: C'est vrai que moi j'ai un peu la tête qui est lourde. Enfin, pas, je ne sais pas si c'est le mot vrai, lourde. Ça me tient, il y a quelque chose qui me retient.
13: Des idées qui s'embrouillent, les prénoms de ses petits-enfants qui s'envolent parfois. Alors une fois par semaine, pendant une heure, elle a travaillé sa mémoire chez elle.
24: Avant, elle récompensait des bons élèves. Une image.
13: Avec une membre de l'ESA, chaque équipe est composée d'ergothérapeutes, de psychologues et d'assistants soins en gérontologie.
24: On emporte pour aller à l'école, uniforme.
14: Vous, ça vous plaît ce genre d'exercice ?
24: Ça me plaît dans le sens où ça me permet de faire des... Comment je pourrais dire ?
25: Tu aimes bien quand même faire tout ça.
24: Oui.
25: Mais au bout d'une heure, tu es entièrement épuisé.
14: Mais ça vous aide ?
24: Oui. Ça m'aide beaucoup.
25: Elle rencontre quelqu'un aussi, ça apporte toujours un petit peu.
13: Marc, lui, a du mal à avouer que ça l'a aidé aussi.
25: Non, je suis de nature déjà assez patient. C'est pas sa faute si elle oublie quelque chose.
13: Mais dans certaines familles, ces séances ont participé à recréer du lien entre le malade et son aidant. Adèle est ergothérapeute.
3: Il y a des fois où il y a une rupture, il y a quelque chose qui, du fait que la personne, elle est ce qu'on appelle dans un deuil blanc, on ne reconnaît plus la personne avec qui elle vit. Donc nous, c'est de montrer, ben voilà, votre proche est en capacité de faire telle activité si on la modifie de telle manière. Donc il y a des fois des familles qui vont acheter un jeu parce qu'ils ont vu que ça marchait bien, qui vont s'abonner à certaines activités qu'on peut proposer. C'est chouette parce qu'on voit qu'il y a un lien qui renaît par une activité.
13: Mireille est arrivée au bout des 15 séances prévues. Il ne peut pas y en avoir plus. Ensuite, ce sont d'autres organismes qui prennent le relais.
11: Parfois, les familles ont un peu de mal à accepter ce relais ou ne veulent pas, hein, clairement.
13: Émilie est la responsable de l'équipe de soins et d'accompagnement du Puy-en-Velay.
11: Certains nous disent, ben, on vous rappellera si on peut renouveler. En pratique, on va nous demander de voir des nouvelles personnes avant de faire des renouvellements chez des gens qu'on connaît déjà. Et comme la liste d'attente est longue, ben, voilà, y a des gens qui font des demandes de renouvellement qu'on verra finalement jamais.
13: Et puis ce qui freine aussi parfois les familles, c'est le prix de la prise en charge. Les 15 séances avec les AS sont gratuites, mais ensuite tout devient payant.
14: Reportage signé Aurélie Jacquan, ici Saint-Étienne-Loire. Même si la recherche avance, cette maladie reste encore un mystère. Un dossier complet sur cette journée mondiale de lutte contre Alzheimer sur ici.fr.
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14: Et c'est l'heure de vous donner la parole. Votre espace de libre expression sur ici, un peu moins de 7 mois de l'élection présidentielle. Les isoloirs aux couleurs de votre radio vous accueillent aux quatre coins de France, sur les places de marché, dans les EHPAD, les universités, sur les foires, et vous pose 5 questions sur l'avenir. À vous d'y répondre sans tabou. On transmettra au mois de janvier aux principaux concernés, c'est-à-dire les candidats. Alexandre La Quarantaine est entré dans l'isoloir ici à Bourgoin-Jallieu.
17: Quels sont les sujets les plus importants pour vous en ce moment, que ce soit en positif ou en négatif ?
19: Alors, les trois sujets les plus importants pour moi en ce moment, je dirais que c'est le pouvoir d'achat. Non pas que je n'arrive pas à boucler les fins de mois, mais c'est que je trouve que j'ai moins de pouvoir d'achat que ce que j'avais auparavant. Après, c'est l'éducation. Mes filles sont en train de rentrer dans le supérieur. Notamment, j'ai une fille qui essaye médecine et je trouve que c'est très difficile plus de dernier. Je dirais que c'est la planète dans laquelle on vit, avec les canicules, avec tous les désagréments et la perte de biodiversité. Voilà, je trouve que ça ne donne pas vraiment foi en l'avenir, donc c'est plutôt négatif.
17: Quel serait votre message à la future présidente ou au futur président de la République ? Avez-vous une priorité à lui transmettre ?
19: Dites la vérité et faites ce que vous avez dit. Ne cédez pas après à la pression qui pourrait arriver d'un camp ou de l'autre. En fait, vous avez été élu. Les gens ont cru en votre programme, mais par pitié, faites-le.
14: Voilà le message direct d'Alexandre au futur ou à la future présidente. Demain, l'isoloir, elle sera notamment au café Le Gargasse. C'est à Entraigues avec Ici Isère, la carte des isoloirs près de chez vous et sur ici.fr. Le 21 septembre 2001, à 10h17 précise, le temps s'est figé à Toulouse. C'était il y a 25 ans. L'explosion de l'usine AZF a fait 31 morts, plus de 2500 blessés graves et près de 8000 blessés légers. Les maisons les plus proches, situées rue Bernadette, à quelques centaines de mètres de l'épicentre de l'explosion, ont été soufflées. Et certaines en gardent encore des traces. Il y a des fissures toujours visibles sur le sol, dont celles que vous avez visitées pour ici Occitanie, Pascal Daniel.
20: L'intérieur du 7 rue Bernadette est cosy, 160 mètres carrés, un étage. Au rez-de-chaussée, le sol en marbre est d'époque.
26: Voilà ce qui reste d'AZF, ça va tout au long, vous voyez.
20: Il conserve les stigmates de l'explosion.
26: Sur à peu près 20 mètres ou 25 mètres, voilà. La seule marque d'AZF, quoi, actuellement.
20: Jean, le propriétaire, montre la cloison proche du canapé et raconte le 21 septembre 2001.
26: Donc, la dame était à la cuisine, mais elle aurait été à la salle à manger, elle était morte, quoi. Là, le mur était très abîmé, mais il y avait encore des morceaux de verre comme ça plantés. Je connaissais Beyrouth et je me suis dit, oh là là, c'est la même situation, c'est pareil, on n'est pas à l'état de guerre, mais c'est pareil, quoi.
20: Jean a fait faire les travaux, ça a duré 6 mois.
26: Les cloisons à refaire, tout ce qui était vitrage, la toiture qui était de l'autre côté, puis bon oui, c'était des travaux importants quand même.
20: Dans le même temps, les anciens propriétaires ont construit une réplique de la maison à 15 minutes en voiture à portée sur Garonne.
26: Ils ont fait construire la même, à l'identique, exactement la même. Puis c'est peut-être pas une mauvaise idée, parce que bon, sa femme étant très perturbée, ben ça l'a peut-être guéri, quoi. Et oui, c'est vrai.
20: En ce jour de commémoration, Jean se rendra au bout de sa rue, devant une une stèle sur laquelle sont inscrits les noms des 31 morts victimes d'AZF.
10: Pascal Daniel, ici Occitanie. Toujours dans la région, le trafic ferroviaire reste perturbé entre Toulouse et Carcassonne à cause d'un accident hier en fin d'après-midi. Une voiture a été percutée par un TER, un passage à niveau. La conductrice du véhicule est grièvement blessée. La collision a notamment endommagé les systèmes de signalisation. La ligne de train Toulouse-Carcassonne restera perturbée jusqu'à vendredi inclus. On reparle de notre chouchou du Tour de France, Paul Sexas. Le Français de 19 ans a brillé hier aux Mondiaux de cyclisme à Montréal en décrochant le bronze du contre-la-montre derrière l'Italien Filippo Ganna et le Belge Remco Evenepoel. Paul Sexas, champion du monde junior il y a encore 2 ans, décroche sa première médaille mondiale, c'est pas facile à dire, chez les grands, la première aussi d'un Français sur un contre-la-montre depuis Jérôme Coppel en 2015.
2: Je suis très heureux de ce podium, forcément. Ça a été quand même assez serré. Et j'ai fait un chrono pour moi en termes de gestion qui était presque parfait. Et voilà, ça c'est super. Et maintenant, je suis content de ramener cette belle médaille. Et peut-être que un jour je pourrais viser la première place. Maintenant, elle est encore loin. On l'a vu avec Remco qui est vraiment au-dessus. Voilà, c'est un grand champion. Et voilà, il est 4 fois champion du monde. C'est à respecter. Et Filippo aussi est un très grand champion. Content d'être aux côtés de ces deux mecs. Et voilà, je pense que physiquement je suis fort et je me sens bien et c'est une très bonne nouvelle. J'ai fait ce que j'avais à faire et je suis content de ma médaille.
10: Paul Sexas, qui se sent bien, visera une autre médaille dimanche prochain sur l'épreuve en ligne. C'est la rentrée des classes, ça y est, aujourd'hui pour l'équipe de France de foot rassemblée cet après-midi à Clairefontaine pour le début donc d'un long rassemblement inédit jusqu'au 5 octobre inclus avec 4 matchs à jouer. Rassemblement qui marque aussi bien sûr le début d'une nouvelle ère avec la légende Zinedine Zidane aux commandes, le nouveau sélectionneur qui va imprimer son style dès aujourd'hui, Xavier Monferrand.
4: Avec Zizou, ça ne va pas traîner ni sur le perron du château, ni à table, ni dans les chambres. L'arrivée des troupes ne se fait plus à la mi-journée, mais à partir de 15h30, fini la horde de photographes et de caméras au pied de l'escalier pour immortaliser la Fashion Week de Clairefontaine. Zinedine Zidane l'a dit, chacun se présente comme il veut, habillé par le couturier de son choix, mais dans la discrétion, enfin dans le contrôle. Seule la caméra de la fédération est autorisée pour avoir l'exclusivité du défilé de mode. Ensuite, ces tenues de sport obligatoires avec entraînement dès 17h30, ouvert aux médias, ce qui ne devrait pas changer pour le coup, c'est que ce sera certainement en ordre très dispersé selon les états de forme des uns et des autres. La revue d'effectifs attendra. En revanche, certains joueurs vont passer devant les caméras et les micros de la presse à la sortie de l'entraînement en bord terrain. Et là, c'est une grande première.
10: Zidane et son équipe commenceront leur parcours en Ligue des Nations en Turquie le vendredi 25 septembre. On termine avec une découverte incroyable en Lozère. Imaginez, au fond d'une grotte, tomber sur le squelette presque complet d'un lion vieux de plus de 25 000 ans. C'est ce qui vient de se passer à la Canourgue entre Rodez et Mende. La semaine dernière, une équipe de scientifiques a entrepris une opération minutieuse pour extraire les ossements de ce lion des cavernes, Saïd Makhloufi.
6: Au fond de cette cavité protégée par une porte blindée.
7: Alors, on est à moins 67 et le lion, lui, se trouve à moins 30.
6: 30 mètres sous terre.
7: Allez, on s'équipe et on descend.
6: Les spéléologues pénètrent une dernière fois dans la cavité.
18: C'est libre.
6: La semaine dernière, une vingtaine d'entre eux, accompagnés de chercheurs, ont multiplié les allers-retours.
18: Ok, je remonte.
6: Avec à chaque fois dans les mains une découverte.
21: Donc ça, c'est un petit bout d'os.
6: Le petit bout d'un os d'un lion des cavernes.
21: Ces petits fragments-là.
6: Et au fur et à mesure des recherches.
18: Bon, ouais.
7: Le crâne, patte avant, quelques doigts, et ça prend du temps.
6: Johan Bansillon, membre du spéléoclub de la Lozère.
7: C'est moi qui l'ai découverte.
6: Le 31 avril 2024.
7: Donc en fait, cette découverte, tout simplement, j'avais vu des os qui étaient en haut d'une gaclase, et la curiosité m'a poussé à aller voir un petit peu qu'est-ce qu'il y avait au bout de ces os. La particularité de la découverte, c'est notamment le fait que un état de conservation qui est exceptionnel, d'où son importance.
6: Une découverte incroyable pour Francis qui participe aux recherches.
23: Un lion des cavernes en Lozère. On ne pensait pas qu'il y en avait. Donc effectivement, c'est une découverte assez extraordinaire, impressionnante.
6: L'extraction du squelette s'est arrêtée le week-end dernier.
18: C'est bon.
6: Il reste encore...
23: Les pattes avant, il reste encore les omoplates qui sont difficiles à sortir.
6: Une nouvelle mission est prévue l'année prochaine.
10: Un reportage Saïd Makhloufi, ici à Gare Lozère. Va-t-on pouvoir les voir, ces ossements? Eh bien, la question sera étudiée plus tard, une fois les recherches et la restauration suffisamment avancées. En attendant, vous avez les images sur ici.fr. C'est la fin du 13h de nos régions. Merci de nous avoir suivis. Je vous redonne rendez-vous demain, même heure, même endroit. L'après-midi se poursuit en musique sur ici.
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8: Il est 13h30, vous êtes sur votre radio locale ici Gironde. Bonjour, bienvenue. C'est une belle semaine qui commence sous le soleil dans le département et nous allons la partager ensemble, passer un très bel après-midi avec le groupe Survivor. Dans quelques secondes avant cela, direction le sud de l'agglomération de Bordeaux.
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8: Un appel à projet pour le carnaval de Bègle 2027.
1: Olivier Cabrolier.
8: On prend de l'avance, vous avez une idée originale, un projet culturel, artistique. Alors n'hésitez pas à répondre à l'appel à projet artistique dans le cadre du carnaval 2027 de Bègle. Un événement éco-conçu qui aura lieu le samedi 13 mars 2027 sur le thème Le monde du minuscule. Qui peut participer? Eh bien, les associations Loi 1901 et les artistes professionnels dont le siège social ou la résidence est sur le territoire de Bègle. Seront privilégiés les projets de petite forme pouvant être présentés dans l'espace public dans le cadre d'une déambulation carnavalesque. Quel est le montant de l'aide? L'aide attribuée par la ville de Bègle est limitée à 1500 euros. Date limite de dépôt des dossiers le dimanche 18 octobre. Présentation des projets le lundi 30 novembre. Si vous souhaitez plus de détails sur cet appel à projet, rendez-vous bien sûr sur le site de la ville de Bègle.
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Le groupe Survivor sur Ici Gironde qui a souvent participé à l'élaboration de la musique des différents films de la saga Rocky avec bien sûr l'incontournable Sylvester Stallone. Bonjour, bienvenue, j'espère que vous allez bien. Dans quelques instants, notre Girondin du jour, il prépare activement une manifestation qui est proposée ce week-end à Saint-Gervais. Elle s'appelle Croche en cœur et elle va regrouper plus de 230 chanteurs découvertes vers 13h45. Mais dans l'immédiat et dans 3 minutes, Morgane de Toi par Renaud, et tout de suite en musique, c'est Estelle avec Te rencontrer encore sur Ici Gironde. 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

0: jusqu'au bout. Morgane de Toi, c'était Renaud sur Ici Gironde, presque 13h45 et c'est l'heure de notre Girondin du jour. Dans quelques jours justement, à la commune de Saint-Gervais accueille le festival Croche en cœur. Voici un homme qui participe à l'organisation de cette manifestation qui concerne plus ou moins directement Michel Delpech.
1: Bonjour, je m'appelle Marco, j'ai 58 ans, je suis né au Chili mais je suis Girondin depuis l'âge de 6 ans. Je voulais vous montrer la petite vidéo sur les chansons de répète du Chasseur, par exemple.
0: Marco est musicien, pianiste et il prépare un spectacle autour de Michel Delpech.
2: Il était 5 heures du matin.
0: Ce Girondin est donc pianiste depuis l'âge de 18 ans et chef de chœur depuis sa trentaine. Le piano représente une grande partie de sa vie. Il dispose d'ailleurs de 3 pianos chez lui. Son inspiration lui vient de la variété, du King Elvis Presley à Michel Delpech. C'est un peu pour cette raison qu'il prépare un spectacle avec 250 choristes.
1: Michel Delpech est une référence de la chanson française, avec des chansons qui sont très fortes à l'écriture, comme Loin d'ici, comme Le Chasseur, comme Chez Lorette qui a son histoire à lui. C'était important, je pense, pour les 10 ans de sa mort, de lui rendre hommage, surtout qu'il aurait dû venir à ce festival en 2013, puisqu'il avait signé le contrat, et malheureusement la maladie a fait que c'était pas possible. C'était quelqu'un de très proche, très humain, un artiste complet, qui avait vécu quand même beaucoup de choses par rapport à ses débuts et toute sa longue carrière.
0: 230 chanteurs choristes qui vont se déplacer, qui s'entraînent pour produire un spectacle sur Michel Delpech. Comment ça se passe exactement?
1: Les choristes qui viennent de toute la France pour ce festival sur la 19e édition sont friands, je dirais. C'est une famille, Croche en cœur. Parce qu'on connaît tous, je pense, une chanson au moins de Michel Delpech. C'est moi qui vais accompagner sur tout le concert le chanteur. C'est une première. Et en même temps, je suis aussi chef de chœur, donc je dirige les 250 choristes avec Arnaud, Isabelle et d'autres. Et moi, j'ai eu cette année le rôle de trouver l'artiste et de l'emmener jusqu'au festival. Ah, c'est toujours prenant parce qu'on entend 250 choristes qui chantent autour de vous et on prend toutes ces voix qui arrivent. Et en plus, en accompagnant musicalement, c'est plein d'émotions. On arrive dans la pièce où il y a le piano et là je peux pas m'empêcher de vous jouer un morceau de Michel Delpech. C'est ma maman, quand je suis arrivé en France et en Gironde, qui m'a mis au piano. C'est ma vie, comme le disait Adamo dans sa chanson. C'est irremplaçable, ça apporte tout. Et la musique est toujours là, comme si elle vous parlait, elle vous parle.
0: Vous, à titre personnel, vous répétez combien de fois par semaine et combien d'heures?
1: J'ai une activité très musicale, donc elle est tous les jours dans ma vie.
0: Et dans le cadre de ce spectacle, du coup, sur Michel Delpech?
1: Pour ma part, je suis jamais très sûr de moi, j'ai toujours peur de ne plus savoir à un moment donné. Quand on joue, tout se passe bien, et la magie, je dirais, de la scène fait son œuvre.
0: Et donc vous écoutez Michel Delpech à quelle occasion?
1: Je peux mettre du Michel Delpech dans ma voiture, ça c'est le plus beau des plaisirs.
0: Marco est professeur de piano, il se mobilise par ailleurs pour transmettre sa passion, notamment durant le festival Croche en cœur.
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0: Les Cardigans sur Ici Gironde. 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
1: Ici Gironde, nous sommes le lundi 21 septembre, il est 14h. Et voici les infos qui vous sont présentées tout de suite par Marine Nogeny.
2: 17% des stations françaises sont en pénurie d'au moins un carburant, particulièrement les stations Total. Ce sont les chiffres donnés par Roland Lescure, le ministre de l'économie. Roland Lescure qui sera autour de la table de Matignon. Le Premier ministre tient deux réunions sur les carburants aujourd'hui. L'une est passée, c'était ce matin, avec les directeurs d'administration centrale sur les approvisionnements en pétrole et en gaz. L'autre, cet après-midi, est dédiée à l'accompagnement à court et moyen terme des Français face à l'envolée des prix à la pompe. La hausse des prix des carburants qui menacent le monde associatif. C'est l'alerte du délégué général d'Emmaüs France. Les surcoûts liés à la flambée des prix risquent d'entraîner des liquidations. C'est la troisième semaine du procès de Loïc Le Priol et Romain Bouvier aux Assises de Paris, jugés pour assassinat après la mort il y a 4 ans au petit matin de Federico Aramburu, ex-rugbyman argentin de rugby, tué par balle dans les rues de Paris après une bagarre dans un bar. Loïc Le Priol, l'accusé, donne sa version et campe sur sa position. Pas de préméditation, le verdict est attendu vendredi. La mort d'une cycliste de 57 ans ce matin, percuté par un camion près de l'Assemblée nationale à Paris. Le chauffeur a été testé négatif à l'alcool et aux stupéfiants. La ligne de train Toulouse-Carcassonne restera perturbée jusqu'à vendredi inclus après un accident à un passage à niveau à Belbereau. C'est au sud de Toulouse. Une voiture a été percutée par un train. La reprise va se faire très progressivement à partir de cet après-midi, indique la SNCF.
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1: Et on passe à la météo en Gironde. Nous sommes toujours protégés par un énorme anticyclone et donc nous allons garder un temps sec dans les prochains jours. Pour aujourd'hui, c'est un ciel dégagé que nous avons, même si quelques nuages élevés sont possibles. Le vent est modéré de secteur nord à nord-est. Pour les températures, les maximales prévues, elles sont comprises entre 28 et 31 degrés. 28 pour Soulac-sur-Mer et la Canot-Océan, 28 pour Arcachon, la Teste-de-Buch et le Porge, 30 degrés pour Langon, la Réole, Question-la-Bataille et Sainte-Foy-la-Grande. Vous avez 30 à 31 degrés à Bordeaux et Libourne. Vous êtes sur Ici Gironde, nous démarrons ensemble cette nouvelle semaine sous le soleil avec le sourire en plus. Côté musique, je vous passe Matt Bianco, Amel Bent et Cambodia. C'est Kim Wilde tout de suite sur Ici Gironde.
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0: Midnight Oil sur ICI Gironde et je vous rappelle cette journée spéciale demain, deux mois après les incendies de cet été dramatique. Eh bien, ICI Gironde reste avec vous, on garde le contact surtout. Vie d'après, reconstruction, solidarité, toute la journée, nous allons écouter vos témoignages, vos histoires et vos questions pour vous aider. Une journée en deux temps, de 6h à midi depuis le Porge et de 17h à 19h depuis l'Aige-Cap-Ferré. Demain mardi, ICI Gironde se mobilise et vous offre son antenne pour créer du lien et vous aider. Faites-le savoir autour de vous.
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1: Vos trois chansons françaises à la suite avec ce titre de Jean-Jacques Goldman. On ira sur Ici Gironde et direction à présent l'ouest de l'agglomération de Bordeaux.
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1: Que faire sur la commune de Mérignac cette semaine? Voici quelques réponses.
3: Olivier Cabrolier.
1: Pas mal d'idées de sortie dans cette grande ville de la métropole de Bordeaux avec Hypermonde, le festival de l'imaginaire de la science-fiction et des super-héros. Rendez-vous samedi et dimanche sur la place Charles de Gaulle à partir de 9h30 et jusqu'à 18h. Il y a aussi un vide-grenier dans le quartier de Pouranville. Tout au long de la journée, des animations sont proposées pour petits et grands. Food truck, jeux gonflables et jeux en bois. Autre proposition et autre quartier, c'est le comité des fêtes de Capéron qui organise une paella géante pour le quartier et ce sous le préau de l'école Jean Jaurès. C'est samedi et le tarif est de 18 euros par personne. Toujours samedi, vous pouvez aussi participer à l'Anacruz Festival. Cette journée est placée sous le signe de la solidarité internationale. Elle met à l'honneur les cultures du monde à travers des animations. C'est du côté de la MJC Centre-Ville et c'est ce week-end à Mérignac.
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0: Ici Gérard et ce groupe emblématique du surf de l'Ouest américain que l'on pourrait aussi écouter sur les plages de la Canoë-Océan et de Montalivet. C'était les Beach Boys à l'instant avec ce titre Kokomo. 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
1: Ici Gironde, nous sommes le lundi 21 septembre, il est 14h. Et voici les infos qui vous sont présentées tout de suite par Marine Logénie. Très bel après-midi, lundi 21 septembre, c'est ici Gironde. Il est déjà 15h, merci de votre fidélité. C'est l'heure des infos qui vous sont présentées par Marine Logénie.
2: Un plan d'urgence de 90 millions d'euros pour la petite enfance, annonce de la ministre de la Santé. Aujourd'hui, le secteur traverse depuis plusieurs années une crise structurelle. Ce fonds doit permettre de soutenir les crèches, en particulier dans les territoires les plus fragiles, précise Stéphanie Rist. Deux réunions sur les carburants aujourd'hui à Matignon. Le gouvernement réfléchit à étendre ou augmenter la prime grand rouleur. Mais une chose est sûre, il n'y aura pas de baisse des taxes sur les carburants, comme le réclame le Rassemblement national. Roland Lescure, ministre de l'économie, l'a redit ce matin. Toujours selon lui, 17% des stations manquent d'au moins un carburant. En première ligne aussi, face au prix des carburants, les pêcheurs qui ont bloqué plusieurs ports depuis plus d'une semaine, la ministre de la Mer et de la Pêche, Catherine Chabot, est à leur rencontre aujourd'hui au Gros-du-Roi dans le Gard, après un premier déplacement à 7 dans l'Hérault ce matin à Cannes, dans les Alpes-Maritimes. Le port est bloqué depuis ce matin par une dizaine de pêcheurs pour demander plus d'aide. Lundi 21 septembre et toujours un risque de feu de forêt en France. Les Pyrénées orientales, l'Aude et le Gard sont placés en rouge pour un risque très élevé. 5 autres départements sont en orange pour un risque qualifié d'élevé. L'Hérault, l'Ardèche, la Drôme, le Vaucluse et les Bouches-du-Rhône. C'est la rentrée des classes aujourd'hui, et oui, pour l'équipe de France de foot, rassemblée cet après-midi à Clairefontaine jusqu'au 5 octobre inclus. 4 matchs à jouer. Rassemblement qui marque le début d'une nouvelle ère avec la légende Zinedine Zidane aux commandes. Le programme des Bleus est sur ici.fr.
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1: La météo en Gironde pour cet après-midi, c'est toujours le soleil qui règne en maître dans notre département, sur notre département. Le temps est sec, il n'est pas prévu toujours de pluie afin d'atténuer la sécheresse. Et donc pour cet après-midi, vous profitez de conditions largement ensoleillées et ce avec un vent qui peut être modéré de secteur nord à nord-est. Tout cela avec de la chaleur. Nous sommes largement au-dessus des normales saisonnières. 28 degrés pour le Verdon, Montalivet et la Canot-Océan. 28 à Sainte-Hélène, Somos et Le Porge. 28 à Arcachon, 30 à Langon, 30 à 31 degrés pour Bordeaux. Vous êtes sur ICI Gironde, Olivier Cabrolier, je vous accompagne jusqu'à 17h, toujours en musique avec des infos pratiques locales. Ce sera le cas, par exemple, à 15h30. Avant cela, je vous passe le groupe America, Stéphane Echer. Et pour commencer, voici Jeanne Masse sur ICI Gironde.
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0: Et si Gironde, c'était Zoukiero sur votre radio locale qui continue à se mobiliser 2 mois après les incendies de cet été. Il reste beaucoup de choses à faire. Les besoins sont immenses. La vie d'après, la reconstruction, la solidarité, l'aide aussi. Vous allez retrouver ici Gironde demain et ce entre 6h et midi depuis le Porge et entre 17h et 19h depuis Lège-Cap-Ferret. Demain, mardi 22 septembre, journée spéciale. Ici Gironde, plus que jamais à vos côtés.
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0: Vivre ou survivre, Daniel Balavoine. Et juste avant, il y avait Louane sur Ici Gironde pour terminer cette série de trois chansons françaises à la suite. Intéressons-nous tout de suite à une belle idée de sortie qui va vous permettre d'avoir le sourire.
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0: Jérôme Commandeur en spectacle le 27 mars 2027 au Rocher de Palmaire à Senon. La billetterie est ouverte.
2: Olivier Cabrolier.
0: L'humoriste Jérôme Commandeur remonte sur scène avec sa galerie de personnages et son univers. Et parmi ses plus grands fans, il y a Victor Hugo. Évidemment, vous connaissez l'humour de Jérôme Commandeur. Il a imaginé un hommage, une reconnaissance hors du temps de Victor Hugo. Et ça donne Victor Hugo qui déclare à son sujet: le retour de Jérôme Commandeur sur scène fait du bien à mon être, à mon âme, par ses saillies fines comme des lames de coutelas. Il veut faire rire cette France qu'il a chevillée au corps, celle qui coule dans ses veines, de ses sous-bois normands parfumés aux collines verdoyantes de la Loire, en passant par les plages salées de l'Atlantique. Il porte partout son public en bandoulière, fièrement, outrageusement, vague à main. Voyez le ton, il est plutôt particulier de ce spectacle de Jérôme Commandeur à voir le 27 mars 2027 au Rocher de Palmaire à Senon.
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0: Ici Gironde, c'était Claude Dubois pour cette version de Starmania, la fameuse réalisation que l'on doit à Michel Berger et à Luc Plamondon. 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Vous remportez vos places ce soir pour le concert de Naïm, c'est à Arkea Arena dans quelques semaines. Et puis avant cela, on fait un point sur les infos, la météo, ce sera à 16h sur Ici Gironde.
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1: Vous écoutez Ici Gironde, très belle fin d'après-midi à vous, il est 16h. Voici l'essentiel de l'info de ce lundi 21 septembre, les infos qui vous sont présentées par Marine Legénie.
2: Troisième semaine du procès de l'assassinat de Federico Martín Aramburu, ex-international argentin de rugby, tué par balle dans les rues de Paris après une bagarre dans un bar. C'était il y a 4 ans. Loïc Le Priol, le principal accusé, maintient s'être défendu, campe sur sa position, pas de préméditation. Le verdict est attendu vendredi. La mort d'une cycliste de 57 ans ce matin, percutée par un camion près de l'Assemblée nationale à Paris. Le chauffeur a été testé négatif à l'alcool et aux stupéfiants. 17% des stations françaises sont en pénurie d'au moins un carburant, particulièrement les stations Total. Les chiffres donnés par Roland Lescure, le ministre de l'économie, ce matin, alors qu'une réunion se tient en ce moment à Matignon, dédiée à l'accompagnement à court et moyen terme des Français face à l'envolée des prix à la pompe. Vraisemblablement de nouvelles aides qui seront mises en place. Un incendie s'est déclaré ce midi au sud de Perpignan. Plus de 180 pompiers, une cinquantaine d'engins sont mobilisés sur ce feu de végétation qui a parcouru 35 hectares. Il entraîne des perturbations importantes dans le secteur, notamment sur le trafic des trains à destination de Perpignan. Les Pyrénées-Orientales sont en vigilance rouge, je vous le rappelle aujourd'hui, au feu de forêt, tout comme l'Aude et le Gard. Et puis la ligne de train Toulouse-Carcassonne, cette fois, restera perturbée jusqu'à vendredi inclus, après un accident à un passage à niveau à Belbereau. Une voiture a été percutée par un train. La reprise du trafic va se faire très progressivement avec un seul passage par heure sur cette ligne.
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1: Et on passe à la météo en Gironde avec une fin de journée qui va rester calme avec très peu de nuages et surtout à des températures qui restent largement au-dessus des normales saisonnières et donc pour ce soir. Mais aussi cette nuit et demain matin, le ciel est clair avec un vent qui peut rester modéré de secteur nord-est et des températures demain vers 7h qui seront comprises entre 11 et 14 degrés vers 15h. Toujours demain, sous le soleil, nous garderons une ambiance estivale, 28 degrés pour le Verdon, Soulac-sur-Mer et Lacanau, 30 à Arcachon, 31 degrés pour Bordeaux mais aussi Langon. Quel plaisir de commencer avec vous à cette nouvelle heure qui va nous permettre d'accueillir Pascal Bataille. C'est avec lui que nous partons à la découverte de certains Girondins exceptionnels. Ce sera le cas à 16h10. Auparavant, retour de la musique avec Florent Pagny et Louise Attac tout de suite sur Ici Gironde.
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0: Le braquage des sentiments par Florent Pagny sur Ici Gironde et Pascal Bataille, lui. Il s'invite tous les après-midi à 16h10 chez vous sur Ici Gironde. Et chaque semaine, Pascal nous fait découvrir un Girondin au destin incroyable. Cette semaine, on découvre l'histoire de Christelle Gauzet, policière, grande gagnante. Également de l'émission de TF1 Koh-Lanta et créatrice des raids solidaires Les Défidèles. C'est au pied de la dune du Pilat que Christelle a donné rendez-vous à Pascal Bataille.
1: Bonjour Christelle.
2: Bonjour Pascal.
1: Comment vas-tu ?
2: Bah écoute, ça va, je suis bien, je suis avec toi et je suis chez moi.
1: Pourquoi avoir choisi de m'amener ici, de nous amener, nous, auditeurs d'Ici Gironde, ici ?
2: Alors, bah, le camping Les Feux Bleus, ou ne serait-ce même les autres campings, camping de la forêt et ainsi de suite, le camping de la dune, ils sont au pied de cette dune du Pilat qui, pour moi, est emblématique du bassin d'Arcachon. C'est le point de vue le plus magnifique où on surplombe le bassin, où on voit vraiment toute cette beauté qui, pour moi, m'a accompagnée dans toute mon enfance et
1: oui,
2: m'a permis.
1: Il faut dire que tu as grandi ici.
2: Alors, j'ai grandi.
1: Originaire de Gujan-Mestras.
2: Voilà. Gujan-Mestras, mais je suis venue régulièrement monter cette dune pour montrer aux amis, aux touristes, à la famille, cette beauté du bassin. Donc cette dune, j'ai dû la monter 36 000 fois avec mes parents. D'ailleurs, ça fait longtemps qu'on ne l'a pas montée, j'espère qu'on la montrera tout à l'heure.
1: On va la monter tout de suite.
2: Ah, c'est génial.
1: Dans quelques petites minutes, je reprends juste mon souffle avant.
2: Et puis ici, ben, voilà, ce bassin m'a vu naître, m'a vu évoluer, m'a vu grandir. C'est pour cette raison que j'ai voulu qu'on soit ici.
1: Pourquoi revenir toujours sur ce bassin? Est-ce que finalement c'est un endroit d'ancrage pour toi?
2: Ben voilà, tu as le mot, c'est l'ancrage. C'est, je suis née ici, je suis une fille d'ici, une fille du bassin comme on dit. Mes parents sont ici et vraiment j'ai vécu toutes mes belles histoires, toutes mes premières fois ici. Donc forcément je reviens au bassin d'Arcachon.
1: Première fois effectivement d'enfant, première fois peut-être d'amour. T'as eu une histoire d'amour sur la dune du Pilat?
2: J'ai eu plusieurs histoires d'amour, je suis une grande amoureuse. J'aime l'amour, j'aime aimer et j'aime être aimée, donc oui.
1: Le bassin, c'est quoi? C'est des odeurs, c'est des paysages pour toi?
2: Le bassin pour moi.
1: Au-delà de cette dune.
2: Ah oui, c'est des paysages, c'est l'odeur des pins, des pignes, le son des cigales ou des criquets. Enfin, en tout cas, ce son de la nature. Alors c'est vrai que cette forêt qui a brûlé me fend le cœur. Les incendies, comme si j'avais moi brûlé aussi à l'intérieur de moi. Mais ça reste beau et ça reste quelque chose de qui nous fait nous découvrir et nous révéler et nous dépasser.
1: Tu as voyagé dans les plus beaux coins du monde, on a été ensemble en Laponie, dans ces paysages tout blancs incroyables, tu as été aux Philippines, tu as été un peu partout. Le bassin, ça reste quand même l'un des plus beaux endroits du monde pour toi?
2: Le bassin, c'est l'un des plus beaux endroits du monde, oui, mais pas que pour moi. Hein. Apparemment, c'est un témoignage qu'on peut lire.
1: Oui, mais c'est
2: lire.
1: Christelle qu'on a envie
2: oui,
1: de découvrir
2: sais bien.
1: Aujourd'hui.
2: Non, mais c'est effectivement, c'est l'endroit où je voudrais vivre et finir ma vie. C'est ici.
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0: Tina Turner sur Ici Gironde, qui est plus que jamais à vos côtés. Ici Gironde, qui a mobilisé son équipe durant les incendies de cet été. Et nous continuons à rassembler, à informer, à aider. Ce sera le cas demain, deux mois après le début de cette catastrophe. De 6h à midi, nous serons depuis le Porge. Et de 17h à 19h, depuis l'Aige-Cap-Ferré. Dans quelques minutes, les trois chansons françaises à la suite sur Ici Gironde.
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0: Vos trois chansons françaises à la suite, et histoire de bien terminer cette série de titres, c'était France Gall avec Tout pour la musique sur votre radio locale. Ici Gironde, on va parler carnaval à présent.
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0: Un appel à projet pour le carnaval de Bègles 2027.
2: Olivier Cabrolier.
0: On prend de l'avance, vous avez une idée originale, un projet culturel, artistique, alors n'hésitez pas à répondre à l'appel à projet artistique dans le cadre du carnaval 2027 de Bègles, un événement éco-conçu qui aura lieu le samedi 13 mars 2027 sur le thème « Le monde du minuscule ». Qui peut participer? Eh bien, les associations Loi 1901 et les artistes professionnels dont le siège social ou la résidence est sur le territoire de Bègles. Seront privilégiés les projets de petite forme pouvant être présentés dans l'espace public dans le cadre d'une déambulation carnavalesque. Quel est le montant de l'aide? L'aide attribuée par la ville de Bègles est limitée à 1500 euros. Date limite de dépôt des dossiers le dimanche 18 octobre. Présentation des projets le lundi 30 novembre. Si vous souhaitez plus de détails sur cet appel à projet, rendez-vous bien sûr sur le site de la ville de Bègles.
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0: Aura avec Soirée Mondaine sur Ici Gironde. Et à suivre à 17h les infos, la météo. À 17h15, des racines et des vignes. Et à 17h30, votre jeu Gavé Bien. Vous allez repartir avec vos invitations pour la salle de spectacle Arkea Arena sur la commune de Florac. Avant cela, tout de suite, voici l'humour en tube avec Fred Ballard. Il est question d'argent aujourd'hui. L'humoriste du jour s'appelle Smain.
1: Vive la thune, vive la thune.
2: Tiens, j'ai lu mon horoscope ce matin dans le journal. Rentrée imprévue pour les natifs du dernier des cons. C'est bébé.
3: Alors, on ne va pas remettre en doute toutes les prévisions astrales, hein, mais c'est vrai qu'il est quand même très rare que tous les derniers des camps d'un même signe remportent le super loto le même jour. Donc, il y a une forme de lucidité hein, chez Bibi, alias Smain, qui s'y voit déjà.
2: Et d'abord, si je gagne, je m'achète un château. Et alors, j'ai déjà les grilles. Je veux rentrer dans le club des riches. Eh ouais, bien sûr. Et bonjour les gens André. Et bonjour les gens Mathieu. Et bonjour les gens Édouard. Enchanté, moi c'est Jean Mouloud.
3: Oh. Allez, spéciale dédicace à tous les Jean Mouloud qui ont pu heurter la sensibilité de certains Jean-Marie ou de Jean-Édouard. Rions un peu en attendant de tout perdre. Hein, d'autant que la richesse n'est pas qu'une affaire de prénoms composés. Être riche, c'est aussi dans la tête. Il faut voir tout en grand.
4: Et les riches, c'est dur de les comprendre. Dernière lubie, c'est d'aller dans l'espace. Jeff Bezos, Elon Musk, ils veulent tous aller dans l'espace. Je pense que c'est parce qu'ils sont snobs. Ils veulent aller dans un endroit où vous n'irez jamais. Parce que l'espace, c'est nul à chier l'espace, d'accord ? C'est dangereux, il fait froid, il y a du vide, c'est nul à chier. Walibi en Belgique, c'est mieux que l'espace.
3: Voilà, vous ne le saviez peut-être pas, bah maintenant vous le savez. Hein, donc franchement, c'est vraiment pas un drame si on ne gagne pas la super cagnotte de Noël. Hein, au moins, on n'ira pas se les geler dans l'espace. Et on se marrera bien plus à manger des frites dans un grand 8. Une
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3: fois.
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0: Queen sur Ici Gironde et on va se quitter là-dessus. Dans 10 minutes, vous retrouvez Dominique Bordeaux et nous, on se donne rendez-vous demain à partir de 13h30 au cœur de cette journée spéciale exceptionnelle que nous vous préparons le matin depuis le port. J'ai en fin de journée depuis Lège Cap Ferré, 2 mois après le début des incendies dramatiques de cet été. Eh bien, la solidarité, l'écoute et la mobilisation continuent. Ici Gironde est avec vous. À demain. Bonne soirée.
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1: 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Nous
2: sommes le lundi 21 septembre, il est 17h. À 17h, les infos, c'est avec vous, Elisa Robuchon.
3: L'incendie qui a ravagé un hectare hier à Biganos a-t-il été déclenché par un pyromane ? Sur la commune du bassin d'Arcachon, deux incendies se sont déclarés en l'espace d'une semaine dans le même secteur, celui des Tuileries. Le dernier, c'était hier soir, donc. Le feu a été maîtrisé. Pour le maire de la commune, Bruno Lafont, ça ne fait pas de doute. Il s'agit forcément d'un acte volontaire.
4: Il y a une personne qui a vu des scooters qui traînaient dans le secteur et donc, quelques temps après, il y a ce départ de feu, donc ça fait quand même deux fois. Il y en a eu un l'an dernier aussi, dans le même secteur, donc ça fait beaucoup avec des départs de feux d'artifice. Moi, je veux savoir ce qui se passe dans ce secteur, qu'il y ait une enquête même avec le RCCI, c'est le service qui coordonne avec la gendarmerie, l'Office national des forêts, la DFCI, pour savoir connaître les causes. Mais je voudrais quand même rendre hommage aux pompiers, parce qu'on dit souvent qu'ils ne rentrent pas dans les incendies, ce qui est faux. Hier, ils ont fait un travail remarquable. Ils sont rentrés avec les camions directement dans les parcelles et c'est comme ça qu'ils ont coiffé le feu.
3: Bruno Lafont, le maire de Biganos, commune du bassin d'Arcachon, au micro ici Gironde de Stéphanie Scoc.
2: Le bassin d'Arcachon durement touché par l'incendie de Somos cet été. Ici Gironde sera en émission spéciale demain, deux mois jour pour jour après le départ du feu.
3: Oui, un feu historique qui a détruit 42 000 hectares et près de 240 maisons. Pour revenir sur cet événement, notre antenne sera délocalisée au Porche toute la matinée, puis à Lèche-Cap-Ferré l'après-midi. Nous serons aux côtés d'habitants sinistrés, de commerçants, de bénévoles, d'élus, de tous ceux qui ont été affectés de près ou de loin par ce feu. À Bordeaux, plusieurs organisations féministes appellent au rassemblement ce soir. Le planning familial de la Gironde, le collectif enfantiste ou encore le collectif Mouv'Enfant réclament une loi cadre intégrale contre les violences faites aux femmes, aux enfants et aux minorités de genre. Elle fixe le rendez-vous à 19h devant le tribunal judiciaire.
2: En foot, le prochain match de Coupe de France des Girondins de Bordeaux, Elisa, se jouera à huis clos.
3: La rencontre contre Angoulême Club de National 1 ne sera pas ouverte au public pour éviter les débordements. C'est la conséquence d'une sanction de la FFF suite à des jets de fumigène pendant un match la saison dernière. En revanche, il reste une grosse inconnue. On ne sait pas où et quand se jouera le match. On vous tiendra évidemment au courant sur ICI Gironde.
2: Oui, parce que pour l'instant, par défaut, la Fédération française de football l'a programmé samedi à 20h.
3: Exactement. Il y a donc, Dominique, cette incertitude sur le terrain, mais aussi en coulisses. On le rappelle, les Marinés blancs risquent toujours la liquidation judiciaire, même si elle semble s'éloigner. D'après les informations d'ICI Gironde, le fonds d'investissement anglais Park Bench s'apprête à racheter les Marinés blancs à Gérard Lopez. Tout le déroulé de cette affaire est sur notre site ici.fr. Et puis, on a des nouvelles de Mathieu Jalibert. L'ouvreur de l'UBB devra être absent pendant les 6 prochaines semaines. C'est une estimation. Hier, pendant la rencontre contre le Stade français, il s'est fait une déchirure au quadriceps. Il manquera donc les prochains matchs de l'Union et le début des tests de novembre avec le 15 de France.
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3: Ça sera encore une belle journée demain, Dominique.
2: Ouais, grand soleil, hein, 11 à 14 degrés au réveil et des températures qui pour un 21 septembre sont encore étonnantes. 28 à 31 degrés demain, 31 degrés sous abri pour Bordeaux Métropole, 30 degrés au Porche. Nous serons en direct donc dès 6h. Demain matin avec toute l'équipe de la matinale, deux mois après le début des terribles incendies de cet été 2026. 29 degrés à Libourne, 28 degrés à l'Aréole. Sur la route, actuellement pas de soucis majeurs à vous signaler. C'est un peu chargé lorsque vous êtes sur la rocade intérieure avant le pont d'Aquitaine. Le sens extérieur entre la 63 et la 62, somme toute des ralentissements assez classiques vu l'heure. Notez la fermeture de la rocade intérieure ce soir à partir de 21h jusqu'à 6h demain matin, un long tronçon de la rocade intérieure qui est fermé de Bègle à Lormont, sortie 20 à 27. Donc ne vous laissez pas surprendre hein, sur cette rocade intérieure, sortie 27 à 20, donc si vous êtes dans ce sens-là. 05 56 19 10 10 pour vos infos trafic.
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2: J'espère que vous avez passé un bien agréable week-end avec effectivement beaucoup de soleil. Merci d'avoir choisi votre radio locale pour reprendre cette semaine et vous accompagner en musique cette fin d'après-midi avec ce souvenir de 87, les Pretenders, Don't Get Me Wrong, c'est sûr, ici.

0: Sur ici Gironde, les Pretenders, Don't Get Me Wrong.
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0: Dans quelques minutes pour vous, des racines et des vignes, votre magazine régional consacré au vin, où l'on pose aujourd'hui la question de l'impact du dérèglement climatique sur nos vignobles et nos vins. Comment vont-ils s'adapter ou encore évoluer? C'est dans un instant, juste après cette nouveauté de votre radio. Je pense à vous, Pierre Demar, sur ICI Gironde.

0: Monsieur, ici Jérôme Pierre Demer avec Je pense à vous. Des racines et des vignes, c'est votre magazine régional consacré au vin sur ici Gironde. On évoque le changement climatique. Comment nos vignobles, nos vins vont-ils s'adapter et évoluer? Quel cépage pour demain? Et surtout, comment gérer la ressource en eau? Des réponses avec Kees van Leeuwen, un des spécialistes mondiaux du sujet, professeur de viticulture et d'œnologie à Bordeaux Sciences Agro. Avec cette question qui paraît simple, changement climatique, quel est le constat en Nouvelle-Aquitaine?
1: Alors donc, effectivement, le climat est en train de changer. Ça se manifeste par des températures plus élevées et des épisodes, plus d'épisodes de sécheresse. L'effet de la température, c'est une avancée de la phénologie, donc les stades de développement de la vigne. Tous les stades d'ébourrement, floraison, véraison, maturité sont plus précoces. Et ça se manifeste, par exemple, par des vendanges qui sont nettement plus précoces, qui sont avancées de 3 ou 4 semaines par rapport à ce qu'on a connu dans les années 1980, par exemple. Ensuite, pour la sécheresse, alors c'est plutôt une bonne nouvelle que la vigne, c'est une plante qui supporte bien la sécheresse et on a besoin de ce qu'on appelle un déficit hydrique. Je préfère éviter parler de stress hydrique, mais plutôt de déficit hydrique pour faire des vins de qualité. Alors bien sûr, il ne faut pas que ça prenne des proportions extrêmes, mais pour l'instant, on est plutôt sur une trajectoire où le changement climatique a bénéficié à la qualité des vins en Nouvelle-Aquitaine.
2: Alors, vous parlez de sécheresse, on pourrait se dire que l'une des solutions, c'est peut-être d'arroser.
1: Donc effectivement, il y a toute une palette d'adaptations possibles à la sécheresse et l'irrigation est évidemment une des solutions possibles, mais qui va très vite se heurter à un manque de disponibilité de la ressource. Déployer l'irrigation, ça coûte des montants mais faramineuses. Par exemple, en Languedoc, c'est des centaines de millions d'euros qui sont investis pour déployer l'irrigation, et c'est sûrement des solutions qui seront caduques au bout de 30 ou 40 ans, quand la ressource en eau sera insuffisante pour assurer l'irrigation. Donc je pense qu'il y a d'autres adaptations qui sont plus respectueuses de l'environnement et finalement plus durables.
2: Puisqu'on parle de l'eau, nous sommes un peu ignorants finalement de la ressource en eau. Il y a les fleuves que nous regardons et donc l'étiage qui baisse, il y a les nappes phréatiques, et puis il y a l'eau contenue dans le sol, même si on ne la perçoit pas, même si on ne la voit pas à l'œil nu, elle est là.
1: Tout à fait. Donc la vigne s'alimente en eau, bien sûr, par les précipitations, et quand il pleut, la vigne s'alimente en eau. Mais le sol est aussi un compartiment qui peut stocker des quantités considérables de l'eau, ça se mesure, et on l'exprime dans les mêmes unités que la pluie. Donc on parle de millimètres, c'est très variable suivant les types de sols. Il y a des sols qui peuvent contenir que 80 millimètres, c'est des sols à faible réserve en eau, mais ça peut aller jusqu'à 300 millimètres. Ce sont évidemment les sols à faible capacité de stockage en eau qui seront, c'est les parcelles qui sont les premiers touchés par des phénomènes de sécheresse. Et donc je précise bien, c'est de l'eau que l'on ne voit pas. C'est-à-dire, si on prend un échantillon de terre et on le met dans l'étuve, mais l'échantillon contient, suivant le type de sol, entre 10 et 45% d'eau en volume. Donc c'est considérable et pourtant c'est de l'eau que nous ne voyons pas.
0: Et si les vignes des terroirs bordelais, charentais ou béarnais semblent résister aux changements climatiques et aux épisodes de forte chaleur, avec paradoxalement des effets positifs, c'est une vision à court terme parmi les solutions durables, les porte-greffes et une mutation du vignoble. Alors on en parlera demain dans Des racines et des vignes avec Rodolphe Martinez et ses invités. Ce soir, c'était Kees van Leeuwen, l'un des spécialistes mondiaux du sujet sur l'impact du dérèglement climatique sur les vignobles, des racines et des vignes, qui est à retrouver en replay sur ici.fr, puisque c'était hier entre 11h et midi. C'est tous les dimanches entre 11h et midi, votre rendez-vous avec le magazine régional du vin sur votre radio. Kate Bush, Babouchka, sur ici.

0: sur les 6 ans de Kay Bush avec Babouchka. À suivre pour vous des bonnes nouvelles de Bernard Lavilliers et de Vianney dans l'actualité musicale d'Émilie Mazoyer. Tout cela après quand même Matt Pokora sur les 6 ans.
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0: Monsieur Essigeon de Matt Pokora, quand même. Bernard Lavilliers de retour, ça c'est une bonne nouvelle pour la chanson française. Alors il y en a d'autres, hein, c'est pas la seule. C'est Décibel, salut Émilie Mazoyer.
1: Salut tout le monde. Émilie, au rapport pour votre dose quotidienne d'actualité musicale. Aujourd'hui, 21 septembre, si la vie était un peu moins injuste, alors Hubert Mounier fêterait ses 64 ans. Le chanteur de l'affaire Louis Trio, malheureusement, n'est plus parmi nous depuis 10 ans.

0: était né le 21 septembre 62, tout près de Lyon. Et c'est là que, quelques années plus tard, il était devenu leader de l'affaire Louise Trio et le mentor du tout jeune Benjamin Biolay, qui débutait alors sur le nouvel album de Benjamin Biolay, L'Ultra Bleu, il y a Ton Silence, une chanson très touchante qui parle du deuil et du manque, dédiée à Hubert Mounier. Retour de Bernard Lavillier, en voilà une bonne nouvelle.
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0: Glorias, c'est le premier extrait du prochain album de Bernard Lavillier, pas loin de 60 ans après son premier. Quelle carrière! Et un bonheur n'arrivant jamais seul, Bernard Lavillier a annoncé une tournée des Zéniths d'une trentaine de dates. Entre janvier et juin prochain, les places sont disponibles. On l'a connu beau papa, puis papa d'un petit Edgar né en 2021. Et bien félicitations à Vianney et à sa compagne, la violoncelliste Catherine Robert, qui viennent d'avoir un bébé. Bienvenue à Rita.
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0: Vianney qui va devoir concilier vie de famille et bon gros rythme de travail avec la sortie imminente de son nouvel album, sa tournée à partir de mars 2027 et sa participation à la Star Academy. Vianney est le parrain de la saison 14 qui commence bientôt, toujours sur TF1. Oh là là, la fausse joie, pas merci, les Spice Girls qui ont joué avec nos nerfs. Le groupe a 30 ans cette année, alors quand elles ont commencé, les filles a posté de mystérieux messages sur les réseaux en promettant une grande annonce, on s'est dit enfin, elles se reforment et partent en tournée. Eh ben non, pas de tournée, leur grande nouvelle, c'est un best-of.

Et pourtant, on y a cru. L'actualité musicale d'Émilie Mazoyer, Décibel, qui revient ce soir 19h, avec à ses côtés Maëlle, la chanteuse révélée par The Voice, dont elle a gagné la 7e saison, sort son 3e album, Ne manquez pas Décibel, ce soir à 20h. Voyage à Vancouver, signé Véronique Sanson sur la Cigéronde.

0: Sur ICI Gironde, Vancouver, Véronique Sanson. Vos conditions de circulation à 17h30, pas de soucis a priori sur les transports en commun de la métropole bordelaise. Sur les routes, pas de soucis non plus particuliers à vous signaler, à l'exception de cet obstacle qui serait sur l'A10 en direction de Paris à hauteur de Saint-André-de-Cubzac. Prudence donc si vous êtes dans ce secteur. Il y a évidemment quelques ralentissements, mais rien de bien méchant vu un lundi soir 17h30. Bon courage quand même dans ces quelques bouchons, c'est toujours trop. 05 56 19 10 10 pour vos infos. Au trafic, vous notez la fermeture à la circulation de la rocade intérieure ce soir de Bègles à Lormont. C'est à partir de 21h et jusqu'à demain matin 6h.
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0: Tous les soirs du lundi au vendredi, 17h30, 18h, on vous propose de beaux cadeaux en jouant au Gavez bien. Le Gavez bien, c'est un jeu autour du patrimoine girondin, personnalité, commune, événement, spécialité culinaire. C'est un peu tout cela que vous cherchez. Vous avez trois indices pour découvrir le Gavez bien. Et on vous amène voir Naïm, l'humoriste à l'Arkea Arena de Bordeaux, ce 10 octobre qui arrive. C'est à vous de jouer dès maintenant. 05 56 19 10 10. Vous nous appelez pour jouer. Et puis, je vous précise que demain, nous serons deux mois après le début des incendies terribles de cet été 2026 en direct du club de rugby de Lège-Cap-Ferret. Alors, si vous êtes à Lège demain et que vous avez envie d'être en direct dans le studio que nous allons installer au bord du terrain du club de rugby de Lège, ben, je vous accueillerai avec grand plaisir pour jouer physiquement ensemble au Gavez bien. Donc là aussi, vous nous appelez au 05 56 19 10 10. Et on voit qui va tenter sa chance ce soir, juste après les Four Non Blondes. What's up sur ICI Gironde.
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0: Les Fondants de Blonde sur Ici Gironde.
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0: Le Gavez bien, c'est tous les soirs du lundi au vendredi, 17h30, 18h. Avec ce soir Nathalie, notamment, qui est à Ourthain. Bonsoir Nathalie.
3: Bonsoir Dominique.
0: Très bel endroit de Gironde également, Ourthain, le Médoc. Vous allez bien Nathalie?
3: Oui, ça va bien, je vous remercie.
0: Parfait. Mais oui, en pleine forme, toujours. Céron, ça, c'est joli aussi, Céron, c'est bien. On traverse pas tout à fait la Gironde, mais on fait un beau parcours quand même. Hein. Bonsoir Marie.
4: Bonsoir.
0: Très heureux de vous avoir avec nous, on se gavait bien. Ourthain contre Céron, ce soir dans le gavait bien. Marie, Nathalie, trois indices qui doivent vous permettre de découvrir le gavait bien. Le gavait bien, c'est quoi, me direz-vous? C'est un élément du patrimoine girondin, tout petit passé, hein, une commune, une marque, un événement, un monument, bref, tout. Tout. C'est 100% girondin, ça c'est sûr. Vous faites vos propositions dès que vous le souhaitez. Au fur et à mesure du jeu, vous changez ou vous gardez votre réponse. Ça vous appartient. En jeu, l'humoriste Naïm, découvert par Laurent Ruquier. On ne demande qu'à en rire sur France 2. Naïm qui sera à l'Arkéa Arena le 10 octobre. Ce sera une découverte pour vous, Marie, éventuellement?
4: Oui, tout à fait.
0: Nathalie, vous l'avez vu sur les réseaux, vous, un peu, hein, Naïm?
4: Oui, donc découverte aussi.
0: Découverte aussi. Ah ben ça, c'est génial. Moi, j'aime bien quand, ici, Gironde, on vous fait découvrir des nouveaux talents, des nouvelles expériences. Voici votre premier indice du Gavez bien de ce lundi. Je suis implanté d'abord à Talence, puis à Mérignac. Ah. Nathalie, vous avez l'air d'avoir des velléités. Est-ce qu'il y a une idée qui arrive comme ça, de suite?
4: De suite, Talence, Mérignac, non.
0: Alors, écoutez bien, je rappelle qu'au Gavez bien, tous les mots comptent. Je suis implanté d'abord à Talence, puis à Mérignac. Marie, peut-être se demander ce que l'on cherche dans un premier temps.
4: Oui.
0: Céron, c'est à Ourthain. Marie et Nathalie réfléchissent. Vous êtes dans le secteur
4: En pleine réflexion, là, oui, tout à fait.
0: Vous qui nous écoutez, vous avez WhatsApp. S'il y a une idée, 05 56 19 10 10, vous pouvez faire vos propositions. Alors, Sam, par exemple, dit vous allez voir, hein, Nathalie, Marie, si ça vous aide, je pense à un restaurant.
4: Moi, j'aurais pensé à un cinéma, éventuellement.
0: Marie, vous pensez à un cinéma, éventuellement. On est à 10 secondes du gong. Est-ce que vous avez une petite idée, Nathalie? C'est terrible. Bon, alors pour l'instant, Nathalie, pas de proposition particulière. Non. Marie, pensez à un cinéma. Je suis implanté d'abord à Talence, puis à Mérignac. Le deuxième indice va venir vous aider. Alors là, Nathalie est à Ourthain, Marie est à Céron. Mais vous qui êtes peut-être dans le secteur de Lège-Cap-Ferré, demain nous serons en direct de Lège et je vous attends pour jouer physiquement au Gavez bien. Le studio sera au bord du terrain du club de rugby de Lège. Si vous souhaitez venir jouer, on aura des beaux cadeaux pour vous. C'est au 05 56 19 10 10. Voici Étienne Dao sur Ici Gironde.

0: Sur Ici Gironde, tombé pour la France, Étienne Dao.
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0: L'humoriste Naïm révélé par On ne demande qu'à en rire de Laurent Ruquier est à l'Arca Arena de Bordeaux le 10 octobre. On a des invitations. Je les ai là. Oh, c'est beau billet en plus. Hein. Ça ira chez Nathalie ou Marie à Ourtin ou Sérance. Vous êtes en piste pour se gaver bien. Trois indices pour le découvrir. Nathalie, Marie, je suis implanté d'abord à Talence puis à Mérignac. C'était l'indice numéro un. Nathalie, vous avez rien qui est venu. Marie, vous pensiez à un cinéma, hein, éventuellement. C'est ce que vous me disiez lors de ce premier indice. Vous êtes prêtes, mesdames, pour l'indice numéro 2 ?
3: Oui.
0: Alors, le voici. Fleuron de mon secteur, je fais rayonner la Gironde dans le monde entier.
3: J'ai pas entendu le premier mot.
0: Bien sûr. Fleuron de mon secteur, je fais rayonner la Gironde dans le monde entier. Waouh. Alors, je dois vous dire, et là encore une fois, c'est jamais pour mettre la pression, hein, mais il y a des bonnes réponses qui arrivent sur le WhatsApp.
3: Après, mais alors là,
0: je pense aussi que c'est toujours plus facile. Je m'adresse à Célia, je m'adresse à Taleb, je m'adresse à Marlène, je m'adresse à Sam. Je pense que c'est toujours plus facile quand on est à la maison tranquille. Hein. Peut-être avec quelques outils.
3: Alors, attendez.
0: Alors, je suis implanté d'abord à Talence, puis à Mérignac. Fleuron de mon secteur, je fais rayonner la Gironde dans le monde entier. Est-ce que ça vous inspire, Nathalie ?
3: L'entreprise Dassault, l'aviation.
0: Nathalie, vous me dites Dassault, l'aviation. Marie, ce cinéma.
4: J'aurais pensé la même chose aussi, puisque elle est implantée à Mérignac, et c'est

0: qu'on en parle dans le monde entier. Et il y a une usine à Talence, je crois, aussi.
1: Alors, on est sur Dassault, donc pour vous deux. On va voir si le troisième indice vous met à mal ou si, à contrario, ça vous permet de confirmer tout cela. Restez bien concentrés, Nathalie, Marie. Le temps de Céline Dion. Bonjour, pardon, merci, sur ici, Dion.
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0: Bonjour, pardon, merci, je suis ici Gironde, Céline Dion.
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0: Concert incroyable de Céline Dion actuellement à Paris. C'est une vraie folie. Vous êtes fan de Céline Dion aussi, Nathalie ?
3: Alors, je suis pas fan, fan, mais c'est vrai que j'aime bien l'écouter.
0: Ah bah,
3: j'aime bien l'écouter. Ouais, mais je suis pas fan absolue.
0: Oui, oui,
3: mais
0: oui.
3: C'est quand même une super chanteuse.
0: Ouais, Marie, vous aussi, admirative.
4: Ah oui, elle a bercé mon enfance, oui. Et puis j'avais déjà eu l'occasion de la voir en concert.
0: Mais non.
4: C'est génial.
0: Ah, trop bien. Où ça?
4: Au stade à Bordeaux, quand elle était venue
0: au
4: match.
0: Oui, c'est vrai.
4: Exactement.
0: Ouais.
4: Et puis à Bercy, je l'avais vue une année. Et là, j'ai pas réussi à avoir de place pour Paris. Donc bon, voilà.
0: Au stade Atlantique, vous étiez bien férincée, hein, Marie, hein.
4: Ah oui, je me souviens, on était sur la pelouse en plus, c'était pas mal.
0: Vous serez à l'abri pour aller voir Naïm à l'Arca Arena le 10 octobre, l'humoriste révélé par l'émission de Laurent Ruquier, on ne demande qu'à en rire, qui sera là. J'ai les deux invitations pour vous. Nathalie, Marie, vous êtes en compétition pour le Gavé Bien, vous avez eu deux indices. Je suis implanté d'abord à Talence puis à Mérignac. Indice 1, fleuron de mon secteur, je fais rayonner la Gironde dans le monde entier. Indice 2, vous avez, Marie, d'abord pensé à un cinéma, puis volte-face pour y penser à Dassault, tout comme vous, Nathalie.
4: Oui.
0: S'il n'y avait pas encore la bonne réponse, je rappelle qu'à partir de maintenant, c'est une question de rapidité. Hein. Voici votre troisième indice. Avec moi, le mirage devient réalité.
4: Oui, ben Dassault Aviation. Hein.
0: Ah bon ? Mais quel mirage, je comprends pas.
4: Non, pas. Mais non. Dassault Aviation. Voilà. En plus, il n'y a aucune excuse parce que mon fils fait ses études dans l'aviation.
0: Oui, alors là, effectivement, si vous passiez à côté, c'était terrible.
4: Ah là, je me disais, oui.
0: Voilà. Alors, on a plein de précisions qui arrivent sur le WhatsApp ici, Gironde. Vous suivez effectivement à fond. Bravo, Delphine, Marlène, Sam et toutes les autres. Alors, attention pour voir laquelle de vous deux ira voir Naïm à l'Arca Arena de Bordeaux à partir de maintenant. Une question, et c'est vraiment une réponse par rapidité avant qu'on entende la gagnante de ce Gavé Bien. Quel était le prénom du fondateur de Dassault ?
4: Marcel.
0: Nathalie. Nathalie qui a été la plus rapide, mais alors... Ça se joue, c'est comme la natation avec les millièmes de seconde. Hein. Mais vraiment, on a senti là. Vous avez eu la petite seconde d'hésitation et paf, quasiment toutes les deux en même temps, c'est arrivé. Bravo Marie, hein, vous reviendrez vite, j'espère, dans ce Gavé Bien pour d'autres cadeaux parce qu'elle avait été une très très belle candidate également. Et je vous dis à très très bientôt, Marie. Belle soirée à Serrance.
4: Merci,
0: belle soirée
4: à vous aussi. Au revoir.
0: Nathalie, bravo. Vous allez aller voir Naïm à l'Arca Arena de Bordeaux le 10 octobre.
4: Super, merci beaucoup.
0: Vous nous faites une petite photo sur nos réseaux sociaux, hein, celui que vous préférez, Facebook, Insta, comme vous voulez, mais une fois que vous y êtes, si on a une petite photo, ça nous fait toujours bien plaisir.
4: D'accord, c'est gentil, pas de problème, je le ferai avec grand plaisir.
0: À très très bientôt, Nathalie, vous ne quittez pas, on vous donne tous les détails. Demain, on est en direct de Lèche-Cap-Ferret entre 17h et 19h. Deux mois après le début des terribles incendies de cet été, ici Gironde s'installe au Porge entre 6h et midi et entre 17h et 19h à Lèche. Donc si vous êtes à Lèche, vous avez envie de venir jouer avec nous, avec moi en direct demain, on a un beau cadeau à vous offrir avec une belle journée à Caliceo à Bruges, de quoi prendre soin de vous après cet été si terrible. 05 56 19 10 10, vous nous appelez dès maintenant pour vous inscrire et je serai ravi de vous accueillir en direct au bord du terrain du club de rugby de Lèche demain à 17h30.
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0: En rugby, justement, mauvaise nouvelle pour l'UBB, la blessure de Mathieu Jalibert. On vous donne des détails dans le journal de 18h.
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0: Sur les saisons, The Cure avec Close to Me à suivre pour vous. Après les infos de 18h, votre rendez-vous rugby 100% UBB. On va revenir sur la victoire de l'Union Bordeaux-Bègles hier, troisième journée du top 14 face au Stade Français. La victoire, oui, mais la blessure de Mathieu Jalibert, on va en parler. Vous intervenez d'ailleurs, hein, vous étiez peut-être au stade hier ou en écoutant la radio ou la télé, 05 56 19 10 10. Vous laissez vos messages vocaux ou écrits via WhatsApp.
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0: Nous sommes le lundi 21 septembre, il est 18h. Et à 18h, les infos, c'est avec vous, Elisa Robuchon.
2: 2 mois, jour pour jour, après le début de l'incendie de Somos, Ici Gironde sera demain en émission spéciale toute la journée. Dès 6h, vous entendrez nos reporters depuis le Porge, aux côtés notamment des commerçants. Depuis quelques semaines, ils reprennent vie après 12 jours de fermeture totale. Mais les conséquences du feu se font encore ressentir, Clément Carpentier.
3: Derrière son étal, tablier autour du cou, Christelle, la boulangère du village, essaye de garder le sourire.
4: Ça passe et ça va de mieux en mieux. Et bon, on sent que c'est encore compliqué.
3: Et pourtant, jusqu'à maintenant, il y a eu...
5: la solidarité nationale, on peut dire.
3: Sébastien, le patron du bar-restaurant L'Avenue.
5: Les gens sont là, ils viennent de partout pour nous soutenir et tout ça. Donc c'est un truc plutôt extraordinaire.
3: Sauf que les chiffres font mal. Les commerçants parlent de 30 à 40% de pertes sur juillet et août. Avec la rentrée, ça ne va pas s'arranger. Eliane en veut terriblement à la préfète qui avait incité les gens à ne pas se rendre en Gironde lors de l'incendie.
6: Toute cette belle arrière-saison avec ce temps magnifique, normalement on est censé avoir les Bordelais qui viennent. Et je pense que tout le monde a pris peur et s'est dit bah, jusqu'à l'océan ça a cramé, il n'existe plus de Porge. Or c'est pas vrai, il y a un bourg, il y a encore des commerçants debout. Elle a foutu les jetons à tout le monde et aujourd'hui on en paye les pots cassés et c'est la double peine.
3: Avec son mari Vincent, ils essayent donc tant bien que mal de faire tourner leur coffee shop.
7: Heureusement, les Porgeais sont là, ils jouent le jeu et on les accueille avec plaisir pour leur donner un petit peu de bien-être et de sortir un petit peu de la léthargie dans laquelle on est.
3: Et qui risque malheureusement de durer, car comme le rappelle Vincent, la commune a perdu 183 foyers avec les maisons détruites. Et ça aussi, ça va être un énorme manque à gagner pour les commerçants dans les prochains mois.
2: Reportage de Clément Carpentier au Porge, où Ici Gironde sera donc présent demain matin. L'après-midi, notre antenne ira se poser à Lèche-Cap-Ferré, où nous retrouvons notamment le maire de la commune, Philippe de Gonneville. À Biganos, toujours sur le bassin d'Arcachon, y a-t-il un pyromane ? Question en suspens après 2 incendies déclarés dans le même secteur, celui des Tuileries, à 1 semaine d'intervalle. Hier soir, 1 hectare a été ravagé par les flammes. 40 pompiers sont intervenus pour maîtriser le feu. Pour le maire de la commune, Bruno Lafont, joint par Ici Gironde, ça ne fait pas de doute. Il s'agit forcément d'un acte volontaire.
0: En rugby, mauvaise nouvelle pour Mathieu Jalibert.
2: L'ouvreur de l'UBB devra être absent pendant les 6 prochaines semaines. C'est une estimation. Ça fait suite à la déchirure au quadriceps qu'il s'est faite hier pendant la rencontre contre le Stade Français. Il manquera donc les prochains matchs de l'Union et le début des tests de novembre avec le 15 de France. En foot, le prochain match des Girondins de Bordeaux en Coupe de France ne sera pas ouvert au public. Les Marinés Blancs affronteront Angoulême, club de National 1. Ça sera dimanche prochain à 15h au stade Sainte-Germaine-du-Bouscat, mais ça sera donc à huis clos. C'est la conséquence d'une sanction de la commission de discipline de la FFF après des jets de fumigène pendant un match la saison dernière. Et puis, si vous aviez prévu d'aller faire quelques longueurs en sortant du travail au stade nautique Henri Deschamps, à Talence, il va falloir reporter votre séance, Dominique. Le stade est fermé à partir d'aujourd'hui et jusqu'à nouvel ordre à cause d'un incident technique.
0: Essayez de trouver notre piscine.
2: On va faire ça.
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0: Pas de bol, hein, juste le jour où je voulais y aller.
2: Voilà. Et si on veut aller nager dans l'océan, demain ce sera une belle journée.
0: Oui, alors ce soir vous êtes attentifs parce qu'il y a encore des courants dangereux. C'est une alerte maximale baïne hein, ce lundi. Donc soyez prudents en fin de journée sur le littoral, vraiment, parce que c'est vrai que le temps peut inciter à aller sur le littoral pour la fin de journée. 11 à 14 degrés au réveil demain matin. Des températures encore remarquables hein, pour un 22 septembre. Demain, 28 à 31 degrés sous abri, 31 degrés pour Bordeaux métropole, 30 degrés pour Cap-Cieux, 29 degrés au Porges, où ICI Gironde installe son studio 2 mois jour pour jour après le début des terribles incendies de l'été dernier. Dès 6h demain matin jusqu'à midi en direct du Porges et de 17h à 19h demain en direct de Lège. 28 degrés demain après-midi pour Libourne. Actuellement sur la route, pas d'incident majeur à vous signaler. Un véhicule en panne en direction de Bordeaux à hauteur d'Arvers sur l'A89 et la fermeture à la circulation dès ce soir 21h jusqu'à demain 6h de la rocade intérieure de Lormont à Bègles. Et puis pour être complet sur la journée demain, fermeture du pont Chaban pour le départ du Balmoral de 15h à 16h30.
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0: Avant d'ouvrir 100% UBB dans 3 minutes, c'est Jean-Jacques Goldman, 1984, Envole-moi sur ICI Gironde.

0: Sur Ici Gironde, on vole moins Jean-Jacques Goldman.
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0: Du lundi au vendredi, on parle rugby sur Ici Gironde, radio officielle de l'Union Bordeaux-Bègles. On va revenir sur la victoire de l'UBB face au Stade Français. 40-10 hier soir à Chaban-Delmas à nouveau. À guichet fermé, évoqué bien sûr la blessure de Mathieu Jalibert, le carton jaune de Damien Penaud. Pédagogie grâce à nos arbitres référents. On sera avec Stéphane Pomared en fin d'émission. Demain, je vous invite à nous rejoindre en direct au bord du terrain du club de rugby de Lège-Cap-Ferré. Deux mois jour pour jour après le début des terribles incendies, nous serons installés là-bas entre 17h et 19h. Le président du club sera avec nous également. Et puis Clément Ménadier, ancien talon de l'Union Bordeaux-Bègles, sera présent à l'émission. Lui qui a ouvert sa cabane à huîtres au mois d'avril dernier à Grand Piquet. Donc rendez-vous demain en direct pour ce 100% UBB. On vous attend nombreux et nombreux au bord du terrain du club de rugby de Lège-Cap-Ferré.
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0: Salut Arnaud Carré.
3: Salut Dominique, bonsoir à tous.
0: Notre spécialiste rugby, rappelle-moi le nom de la cabane de Clément Ménadier.
3: Ça y est, ça me se...
0: Parce que c'est bizarre, salut André Bertozza.
4: Bonsoir.
0: C'est bizarre qu'il ne sache pas parce que...
3: L'hostal de Bigoud.
0: Voilà.
3: C'est ça.
0: Ouais, parce que ouais. Clément Ménadier a ouvert une cabane à huîtres, Arnaud il est allé en reportage, alors que Camille Girondeau a ouvert une salle de sport à côté d'ici et on n'a pas encore...
3: Le reportage est à l'agenda.
0: On n'a pas encore le reportage. C'est curieux de t'avoir André. Il est solidaire.
4: Oui, je suis solidaire.
0: Il est solidaire d'Arnaud Carré. Ouais. Bon, voilà, 100% UBB est démarré. Donc, vous intervenez si vous le souhaitez
3: au 05 56 19 10 10
0: via WhatsApp. Joli match hier, André Bertozza.
4: Oui, on a vu un bon match. C'est vrai qu'à la mi-temps, on s'est dit qu'est-ce qui va se passer en deuxième. Et puis, on a déroulé en deuxième mi-temps. C'est vrai que le début de match est compliqué. Bon, il y a la blessure de Mathieu Jalibert. Il y a des balles en touche qu'on ne prend pas, des touches à 5 mètres qu'on ne prend pas, enfin 5 ou 10 mètres. C'est vrai qu'il y a plein de petites erreurs. Mais après, à part ça, on a vu un bel essai de... Du tout jeune, je cherche son...
0: Hugo,
4: voilà, du tout jeune Hugo.
0: Avogadro.
4: Avogadro, voilà.
0: Avogadro.
4: Voilà.
0: C'est beau, hein.
4: Donc, magnifique, il a failli marquer deux, presque en 5-10 minutes, là, et c'est vrai qu'il fait un beau début de match, on s'est régalé.
0: On va l'écouter, Hugo, dans un instant, parce qu'il était touchant en conférence de presse hier soir pour ce premier essai en top 14. Arnaud Carré, s'il n'y avait cette blessure de Mathieu Jalibert, sans aller jusqu'à parler d'une soirée parfaite, mais en tous les cas, le job a été fait. Fallait remettre un peu les têtes à l'endroit après Toulouse, fallait prendre un bonus offensif à la maison, et ça, les cases sont cochées. Hein.
3: Oui, comptablement, c'est bien évidemment une super soirée pour l'UBB, hein, qui, après le Racing, prend 5 points contre un autre concurrent direct à la qualification. Après, c'est quand même un match qui montre que l'UBB a encore beaucoup de boulot parce que cette première période, elle est très compliquée. Alors, tout le mérite en revient au Stade Français qu'on n'attendait pas à ce niveau. On rappelle quand même que les Parisiens arrivent à Chaban-Delmas sans une dizaine de titulaires habituels, avec 8 joueurs qui démarraient leur saison, qui n'avaient pas une seule minute de jeu sous les crampons. C'est sans doute ce qui a pesé après au retour des vestiaires. Mais pendant 40 minutes, ils se sont vraiment battus comme des chiens. Une défense hermétique avec une UBB qui est incapable de gagner la moindre collision, incapable de franchir. Ils ont fait la mi-temps qu'il fallait à l'extérieur. Le problème, c'était qu'il faut en faire deux pour gagner. Et après, l'UBB a haussé le curseur de l'engagement, de l'agressivité. Et j'ai envie de dire, à l'usure, le verrou a sauté.
0: Alors, Jean-Claude va intervenir là dans un instant depuis Pessac. Mais juste, donne-nous les informations que tu as, Arnaud Carré, au sujet de la blessure de Mathieu Jalibert.
3: Alors, Mathieu Jalibert, il souffre d'une déchirure au quadriceps droit. Donc, c'est sur le dessus de la cuisse. On l'avait vu d'ailleurs à sa sortie avec une poche de glace à cet endroit. donc on estime à 6 semaines minimum son absence. Ça veut dire que l'ouvreur international va rater les 5 prochaines journées de Top 14 ainsi que le premier match de Champions Cup à Gloucester, en espérant qu'il revienne, qu'il puisse revenir début novembre, période à laquelle va débuter le rassemblement du 15 de France pour les matchs de novembre.
0: Ça, la troisième journée, André Bertozza, c'est vraiment le point noir de la soirée, quoi, hein, de perdre un joueur qui a autant d'impact.
4: C'est sûr que bon, après, est-ce qu'ils vont faire jouer Hugo Reus, mais c'est vrai que perdre Mathieu Jalibert, c'est quand même un élément principal de cette attaque de l'UBB.
3: On rappelle quand même, pour se donner un peu d'optimisme, que l'UBB avait débuté sa saison dernière sans Buros, Moefana et Lucu, du peu.
0: Mais elle a fini 8e.
3: Si tout se passe bien, on est sur une absence de 5 matchs. Pas non plus la mer à boire, mais il va falloir se réorganiser et trouver les bonnes personnes au bon poste.
0: Et ça ferme la porte au joker médical, puisqu'il faut que le joueur soit absent 3 mois pour que le joker médical puisse être appelé. Salut Jean-Claude depuis Pessac.
5: Bonsoir les auditeurs et Dédé Berthaud de la Moura.
0: Ouais, André Berthaud, champion de France 91 avec Bègles. Que vous inspire ce match, Jean-Claude?
5: Mais tout d'abord, je me suis fait plaisir en achetant le match vintage à Grand Carreau Bleu et Blanc, comme j'ai pu assister à la finale au Parc des Princes en 91.
0: Ah, alors là, vous avez le maillot historique, alors.
4: Non, c'est le nouveau maillot Bordeaux et Blanc. C'est ça, le maillot extérieur.
5: Ouais.
4: D'accord.
5: Grand Carreau Bleu.
4: Ouais, il est superbe.
5: Il y a une chose qui me vient à l'esprit, c'est que maintenant, que c'est la cellule d'arbitrage officielle qui voit et qui compare que ces images. Vu l'arbitrage hier, je comprenais depuis devant ma télé pourquoi les supporters sifflaient beaucoup.
0: Alors, écoutez Jean-Claude, on va garder, restez bien avec nous, parce qu'après 18h30, on sera avec Stéphane Pomaret. Il va nous expliquer le carton jaune de Damien Penaud. Est-ce qu'effectivement, il y a eu une première mi-temps peut-être un peu difficile pour le corps arbitral? Mais c'est très bien que vous posiez la question, parce qu'on avait prévu d'en parler juste à 18h30. Merci beaucoup Jean-Claude de votre appel de Pessac, et une fois encore, restez avec nous. C'est vrai que tu l'aimes bien ce maillot à grand carreau, là, il te rappelle vraiment le 91. Oui. André,
4: Quand je suis venu ici, c'est pas 91, c'est avant, puisque on a joué avant avec ce maillot, et j'étais venu avec Jean-Pierre Ruot ici, et j'avais apporté ce maillot,
0: qui pèse 3 tonnes.
4: Oui. Incroyable. c'était long maillot, et il était sec,
0: Il était pas mouillé. Là encore, il était sec. Vrai que l'avancée technologique dans le rugby, il faudra qu'on en parle un jour aussi, parce que des chaussures au maillot, il y a vraiment des choses à dire. On va revenir sur les petits nouveaux qui ont fait les nouveaux qui ont fait une bonne rentrée, de bon début de saison de Tom Willis et de Hugo Avogadro, donc ce jeune numéro 11 avec lequel on va faire plus ample connaissance dans un instant. Sur la route, pas de grosses difficultés à vous signaler. Il y a quelques ralentissements, notamment sur la 63 dans le sens entrant vers Bordeaux. La rocade extérieure de la 63 à la 62, c'est pas bien méchant. Je vous signale cet obstacle qui serait sur l'A10 en direction de Paris à hauteur de Saint-André-de-Cubzac, et la fermeture de la rocade intérieure de Bègles à Lormont de ce soir 21h jusqu'à demain 6h, pour être complet, fermeture du pont Chaban demain de 15h à 16h30.
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0: Il y a des recrues, on a l'impression qu'elles sont là depuis longtemps. C'est le cas de Tom Willis. Alors là, je t'en avis d'avant, André Bertozza. Il fait une sacrée partie hier. Et puis, on imagine déjà tout ce qu'il va apporter à l'Union Bordeaux-Bègles. Le joueur te plaît?
4: Le joueur me plaît beaucoup, comme son frère me plaît beaucoup à Toulouse. C'est vrai que il est, quand il part en 8, il est gaillard, il reste debout, il fait jouer. Il a la panoplie complète du numéro 8 international. C'est quand même un sacré joueur. Et moi, je suis très très heureux qu'il soit ici.
0: Tom Willis, frère de Jack Willis, effectivement, Arnaud Carré.
3: Oui, bah après, c'est pas une surprise. Hein, je veux dire, c'est la tête de gondole du recrutement. On parle quand même d'un des meilleurs numéro 8 de la planète rugby. Donc, c'est quand même normal que ça se voit sur le terrain. Moi, ce que j'aime chez lui, au-delà de ses qualités de combattant, hein, je sais pas, il est sorti mâché, hein, au bout d'une heure de jeu. C'est toujours sa volonté de chercher, par rapport à d'autres numéro 8, de chercher d'abord l'espace. On voit s'engouffrer entre deux joueurs et ensuite de faire parler sa puissance. Joueur qui est très, très intelligent. Et bien évidemment que ça va être un atout maître de l'Union cette saison.
4: C'est vrai qu'il prend l'intervalle sur son essai, là. Il passe entre deux joueurs, et personne ne peut l'arrêter à ce moment-là.
3: Parce qu'on voit des huit qui prennent le ballon, qui baissent la tête et qui vont tout droit. Lui, là, il a cette volonté d'abord de trouver l'espace qui lui permet, sur le deuxième, quand il rencontre le deuxième joueur, de passer les bras et éventuellement, s'il est bloqué, de faire vivre le ballon, même si hier, c'était beaucoup plus dur de faire vivre le ballon parce que ils ont quand même pris des sacrés bouchons, hein, nos amis bordelais. Et on n'a pas beaucoup vu les avants capables de jouer debout.
0: Oui, c'est vrai, grosse densité du Stade français. Stade français qui a, on ne parle pas de leur maillot. C'est bizarre, le maillot.
4: Ils l'ont bien porté, leur maillot.
3: Oui, ils peuvent être fiers de leur maillot. Ouais,
4: mais c'est vrai qu'ils ont été très pénibles. Ah oui, c'était...
3: Parce qu'il n'y a pas grand monde, y compris les joueurs de l'UEB, qui s'attendaient à une telle agressivité, un tel engagement de la part d'une équipe qui, on le rappelle, était une équipe très très remaniée.
0: Et quand on voit arriver des équipes où il n'y a pas tous les titulaires, mentalement...
3: Bah, c'est Louis Fourson, l'ouvreur de Paris, qui évoquait ça hier en conférence de presse, en disant... Bon, je ne mets pas à la place des Bordelais, mais peut-être que quand ils ont vu la compo de notre équipe, ils se sont dit que ça allait être un match facile. Et nous, on s'était promis au moins de se battre comme des chiens. Ils ont tenu parole.
0: Qu'on veuille ou non, ça peut courir dans les têtes, ça, André Bertozza, de se dire, bon, ben voilà, il n'y a pas Carbonel, il n'y a pas machin.
4: Oui, sûrement, oui, parce que c'est vrai que l'UBB a mis une mi-temps pour s'y filer, même si ils s'y sont filés parce que ils sont tombés, comme je vous disais tout à l'heure, sur des mecs qui étaient très pénibles, qui étaient très agressifs sur l'homme. C'est vrai que c'est pas évident il n'y a pas eu un accrochage, il n'y a rien eu, tout le monde a été, est resté réglo c'était incroyable. Mais c'est vrai que c'était impressionnant.
3: Et tu peux faire même le parallèle avec, tu parlais d'approche mentale, regarde La Rochelle, hein, le Stade Rochelet qui fête le centenaire de son stade, qui reçoit un Racing qui a pris plus de 100 points en deux matchs. L'autre jour, je rentrais, j'étais dans le tram, il y avait des Rochelais, alors pas des supporters, mais des gens qui étaient en train de parler du match et qui pensaient que le match était le soir. En fait, le match était terminé. Ils disaient, le Racing, on va les écraser, quoi. Donc j'ai sorti le téléphone portable et puis j'ai remontré le résultat plus sérieusement.
0: Et voilà pourquoi le tourisme chute à Bordeaux. Voilà.
3: Non mais plus sérieusement, bien évidemment que dans l'approche mentale, on regarde les compos d'équipe et on se fait peut-être des films avant l'heure. Le mérite de l'UEB, contrairement à La Rochelle, c'est d'avoir su rectifier le tir après la pause et s'imposer largement.
0: Parmi les belles recrues également, Hugo Avogadro, donc sur l'aile, qui m'a beaucoup plu moi hier soir. On va en parler dans un instant avec Arnaud Carré, notre spécialiste rugby à Issy-Gironde, André Bertozza, champion de France 91, avec Bègle, et puis vous allez l'entendre parce qu'il était, je l'ai trouvé très touchant moi hier en conférence de presse. 100% UBB revient sur Issy-Gironde.
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0: C'est 100% UBB, on revient sur la victoire de l'Union. C'était hier soir à Chaban, 40 à 10 face au Stade de Français. Une Union qui remonte du coup à la troisième position du top 14. Beau match, belle ambiance. On débriefe tout cela avec notre spécialiste rugby Arnaud Carré, ici Gironde. André Berthoza, champion de France 91 avec Bègles. Après 18h30, on fait un petit point arbitrage. Parce que ça quand même, il y a eu de la bronca à minima en première mi-temps avec notamment le carton jaune de Damien Penaud. Stéphane Pomaret, ancien arbitre, sera avec nous. L'un des moments de la soirée, c'est le premier essai en top 14 d'une nouvelle recrute de l'Union, Hugo Avogadro, qui du coup, tout jeune joueur, est venu en conférence de presse hier soir, ce qui est jamais simple. Question d'Arnaud Carré, qu'est-ce que tu vas retenir de la soirée? Comment tu t'es senti? Ben, voici la réponse.
9: Bah, franchement, j'ai rien à dire. C'est les supporters incroyables. L'ambiance ici est incroyable aussi, et en plus j'ai marqué, donc franchement je suis très très content. Les supporters, ils m'ont surpris aussi, l'ambiance d'ici, et sinon bah l'intensité, c'était un gros match quand même. C'est une belle équipe en face qui a rien lâché dans le combat. Nous non plus, donc dans l'intensité, c'était costaud.
0: Hein. André Berthoza, c'est quand même incroyable. Il a failli marquer à la première minute sur son premier ballon de son premier match de top 14. Ça va être une soirée de folie pour... il a quel âge ce garçon, Arnaud Carré?
4: 19 ans. Oui, c'est sûr qu'il aurait pu marquer l'entrée. Ouais. Mais c'est vrai qu'il a fait 5 premières minutes, incroyable. Là, il a 2 ballons qui lui arrivent sur son aile. Voilà. Mais il en marque un qui n'est pas fait, parce qu'il a quand même, il fait un raffut. Ensuite, il percute, parce que les joueurs arrivent en travers. C'est pas évident, donc il fait une très très belle action.
0: Il est au même poste que Louis Bielbiaré. Du coup, on se dit, ça a priori comme ça, enfin au moins sur cette première, sur la rotation. On n'a pas trop à s'inquiéter, parce que même en vitesse, il fait une course sur la première minute qui est hyper rapide. Hein.
4: Ouais, ça va leur mettre un peu d'émulation aux joueurs. Puis si LBB s'en va en équipe de France, ben on sait qu'on a un très bon joueur derrière, donc ça sera bien.
0: Ouais, parce qu'on va avoir un paquet de doublons. Et puis il était touchant en conférence de presse, ce tout jeune joueur Arnaud Carré hier soir.
3: Oui, bah c'est pas un exercice facile.
0: Non, bien sûr.
3: Oui, là, j'ai trouvé assez bon, pas bavard. Hein, il va falloir qu'il travaille aussi ça, mais assez lucide, je trouve, sur sa performance. On parle de LBB, c'est pas du tout un LBB. Alors certes, c'est un des joueurs les plus rapides de l'effectif actuel, mais il a quand même des qualités athlétiques bien différentes à l'image de son essai. C'est quand même quelqu'un qui aime beaucoup les duels, qui utilise sa vitesse et sa puissance pour être efficace près de la ligne. Donc oui, c'est qu'un premier match, il en aura forcément d'autres où ça va beaucoup moins bien se passer, des matchs où il faudra qu'il défende beaucoup plus, mais bien évidemment que c'est un très gros potentiel qui, on le rappelle, était de l'équipe de France U20 lors du dernier mondial de la catégorie d'âge.
0: Donc vice-champion du monde, hein, puisqu'ils sont arrivés en finale. Il a impressionné même ses camarades et ses camarades d'entraînement, puisqu'on a posé la question du coup à la filière grenobloise, hein, Marco Gazzotti, hier soir en conférence de presse, qui était assez étonné du premier match de son camarade Hugo.
9: Ouais, c'est vrai qu'il y a Hugo qui a fait son premier match aujourd'hui. Il a fait un super bon premier match. Il a marqué un bel essai. Il a failli en marquer un deuxième. Franchement, c'est cool pour lui. C'est un joueur qui a vraiment des qualités athlétiques. Franchement, il est vraiment super, quoi. Après, à l'entraînement, il montre ça. Aujourd'hui, il l'a montré. Donc voilà, j'espère que pour lui, ça va continuer ainsi et qu'il va encore nous apporter dans les semaines à venir.
0: Et en plus, il est très très grand, hein. Le physique des joueurs aujourd'hui, André Berthoza, par rapport à 1991, enfin les troisièmes lignes d'aujourd'hui, ne le prend pas mal, André, attention, hein. Mais physiquement, les troisièmes lignes d'aujourd'hui, ça n'a plus rien à voir, quoi.
4: Non, ça n'a plus plus rien à voir. Je me pose la question souvent, mais où est-ce que j'aurais pu jouer?
11: Ah ben tu serais lié maintenant.
4: Dans une équipe, c'est vraiment incroyable. Quand je vois Nicolas Deporter, qui est plus grand que moi, enfin il fait un 93 ou 14, Louis Bielbarré qui fait presque un 85, c'est des joueurs, ben nous on les aurait mis troisième ligne ou deuxième ligne, ils n'auraient jamais joué derrière, donc c'est vrai que c'est une évolution du physique incroyable.
0: Ouais, parce qu'en plus ils sont grands, ils sont costauds et puis ils courent vite, hein.
3: Oui, il court vite, lui, c'est un peu le prototype de l'ailier moderne. C'est un joueur qui aussi, on l'a vu qu'à une reprise, mais à en croire Yannick Bru, qui est très très bon sur les ballons hauts, et je pense que ça va être une, avec les nouvelles règles, ça va être une un secteur de jeu, la section paloise l'a montré, où il va falloir où il faut aujourd'hui être très très performant. Donc oui, c'est un gamin qui est complet, puis on le sait depuis maintenant quelques années, hein, la jeune génération, quand les gamins débarquent, quand on leur ouvre la porte, ils mettent un grand coup de pied dedans, ils s'installent, ils n'hésitent pas à bousculer la hiérarchie, et comme disait André, c'est ce qui peut arriver de mieux pour l'émulation dans un groupe.
0: Et puis au chapitre humilité, hier soir aussi en conférence de presse, Marco Gazzotti, hein, qui est revenu un peu sur le match contre le Stade Toulousain le week-end dernier.
9: Oui, personnellement j'avais aussi un peu envie de me rattraper du week-end dernier, où je pense que sur le secteur des rues, j'ai été un peu apathique, donc voilà, aujourd'hui... J'ai essayé d'amener ça à l'équipe et ça a plutôt bien marché.
0: Sean Sowerby, l'entraîneur de la touche, avait l'air de dire que non, on remet jamais les compteurs à zéro quand on a perdu comme on a perdu à Toulouse. André Bertozza, quand même, ce 40 à 10 hier à la maison avec le public, le guichet fermé, il nettoie un peu les têtes ou tu penses que ça continue de trotter un peu?
4: Non, il nettoie les têtes. Après, ouais. C'est vrai qu'à Toulouse, on n'a pas été bon. On a été dominé physiquement, on a été dominé en touche, en mêlée. On a été dominé un peu partout. Donc là, on a remis les pendules à l'heure, on va pas repartir à Toulouse maintenant. Mmh. On va tabler sur le sur Perpignan le week-end prochain. Voilà, on va pas. C'est fini pour moi. Toulouse est terminé.
3: Allez, on tourne le chapitre jeune parce qu'on a parlé d'Avogadro, on a parlé de Gazzotti qui fait quand même une très très bonne rentrée à la place de Willis. Moi, je voudrais saluer les entrées en jeu d'Adam Zapedowski, jeune joueur qu'on connaît pas, mais dont on va reparler. Mmh. Lijay Psayen aussi en troisième ligne. Et on en parlait avec André avant l'émission. C'est bien de lancer ces jeunes-là dans des circonstances un peu plus favorables avec le soutien du public quand il y a la grosse équipe. Et je pense que ça aide à leur construction de joueurs de rugby.
0: Oui, et puis c'est une profondeur, une richesse d'effectifs dont il va y avoir besoin au fur et à mesure de la saison. L'arbitre de la rencontre ne s'est pas fait que des amis en première mi-temps. Il y a eu des broncas, des cartons jaunes. Je sens que t'es prêt sur l'arbitrage, hein, André.
4: J'ai trouvé bien. Personnellement, j'ai trouvé pas trop mal.
0: Ah bah, on va en parler avec Stéphane Pomaret, dont c'est l'arbitre qui nous rejoint en un instant, notamment pour expliquer le carton jaune de Damien Penaud, ce qui nous permettra de rebondir sur la question de l'arbitrage vidéo de Jean-Claude depuis Pessac également tout à l'heure. Sur la route, pas de gros soucis. Je vous signale un véhicule en panne, une voiture, rocade intérieure à hauteur de Bordeaux sur la voie de droite. C'est l'échangeur numéro 4, prudence. En dehors de cela, on a un lundi soir qui se passe plutôt bien. Profitez-en, 05 56 19 10 10 pour vos infos trafic.
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0: Demain, 100% UBB sera en direct du bord terrain du club de rugby du Lège Cap Ferré. 2 mois jour pour jour après le début des terribles incendies de l'été dernier. On va saluer le travail de ce club. Le président sera avec nous, des bénévoles, également des joueurs. Et Clément Ménadier, l'ancien talonneur de l'Union, sera là également. Venez nous rejoindre demain à Lège Cap Ferré.

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0: On revient sur UBB, Stade Français, victoire 40-10 hier à Chaban, belle atmosphère, bonus offensif, tout irait bien, si ce n'est la blessure de Mathieu Jalibert, 6 semaines a priori, Arnaud Carré, c'est ce que tu disais en début d'émission, on souhaite un prompt rétablissement évidemment à notre numéro 10. Avant de parler arbitrage, parce que ça a encore beaucoup sifflé à Chaban hier, un dernier mot, André Berthoza, champion de France 91 avec Bègles, l'entrée d'un pilar, si vous... parlez pas couramment le rugby, le pilar c'est le pilier.
3: En fait, parmi tous ces jeunes, il y a Amir Atouma qui est rentré.
0: 55e.
3: À la 55e, je pense qu'il n'est pas rentré au bon moment. Il est tombé sur le pilier, des trois meilleurs piliers du championnat, pilier droit en face. Et donc, il est sorti sur une blessure.
0: 3 minutes plus tard.
3: Ouais, 3 minutes plus tard sur une blessure. C'est un poste de pilier à 19 ans, pilier gauche contre un très bon pilier en face. C'est très compliqué. Ouais. Donc, c'est vrai que Avogadro, à l'aile, à 19 ans, il peut s'en sortir. À gauche, en pilier gauche, c'est vraiment compliqué.
0: Ouais, c'est pour ça que 3 minutes après, c'est Sipili Falatea est venu remplacer effectivement Atouma, qui lui-même était rentré à la place de Perchaud. Bonsoir Stéphane Pomared.
4: Bonsoir Dominique.
0: Merci d'être avec nous. Comme souvent, on a besoin des arbitres pour nous éclairer, pour expliquer ce qui s'est passé, et notamment ce carton jaune de Damien Penaud, toi qui as souvent arbitré en top 14 et qui coach aujourd'hui encore des arbitres. Alors, tu vas nous expliquer tout cela, mais il faut savoir que même Damien Penaud, a priori, a appris une nouvelle règle hier soir. C'est ce qu'il disait chez nos confrères de Canal+.
5: Je suis allé demander des explications à la mi-temps parce que je connaissais pas, étant donné que j'ai ramené le ballon vers l'arrière, mais il m'a dit que c'est sur une zone d'avancée, on pouvait pas intervenir à moins d'un mètre du porteur, donc je le saurai pour la prochaine fois.
0: Je le saurai pour la prochaine fois. Ce que disait Damien Penaud chez Canal+ hier soir. Est-ce que ce carton jaune était justifié, Stéphane Pomared?
4: Alors écoute, tout à fait, et très content que Jérémy ait sorti le carton, parce que tu vois, ça permet de réexpliquer une règle qui existe depuis très longtemps. En fait, là, on dit que sur une zone de plaquage, il n'y a pas de ligne de hors-jeu. Alors effectivement, il n'y a pas de ligne de hors-jeu, mais il y a une zone de hors-jeu, de non-jeu. En tout cas, tout participant autre que le plaqueur plaqué doit rentrer par son camp, ce qui n'a pas été le cas de Damien Penaud, puisqu'il est arrivé, il se repliait vers son camp, et en se repliant, il a ramené le ballon dans son camp. Donc, il ne peut intervenir que par une entrée par son propre camp, ce qui n'a pas été le cas. Il y a une zone de 1 mètre autour du plaqueur plaqué, qui fait que c'est une zone de hors-jeu, de non-jeu là.
0: Ça correspond aux signaux que tu me faisais, André Berthoza, ou t'es pas d'accord?
3: Si, je suis tout à fait d'accord. Ah. Et en plus, il est sur le côté du. Il y a un joueur plaqué, donc il est sur le côté, donc il ramène le ballon sur le côté. Ouais. Il doit revenir dans son camp.
6: Se replacer, passer par la porte, comme on dit.
3: Et passer par la porte.
4: Il aurait pu le jouer, effectivement, en passant par la porte, en revenant dans son camp et en passant par la porte.
0: Ouais, donc, explication. Et alors, Damien Penaud dit lui-même, je connaissais pas. Les joueurs, généralement, à ce niveau-là, Stéphane Pomared, ils connaissent les règles ou il n'y a que le directeur du jeu, l'arbitre, qui peut tout savoir?
4: Alors, il faut espérer que l'arbitre sache toutes les règles. Mais il serait quand même souhaitable que les joueurs, en tout cas à leur niveau de professionnalisme, soient au courant aussi de ce type de règles, quoi, qui sont de particularités, mais qui est très importante dans un jeu qui va à 100 à l'heure actuellement. Il faut absolument qu'ils soient au courant de ça. Après, il aurait pu, enfin, l'arbitre aurait pu aussi ne pas voir cette faute-là, parce que ça allait tellement vite que moi, à l'écran, j'étais pas au stade, mais à l'écran, j'ai eu du mal. Mais après, on le revoit, effectivement, il est justifié. Alors, ce qui est justifié, c'est la pénalité et le carton jaune derrière, parce qu'en fait, il empêche une transformation du jeu rapide, puisqu'ils étaient vraiment dans l'avancée, les Parisiens, Et c'est ce qui justifie le carton jaune derrière.
0: Et ben voilà. Pourtant ça a sifflé. Hein. Il y a eu la bronca. Tu connaissais oui. toi les règles, André, quand tu jouais, c'était facile. Non, mais ça va. Ne t'inquiète pas, Stéphane. Il est à 2 mètres de moi, donc je suis à peu près à l'abri.
4: Oh, mais je le connais, André. Donc pas de problème.
0: Est-ce que tu l'as... Non, oui. mais non.
3: Vas-y. On savait ce qu'il fallait pas faire.
6: Mais on le faisait quand même.
3: Non, oui, quand même.
0: On savait qu'il n'y avait pas d'arbitrage vidéo, oui, surtout.
3: Il y avait la différence entre le rocking et le stomping à l'époque. C'est-à-dire, quand il y avait un joueur qui était hors jeu, on pouvait lui faire un rocking ou un stomping. Ouais. Donc, c'était.
4: Non, tu ne pouvais pas lui faire un
3: différent.
4: Stomping, André.
0: A priori, tu n'avais pas droit, il dit, c'était pas
3: pour moi. Non, tu n'avais pas droit.
4: Pas au stomping, au rocking, oui.
0: Ça dépend si c'était un ami ou pas. C'était pas le même traitement. Jean-Claude nous a appelé depuis Pessac tout à l'heure, Stéphane Pomarède, pour poser la question de l'arbitrage vidéo. On rappelle que l'arbitrage vidéo a changé depuis cette saison. Ce ne sont plus les images de Canal+ qui sont mises à disposition des arbitres vidéo, mais un système indépendant, Vogo, afin que les arbitres aient vraiment tous les angles qu'ils demandent sans qu'il y ait une subjectivité du diffuseur. On va dire ça comme ça. Est-ce que toi, depuis 3 jours, là, 2-3 journées, ça te paraît mieux fonctionner du coup?
4: Alors on l'a pour illustrer ça, par exemple, l'essai de Hugo Reuss et vient bien illustrer l'importance d'avoir un système qui soit indépendant.

0: À l'âge, quoi, de 2 minutes, et il repassait une image 2 minutes après et qui montrait qu'il y avait une faute, par exemple, et alors qu'on n'a pas pu la voir au moment où on en avait besoin.
1: Alors, il y aurait des histoires fameuses aussi où les diffuseurs, dans certains pays, mettaient pas toutes les images à disposition. Alors, ça fait réagir tes propos en studio, André Berthoza, champion de France 91 pour d'abord.
2: Mais en fait, il y a eu les images de Castres juste avant la mi-temps où le système est en panne.
1: Oui.
2: Et donc ils accordent
1: l'essai. Ça,
2: ils accordent l'essai alors que l'ailier passe en touche. Donc il y a du bien, mais il faut que ça marche.
1: Il faut que ce soit infaillible.
0: Oui, après, je suis tout à fait d'accord. Le système n'est pas encore tout à fait en place. Mmh. Et du coup, on se retrouve avec des problèmes techniques. Il y a ces problématiques qui surgissent et qui font que on fait une erreur.
1: Et puis là, clairement, le résultat aurait changé, hein, puisque du coup, Castres est en difficulté. Hein. Arnaud Carré, ça te faisait réagir aussi.
3: Oui, non, moi je voulais juste demander à Stéphane, quand tu dis, Stéphane, ce système, il propose plus d'images, plus d'encre, c'est-à-dire quoi, c'est qu'il y a plus de caméras, qu'est-ce qui fait que l'offre en termes d'images de Vogo est supérieure à celle du diffuseur?
0: Alors, il y en a pas plus parce que les angles sont les mêmes, mais par contre, les images ont une rapidité. Le technicien a une rapidité de recherche de ces images-là, qui fait que immédiatement on peut avoir, immédiatement en tout cas dans les quelques secondes, on peut avoir une image qui va venir apporter un soutien à une décision.
3: Est-ce que ça veut dire, je pose ma question différemment, que si on voit que dalle sur un ralenti canal, on va voir que dalle sur un ralenti Vogo? Alors, un ballon qui est enterré.
0: Le ralenti va te montrer un angle de vue, alors que Vogo, il va te permettre d'avoir 4 angles différents.
3: Ah, voilà.
0: Oui, mais Canal aussi, ils avaient ces angles-là, hein, puisqu'ils avaient deux caméras en but, de chaque côté, dans chacun but. Alors, sur les grands matchs, parce que la difficulté aussi, c'est que sur les autres matchs, sur les matchs de 14h30 et les deux matchs de 21h, il y avait 9 caméras. Alors que sur les autres, on avait une grande caméra plan large, plus deux caméras de ligne. Et voilà, c'est
1: maintenant,
0: tout
1: le monde a pareil, quoi. Ça, au moins, il y a une équité. Merci beaucoup, Stéphane Pomarin. T'as pris des cartons, André, toi, dans ta carrière? Des cartons,
0: Des expulsions, mais pas des cartons, ça n'existait pas.
2: Oui. J'ai pris un carton rouge dans ma carrière.
1: Ah, juste un, dans toute
2: juste
1: ta carrière.
2: Parce que j'ai bien voulu. Mais,
1: ah oui, c'est vrai. C'était pour rendre service, pour sauver un coéquipier. On a parlé de ça.
2: Un périgueux.
1: Je me souviens. Voilà, effectivement. Bon, ça va, c'était un joli joueur. Merci beaucoup, Stéphane Pomarède, de nous avoir éclairé. À très, très bientôt. Arnaud Carré, salut. On préparera Perpignan. Évidemment, sera en intégralité depuis Aimé Giral. Samedi prochain, André Berthoza. Merci beaucoup.
2: Avec plaisir.
1: Champion de France 91 avec Bègles. Je vous rappelle que demain, on est en direct du club de rugby de Lesches-Cap-Ferret. Demain, 22 septembre, 2 mois jour pour jour après le début des terribles incendies de l'été dernier. On sera installé en bord terrain à Lesches avec Clément Ménadier qui a ouvert sa cabane à huîtres sur la presqu'île au mois d'avril dernier. Ancien talonneur de l'Union, le président Maxime Ouin du club de Lesches sera avec nous également, ainsi que des bénévoles et des joueurs. Venez nous rejoindre. On sera ravis de vous avoir à nos côtés demain en direct au bord du terrain de Lesches.
2: Il y a un autre joueur, Alex Bouissier, qui a joué avec nous à Bègles en 95, qui a joué à Brive avant, et qui joue toujours au Cap-Ferret.
1: Eh bien, tu sais quoi, tu vas me donner son numéro de téléphone, et puis on va l'inviter demain soir.
2: Avec plaisir.
1: Allez, c'est parti. Voilà, il y aura du monde demain. Venez donc avec nous. Dans un instant, on parle cyclisme. L'ancien champion du monde d'Omnium, Thomas Bouda, le Langonnais, est avec nous pour parler d'une manifestation qu'il organise le 18 octobre. J'en ai profité pour lui poser quelques questions sur Paul Sexas, évidemment, le phénomène du cyclisme français, qui est médaille de bronze au championnat du monde ce week-end pour le contre-la-montre. C'est après Lune de Miel, Paradise Mi Amor, sur ICI.

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0: Et c'est l'heure de 100% sport en Gironde. On parle sport du lundi au vendredi. Aujourd'hui, on va parler vélo avec notre champion girondin Thomas Bouda. Bonsoir Thomas.
3: Bonsoir.
0: Merci beaucoup d'être avec nous. Il y a ce 18 octobre, premier dimanche des vacances scolaires, la Thomas Bouda. On va en parler. Hein. C'est à Mourins, il y a encore quelques dossards disponibles. Mais je peux pas parler avec vous Thomas et vos deux Tours de France, votre titre de champion du monde sur piste et votre cinquième place au JO de Rio en 2016, pardon de ne pas faire tout le palmarès, sans vous poser quelques questions sur Paul Sexas quand même, qui vient de décrocher la médaille de bronze au championnat du monde contre la montre à Montréal. Comment vous le regardez, ce jeune coureur de 19 ans?
3: C'est fantastique. Il a un profil qui est vraiment très complet et il nous impressionne à chaque sortie. Déjà sur le Tour de France, il a été impressionnant. Ça fait un moment qu'on parlait de lui et qu'on savait que c'était un gros talent. Mais de là à faire des résultats comme il le fait et comme il vient de le faire encore sur les championnats du monde, tout le monde ne se rend pas forcément compte de la perf qu'il a faite sur le chrono, mais c'est quand même quelque chose, une épreuve qui est vraiment spécifique, où c'est souvent des coureurs assez matures, je dirais, qui sont sur les podiums. Donc le fait d'être troisième là, ça laisse envisager un magnifique résultat pour la course en ligne de ce week-end.
0: Alors ça, c'est il va y avoir maintenant la course en ligne, comme vous dites. C'est en l'absence de Tadej Pogacar, il faut reconnaître que ça joue dans le game quand même. avec ce paramètre-là, vous le voyez, pour vous, il peut être sur le podium.
3: Oui, très clairement, il va aller jouer la victoire. Ils ont une belle équipe. Thomas, le sélectionneur, s'est bien aussi motivé tout le monde pour un unique leader. On voit les résultats qu'il a pu avoir avec Julien, Alaphilippe ou comme ça les années avant. Donc, je pense que tout est réuni pour qu'il y ait un beau résultat de Paul Sexas sur ce championnat du monde.
0: Et alors Thomas, c'est Thomas Vauclair qui est effectivement le sélectionneur national. Une dernière question là-dessus. Paul Sexas, il a 19 ans, mais on a l'impression de, pour lui en tous les cas, ou plus largement d'une génération qui est assez étanche à la pression, à l'environnement médiatique. Alors c'est peut-être qu'une impression, hein, mais vous avez ce sentiment-là aussi Thomas?
3: Ouais, c'est assez bluffant même, parce que sur le Tour de France, c'est quand même une épreuve où c'est un petit peu une machine à laver, je dirais, et on a l'impression que tout lui coule dessus, donc tant mieux, il faut que ça dure, et qu'il garde un petit peu cette naïveté, ou alors ce self-control, et que ça puisse lui permettre de pouvoir approcher les plus grosses compétitions avec le moins de pression possible, même si c'est un gagneur et forcément il se la met la pression, mais en tout cas c'est la sienne et pas celle que les autres et son entourage peuvent lui mettre. Et ça, c'est une grosse force.
0: Allez, on va parler de la Thomas Bouda. C'est le 18 octobre dans une minute sur Ici Gironde avec Thomas Bouda.
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0: 100% sport en Gironde tous les soirs du lundi au vendredi pour évoquer tous les sports, toutes les disciplines. Venons-en donc à ce dimanche 18 octobre avec nous le champion de cyclisme Thomas Bouda. Thomas, vous allez donc lancer la cinquième édition de la Thomas Bouda. Au départ, votre volonté c'était de partager la passion du vélo. Alors il y a du vélo encore, bien sûr, mais pas que hein, pour cette journée du 18 octobre.
3: Oui, effectivement, à la base, c'était vraiment pour les amoureux du vélo, mais on a élargi pas mal le programme puisqu'on propose de la marche, du trail. Le trail notamment est sous forme de compétition, c'est la seule épreuve, c'est la seule randonnée de la journée qui est sous forme de compétition avec un classement à l'arrivée. Et après, tout le reste se fait au rythme de chacun, donc la marche, le trail, le VTT, le gravel et bien sûr la route où on fait deux parcours différents et moi je prends part à cette randonnée là.
0: Ah, je peux venir frotter un peu contre Thomas Bouda pendant la course.
3: Exactement. Même si bon, je touche moins le vélo qu'avant, mais ça me fait plaisir de partager ce moment-là. C'est avant tout un événement où on cherche la convivialité, le partage. On fait du sport, mais dans la bonne ambiance, et c'est ça qui est sympa aussi.
0: Alors, il y a deux parcours hein, pour le vélo, 45 ouais. et 80 kilomètres.
3: Ouais, c'est ça. On fait à peu près entre deux et trois parcours suivant les randos, que ce soit la marche, le trail, le gravel ou le VTT. On a plusieurs parcours qui peuvent correspondre à tous les niveaux un peu de personnes. Donc comme ça, on peut venir en famille, c'est assez facile. Il y a même des activités pour les enfants. On a une piste de BMX pour les enfants, des structures gonflables. On fait cette année, on fait venir aussi des trampolines pour occuper tout le monde. Donc on peut venir aussi bien entre amis qu'en famille. Et c'est ça qu'on recherche, nous. Vraiment, comme je le dis, la convivialité et le partage.
0: En sachant qu'il y a une discipline hein, qui est le gravel qui permet aussi de découvrir les vignes. On sait que vous Exactement. Êtes très, très impliqué dans le monde du vin, hein, Thomas.
3: Et bien sûr. En fait, la journée, il y a les épreuves sportives le matin. Mais tout au long de la journée, on organise aussi des visites et des dégustations gratuites dans les chais. Et les gens peuvent comme ça appréhender et mieux connaître le mode de fabrication du vin, on leur explique comment nous on fonctionne. Et donc ça permet d'avoir les deux casquettes. Et c'est vrai que les randos passent beaucoup dans les vignes. Et à cette période, les vignes sont magnifiques puisqu'on est en plein automne. Il y a des couleurs qui sont vraiment très sympas, rouge, orangé, avec des points de vue de l'entre-deux-mers qui sont très très jolis. Donc souvent, ça fait des belles photos.
0: C'est au château de Viau à Mourin, ça, puisque c'est de celui-là, votre château familial dont on parle, Exactement. Thomas Bouda. Je vous laisse évidemment tous les liens. Il y a encore quelques dossards avec des tarifs préférentiels jusqu'à fin septembre. C'est pour le dimanche 18 octobre. Vous avez tous les liens sur la page de 100% Sport en Gironde. Et si vous fouillez bien dans les vieilles images et dans les premiers Tours de France du début du XXe siècle, vous verrez les coureurs de l'époque se requinquer avec un petit verre de vin rouge. Comme ça, la boucle est bouclée.
3: Exactement.
0: Merci beaucoup Thomas Bouda.
3: Merci à vous.
0: Le rendez-vous, donc, c'est pour ce 18 octobre. Pour nous amener jusqu'à 19h, une nouveauté de votre radio, Teddy Swims, Mr. Know It All. Voilà ce qu'on vous propose de découvrir avant les infos de 19h sur SIG.

0: sur votre radio et Sijon, Teddy Swims.
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0: Lundi 21 septembre, 19h. Et à 19h, les infos, c'est avec vous, Marine Logény.
2: La saison des incendies n'en finit pas. À l'approche de l'automne, le risque est toujours aussi grand dans certains secteurs. L'autoroute A9 a dû fermer à la circulation aujourd'hui à cause d'un incendie entre Narbonne et Béziers. La journée était classée rouge également dans les Pyrénées-Orientales à cause de la chaleur et du vent. Bonsoir Baptiste Guillet. Baptiste Guillet, est-ce que vous êtes avec nous depuis les Pyrénées-Orientales? Bonsoir. Les pompiers Baptiste ont dû intervenir sur deux incendies avec des dizaines d'hectares partis en fumée, notamment près de Perpignan.
3: Oui, première alerte à la mi-journée tout à l'heure avec un départ de feu au sud de Perpignan sur une vaste zone de champs très sec. Les flammes se sont rapidement propagées jusqu'à parcourir 35 hectares. 180 pompiers étaient mobilisés, des hélicoptères bombardiers d'eau. Une route départementale très fréquentée a dû être coupée à la circulation pendant quasiment toute l'après-midi. Idem pour le trafic ferroviaire entre Perpignan et Cerbère. Des pompiers appelés également à quelques dizaines de kilomètres de là, non loin de la frontière avec l'Espagne, pour un feu parti à proximité d'une route et qui a brûlé environ 5 hectares de végétation. Ce soir, les pompiers sont relativement optimistes pour ces deux incendies. La situation est jugée favorable, même si les feux ne sont pas fixés. Ils vont rester sur place toute la nuit pour éviter les reprises. Nuit qui s'annonce d'ailleurs encore assez venteuse. Et la grande soirée des pompiers des Pyrénées-Orientales prévue ce soir, qui devait marquer la fin de la saison et récompenser celles et ceux qui se sont distingués lors du méga feu de Trévillac cet été. Eh bien, cette cérémonie a dû être reportée.
2: Merci beaucoup Baptiste Guillet, ici Roussillon. Vous suivez bien sûr la situation en direct sur ici.fr. Deux réunions sur les carburants aujourd'hui à Matignon, une ce matin, une cet après-midi, et pas d'annonce ce soir. Il faudra attendre demain 17h lors d'une conférence de presse. On sait que le gouvernement réfléchit à étendre ou augmenter la prime grand rouleur, mais une chose est sûre, il n'y aura pas de baisse de taxes sur les carburants, a réaffirmé le ministre de l'économie. La ministre de la Mer, elle, a quitté le Gros du Roi en Camargue en fin de journée. Catherine Chabot a passé la journée avec des pêcheurs qui demandaient notamment au gouvernement des aides à la pompe, moins de contraintes administratives. Les deux camps semblent être tombés d'accord ce soir. Des aides devraient arriver sous 15 jours. Un plan d'urgence de 90 millions d'euros pour les crèches, le secteur de la petite enfance qui traverse depuis plusieurs années une crise. C'est l'annonce faite aujourd'hui par la ministre de la Santé malgré une baisse de la natalité d'environ 20% en 15 ans. L'offre de solutions de garde pour les moins de 3 ans ne couvre pas les besoins. La mort d'une cycliste de 57 ans, c'était ce matin près de la place de la Concorde à Paris. Elle a été percutée par un camion à un carrefour, Coralie Moreau.
4: Il est environ 9h30 au carrefour des Tuileries et du pont de la Concorde quand un poids lourd tente de tourner à droite pour se diriger vers l'Assemblée nationale. À ses côtés, une cycliste qu'il ne voit pas et qui, elle, continue sa route tout droit. Il la percute alors violemment. Immédiatement alertée, les secours ne peuvent que constater le décès de la quinquagénaire à leur arrivée. Le chauffeur du camion, testé négatif à l'alcool et aux stupéfiants, a été placé en garde à vue. Une enquête est ouverte. Elle a été confiée au service du traitement judiciaire des accidents de la préfecture de police de Paris.
2: Coralie Moreau, journaliste police-justice pour ici. Ça y est, les Bleus de l'ère Zidane sont à Clairefontaine jusqu'au 5 octobre inclus, avec 4 matchs à jouer en Ligue des Nations, avec la légende donc aux commandes, Zinedine Zidane. Bonsoir Xavier Monferrand.
5: Bonsoir Marine, bonsoir à tous.
2: Alors comment s'est passé ce premier entraînement des Bleus? Est-ce qu'il est fini déjà?
5: Alors, il est sur le point de se terminer. Il y a les gardiens encore qui sont à l'exercice avec Fabien Barthez, autre tête bien connue, qui est dans ce staff de Zinedine Zidane, qui est justement en train de s'approcher de Fabien Barthez pour peut-être soit terminer, soit une opposition sur plus grand terrain. Mais en tout cas, l'entraînement touche à sa fin. Il y avait 12 joueurs pour le premier entraînement de Zidane dans son nouveau survêtement, dans son nouveau costume, mais un survêtement de sélectionneur. Zinedine Zidane avec son son pantalon bleu, son haut blanc de sélectionneur et qu'on a vu à plusieurs reprises, eh bien, échanger avec les joueurs, notamment Michael Olise, qui s'est retrouvé voilà, en tête à tête avec Zinedine Zidane, dans sa posture habituelle, les deux mains dans le dos. Voilà, en tout cas, l'air Zidane est lancé ici sous le soleil de Clairefontaine.
2: Merci beaucoup, Xavier Monferrand. Les Bleus joueront en Turquie, en Ligue des Nations. Ce sera vendredi 25 septembre avant de jouer en Belgique le 28. Du basket avec la retraite de Nicolas Batum. On l'apprend ce soir, le double vice-champion olympique raccroche après 18 saisons en NBA. Puis Miley Cyrus a-t-elle copié Amanda Lear ? La reine du disco interpelle la superstar américaine dans un message Instagram sur sa chanson The Sphinx. Pour vous faire une idée, rendez-vous sur ici.fr.
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0: 11 à 14 degrés au réveil demain matin, une journée largement ensoleillée avec des maximales à nouveau remarquables. 28 à 31 degrés, 31 degrés pour Bordeaux Métropole, 29 degrés au Port. Nous serons en direct dès 6h demain matin avec toute l'équipe d'ici Gironde pour une journée spéciale deux mois après le début des incendies terribles de cet été 2026. 28 degrés à Lège où nous serons demain soir entre 17h et 19h. Voici Émilie Mazoyer et Décibel.
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6: Salut à toutes, salut à tous et bienvenue sur votre radio Ici. J'espère que votre week-end s'est très très bien passé et que la semaine a bien commencé. Également pour votre soirée, ce début de soirée, j'ai l'honneur de m'occuper de vos oreilles en direct jusqu'à 20h. Décibel et ce soir, ravie d'accueillir une jeune et talentueuse artiste. Elle s'appelle Maëlle et vous l'aviez sans doute repérée dès 2019 avec sa première chanson, un tube un peu surprise, une chanson sur le harcèlement, les harcèlements qu'on peut croiser à des moments de sa vie. Ça s'appelait l'effet de masse.

j'adore, hein, l'effet de masse quelques mois après la victoire de Maëlle à la saison 7 de The Voice. C'était la plus jeune gagnante de l'histoire du programme. Bah, écoutez, elle est toujours pas bien vieille, hein, Maëlle, mais elle sort son nouvel album qui s'appelle Lily. C'est son troisième album. On va en parler avec elle tout à l'heure. Et puis, l'album sera à gagner tout à l'heure au Blind Test. Alors, il faut vous inscrire dès maintenant pour gagner l'album de Maëlle. Le numéro du standard, 0810 055 056. C'est Sadika qui vous attend au standard ce soir, 0810 055 056. Et sinon, pour le plaisir et dans le désordre, vous croiserez ce soir Renaud, Oasis ou encore un jeune talent à découvrir, un garçon qui s'appelle Xam. Et on démarre l'émission avec le chiffre du jour, 449 millions d'euros hors taxe. C'est le marché français de la musique enregistrée pour les 6 premiers mois de l'année 2026. En gros, parce que ces chiffres-là, si on n'a pas de comparaison, on ne se rend pas compte, ça va mieux. Ça ne va toujours pas extrêmement bien, mais ça va mieux. C'est en hausse de 3,5% par rapport au semestre précédent. On apprend aussi que le streaming fournit désormais 65% des revenus de la musique enregistrée en France. C'est beaucoup, 65%. Et puis, voilà, on apprend aussi, parce que le SNEP, le syndicat du disque, s'occupe de ça, que les trois chansons les plus diffusées à la radio pour la première partie de l'année 2026, donc de janvier à juin, eh bien c'est le duo Théodora et This Is, la chanson de la Coupe du Monde de Shakira, et puis un garçon que vous connaissez bien, s'appelle Bruno Mars, et sa chanson I Just Might, c'est la chanson la plus diffusée cette année.

0: Félicitations, monsieur Bruno Mars, l'artiste le plus diffusé sur les radios françaises entre le mois de janvier et le mois de juin dernier. Son album s'appelle The Romantic. Bisous Bruno. Pouf.
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0: Tous les soirs dans Décibel, on vous livre un coup de cœur et la plupart du temps d'ailleurs qui vient d'un label indépendant. Ce soir, le label se nomme Cocktail Malakoff. On aime bien ce petit jeu de mots et on vous présente Xam. Xam, c'est un garçon qui est chanteur, qui est aussi acteur et que vous avez peut-être vu dans The Voice en 2018 ou alors si vous allez au théâtre, vous l'avez vu jouer dans le Cercle des Poètes Disparus avec Stéphane Fraisse. Il a fait une grande tournée, plus 300 représentations partout en France. Il vient de sortir un EP très chouette et très romantique. Et il ne l'a pas fait tout seul, il l'a fait avec Clément de Feu Chatterton. On va écouter la chanson titre de cet EP qui est sorti vendredi. Ça s'appelle Villa Rose. Vous allez voir, c'est une histoire d'amour adolescente. Et puis la suite de l'EP, c'est la suite de la vie sentimentale du garçon en question. Tout s'est pas toujours très bien passé, mais l'EP est magnifique. Découvrez Xam!

qui chante Villa Rose. Et figurez-vous, les amis, que Xam, il était dans la même saison de The Voice que mon invité Maël. Maël, vous l'aviez sans doute découverte en 2019 avec cette chanson qui a fait beaucoup d'effet et beaucoup de bien à beaucoup de gens. Dans

0: bisous.
1: Mais elle a sorti au début du mois de septembre son troisième album, Lily. Elle est ce soir l'invitée de Décibel. A tout de suite.
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3: Oasis, Renaud, un blind test autour du vent pour lequel vous pouvez d'ores et déjà vous inscrire au standard où Sadika vous attend. 0810 055 056. Le cadeau de ce soir, eh bien, c'est le nouvel album de mon invité Maëlle. Bonsoir Maëlle.
4: Bonsoir.
3: Ou peut-être devrais-je dire Lily.
4: Mais je suis plusieurs personnes à la fois, écoute, ça me va.
3: Voilà. Maëlle, donc ce troisième album qui vient de sortir, il s'appelle Lily. On rentrera plus en détail tout à l'heure dans cette histoire de Maëlle. Lily, elle est multiple, elle est parfaite, elle est avec nous ce soir. Maëlle débute carrière donc très très jeune en 2018. Ouais. Vous devenez non seulement la plus jeune gagnante de l'histoire de The Voice dans la saison 7, mais aussi la première femme à gagner. Mais je ne savais pas ça.
4: Mais oui, première femme au bout de 7 saisons quand même. Donc je trouvais ça fou que je sois la première après tant d'années. Mais bon, très fière d'ouvrir cette porte. Mais c'est vrai que bon, un peu frustrant quoi. Ouais.
3: Alors après, on en fait quelque chose ou pas? En l'occurrence, Maëlle, on a fait quelque chose, puisque accompagnée par Calogero après l'émission aussi, ce premier album réalisé par lui arrive, il s'appelle Maëlle en 2019. Il y a Toutes les machines ont un cœur, puis il y a surtout cette chanson archi marquante, L'effet de masse.

0: Jules.
1: C'est une chanson qui parle de harcèlement à tous les âges, dans tous les endroits, et qui peut finalement tomber sur tout le monde. C'est quelque chose d'absolument injuste. Ça a touché énormément de gens. Cette chanson ne devait pas être un tube. Je crois que vous ne l'aviez même pas repérée comme forcément un single.
2: Pas du tout. C'est vrai que, par contre, j'étais persuadée qu'elle allait toucher un maximum de gens, ouais, parce que c'est une thématique qui est quand même très dure et encore malheureusement trop d'actualité. Mais c'est vrai qu'encore aujourd'hui, elle voyage, cette chanson. Elle est chantée dans des écoles,
1: oui, dans
2: par des professeurs. Enfin, je trouve ça. Je me demande même si elle n'est pas dans un manuel scolaire. Enfin, ouais, je trouve qu'elle a un voyage extraordinaire. Bon, la thématique est très dure, mais si je peux aussi donner un peu de lumière et qu'on comprenne aussi ce que veut dire le harcèlement, ouais, je trouve ça important, quoi.
1: C'est important. Et enfin, moi, j'ai une petite qui a 12 ans maintenant, mais qui chante cette chanson,
2: oh wow,
1: quand elle avait 8-9 ans.
2: Oh wow.
1: Et oui, elle a beaucoup voyagé. Vraiment, elle a fait beaucoup de bien. Le deuxième album, c'était en 2023. Mais...

On sent déjà sur le deuxième album cette envie de oui, ok, j'ai une super belle voix, les pianos voix c'est beau, mais on peut aussi aller un peu à l'aventure de la production, et ça se confirme donc avec le nouvel album Lily.

0: Lily, c'est votre petit surnom d'enfance ?
1: C'est mon surnom d'enfance et c'est le surnom que tout le monde me donne. On m'appelle plus Lily que Maëlle finalement. Donc j'ai vraiment l'impression de me montrer pour de vrai avec ce disque-là.
2: Est-ce que c'est le fait justement d'avoir démarré très jeune à la télé, 17 ans ? Alors forcément on se protège parce qu'on est une toute jeune femme à 17 ans. On ne sait même pas encore si on est vraiment devenue une femme ou pas. Enfin, il y a plein de choses à régler.
1: Je l'étais clairement pas.
2: Ouais, voilà. Un peu bébé quoi. Est-ce que là justement, troisième album et quelques années plus tard, vous vous dites bah ok c'est bon, j'ai 25 ans, maintenant je peux raconter qui je suis vraiment et j'enlève quelques protections.
1: Exactement. En fait, je pense que quand on commence jeune, on a un plein de choses qui s'ouvrent à nous. Il y a plein de chemins possibles et inimaginables. Donc, on ne sait pas véritablement vers qui se tourner. Et je pense que j'avais envie de plaire à tout le monde. Il y avait aussi.
2: Bah oui, voilà, on veut bien faire.
1: On veut bien faire. Et c'est vrai que du coup, j'avais envie d'expérimenter. Et j'ai expérimenté durant ces trois albums-là. Et c'est vrai que maintenant, à 25 ans, je ne suis pas du tout la même personne que quand j'ai commencé. Et ça s'entend aussi même dans ma musicalité, dans mes textes. Donc, forcément, il y a un truc peut-être un peu plus frontal qu'auparavant, quoi.
2: Voilà, vous aimiez Maëlle, découvrez Lily. On l'écoute maintenant dans Décibels.

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1: Elle s'appelle Maëlle et Lily, c'est le nom du troisième album. Maëlle, notre invitée ce soir. Pour celles et ceux qui vous ont découverte avec l'effet de masse, le premier album, vous avez cette voix cristalline et tout. Là, on entend que vous en jouez maintenant. Vous avez presque appris à déchanter, vous qui chantez très bien. On le sait, vous pouvez, mais vous pouvez aussi murmurer. Ça, c'était un processus qui était simple ou...
2: Ben justement, en fait, ma voix, elle a quand même pas mal changé. Hein.
1: Ouais.
2: Forcément, on m'a connue, j'avais 16 ans, donc j'avais pas mué. Là, j'ai mué et ma voix, elle est beaucoup, beaucoup plus grave. Et je pense que du coup, je me suis un peu plus amusée aussi dans cette volonté de création de ce disque-là à assumer mes fêlures vocales, dans le sens où j'avais envie d'un peu... J'aime pas ce terme, mais cradifier un peu, pour qu'on aille vraiment comme si je m'adressais dans l'oreille de quelqu'un qui m'écoute à l'heure actuelle, quoi.
1: Et puis on doit pas nécessairement chercher la perfection.
2: Non, justement, je voulais vraiment enlever cette volonté que tout soit ultra bien cadré, ce que j'ai pu faire auparavant, même si je dis pas que tout était parfait, mais j'avais envie que tout soit bien cadré. Et là, au contraire, j'avais justement envie d'ouvrir les fêlures et qu'elles soient bien. Bien présente, quoi.
1: Alors, dans la série Dis-moi ce que tu écoutes, je te dirai qui tu es. Si vous voulez en savoir plus pour Maëlle, dites-vous que quand elle fait un duo avec le guitariste Wax, elle reprend Niagara. Mais...

puis on a parlé de collaboration avec Calogero, il y a aussi Zazie. Mel, on a parlé de vous aussi avec le groupe belge Peggy, puisque vous êtes sur leur chanson Mirror.

0: Et puis, pour compléter cet horizon artistique autour de vous, Maëlle, il faut qu'on parle de Ella. Ella, c'est la grande sœur de Clara Luciani.
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0: C'est un gang plutôt chouette. Est-ce que c'est ça est-ce qu'on a bien cerné votre entourage musical, Maëlle?
2: Bah là, vous l'avez bien amené, en tout cas. C'était bien. non, mais surtout vraiment. Et là, en tout cas, pour ce disque-là, elle a été une personne extrêmement importante pour moi. Ça a été, elle m'a aidée justement à écrire ce disque-là, à m'affronter aussi, comme je m'affronte un peu avec Lily, à accepter le fait que je voulais peut-être être un peu plus frontale, un peu plus directe, et la plume de Léa, elle est comme ça. Ouais. Et elle m'a complètement aidée à m'émanciper de cette armure que j'avais et que je portais, qui était un peu trop lourde pour moi, et elle a été remarquable dans ce processus-là.
0: Donc, à affirmer, embrasser des imperfections, être frontale, il y avait un autre objectif dans ce disque, Lily, pour vous?
2: Moi, je pense que dans ce disque-là, ce que j'avais envie d'amener, c'est aussi ce côté pop que j'adore, en fait. Ouais. Moi, j'adore la pop. Et j'ai grandi en écoutant Laurie, en écoutant Nelly Furtado, en regardant des lives de Britney Spears. Et j'avais envie de m'ouvrir à ça aussi.
0: À ces sonorités-là. Et alors, comment on l'apprivoise? Parce que oui, vous, j'imagine qu'à vos débuts, c'était des guitares-voix, des pianos-voix. Ouais. Comment on apprivoise ça? Faut travailler avec des producteurs? C'est de la culture personnelle?
2: Je pense que faut travailler avec les bonnes personnes, et puis c'est de la recherche, en fait. C'est vrai que je pense que quand je suis sortie de The Voice, même sur l'album précédent, j'étais pas prête à expérimenter ça, j'étais pas prête à montrer sous cet angle-là. Je pense qu'il y a des moments à tout, et là c'était mon moment de mettre les deux pieds dedans.
0: Et les amis, si vous n'aviez pas encore plongé dans l'univers de Maëlle, c'est le bon moment aussi. Vraiment, cet album Lily, il est super réussi. On est surpris, à chaque chanson, il se passe des choses auxquelles on ne s'attendait pas. Et nous, on va continuer à en parler. Et puis, on va vous passer à la question, Maëlle, le questionnaire des choix cornéliens.
2: Oh my God.
0: Ouais, préparez-vous, ça va être terrible. À tout de suite.
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4: Un appel à projet pour le carnaval de Bègle 2027.
5: Olivier Cabrolier.
4: En prendre l'avance, vous avez une idée originale, un projet culturel, artistique. Alors, n'hésitez pas à répondre à l'appel à projet artistique dans le cadre du carnaval 2027 de Bègle. Un événement éco-conçu qui aura lieu le samedi 13 mars 2027 sur le thème « Le monde du minuscule ». Qui peut participer? Eh bien, les associations Loi 1901 et les artistes professionnels dont le siège social ou la résidence est sur le territoire de Bègle. Seront privilégiés les projets de petite forme pouvant être présentés dans l'espace public dans le cadre d'une déambulation carnavalesque. Quel est le montant de l'aide? L'aide attribuée par la ville de Bègle est limitée à 1 500 €. Date limite de dépôt des dossiers le dimanche 18 octobre. Présentation des projets le lundi 30 novembre. Si vous souhaitez plus de détails sur cet appel à projet, rendez-vous bien sûr sur le site de la ville de Bègle.
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0: Oui, c'est Décibel, ravie de vous retrouver. Mon invitée de ce soir, Maëlle, vient de sortir son nouvel album, Lily. Elle sera en concert, Maëlle, à Lyon le 4 novembre. Rendez-vous aussi à Toulouse le 12. Ce nom, le Rocher de Palmer à côté de Bordeaux le 13 novembre. Le 20 novembre à Paris à la Gaîté Lyrique. Et puis au mois de décembre à Nantes, à Bruxelles, à Tourcoing, à Rennes et à Villeneuve-la-Garenne. Déjà en 2027, il y a des dates qui commencent à arriver. Donc voilà, ça s'annonce très très bien, cette histoire. Maëlle, vous êtes de tournu. Mais c'est incroyable, incroyable.
2: Mais raconte-nous.
0: Oui, faut que je raconte. Alors, Tournu, petite ville de Saône-et-Loire, bisous à Issy Bourgogne.
2: Oui.
0: J'ai passé, moi, une grande partie de mon enfance là-bas, puisque ma mamie Rosa, bisous mamie, elle écoute l'émission.
2: J'adore.
0: Mamie Rosa, elle habitait, à Tournu, d'abord dans le centre-ville, rue de la Boîterie, puis après à côté, l'hébergement de Cuiserie, bref, voilà. On connaît vraiment ce hood. Et dans cet album, Maëlle, il y a cette dualité aussi, finalement, entre Paris, qui vous attire, et puis l'enfance, la ville de votre enfance, Tournu. Alors, pour Paris, la chanson s'appelle Paris, pas de mystère.
2: Ouais.

0: Alors, je me suis dit que j'allais vous faire un petit questionnaire tournu ou Paris.
1: Oh my God.
0: Ouais, je sais, c'est dur.
1: C'est un choix dur.
0: Ok, allez, c'est parti. Tournu ou Paris, la fête de la Saint-Philibert ou la foire du trône?
1: Mais tu sais que j'adore la Saint-Philibert. J'y étais encore cet été, la Saint-Philibert direct. Mucho churros direct.
0: Avec mes cousins, on l'appelait la Saint-Philibert de fer parce qu'on était très drôles dans les années 80. Et oui, Maëlle.
1: Mais je vais l'appeler comme ça maintenant.
0: La Saint-Philibert de fer.
1: Je vais expliquer ça.
0: Pâté en croûte de chez Commerçon ou le brunch à Paris à 40 euros?
1: Je vais te dire le pâté en croûte. Je suis tellement sauciflarde, terrine. Tout le monde se fout de ma tronche, cornichon, mais pâté en croûte direct.
0: Pêcher dans la Saône ou se baigner dans la Seine?
1: Ouais, la Saône, c'est pas ouf non plus, hein. Mais bon, je vais, même se baigner dans la Seine, ouais, je fais pas les deux, je suis désolée, je choisis pas.
0: Non, hein.
1: Ça me dégue.
0: Foot, oui, c'est vrai, c'est un peu dégueu. Faire son footing, à la Garenne ou au Bois de Boulogne?
1: À la Garenne, j'adore. Mais le fait que tu connais ça, ça me termine, j'adore.
0: Tournu. Bien sûr, ma mamie Rosa, elle avait une boutique rue du docteur privé.
1: Oh, mais j'allais dire un truc, mais j'ai passé ma vie dans ces rues-là, quoi. Oui.
0: Alors justement, la rue, alors à Tournu, il y a une grande rue pour les boutiques, du coup on l'appelle la grande rue, elle a un vrai nom, hein, c'est rue de la République, mais alors faire son shopping sur la grande rue ou les Champs-Élysées?
1: Je déteste les Champs-Élysées.
0: Ah bah la grande rue alors.
1: On va en faire la grande rue direct.
0: Victoire écrasante de Tournu.
1: Oui.
0: Mais oui, bravo Maëlle.
1: C'est ma ville en fait.
0: Ah là là, bah, bisous à toutes celles et tous ceux qui nous écoutent sur Ici Bourgogne. Autre choix cornélien, hors Tournu, parce que quand même Maëlle a une vie aussi.
1: J'espère.
0: En dehors de sa ville. Le plus grand kiff, être sur scène ou être en studio?
1: C'est une bonne question parce qu'en fait ça dépend. J'adore la scène, mais parfois j'aime bien m'enfermer en studio, écrire. Mais bon, j'aime quand même la scène là, surtout que je suis en train de préparer la tournée.
0: Bah oui.
1: Je vais vraiment m'amuser, je pense.
0: Ah, en plus là, avec 3 albums, il y a du choix,
1: ouais.
0: Des chansons et tout.
1: Ouais. Là, il y a une vraie direction. Enfin, ouais. Je dis pas qu'il y avait pas de direction avant, mais j'ai l'impression que je peux prendre un peu plus de liberté. Je peux faire de plus en plus de choix, comme j'ai de plus en plus de chansons. Donc c'est trop inspirant.
0: Préférez perdre lequel de vos sens, si vous devez en perdre un? Je rappelle, pour ceux qui suivent pas au fond, oui, odorat, goût, toucher ou vue?
1: C'est chaud, moi, cette question-là, elle me fout de l'urticaire, je te jure.
0: Ah bah non, alors j'arrête.
1: C'est horrible parce que j'aime tout, en fait, je peux pas, mais je pense que je perds peut-être le goût, je sais pas, ouais, le goût. Mais ça, je peux plus goûter le pâté en croûte,
0: bah
1: t'imagines?
0: Ouais, c'est pas cool.
1: Ouais, non.
0: Non, il faut pas. Bon, faut le garder les 5.
1: Laisse tomber.
0: Faut garder les 5. Mm-hmm. On vous propose de faire une première partie au Stade de France, mais vous détestez l'artiste. Vous dites oui ou pas?
1: Je le fais, ouais.
0: pour
1: la vedette. Mais oui, bravo Maëlle.
0: Bravo.
1: Ça dépend. Si j'aime juste pas musicalement, bon voilà. Mais s'il a fait des dingueries, j'y vais pas.
0: Oui, non, mais il fera plus le Stade de France, Patrick Bruel. Allez, écoutons Maëlle avec un extrait de son nouvel album Lily. La chanson s'appelle Érotomanie. Et ben, j'en ai pas entendu beaucoup des chansons sur l'érotomanie. Celle-ci est formidable. Écoutez Maëlle.

0: Et qu'est-ce qu'elle est bien écrite, cette chanson.
1: Ah, merci.
0: Je l'adore. Érotomanie, donc, personne qui est érotomane, c'est une personne qui a ce trouble psychiatrique qui la pousse à croire de façon totale, délirante, mais totale, qu'une autre personne est amoureuse d'elle. Donc là, ça arrive, on voit le personnage de la chanson amoureux d'un chanteur. Voilà,
1: C'est moi l'érotomane, là.
0: Ouais, c'est ça. Mais ça peut être, voilà, ça peut arriver au boulot, ça peut arriver n'importe où. C'est un truc complètement dingue. C'est fou de faire une chanson là-dessus.
1: Mais parce que ça m'est arrivé. Ça m'est arrivé. J'ai pas été érotomane, mais quelqu'un était persuadé d'entretenir une relation amoureuse avec moi, ouais.
0: Waouh, ça fait peur. Parce que là, la petite voix à la fin, je connais déjà le prénom de nos deux filles. On se dit, elle va loin, la fille, en fait.
1: Ouais, mais parce que c'est vrai que dans sa volonté, dans ce qu'il avait, dans ses yeux, dans ses messages qu'il pouvait m'écrire, il y avait ce côté un peu terrifiant que je ressentais où il pouvait s'imaginer, il me parlait de ses parents.
0: Il était sûr que vous aviez une relation tous les deux.
1: C'est
0: quoi.
1: Ça. Et dès que je montrais d'autres personnes que lui, parce que je ne le connaissais pas, c'était de la jalousie, c'était des menaces, voilà. Donc.
0: Alors, là, pour le coup, c'est une expérience personnelle particulièrement flippante, mais qui vous arrive aussi parce que voilà, vous êtes dans la lumière et que donc il y a des gens qui sont complètement esbaudis en vous voyant, ce que je comprends, mais n'empêche d'en faire une chanson, est-ce que ça permet aussi de digérer un peu l'aventure?
1: Ouais, en vrai, moi, paradoxalement, je me suis beaucoup amusée en l'écrivant avec Léa parce que elle aussi, ça lui est déjà arrivé, enfin, elle connaît pas, on a parlé, mais en fait, ça arrive à pas mal de gens finalement, cette histoire-là, et du coup, je trouvais ça intéressant. Et d'ailleurs, Eminem qui a fait une chanson sur ça aussi. Voilà, exactement. Bah, je trouvais que c'était intéressant de pouvoir l'amener aussi en français avec un texte comme ça.
0: Alors, l'amour, c'est quand même un thème qui revient beaucoup dans le disque, Maëlle. Je suis Lily. Alors, mais c'est l'amour sous toutes ses formes. Et alors, on ne tire pas le bon nuage.

0: là, on entend voilà toute la diversité des manières d'aborder les rapports.
1: J'ai trop aimé la planche pourrie, quoi. je vais le noter, je vais le garder, ce truc-là, j'adore.
0: Eh, hein, ça fait... voilà, la planche pourrie.
1: Ah, putain.
0: C'est sans fin, en fait, les histoires d'amour. À chaque fois, quand on en commence une, on doit se dire « Ah, mais tout a déjà été écrit. » Puis après, on se dit « Mais non, en fait, pas ça. » Et on y va.
2: Mais en même temps, c'est un thème que j'adore. Enfin, moi, l'amour, j'adore être amoureuse, comme j'adore ne pas l'être. Et, et je pense qu'on peut, s'amuser dans l'écriture, parce que c'est vrai qu'en fait, il y a une tonne de chansons qui parlent de ça. Et j'ai essayé dans ce disque-là de parler un peu de toutes ces formes d'amour, de ma famille, de mes amis, de la peur de trouver mieux, au contraire de juste du désir, de la sensualité. Et juste, voilà, parler des expériences d'une meuf de 25 ans et d'oser, d'expérimenter tout simplement, en fait.
0: Ouais, et ce qui est beau, c'est que même si on n'a plus 25 ans, on s'y retrouve quand même, parce qu'en fait, bah voilà, les émotions, elles ont pas d'âge.
2: J'espère.
0: Ouais, vraiment. Non, Maëlle, c'est réussi et c'est finement écrit. Je pense que vous allez vous régaler. N'oubliez pas d'aller applaudir Maëlle à Lyon le 4 novembre et puis à Toulouse le 12, à Bordeaux, ce nom juste à côté, le 13 novembre, à Paris à la Gaîté Lyrique le 20 novembre et au mois de décembre à Nantes, Bruxelles, Tourcoing, Rennes. Voilà pour les dates de cette première partie de tournée 2026. Maëlle, qu'est-ce que je peux vous souhaiter alors pour la suite ?
2: Mais écoute, beaucoup de pâtés en croûte.
0: Ouais !
2: Beaucoup de pâtés en croûte et que je me fasse plaisir sur scène et qu'il y ait plein de choses qui s'ouvrent à moi et surtout d'être moi-même finalement.
0: Ça y est.
2: Ça y est.
0: À 25
2: Merde.
0: Ans. Ouais, c'est gagné. Maëlle, l'album s'appelle Lily. Merci d'être venue nous voir.
2: Merci beaucoup. À bientôt.
0: Salut.
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1: Mais oui, c'est Décibel, il est 19h46, j'espère que ça va bien chez vous. Et ou alors en voiture, hein. Vous pouvez peut-être nous écouter en voiture aussi, vous préparez le dîner, vous prenez un bain, tout nu. Ah bah dites donc, vous n'êtes pas gênés. Non mais vous avez tous les droits, après tous les auditrices et les auditeurs d'ici. On est là pour vous, en direct jusqu'à 20h, Décibel, de la musique et aussi du jeu. Nous jouons au Blind Test maintenant avec Patrick et Elisabeth. Bonsoir.

0: À tous les deux.
1: Bonsoir, Émilie.
2: Bonjour, Émilie.
0: Comment ça va ?
1: Ça va très bien, merci beaucoup, Émilie.
0: Je suis ravie de vous avoir tous les deux pour un blind test consacré au vent. Alors, le vent, en chanson, en fait, il y a plein de chansons qui parlent de vent. Elisabeth, est-ce qu'il y a eu du vent aujourd'hui chez toi ?
2: Alors non, on a eu du soleil assez faible quand même, en légère brise on va dire, et là tu vois on a un beau ciel bleu avec quelques petites traînées blanches rosées.
0: Et t'es où toi déjà? Redonne-nous le nom de ta ville.
2: Moi je suis à Mandeur, dans le Doubs.
0: Dans le Doubs, c'est ça.
2: Oui, Sochaux, les scooters et les automobiles Peugeot.
0: Fabuleux. Et les moulins à poivre?
2: Ah ben oui, oui, crinoline, oui. Tout ce que tu veux.
0: C'est ça, non, parce que voiture, Peugeot, oui. Voilà, moi j'ai pas le permis, mais j'ai un moulin à poivre, hein. Moi aussi j'ai un Peugeot. Mais bon, Patrick, un petit point météo aussi, c'est dans quelle région déjà?
1: Alors moi j'appelle de Nîmes, ouais. J'écoute Radio Provence avec la radio parce qu'on peut la capter jusqu'à Nîmes depuis pas mal d'années, ça fait je crois 15 ans. Il y a eu beaucoup de vent aujourd'hui puisque le Mistral a soufflé beaucoup beaucoup. Et je voulais aussi, Émilie, dire une chose, je vous félicite parce que mardi soir j'étais à l'antenne, vos larmes ont ému toute la France parce que j'écoute votre émission depuis très très longtemps parce que je m'occupe de ma maman qui a 91 ans. Ouais. Et à 20h ou à 19h, c'est l'heure à laquelle je la fais souper, dîner. D'accord. Donc forcément tous les deux nous écoutons. Comme elle est impotente, nous écoutons votre émission de radio. Et mardi soir, vos larmes à propos de l'hommage rendu à Catherine Ringer m'ont ému et ont ému toute la France. Et je vous remercie parce que je ne savais pas que Catherine Ringer avait enregistré deux albums en solo que je vais me dépêcher de trouver dans des vide-greniers ou d'occasion pour les découvrir. Ouais. Et merci d'avoir nous avoir fait écouter certaines chansons extraites de ces deux albums solo de Catherine Ringer. Par contre, elle, c'est pas ma chanteuse préférée, je l'avoue, mais je la connaissais dans ses interviews parce que c'était une femme très intelligente et très modeste. Ouais. Voilà. Et c'était une femme avec un grand F. Et je regrette beaucoup qu'il n'y ait pas eu plus d'hommages à la télévision nationale, France 2, France 3, la 5, la 7, etc. J'espère que ça va venir, mais j'aurais aimé que les hommages soient spontanés et dans les jours qui viennent.
0: C'est ce qui m'a beaucoup déçu,
1: parce qu'elle le méritait.
0: Il y en a eu un sur France 2.
1: Ils m'ont beaucoup ému, ainsi que le lendemain mercredi soir, quand vous avez pris l'antenne à 19h, on sentait encore votre émotion. Vous voyez que je suis sincère.
0: Merci Patrick, ça me fait très plaisir.
2: Je l'ai ressenti aussi, Émilie, car j'ai écouté également, tu
0: mardi
2: vois.
0: Mardi soir, ouais.
2: Oui, il y avait de l'émotion, des larmes. Et moi-même, j'ai eu quelques larmes, tu vois.
0: Bah, je te comprends. Je te comprends, ouais. Elisabeth. Ah, elle est partie ? Allô ?
2: Non, je suis là.
0: Ah non, elle est là. J'ai cru que je t'avais perdue, Elisabeth, j'étais pas bien.
2: Non, je suis là, je t'écoute.
0: Ok, allez, on va pouvoir jouer alors. Elisabeth et Patrick, les chansons parlent de vent et on cherche les interprètes. Et merci à tous les deux pour vos gentilles paroles qui me vont droit au cœur.
1: Vraiment. La sincérité.
0: Bah, ça fait plaisir. Allez, première chanson, dites-moi les amis, qui sont les interprètes de cette chanson où souffle le vent ?
2: Elisabeth, alors ça serait Stéphane. Comment il s'appelle ?
1: Garou.
0: Et il est pas tout seul.
2: Garou
0: avec qui?
2: J'avais dit Céline Dion.
0: Oui, bravo.

0: Elisabeth et Patrick, je vous mets chacun un point. Un point pour Garou, un point pour Céline Dion. De toute façon, à la fin, tout le monde gagne l'album de Maël. Vous connaissez le système. Allez, deuxième chanson. Là, on est sur un groupe de hard rock.
1: Oui, alors Elisabeth serait ce scorpion.
0: Bravo!
1: Ouais, je suis fan. Je suis fan, oui.
0: Change, le vent du changement, chanson qui est devenue l'hymne à la toute fin des années 80, l'hymne de la chute du mur de Berlin. Elisabeth,
1: j'ai 2,33 tours de scorpion.
0: Ah, une vraie fan.
1: Ah oui, je suis du signe de scorpion et sur une pochette, il y a le scorpion.
0: Ah bah oui, eh ben, ils n'allaient pas mettre un papillon, Elisabeth. Il y a un moment, il faut respecter la DA.
1: Ça impressionne quand même, la pochette. Ouais.
0: J'avoue. 2 points pour Elisabeth, 1 point pour Patrick et une dernière chanson qui souffle pour le plaisir.
1: Ah ben, Elisabeth, est-ce que ça ne serait pas Pauline Esther par
0: non.
1: hasard?
0: Non. Alors, c'est Vive le vent. Tout blanc de mais qui chante blanc. Cette version de Vive le vent d'hiver?
2: Benjamin Biolay.
0: Oui, bravo Patrick.
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0: Dans les grands sapins verts, bravo. Elisabeth et Patrick, vous avez chacun gagné un exemplaire de l'album de Maël. Et pour rester dans la thématique du vent, après Garou, Céline Dion, Scorpion et Benjamin Biolay, nous convoquons...
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Bon bah, moi ce petit jeu de mots à la fin de la chanson de Renaud, je le trouve absolument irrésistible. Allez, c'est déjà l'heure de la chanson anniversaire. Liam Gallagher d'Oasis fête ses 54 ans aujourd'hui. On lui pardonne donc cette intro à la Imagine. Et on se réjouit d'accueillir Oasis au Stade de France les 23 et 24 juillet prochains.

0: petit Don't Look Back in Anger pour souhaiter un joyeux anniversaire à notre ami Liam Gallagher et merci à l'équipe de Décibel. Il y avait ce soir Kinan, Sadika, Iris, Thierry, Thomas et Mélodie.
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2: Bonsoir à tous, bienvenue sur ici, un peu partout en France. J'espère que vous avez passé une bonne journée, un bon week-end. C'est le début de la semaine, on va se balader encore une fois et partir en France parce que tout est dans le titre, il n'y a pas que Paris dans la vie. Allons à la rencontre des lieux, des idées, des savoir-faire de nos villes, de nos régions. Ce sont toutes les bonnes initiatives qui seront à l'honneur. Nature et environnement avec Benoît Prospero, entrepreneuriat avec Catherine Quicandon et puis on vous donnera la parole grâce à Robin Bernot. Et puis cette émission, il n'y a pas que Paris dans la vie, c'est aussi un invité chaque jour. Quand je dis un invité, c'est un parcours, une personnalité qui, à travers les lieux en France, qui ont marqué sa vie, va se dévoiler et retracer ce parcours et cette réussite. Et aujourd'hui, à ma table, pour partager ce début de soirée, j'ai invité un très grand chef cuisinier de notre pays, mais aussi un entrepreneur, un homme d'affaires. Il est président de l'UMI, l'Union des métiers et des industries de l'hôtellerie. Il est aussi fondateur de Cuisine Mode d'Emploi, qui est un réseau d'écoles, de formation, métiers de la restauration, cofondateur du Centre français d'innovation culinaire. Il est entre autres chef d'honneur, restaurant gastronomique à Paris, étoilé, rue Faubourg-Saint-Honoré, et chef de Madame Brasserie, restaurant du premier étage de la Tour Eiffel. Quel symbole, et la liste est non exhaustive. Bonsoir Thierry Marx.
3: Bonsoir.
2: Soyez le bienvenu. Je suis très heureux de vous accueillir. Je peux dire aux auditeurs que vous êtes en tenue.
3: Oui, c'est mon... J'essaie d'avoir un don d'ubiquité que je n'ai pas forcément, et donc j'enlève ma veste quand je suis au restaurant, et hop, je suis tout de suite en tenue. Oh là, il ne bouge jamais de ses fourneaux.
2: Eh ben, en tous les cas, on est ravis de vous voir en tenue et de vous avoir avec nous. On va effectivement pendant une heure se balader. Je vous remercie encore une fois d'être venu ici. Alors, le premier point d'ancrage, même si l'émission s'appelle, il n'y a pas que Paris dans la vie. Bon, vous, c'est Paris. Chef, vous êtes né dans le 20e arrondissement, qui est un arrondissement qui vous a plutôt plu, plutôt séduit par cet arrondissement dans lequel vous avez un peu évolué les premières années.
3: C'est un arrondissement de Paris qui a tout ce que j'aime. C'est-à-dire que...
2: C'est le 20e.
3: C'est le 20e arrondissement et peut-être le plus beau quartier qui a été donné à Paris, où c'est un quartier d'escalier social. C'est-à-dire que c'est le quartier où un ouvrier devenait ouvrier qualifié en général, et un ouvrier qualifié devenait contremaître, comme on disait à l'époque, enfin on dirait cadre maintenant.
2: Très ouvrier.
3: Et très ouvrier, et ensuite devenait en général petit entrepreneur. Et il y avait énormément d'artisanat dans ce quartier. Et puis, premier quartier d'inclusion, émigration de l'intérieur, à Véronais, gens du sud-ouest, bretons qui arrivaient là, après les Polonais, donc les origines un peu de mes racines.
2: Vous êtes né de parents immigrés,
3: oui,
2: je suis polonais.
3: Et ensuite, grands-parents. Et ensuite, on a vu arriver les premiers cafés kabyles, et ensuite l'Asie du sud-est. Donc, quand je grandis petit, j'ai les images noires et blancs de Douaneau, quoi.
2: Vous vivez, vous grandissez au 140 avenue Ménilmontant, dans ce quartier de Ménilmontant, du 20e arrondissement. Vous viviez où? C'était un appartement? C'était modeste?
3: C'était un appartement du rez-de-chaussée, escalier 15, cour du bas.
2: Vous vous souvenez de tout?
3: De tout. Parce qu'il y avait deux cellules du Parti communiste. Ouais. Une cellule du Parti communiste, okay, dans la cour du haut, et une cellule du Parti communiste dans la cour du bas. Et n'oubliez pas que ces hommes avaient une histoire et ils faisaient un peu la police. On n'appelait pas la police au 140. Quand ce qu'on appelait à l'époque les blousons noirs étaient un peu turbulents, il y a 3-4 bonhommes qui descendaient, il y avait un retour au calme et un aspect dissuasif de ces personnages.
2: Alors Thierry Marx, vous allez aller à l'école primaire qui est rue Belport, des maîtres qui étaient en blouse, ouais, à l'époque. Ouais. Vous avez peut-être d'ailleurs apporté une espèce de rigueur aujourd'hui avec vos brigades par exemple.
3: Alors, je voulais pas aller à l'école, moi. Et c'est ma grand-mère qui m'a décidé d'aller à l'école.
2: C'est un personnage clé pour vous, hein.
3: Ouais, les grands-parents, ouais, parce qu'ils avaient du temps pour moi. Et ma grand-mère me dit, tu sais, elle qui avait une vraie difficulté avec la langue française et l'arithmétique, elle me disait, tu sais, les riches ont le savoir, donc ils ont le pouvoir. Et si tu sais lire, écrire et compter, ces gens-là te voleront pas. Finalement, elle m'a donné le projet de l'école, or que moi j'étais plutôt réfractaire à l'école.
2: On découvrira d'ailleurs un petit peu plus tard que vous avez repris d'ailleurs vos études, parce qu'il y a eu à un moment donné un espèce d'échec scolaire, et vous y êtes revenu vers l'âge de 25 ans, mais je veux pas avancer trop vite dans l'histoire. Vers 12-13 ans, même si Paris va rester ce quartier important, vous allez déménager, c'est un premier déracinement, vous n'allez pas loin, vous allez à Champigny-sur-Marne.
3: Alors c'est un vrai déracinement. Moi je sortais de Ménilmontant, où il y avait des bus, des métro, de la marche à pied. Là, il fallait prendre un métro, un RER, arriver à Joinville-le-Pont, prendre 5 bus pour arriver soit au Boulereau, soit au Bois-l'Abbé. Et d'arriver, en gros, dans des champs de betteraves où il y a des barres de logements de 3000 logements. Donc, complètement déshumanisé. plus de lien avec qui que ce soit. Et nous avons senti qu'il allait y avoir une tension dans le quartier très tôt. D'ailleurs, on se déscolarise très très vite parce que les écoles sont des préfabriquées qui n'ont plus rien à voir avec les écoles haussmanniennes qu'on avait connues.
2: Vous créez aussi du côté caïd. Vous faites un peu les gros bras aussi à cette période-là.
3: C'est-à-dire que dans ces quartiers, soit vous montriez un peu les biscottos, soit c'est les autres qui les montraient et qui vous assignaient. Donc il fallait mieux montrer ces biscottos. Et moi j'ai eu de la chance, on était quatre copains, et c'est triste maintenant parce que je fais l'appel aux morts, mais on était quatre copains et on faisait du sport. Et moi, c'est le cadre éducationnel du judo qui va m'apporter.
2: Que mes vous copains, pratiquez encore aujourd'hui.
3: Oui, bien sûr. Et puis, le cadre éducationnel de la boxe pour mes autres copains. Et des personnages, moi, je pense à Gilles Cataneo qui nous emmenait au judo dans sa voiture. Je pense à Monsieur Rodriguez, qui était le papa de Lucien Rodriguez, champion du monde de boxe, qui nous ramenait dans sa 4L fourgonnette pour qu'on aille au ring Montreuilois ou chez José Joveur à la Porte Saint-Ouen. Il y avait des hommes à cette époque dans ces quartiers qui nous ont permis de reposer un cadre éducationnel. C'est quand même ça qui était intéressant.
2: Et aujourd'hui, vous êtes quatrième dan de judo. Tous les cas, voilà, c'est un échappatoire. Vous venez de le dire, Thierry Marx. Vous vivez là-bas. Il y a évidemment vos origines, on l'a dit. Je crois que vous aviez un grand-père qui était artisan plombier, réfugié. Vous souvenez de ces moments avec votre maman qui était laborantine aussi.
3: Ouais.
2: C'est une enfance, malgré les bars que vous évoquez à Champigny-sur-Marne, qui reste quand même familiale.
3: Oui, oui, bien sûr. La base, ma plus grande richesse, a été ma grand-mère, mon grand-père et mon père et ma mère. C'est des gens qui ne reculaient pas devant le travail et surtout qui ne cherchaient jamais de bouc émissaire. Ouais. Et quand je disais à ma mère, j'ai été mal noté parce que le prof m'aime pas, elle dit non, mais cherche ailleurs, c'est pas ça. C'est que t'as pas travaillé.
2: Alors on va voir où vous allez chercher, comment vous allez sortir aussi de Champigny, où est-ce que vous allez partir, parce que vous allez vivre des aventures, notamment avec les compagnons, qui vont vous emmener un petit peu partout en France. On en parle dans une poignée de secondes. On va partir avec Benoît Prospero, si vous voulez bien, chef, tout de suite, qui passe en revue les merveilles de la nature et les idées de celles et ceux qui consacrent leur vie au vivant. Et aujourd'hui, Benoît Prospero nous emmène dans un refuge pour animaux handicapés. Je sais même pas que ça existait.
0: Ah, est-ce que vous imaginez le cœur gros comme ça qu'il faut pour ouvrir un refuge pour animaux handicapés ? Nous voici avec Ici Normandie dans l'Orne, à Montreuil-aux-Houlm, avec Michèle Lisicki, cofondatrice de l'association Suzy Handicap Animal. Oui, c'est un refuge pour animaux handicapés.
1: C'est une association que l'on a créée avec ma fille en 2014 et qui récupère tous les animaux handicapés, soit par la maltraitance, majoritairement malheureusement, ou par accident ou maladie.
0: Ouais. Et juste, pourquoi l'association s'appelle Suzy Handicap Animal?
1: Pourquoi ça s'appelle Suzy? Parce qu'en fait, c'est la première jument de ma fille. En fait, c'est une jument qu'on a adoptée, gravement blessée en concours et malheureusement qui reste handicapée par rapport à son accident et qui devait être euthanasiée. Donc en fait, ce jour-là, on s'est dit pourquoi ne pas intervenir? Et de là, ça a commencé comme ça. En fait, c'est dit, quand elle est décédée, on fera quelque chose pour elle. Et donc, c'est pour ça qu'on a créé l'association.
0: Eh ben voilà, tout simplement. Et donc, quels animaux trouvent refuge dans ce refuge pour animaux handicapés?
1: On a à peu près 320 animaux, on a à peu près 120 chats, on a une centaine de chiens, on a des équidés, 45 à peu près équidés, on a des moutons, on a des vaches, on a des canards, des poules, on récupère tout ce qui est possible.
0: Et des animaux, alors, soulignons-le, qui souffrent de multiples handicaps?
1: Oh, les handicaps plus ou moins lourds, en fait, hein. C'est souvent, malheureusement, des handicaps qui provoquent une incontinence, une paralysie du tract arrière, c'est tout ce qui est fréquent. Après, on a des animaux qui sont amputés, malheureusement, soit dû à un accident ou une maltraitance. On a beaucoup d'animaux qui sont mal formés aussi, hein. On a un peu de tout, en fait.
0: Mais peu importe le handicap, en ce qui concerne l'association Suzy Handicap Animal, tous les animaux sont recueillis. Et donc, comment on finance un lieu aussi merveilleux? Oui, parce que la question se pose quand même.
1: Alors que par des dons. Malheureusement, on n'a que des... Voilà, on ne fonctionne que grâce aux dons. Et aussi les parrainages pour les animaux. Donc, on peut parrainer également nos animaux. Ils sont tous au parrainage, donc du plus petit au plus grand. Et forcément, dons financiers.
0: Voilà, ça c'est la partie financière, donc. Et...
1: Après, on peut avoir aussi des dons matériels. Hein, des couches, des croquettes, tout ce qu'on peut avoir, des petites couvertures, tout ce qui peut nous servir pour nos animaux.
0: Et j'ajoute que si vous voulez donner de votre temps, Suzy Handicap Animal recherche aussi régulièrement des bénévoles. Toutes les infos, suzyhandicapanimal.net. Oui, cette association est une merveille. Merci Michel Liziki, merci à sa fille et aussi à tous les bénévoles. Et merci ici Normandie.
2: Merci ici Normandie, effectivement. Et à vous Benoît Prospero, Thierry Marx, vous avez des animaux, vous venez de me le confier.
3: Oui, oui.
2: Vous saviez, vous, alors j'imagine peut-être que oui, qu'il y avait justement des refuges pour les animaux handicapés.
3: Oui, oui, bien sûr. J'ai la chance de faire à manger pour les chiens.
2: Oui.
3: C'est très intéressant en termes pédagogiques. Oui. Quand vous voulez aider des personnes de sauver des animaux, ça les aide aussi des fois à se sauver elles-mêmes. Et puis, chiens, chats, chevaux. Donc, j'ai beaucoup, et je travaille encore beaucoup, pour faire des croquettes, des choses comme ça, avec une très jolie entreprise française qui fait des choses formidables pour les animaux.
2: On peut la citer ?
3: Oui, Babine. C'est Babine, et ils sont formidables. C'est des vétérinaires qui ont monté ça. Voilà, moi j'adore ça. Alors, on se moque de moi souvent avec ça, mais mes confrères, ils adorent ça. Mais, vous savez, j'ai passé 4 ans de ma vie dans un monde assez politisé, et la loyauté des chiens, j'ai jamais trouvé mieux.
2: Thierry Marx, je suis d'accord avec vous. Et votre invité, le chef Thierry Marx, qui est jusqu'à 21h à la table, sans mauvais jeu de mots, d'ici, on va prolonger le parcours de sa vie et comprendre les clés de sa réussite. Restez bien avec nous ce soir, en ce début de semaine, sur votre radio ici.
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2: C'était il y a 50 ans déjà, 1976, pour la sortie de ce tube de Thelma Houston, Don't Leave Me This Way sur ICI.

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2: C'est en 1988 qu'il reçoit sa première étoile au guide Michelin pour le restaurant Roquenval à Montlouis-sur-Loire. Trois ans plus tard, en 1991, notre invité reçoit de nouveau une étoile au Cheval Blanc à Nîmes. Il y a 20 ans tout juste, en 2006, Gotemillo lui décerne le titre de cuisinier de l'année. Il dirige aujourd'hui des écoles de cuisine. Il est chef de Madame Brasserie à la Tour Eiffel et au Nord à Paris également. C'est Thierry Marx qui est notre invité ce soir. Gamin, vous rêviez de devenir boulanger ?
3: Oui, parce que j'avais un modèle qui était aux portes du 140 rue Villemontant, qui était quand même une cité un peu en tension permanente. Et il y avait un boulanger qui m'a impressionné, qui était un réfractaire, qui était contre le système et qui faisait ses propres pains au levain, qui n'était pas tombé dans le dictat de l'État avec une baguette à coup fixe.
2: Bernard Ganachot,
3: qui faisait un pain exceptionnel, levain naturel et four à bois en vitrine. Je veux dire que, étant gamin, c'était bluffant. Et c'était le pain du dimanche, parce que c'était un pain, évidemment, qui avait un coût un peu supérieur aux autres. Mais je me souviens des files d'attente. Donc, je me suis dit, boulanger, c'est bien. Parce que, je travaillais la nuit et j'aurais le temps de faire du sport la journée. J'étais monté un film comme ça, qui n'était peut-être pas forcément le bon au départ.
2: Alors, on a parlé de Méline Montand, votre arrivée à Champigny-sur-Marne. Il y a un ailleurs, quand même, qui va peut-être vous permettre de vous évader. C'est Saint-Céré. C'est dans le Lot. Vous y alliez, c'est à quelle occasion ? C'était pour des vacances d'été.
3: Mes parents craignaient beaucoup l'ambiance de la cité l'été. Ouais. Donc ils avaient trouvé avec mon grand-père et ma grand-mère une maison et ma tante une maison qui était alors vous dites Saint-Céré, c'est gentil géographiquement, mais en fait on était à Théroux. Ouais. Et en fait, il y avait 9 km pour aller à Saint-Céré et 12 km pour aller à la Capelle Marival. Okay. Donc en gros, vous étiez au milieu de rien. Et donc, c'était 9 km en vélo aller, 9 km en vélo retour pour aller chercher du pain.
2: Ça, vous le faisiez?
3: Et je le faisais, mais j'ai adoré parce que j'ai eu la chance de croiser une famille, deux familles en or, la famille Bail et la famille Moulaine. Et je suis resté évidemment très ami avec la famille Bail. Et parce que je gardais les vaches.
2: C'était des agriculteurs, donc.
3: C'était des agriculteurs. Ouais, pas que. Alors, ils étaient un peu agriculteurs, un peu artisans, ouais. Un talent fou, une générosité que l'on connaît dans le Lot et dans cette région. Et donc j'avais l'impression d'appartenir à eux. Donc je les rejoignais le matin très tôt et on allait garder ou les brebis ou les vaches. Et puis après on s'occupait des tâches, on aidait à la ferme. Et ouais. C'était moi j'ai un souvenir d'apprentissage de la pêche. Alors je veux pas dire ça à la radio, c'est pas bien, mais à la main nue sous la pierre, là, on attrapait les truites.
2: Que vous relâchiez.
3: Bien sûr, on faisait du no-kill, comme on dit maintenant, mais d'avoir découvert les premiers lézards, les premiers serpents, et la chasse aux mulots, et d'avoir découvert une cuisine aussi, une façon de faire le pain à la ferme.
2: Ouais.
3: Bah, vraiment, ils m'ont donné une éducation, et je les revois de temps en temps, ils ont tous réussi plutôt pas trop mal leur vie. Et un frère a gardé la ferme, et c'est resté des amis de cœur, vraiment, profondément.
2: À l'âge de 15 ans, vous rentrez en apprentissage et vous allez intégrer les compagnons de France, compagnons du devoir, qui forment les jeunes en appel au métier manuel, technique, de l'artisanat à l'industrie. C'est une alternance en entreprise et puis des cours également.
3: Ouais.
2: Et alors là, vous partez un peu partout en France, on va évoquer ces endroits, vous y restez à peu près un an à chaque fois et vous formez.
3: Alors c'est génial. D'abord, il faut expliquer que ça a plus de 900 ans d'existence et c'est parfait pour les gens comme moi qui n'avaient pas du tout de talent pour apprendre pour faire. Donc la scolarité, c'était très compliqué. Mais faire pour apprendre, ça me parlait bien. On me montrait quelque chose, j'essayais de le refaire. Et puis le soir, ce que j'avais pas compris, on me l'expliquait. Donc c'était un cheminement formidable, les compagnons des devoirs unis et les compagnons des devoirs, parce que je vais évidemment commencer à Paris, dans une maison qui était magnifique à l'époque.
2: D'Aloyau Gavillon.
3: Et c'était génial. Et puis après, ils vont me faire découvrir la France.
2: Alors il y a Tours.
3: Tours, exceptionnel, avec le musée des Compagnons, qui était très impressionnant. Et de voir ces hommes qui parlaient peu, mais qui faisaient autorité par leur chef-d'œuvre. Et qui vous incitaient à faire mieux qu'eux. Et surtout, ils m'ont fait découvrir une chose, c'est l'acceptation de la critique positive. Jamais de compliments, mais cette critique qui nous amène à la réflexion.
2: Ouais.
3: Et ça, c'est une leçon de vie que j'utilise encore.
2: C'est pas la police qui vous a fait des compliments un tour.
3: Non.
2: Parce que
3: non,
2: c'est vrai que vous avez escaladé l'échafaudage de la cathédrale de Tours et la police vous attend en bas.
3: Eh oui, alors on avait fait un pari avec des copains, un copain, celui qui monterait le plus vite en haut de l'échafaudage de la cathédrale de Tours. Et de nuit.
2: C'est ça votre côté caïd, sale gosse, il est là.
3: Mais, mais effectivement, ça a dû impressionner deux, trois personnes à leur fenêtre, et ce qui était totalement idiot d'ailleurs à l'époque. Et quand on est redescendu, évidemment, il y avait deux agents, deux de la gendarmerie d'ailleurs, qui étaient là, et qui nous ont dit, bah, il va falloir faire un tour au poste.
2: Bah, oui.
3: On a fait un tour au poste, mais ils ont été très sympas.
2: Un bon souvenir de Tours.
3: Ouais, excellent. C'est une ville qui m'a impressionné par son patrimoine, par son savoir-faire, par son niveau d'artisanat. Et Tours était nommé comme ça à l'époque, un petit Paris. Et moi, je me souviens de la pâtisserie Sabat, de la pâtisserie Ménard, la chocolatière, la pâtisserie qui était en face... la cathédrale de Tours, la boulangerie où il y avait une boulangerie exceptionnelle dans rue nationale. Enfin, c'était, il y avait de quoi apprendre avec une note que je suis pas dans la nostalgie. Je dis toujours que la nostalgie c'est l'antichambre de la dépression, mais les dimanches midi dans les pâtisseries en province et notamment à Tours, c'était quelque chose. Je me souvenais que le rythme était donné par les cloches de la ville, où on entendait les clochonner, donc les gens qui sortaient de l'office religieux, ouais. Et qui venaient chercher leur commande de gâteaux, petits fours, tartes aux pommes. Et on avait des listes le samedi à préparer pour le dimanche, qui étaient absolument hallucinantes.
2: Alors Thierry Marx, vous allez, avec ses compagnons, obtenir votre CAP de pâtissier, de chocolatier, de glacier, on parlait de Tours, il y a un café aussi qui vous a marqué, vous êtes devenu un peu le roi du baby-foot,
3: ouais.
2: C'est à Nantes.
3: C'est à Nantes, oui. Alors Nantes, il y avait un boulanger qui était extraordinaire, qui était chez les compagnons aussi. Et finalement, on avait quand même des budgets très serrés. Et là, je vais apprendre le baby-foot parce que d'abord, je suis pas très bon en baby-foot, mais c'était un peu la distraction du moment. Ouais. Mais il y avait une autre distraction, et notamment quand j'étais à la maison de Tours, c'est qu'on comparait les chefs-d'œuvre qu'on allait faire pour devenir nous aussi un jour compagnons. C'était intéressant parce que ça tenait quand même une grande part dans nos conversations.
2: Alors vous êtes aussi passé par Montauban, puisqu'on parlait de Nantes, j'ai une pensée pour Monsieur Gauduchon, hein, c'est là où vous avez appris à faire du pain au levain dans la formation que vous avez suivie. Puis vont venir d'autres villes, notamment Nîmes, vous allez apprendre des choses, vous y retournerez pour le Cheval Blanc quelques années plus tard. C'est justement l'objet des choses que l'on va se raconter d'ici quelques minutes avec vous, chef. Thierry Marx est votre invité. Alors, vous entreprenez votre vie petit à petit. Nous, ici, grâce à vos belles initiatives, on entreprend. On va parler de baignade. Pour se baigner, l'accessoire indispensable, c'est la serviette. En plus du maillot, bien sûr. Catherine Quicandon, elle, en a repéré une aujourd'hui particulière dans le sud de la France.
4: À Marseille, la serviette de plage ne retient ni l'eau, ni le sable.
5: C'est Marseille bébé.
4: Et ouais, c'est Marseille bébé. C'est surtout Kima Rolls, une serviette de plage en microfibre 100% recyclée. L'impact environnemental est très important pour les deux cofondateurs passionnés de la mer, comme nous l'explique l'un d'eux, Nicolas Zimmer.
6: On a cherché des matériaux qui pouvaient avoir le moins d'impact possible. Bon, la microfibre en elle-même, c'est un produit qui est issu du plastique, mais la microfibre recyclée est issue de bouteilles plastiques recyclées, donc qui peuvent être récupérées dans les océans. Et après, pour ce qui est de l'import, on essaie de favoriser au maximum les imports les moins impactants, donc ça va être le bateau et le train, en évitant au maximum l'avion.
4: Oui, parce qu'en fait, c'est produit à l'étranger. Kima Rolls propose une serviette anti-sable, car c'est mieux s'il reste sur la plage. Facile à sécher, ça évitera que ça sente le chien mouillé dans votre sac. Hyper absorbante pour vous sécher en quelques instants et ultra compacte, comme ça vous pourrez la mettre ni vue ni connue dans votre sac. Ces serviettes ont également une identité graphique qui, elle aussi, est marseillaise.
6: On a travaillé avec deux graphistes marseillais depuis le début de la marque et du coup, tous les visuels sont produits à Marseille avec des inspirations plus ou moins marseillaises, donc ça dépend. Cette année, on a fait également une collaboration avec un graffeur marseillais qui s'appelle AZ. Mais oui, on essaie de s'inspirer de nos origines et de notre vécu, des voyages qu'on a fait pour tous les designs de nos serviettes.
4: L'année prochaine, une trentaine de nouveaux visuels sont prévus, dont un qui va s'appeler Bonne Mère. L'aventure de Kima Rolls a débuté en 2022.
6: Aussi, il fait pas mal de kitesurf et il partait souvent au Maroc, notamment à Darla. Il partait souvent avec du coup son poncho de surf. Initialement, c'est le premier produit qu'on avait développé. Ouais. Et il partait avec des produits qui prenaient beaucoup de place dans la valise, qui étaient encombrants et pas très pratiques pour voyager. Et de ce besoin est né Kima. Donc, on a voulu inventer un produit qui pouvait être facile à transporter, facile d'utilisation, qui séchait rapidement. C'est pour ça qu'on a créé le poncho en microfibre il y a maintenant 4 ans.
4: Depuis, il y a eu donc la serviette de plage et bientôt, il y aura des coussins de plage et des sacs de plage. Vous pouvez trouver tous les produits dans plus de 200 points de vente, donc je pense que l'on peut dire que c'est une affaire qui marche. Plus d'infos sur kimarolls.com avec un K. Merci à Ici Provence pour cette idée 100% marseillaise. Ici, ça entreprend dans les Bouches-du-Rhône avec Kima Rolls pour des voyages à la plage sans nuages.
2: Merci beaucoup Catherine Quicandon et je vous propose avec notre invité Thierry Marx de rester dans le sud. On ira à Nîmes dans quelques minutes. Vous avez bu très chaud lors de vos formations du côté de la Maison Carrée. On va essayer un peu d'échapper à la chaleur en allant aussi dans les Cévennes. Que vous appréciez. Ouais. Restez avec nous. Thierry Marx est votre invité jusqu'à 21h.
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2: Alors tous les jours, c'est vrai, hein, c'est ce rendez-vous que l'on vous donne tous les jours de 20h à 21h. Voici un autre rendez-vous. C'est le titre de la chanson de Vanessa Paradis sur Ici.

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4: Que faire sur la commune de Mérignac cette semaine? Voici quelques réponses.
1: Olivier Cabrolier.
4: Pas mal d'idées de sortie dans cette grande ville de la métropole de Bordeaux avec Hypermonde, le festival de l'imaginaire de la science-fiction et des super-héros. Rendez-vous samedi et dimanche sur la place Charles de Gaulle à partir de 9h30 et jusqu'à 18h. Il y a aussi un vide-grenier dans le quartier de Bourg-en-Ville. Tout au long de la journée, des animations sont proposées pour petits et grands. Food truck, jeux gonflables et jeux en bois. Autre proposition et autre quartier, c'est le Comité des fêtes de Capéron qui organise une paella géante pour le quartier et ce, sous le préau de l'école Jean Jaurès. C'est samedi et le tarif est de 18 euros par personne. Toujours samedi, vous pouvez aussi participer à l'Anacruz Festival. Cette journée est placée sous le signe de la solidarité internationale. Elle met à l'honneur les cultures du monde à travers des animations. C'est du côté de la MJC Centre-Ville et c'est ce week-end à Mérignac.
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5: Oh, quelle chance ce soir d'avoir Thierry Marx comme invité, chef multi-étoilé. Il est resté à la tête longtemps du mandarin oriental à Paris. Il a notamment ouvert le restaurant sur mesure qui recevra 2 étoiles au Michelin, chevalier des arts et des lettres et commandeur, me semble-t-il, de la Légion d'honneur. Il est ce gamin de la cité de Marceau Paola qu'on a évoqué en début d'émission dans le quartier de Ménilmontant qui s'est un peu fait tout seul. Il est un des chefs cuisiniers les plus influents ici et dans le monde. Et il est ce soir sur Ici, on a la chance. Alors parmi les lieux, en tant que compagnon, je le disais, pour ceux qui nous rejoignent à l'instant, vous êtes passé par Nîmes, vous avez eu très chaud. Qu'est-ce que vous avez appris à Nîmes ?
6: Plein de choses. J'ai appris, j'ai beaucoup travaillé en pâtisserie, la maison Moissan, la maison Lavillonnière, et puis évidemment d'aller se rafraîchir, comme tout à chacun, à l'après de l'Impérator, qui était un hôtel, qui est toujours un hôtel magnifique. Mais j'ai eu très chaud à Nîmes. D'ailleurs, on n'arrivait pas à supporter l'intérieur de la cabine, tellement la cabine téléphonique, tellement il faisait chaud. Donc, on travaillait très tôt dans la nuit pour essayer d'éviter ces pics de chaleur. Et la seule échappatoire à Nîmes, quand il fait trop chaud, c'est de partir au Mont Aigoual dans les Cévennes.
5: Oui, parce que le Mont Aigoual, ça c'est un lieu aussi qui vous a marqué. Pourquoi ?
6: Les Cévennes, c'est mystérieux, c'est peu de gens au mètre carré, tout ce que j'aime, du trek.
5: Vous aimez le silence, hein ?
6: J'aime le silence, j'aime la nature, j'aime comprendre la nature et je vais rencontrer un monsieur... extraordinaire, qui vit dans les Cévennes, qui a une toute petite auberge, qui s'appelle Patrick Pagès, Chantoiseau, et il connaît les Cévennes comme sa poche, le moindre champignon, le moindre gibier, la moindre trace de gibier, il sait la pister, s'il nous a quittés, mais c'était un monsieur formidable. Donc ces Cévennes, au-delà du trek, enfin des marches qu'on pouvait faire dans les Cévennes, de l'histoire de Compostelle, tout un tas de choses comme ça, on dit que les murs sont chargés d'histoire, mais la forêt et les marches qu'on peut y faire sont elles aussi chargées d'histoire. Et moi, je trouve que ces âmes habitent encore dans ces lieux.
5: Alors, fort de toutes ces formations, vous revenez à un moment donné à Paris, il y a une période armée qu'on va laisser de côté, vous êtes notamment au Liban en tant que parachutiste, et à votre retour, à 25 ans, vous reprenez vos études. Je l'ai évoqué tout à l'heure, je trouve que c'est courageux, passez votre bac. 25 ans.
6: Ouais, le brevet des collèges d'abord. Il y a des amis hein, que j'aime beaucoup qui vivent à Arles maintenant et qui me disent, écoute, c'est un peu juste ton niveau scolaire. C'est vrai que je faisais encore beaucoup de fautes. J'avais du mal à me positionner. Et cet ami et son mari ont dit, inscris-toi au cours du soir. Et il se trouve que les seuls cours du soir qui existaient au lycée Hélène Boucher, rue des Pyrénées, c'était d'aller en brevet des collèges. Donc je m'inscris en brevet des collèges, et là je trouve une troupe, et vraiment une troupe de 20 ou 25 élèves qui ont tous un projet. Devenir policier, chauffeur de bus, acteur, actrice, puisqu'on avait une fille qui voulait devenir actrice.
5: Ça vous inspire?
6: Et alors, ça nous, plus que ça nous inspire, c'est qu'il va se créer une courroie de transmission entre chacun. On ne peut pas suivre tous les cours, mais on s'entraide. Et les profs apprécient, on passe le brevet des collèges, je pense qu'on nous le donne plutôt que de passer l'examen. Enfin, en tant qu'adulte, on l'a eu. Et on a trois profs, trois vacataires qui sont même pas encore profs. Ils disent, c'est génial, vous devriez passer le baccalauréat. Alors, pensez bien qu'à mon époque, le baccalauréat représentait quelque chose d'inaccessible. Et ces trois profs, futurs profs, vont nous aider à passer... Ouais. C'est des profs du baccalauréat.
5: Alors vous êtes plutôt courageux parce que vous reprenez vos études, effectivement. Vous allez partir, je vous montrerai à quel point vous êtes audacieux et un peu avec le culot. Vous allez en Australie, partez à Sydney, vous ne parlez pas un mot d'anglais. À ce moment-là, vous devenez pâtissier à l'hôtel Regency. Vous en voulez parce que vous travaillez même le soir, vous faites des banquets le soir en plus, histoire d'avoir un maximum d'argent de poche. Je passe sur cet épisode australien, puis vous revenez. Et là, je vous laisser nous raconter en France. Et vous décidez d'aller voir Bernard Loiseau. Moi, je pense à Bernard Loiseau, qui était un personnage truculent au-delà de son talent. Vous allez le voir et vous lui demandez s'il n'y a pas une place de commis.
6: Ouais, alors l'image du chef truculent qu'on peut retenir de Bernard,
5: c'est une mauvaise image.
6: C'est pas la bonne image que j'ai eue. C'est un homme lumineux.
5: Oui, c'est ça.
6: Et quand je vais le voir, parce que quand j'ai passé mon CAP en candidat libre, il y a un chef qui me dit, mais écoute, c'est bien beau d'avoir un CAP, mais c'est qu'une feuille de papier. Qui peut t'adouber dans ce métier? Et donc, je vois un chef qui passe toujours à la télé, Bernard Loiseau. Donc, je me rends à Saulieu, donc je prends un train, je vais à Saulieu, et arrivé à Saulieu, je vais me présenter, et Bernard Loiseau regarde mon CV et me dit, bon, en gros, qu'il n'est pas intéressé par ma candidature. Mais il me dit, mais vous arrivez d'où? Je dis, mais j'arrive de Paris. Il me dit, quand même, vous n'avez pas fait tous ces kilomètres. La générosité du monsieur. Et il me dit, écoutez, j'ai un ami qui déjeune là, vous déjeunez avec lui. Et cet ami s'appelait Georges Pralu. Et je m'assois et je me souviens de la carte, des plats qu'il nous a servis. Il y avait trois plats, les cuisses de grenouille à la crème d'ail, etc. Et là, il nous raconte comment il a été apprenti chez Trois Gros, comment il a racheté l'auberge d'Alexandre Dumaine et comment il allait avoir trois étoiles. Et je me suis dit, mais exactement ça, si je dois faire ce métier, c'est à lui que je veux ressembler. Chef et chef d'entreprise. Et je suis parti à Paris. Je me suis présenté au restaurant La Marée. On m'a pas pris, on m'a pas embauché, et on m'a dit d'aller voir chez Taïwan. Je suis arrivé chez
5: Taïwan.
6: Rue
5: du Faubourg Saint-Honoré.
6: Rue du Faubourg Saint-Honoré, exactement rue Lamennais. Et j'arrive et là je vois un monsieur tutélaire, magnifique, à qui je dois toute ma carrière, qui s'appelle Claude Deligne. Ouais. Et Claude Deligne me dit, mais oui, il y en a un qui part ce soir, parce qu'à l'époque le turnover ça allait assez vite. Si vous faisiez pas l'affaire, vous parlez. Et il me dit, mais t'arrives d'où? Et j'ai dit, chez Bernard Loiseau.
5: C'est culotté.
6: Oui, j'avais mis le pied dans la porte. C'était très, très dur.
5: Vous aviez déjeuné avec Bernard Loiseau. Vous n'aviez pas de travail pour lui.
6: Mais, et le chef, je ne sais pas s'il a compris, en tout cas, la seule chose qu'il m'ait dit, si tu sais ce que tu veux, tu montres ce que tu vaux.
5: Alors, on va entendre dans un instant la suite de ce parcours, parce qu'il va y avoir Mont-Louis-sur-Loire en 1988, première étoile. Vous irez ensuite à Nîmes, à nouveau, près de la cabine téléphonique où il fait chaud, entre 1990 et 1995. Au Cheval Blanc, vous aurez aussi une étoile en 1991. Et puis en 2014, vous devenez chef de l'année au Guide Puy-de-l'Eau avec une consécration 3 assiettes. Thierry Marx, ici ça marche, qu'en pensez-vous? Pour vous, là, à ce stade de parcours, ça marche. Depuis la rentrée, certains parents ont laissé leur enfant faire seul le chemin jusqu'à l'école. Je sais que vous avez des enfants. Et pour beaucoup, cette première fois reste un moment particulier. Les voir s'éloigner, les gros cartables sur le dos, avec toujours ces petites inquiétudes au moment de traverser les carrefours. Pour rassurer les parents et mieux sécuriser les trajets des enfants, une mairie expérimente depuis la rentrée une nouvelle solution. Écoutez le reportage de Robin Bernot avec Elsa Dizier en région Centre-Val de Loire.
7: À Vouvray, juste à côté de Tours, la mairie a décidé d'installer un marquage au sol devant les écoles pour faire ralentir les automobilistes.
8: Moi, je pense que c'est une très bonne idée de protéger les enfants.
7: Les deux écoles de la ville se trouvent juste devant une route départementale et un virage que certains coupent grossièrement. Alors, pour cette rentrée scolaire, la mairie a mis en place un marquage au sol coloré. Il faut imaginer en lieu et place du passage piéton plusieurs cercles de différentes tailles, de différentes différentes couleurs, bleu, jaune, rouge, vert ou encore blanc, le tout sur 100 mètres. L'objectif étant d'interpeller les automobilistes afin qu'ils réduisent leur allure. La commune n'en est d'ailleurs pas à son coup d'essai, comme l'explique Gérard Leclerc, adjoint à la mairie de Vouvray, à notre reporter Élise Dizier.
9: Comme vous le voyez là ici par exemple, la giration d'un bus, c'est compliqué. On ne peut pas mettre de chicanes, de choses comme ça ici.
10: Ça fait des années qu'on réfléchit à comment faire pour sécuriser ces écoles. Donc il y a quelques années déjà, nous avions repeint les barrières en couleur là, pour montrer qu'il y a une école. Nous avons mis les petites figurines attention école. Ça fait partie de la démarche continue.
7: Alors ici en Touraine, ça marche, mais vous, qu'en pensez-vous ? Pour Mathilde, c'est une très bonne chose. Il faut protéger nos enfants.
8: Parce qu'il y a de plus en plus de personnes qui ne respectent pas les zones autour des écoles qui sont souvent à 30 km/h, donc c'est hyper positif.
7: Ce que je ne vous ai pas dit, c'est que Mathilde est maman et forcément le sujet lui parle. Comme pour beaucoup de parents, la traversée des routes pour aller à l'école est source d'inquiétude.
8: C'est une crainte et on privilégie les passages piétons qui sont aux alentours des écoles, justement parce qu'il y a des personnes qui aident à traverser où il y a les forces de l'ordre.
7: Et côté conducteur, qu'en pensez-vous ? J'ai rencontré Inès qui a le permis depuis quelques semaines.
11: Je pense que tous ceux qui sortent d'avoir le permis, qui ont leur code, etc., on a justement bien le code en tête et on s'arrête. Mais il y a pas mal de gens, les passages piétons, tout ça, ils s'en foutent. Donc ouais, je trouve que c'est une bonne initiative. En plus, mettre des couleurs, c'est assez ludique pour les enfants. Et ouais, ça va permettre de sensibiliser.
7: Désormais, pour la sécurité des enfants, la mairie de Vouvray souhaite aller encore plus loin pour continuer à faire baisser la vitesse des automobilistes et réfléchit à installer des ralentisseurs.
5: Merci beaucoup Romain Berdon. On parlait de Tours tout à l'heure. On n'est pas loin là avec ici Touraine, Thierry Marx.
6: Excellent vignoble.
5: Bah oui. Ah voilà. Vous nous en recommandez un là. Il est bientôt 21h. Qu'est-ce qu'on pourrait...
6: Non, on va pas privilégier rien. Mais je reviens sur l'initiative de pour protéger les enfants. Et puis peut-être que les automobilistes qui enfreignent les lois et le non-respect quand il y a des passages pour piétons, les ramener un petit peu dans une obligation d'un service civique. Et l'éducation civique a complètement disparu de nos éducations. Alors il faut le faire pour la petite enfance aujourd'hui, pour reconstruire ça, mais aussi pour les adultes qui des fois enfreignent et qui trouvent merveilleux de découvrir le Japon et de dire c'est un pays merveilleux, et ils oublient toujours de ramener 15% d'éducation civique qu'on a dans ce pays.
5: Thierry Marx, votre invité, on parlait de Nîmes il y a un instant, on va continuer de se balader. On pourra évoquer l'inauguration du Centre français de l'innovation culinaire, la cuisine du futur. Et puis, il y a encore plein de jolis lieux que nous allons évoquer sur votre parcours, sans oublier aussi l'UMI dont vous êtes président, la Tour Eiffel dont vous êtes le chef, chef du restaurant, et au Nord, qui est justement là où était Taïwan. Comme quoi la boucle est bouclée, rue Faubourg-Saint-Honoré. Thierry Marx, le chef, est votre invité jusqu'à 21h.
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5: On survole la France hein, chaque soir. Si on vole de nuit, vous imaginez un peu comme la France doit être belle. En parlant de voler de nuit, c'est le nom de la chanson.

0: jusqu'à 21h.
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2: Thierry Marx, l'un de nos plus grands chefs cuisiniers en France, auteur de nombreux livres comme Paris Marx, je peux citer celui-ci, Saveur Capitale, chez Flammarion, ou encore le répertoire de la cuisine innovante, prix littéraire d'ailleurs. C'était en 2013, vous l'avez vu dans Top Chef également, ça fait partie de son parcours sur M6 de 2010 à 2014. Il supervise deux restaurants dont il est chef, Madame Brasserie, la Tour Eiffel et Honor, étoilée au Faubourg Saint-Honoré, c'est à Paris. Je rappelle qu'il est président de l'Union des métiers et des industries de l'hôtellerie, qui représente les cafés, restaurants et les hôtels. C'est vrai que vous avez été sélectionné par le CNRS pour élaborer les plats de Thomas Pesquet à bord de l'ISS ?
3: Oui, on a été sélectionné pour la Comfort Food. L'astronaute qui nous a formés à faire le vol en 0G nous a appris énormément de choses. Qu'un astronaute ne peut pas être malade de son alimentation. Sur cette planète, on commence à être malade de notre alimentation, donc des pistes importantes. Un astronaute ne peut pas manquer d'eau. On commence à manquer d'eau sur notre planète et il va falloir travailler là-dessus. Un astronaute ne peut pas déprimer en vol, donc il va falloir qu'il accepte de manger avec les autres. C'est ce qu'on appelle la commensualité, et c'est pour ça qu'on fait ces plats de comfort food. Un astronaute ne peut pas vivre dans ses déchets. Donc il va falloir qu'on travaille, pas sur des matières plastiques, mais des matières dégradables naturellement. Mmh. Tout ce qui a été évoqué dans notre laboratoire de recherche et développement, tous les travaux que nous faisons encore pour le CNRS, ont une incidence sur la Terre, et c'est ce que vous avez dit Jean-François Clairbois, qui est un astronaute remarquable et un pédagogue incroyable, et puis évidemment l'amitié que j'ai pour Thomas Pesquet, qui est un excellent judoka, au-delà d'être un aviateur d'élite, un astronaute qui est d'élite.
2: En 2018, vous reprenez le restaurant situé au premier étage de la Tour Eiffel. Madame Brasserie, finalement, vous restez dans les airs, puisqu'on parlait de l'espace, vous avez la tête dans les nuages. On a dû déjà vous en parler, mais de diriger comme ça les cuisines d'un monument national, symbole de Paris, symbole de la France, symbole dans le monde entier, ça confère de sacrées responsabilités.
3: Alors, c'est une responsabilité, mais c'est pas ce que j'évoquerais un restaurant. Je pense que beaucoup de chefs auraient été capables de tenir un restaurant. Je suis assez convaincu qu'il y a une compétence métier dans ce pays pour cela. Mais c'est le symbole de la Tour Eiffel, ce qui m'a le plus impressionné. Il y a le symbole de la créativité française et de l'ingénierie française.

0: reste tous ces ingénieurs, notamment architecte et Gustave Eiffel, et puis tous ces ouvriers qualifiés qui ont levé la tour Eiffel sous les ordres d'un seul homme qui s'appelait Eugène Milon, levageur, charpentier bois, qui transforme son savoir-faire sur la charpente métallique, quelque chose de très nouveau. Mmh. Il va diriger le levage de la tour Eiffel. On était un pays d'ingénieurs, on était un pays de créateurs. On doit garder ça et on ne doit pas rester un pays que d'inspecteurs et de contrôleurs.
1: Qu'est-ce que l'on déguste quand on est chez vous?
0: Une cuisine très simple, on défend évidemment le fait maison. Donc on a trois entrées, fait maison, trois plats, fait maison, et trois desserts, fait maison. Mais il faut servir ça pour entre 600 et 800 personnes jour dans les grands pics de fréquentation.
1: Ah, j'imaginais pas. Alors je connais le nombre de personnes qui visitent la Tour Eiffel, mais 600 couverts, 600, 800 couverts jour.
0: Oui, donc,
1: à Madame Brasserie.
0: Oui, dans les pics forts, c'est ça. Mmh. Et un lieu qui reste, vous voyez, ce matin j'ai pris mon café tranquillement à 8h du matin face à Paris, comme ça, c'est...
1: Vous avez un bureau extraordinaire.
0: Vous êtes en... Oui, d'ailleurs, il y a toujours le bureau de Gustave Eiffel qui est au dernier étage.
1: Oui, oui.
0: Mais
1: sa chambre même, d'ailleurs.
0: C'est un lieu emblématique où vous voyez tous les savoir-faire de cette nation française.
1: Ouais.
0: On peut s'apercevoir à cet endroit-là qu'il n'y a pas de conflit sérieux entre tradition et innovation. C'est ça qu'il faut reconnaître à notre pays et qu'il faut lui redonner cette dynamique-là. Mais il y a un coin où je me mets chaque fois que j'y suis, c'est de regarder à l'est. Parce que je suis né à l'est et quand j'étais en haut de la rue de Belleville, je voyais la Tour Eiffel toute petite.
1: Et vous repensez à ce parcours?
0: Ah ouais, ouais. Ah ouais, tout le temps.
1: Ouais, tout ce que vous avez fait,
0: tout ce que...
1: de vos débuts à aujourd'hui, quoi.
0: Ouais, puis partir du 20e et d'avoir vu la Tour Eiffel microscopique en haut de la rue de Belleville, quasiment au métro Jourdain là-haut, et puis de me dire un jour je serai dessus. J'ai ressenti la même chose que j'ai ressenti à Tokyo quand j'ouvre mon premier restaurant à Ginza. Ginza, où il y avait mon enseigne et une enseigne d'une grande marque française.
1: Ah, puis pour le petit gars qui a été refusé en école d'hôtellerie parce que la scolarité était pas au rendez-vous, on vous a envoyé en mécanique pendant un mois, on vous a dit ce métier, en gros, il n'est pas fait pour toi.
0: Ouais. On est dans une usine où les usines fermaient déjà.
1: Vrai. Vous êtes sur le toit de Paris et vous voyez Ménil Monton, vous êtes démarré ce gène de Rastignac, là, hein, c'est le Père Goriot, vous, c'est la conquête.
0: Ouais. Non, mais c'est vrai. Je dans nos écoles d'inclusion et d'insertion que nous avons fait naître avec Philippe et Véronique Carillon dans le 20e arrondissement au départ, pour dire aux gens qui nous rejoignent, qui viennent des fois dans des univers d'univers très compliqués, de leur dire ne vous sentez jamais assigné à une situation, qu'elle soit sociale, qu'elle soit de quartier, qu'elle soit de différence, quelle qu'elle soit, ne vous sentez pas assigné à quelque chose, mettez-vous en mode projet et vous allez voir, ça va décoller.
1: En une minute, un mot sur l'union des métiers et des industries de l'hôtellerie, et dont vous êtes président.
0: Un quart de minute, 4 ans. 4 ans de redécouvrir encore plus une complexité de l'âme humaine. Voilà, c'est les dernières semaines. Donc, content parce que j'ai rencontré un univers. Je me suis aperçu que cette industrie était une industrie où il y a quand même 1 600 000 salariés et qu'on avait des combats à mener, qu'il fallait pas se tromper de combat. Le combat de l'impact social, le combat de l'impact environnemental et du surtourisme et les grands enjeux pour protéger la cuisine d'auteur et le fait maison. En France, il y a 175 000 restaurants, il doit nous rester 2000 chefs et chefs auteurs. Donc, si on veut garder ce patrimoine vivant, bien vivant dans notre pays, il va falloir se bouger sérieusement.
1: Parmi les restaurants, je pourrais citer le Bouillon Saint-Ouen-sur-Seine, le Bouillon du Coq, c'est la reprise du Coq de la Maison Blanche qui a été repris, une institution locale, et dont vous êtes aussi, vous supervisez aussi la cuisine.
0: Ah bah oui, avec Thierry Martin qui est un garçon formidable, qui fait des choses merveilleuses là-bas, et surtout, pour moi, c'est mon camp de base le dimanche, parce que je suis aux puces, et avec les puciers, j'adore ça,
1: Thierry Marx, c'est votre invité sur ICI. Alors, il y a deux lieux que l'on a en commun, c'est l'Auvergne, on va s'en dire un mot dans un instant parce que je viens de là-bas, mais j'ai vu aussi que vous aimez particulièrement un endroit que j'ai adoré, c'est l'abbaye royale de Fontevraud.
0: Oui, je fais beaucoup de méditation et de prière.
1: Ah, pour le coup, c'est silencieux.
0: Oui, c'est
1: près de Saumur.
0: C'est près de Saumur et ça appelle à la spiritualité. Et à une époque de ma vie, j'avais besoin de retrouver du silence, vraiment du silence et de la prière et de la méditation. Et après, quand j'ai quitté la France pour le Japon, ben, j'ai retrouvé un peu ça au Mont Koyasan. Mais dans un premier temps, j'avais découvert avec beaucoup de religiosité l'univers de l'abbaye de Fontevraud.
1: On y croise Aliénor d'Aquitaine, Richard Cœur de Lyon. Ils sont là-bas, hein.
0: Aliénor d'Aquitaine, très inspirante, Richard Cœur de Lyon.
1: Henri II.
0: Henri II, exactement.
1: Lieu de spiritualité, en tous les cas, auquel vous tenez. Il y a les Pyrénées orientales, on pourrait évoquer le pic du Canigou, c'est aussi partie de votre
0: vie. Alors, les Pyrénées orientales, je peux en parler parce que je connais bien un centre d'entraînement commando qui est à Mont-Louis et à Collioure. Et j'ai un de mes meilleurs amis, pour ne pas oublier d'où on vient, et notamment la nature des choses, on part faire du trek dans la montagne avec une boussole et une carte. Et on fait de la topographie, enfin, il m'enseigne la topographie. Et j'avoue que c'est des heures et des heures et des nuits passées en montagne.
1: Impressionnant, parce que vous n'êtes pas un chef fermé dans sa cuisine, quoi. Vous restez ouvert sur plein d'autres choses.
0: Mais surtout, c'est que je suis rentré par effraction dans ce métier. Donc finalement, j'ai pas la reconnaissance que on pourrait avoir d'autres chefs qui d'abord vivent très bien ensemble, ouais, parce qu'ils ont travaillé dans les mêmes maisons, ce qui n'a pas été mon cas. Donc j'en souffre pas, mais je sens bien qu'à un moment donné je suis rentré par effraction dans ce métier et que je suis pas le premier chef qu'on invite. S'il n'y avait pas eu les étoiles Michelin, s'il n'y avait pas eu Hugo Emilio, s'il n'y avait pas eu le chef de l'année, de gens qui cherchaient aussi des profils un petit peu différents que élève 2 ou fils 2, eh bien je n'existais pas dans ce métier.
1: Un dernier mot sur l'Auvergne.
0: J'adore Charbonnières-les-Vieilles, les lacs d'Auvergne. Je vous les recommande parce que y allez pas en groupe.
1: Moi, je les connais.
0: Voilà. Et puis un grand bonjour à un monsieur que j'ai adoré, qui m'a fait découvrir deux choses. Un pain unique qui a complètement inspiré mon fils, qui est Pierre Nury, et il m'a fait découvrir un fromage qui est absolument somptueux, que je recevais par caisse. Et je pense à une dame, et je peux pas la nommer, qui m'a fait découvrir le Saint-Nectaire.
1: Oh là,
0: c'est à pleurer, le Saint-Nectaire.
1: Aïe. Vous le servez avec un petit verre de rouge
0: Le pain de Pierre Nury et du Saint-Nectaire, et vous êtes le plus heureux des hommes.
1: Quel verre? Il faut un vin rouge avec ça.
0: Alors, pas
1: forcément. Vous pouvez prendre un 5%, pour le coup, ça vient de l'air.
0: Le 5%, c'est bien, mais il m'est arrivé, moi je ne bois pas d'alcool.
1: Avec modération tout ça.
0: Mais avec modération, j'ai découvert de jeunes viticulteurs aujourd'hui qui font des muscadets, c'est vrai même. Et je peux vous dire qu'il y a des choses qui marquent l'esprit.
1: Un dernier mot, peut-être que votre prochain restaurant sera en Seine-et-Marne, c'est là où il y avait la maison de vos parents, qui vous manque.
0: Ouais, mes parents me manquent parce que, vous savez, c'est la chanson de Mamie Blue qu'adoraient ma mère et mon père, Nicoletta. Et je suis parti trop tôt. Je suis parti à 15 ans, donc et je voulais tout prouver, tout montrer, que je pouvais ceci, que je pouvais cela. Et finalement, le jour où ils partent, bah, je suis à Hong Kong, où quand ma mère part, bah, j'arrive trop tard. Et ça, c'est les volets fermés, c'est tout un monde qui disparaît. Donc c'est leur dire, mais j'aurais aimé tellement leur dire plein de choses, ce que j'avais vécu, mais finalement, ce qui leur suffisait, c'est que je sois leur fils. Et voilà, on se trompe, c'est des erreurs d'adolescents, mais c'est vrai que j'aurais aimé être là au départ.
1: Et vous le dites sans tarir un secret, avec émotion, puisque je vous en face de moi, on va aller se consoler autour d'un bon Saint-Nectaire, Thierry Barthes. Ça va nous faire du bien, il est presque 21h, je vous remercie franchement pour cette balade, pour votre parcours, pour tout ce que vous faites, et je vous souhaite le meilleur pour la suite.
0: Merci.
1: On a passé un très bon moment, ici.fr pour réécouter cette émission. Si ça ne vous a pas mis en appétit, je ne comprends pas, personnellement, je vais dîner, à demain, salut.
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1: Non, il y a Queen également avec We Are The Champions. Belle soirée sur ICI.

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1: Excellente soirée et bon appétit. Il est 21h sur ICI. 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
2: Bonsoir à tous, et ben voilà, c'est reparti pour une semaine de rendez-vous chaque soir hein, pour une heure de tubes qui font partie de notre patrimoine. 100% années 80, ce soir ça commence comme ça.

0: Maxime Le Forestier, c'était Né quelque part.
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0: Et oui, ces chansons des années 80 font partie de notre patrimoine et peuvent pour certaines être considérées comme des hymnes. Tiens, par exemple, ce Né quelque part, titre engagé contre le racisme, écrite en révolte contre la loi Pasqua de 86, qui disait qu'un enfant né en France de parents étrangers ne devenait plus français à sa majorité. Eh bien, en 87, ce titre permit à Maxime Le Forestier de revenir au top du top. Autre artiste engagé qui, en 82, impose ses thèmes et ses rythmes, Johnny Clegg, Scatterlings of Africa.

Daniel Balavoine avec Dieu que c'est beau. Une chanson écrite par Daniel Balavoine pour évoquer son émotion lorsqu'il est devenu père pour la première fois. C'était en juillet 1984. Et alors pour l'anecdote, c'est Frida du groupe ABBA qui est dans les chœurs. Bah oui, les deux artistes s'étaient rencontrés lors de l'enregistrement d'un conte musical sur TF1 pour Noël. Ça s'appelait Abracadabra. Ils chantaient en duo Belle. Mais attention, rien à voir avec celui de Notre-Dame de Paris, puisqu'évidemment, c'était en 83. Voilà. Et puisque l'on parle de duo, tout de suite, Philippe Bellet et Phil Collins, Easy Lover.

0: voisine, bien sûr, c'était Hélène. Et non, c'était pas pour sa petite amie à lui qu'il a écrit cette chanson. Rock voisine a juste rendu service à un de ses amis qui voulait offrir une chanson pour la Saint-Valentin à sa petite amie. Alors il paraît qu'elle a beaucoup aimé la chanson, mais on ne sait pas si le couple tient toujours. Hein. Hélène, c'est le tube qui a fait de Rock voisine une star, c'était en 89. Madonna, Who's That Girl, c'était 2 ans plus tôt et c'est dans un instant.
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0: Simple Minds, c'était Don't You.
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0: Qui a dit que les stars 80 étaient fatigués ou à la retraite? Bah, l'hiverne, à l'instant, un groupe qui m'a rendu dingue dans les années 80, notamment grâce à ce tube Don't You, tube mondial en 85, et je continue à les idolâtrer. Le nouvel album sortira en janvier prochain. Le groupe du génial Jim Kerr sera en concert à Lyon, Paris, Amnéville en avril prochain. Julien Clerc, lui, est toujours en pleine forme aussi. Il sera sur la scène de l'Athanor de Montluçon dimanche prochain. En 80, il chantait « Quand je joue ».

0: C'était François Feldman avec les Valses de Vienne. La chanson qui a lutté dans le top 50 pendant des semaines avec Hélène de Roquevoisine, oui, qu'on a écouté tout à l'heure en décembre 89, Feldman est numéro 2 du top. Hélène est numéro 1, mais en janvier, elle passe devant lui pendant 4 semaines. Mais Hélène reprend le dessus et retrouve le top du top. Et oui, c'est ça la dure vie d'un tube. Allez, un peu d'Italo Disco maintenant, ça va nous calmer, ça va nous faire du bien. Cha cha cha, Finzi, Contini.
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1: 100% années 80, chaque soir, notre rendez-vous avec les tubes, les anecdotes, ça fait du bien. On revient demain. La suite, c'est 100% chansons françaises. Passez une belle fin de journée avec ici votre radio. Il est 22h.
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3: Le destin de Si j'étais un homme de Diane Tell a failli s'arrêter net lors d'un concours de chant en Belgique.
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3: À l'époque, Diane Tell veut rompre avec ses morceaux au disco en proposant une balade complexe sur 26 accords différents. Mauvais calcul, du moins au début. Le jury du festival élimine la chanson dès les premiers tours, la jugeant beaucoup trop lente et trop longue. Déçue, la chanteuse s'apprête à tourner la page. Mais ses concurrents, bluffés par la mélodie, la supplient de l'enregistrer, malgré tout. Dès sa sortie, le titre devient phénomène.

0: Cette complainte sur le manque de romantisme bouscule les codes et impose Diantel comme une musicienne hors pair.
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1: Découvrez Ce qui reste, le nouveau titre de Pascal Obispo en duo avec David Hallyday.

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2: Saviez-vous que le titre Confidence pour Confidence de Jean Schultes cache une formule mathématique ?
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2: En 1981, pour son premier essai en tant qu'auteur, Jean Schultes invente un jeu de domino verbal. Chaque vers commence par le mot qui termine le précédent. Ce ping-pong textuel crée un rythme obsédant qui hypnotise la France entière. Pourtant, le chanteur ne réalise pas tout de suite l'ampleur du CI.

0: C'est en vacances, dans le sud-ouest, en entendant un titre grimper dans les hit-parades qu'il finit par reconnaître sa propre voix à la radio. Il est alors obligé d'écourter ses congés pour gérer ce succès grandissant.
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3: Si je vous dis Johnny Hallyday, Belmondo, vous pensez cinéma? Oui, mais pour moi aujourd'hui, ça me fait penser Bichon Maltais, Yorkshire, bref, des toutous quoi.
4: C'est beau, hein, cet homme-là avec son chien.
3: Car aujourd'hui, je teste le métier de toiletteur canin. Mais pas chez n'importe qui. Non, non, non. Chez un coiffeur des chiens de star. On est chez Rhinocérose. C'est à Strasbourg. C'est le salon de Didier, qui est toiletteur canin depuis plus de 25 ans. Et ici, on rigole pas avec le pelage, la touffe, le poil, derrière la porte vitrée, les odeurs de shampoing, les bruits du séchoir. Et chez Didier, chaque chien est traité comme un client VIP. Et ce, pour le plus grand bonheur de ses propriétaires, qui eux sont confortablement installés, eh bien, dans le canapé pour papoter. Je regarde Didier au loin qui est en pleine retaille de mèche sur Anouk. Anouk, c'est un petit bichon maltais très précieuse. En pleine cure de rafraîchissement, il observe beaucoup. Et il me dit, tu sais Maxime, il faut savoir lire le chien. Son âge, son caractère, sa morphologie. Anouk, par exemple, eh bien, elle porte actuellement la fameuse coupe bébé, qui est très demandée pour les bichons maltais. Ça lui fait une petite tête toute ronde et résultat, effet rajeunissant immédiat. Anouk a perdu 10 ans. Oui, enfin presque, vous m'avez compris. Mais rien n'est automatique parce que chaque race, chaque pelage, chaque chien est différent. Alors évidemment, moi je suis là pour tester. Alors j'ai voulu tenter un petit geste, un petit coup de ciseau. Mais alors clairement Anouk, alors là, elle m'avait déjà capté. À peine le ciseau en main et ce regard qui voulait clairement me dire « Toi mon gars, c'est même pas la peine ». Je me suis rapproché tranquillement. Anouk, elle, s'est reculée. J'ai pas insisté, même si maman me disait « Mais si, allez-y, elle dira rien ». Et j'ai préféré ne pas croire maman. Non. Didier reprend la main, précis, calme, le chien se détend. L'expérience parle quoi. Nickel. Eh oui, Didier c'est un peu comme le Franck Bronvo des cabots. Il a coiffé les fidèles compagnons des plus grandes stars. Oui, Johnny, Bebel. Mais ça pour lui, ça n'a pas d'importance parce que chaque chien est, sans mauvais jeu de mots, bichonné de la même façon pour lui. Et ça fonctionne aussi pour les clients, hein, qui sont littéralement, mais alors, aux petits oignons. Et pour Didier, c'est ça, sa récompense. Voir le chien bien, mais aussi voir les maîtres heureux. Et pour ça aussi, il faut le dire, Didier, ah, il a le coup de patte. Le petit mot qui va bien, la petite attention qui fait plaisir, les nouvelles des dernières sur Simba, Loki ou encore Marley, il les connaît tous, hein. Moi, je repars avec des poils partout sur le pantalon, mais avec une certitude, ce métier est bien plus profond que ce que j'imaginais. Quant à Anouk, la voilà prête pour aller batifoler avec moi. Moment, direction chez le boucher, qui, j'en suis sûr, ne manquera pas de souligner la beauté de cette nouvelle coupe à sa maîtresse. N'est-ce pas, Anouk?
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5: C'est sur la route en contrebas du village que Nathalie Castellagne a son troupeau de brebis. Originaire du Niol, l'éleveuse s'est installée à Règne, le village de son mari, également berger.
6: C'est une famille, donc ils sont bergers de père en fils. Et moi, ça fait une quinzaine d'années que je suis exploitante agricole avec mon mari, sur la commune donc d'Arègne, qui a une particularité, puisque c'est un village donc qui est à 200 mètres d'altitude. Et son territoire s'étend jusqu'au littoral, jusqu'à la mer. Et c'est un territoire quand même assez vaste, puisque nous avons plus de 900 hectares de terrain et deux hameaux qui sont Thor et Praoli, qui se détachent du centre-bourg.
5: Le couple possède 800 brebis.
6: Nous sommes apporteurs laitiers et à la fois nous sommes transformateurs donc fromagers. Sur la commune d'Arègne, où nous avons créé la fromagerie il y a de cela pratiquement maintenant une dizaine d'années. Alors la transformation, c'est en priorité le fromage frais. Ensuite, nous avons le fromage affiné et le brooch. Nous fonctionnons donc en vente directe, circuit court, les restaurateurs, les hôteliers et les boulangeries, exclusivement pour essayer de valoriser au maximum le produit.
5: Nathalie a également une oliveraie sur l'exploitation.
6: Nous avons des oliviers et lorsque la saison d'olive se présente, nous confectionnons un petit peu d'huile d'olive. Alors les olives, ce sont des sabines. Alors la récolte se passe à l'ancienne, bon, au filet. Nous attendons que l'olive soit mûre, qu'elle tombe. À ce moment-là, nous les ramassons dans les filets, nous les effeuillons et nous les descendons au pressoir, donc à la coopérative oléicole de Balagne, afin qu'elle soit pressée.
5: Des brebis aux oliviers, le couple Castellani souhaiterait continuer à développer son activité agricole ces prochaines années.
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7: Si vous êtes né un samedi soir, surtout n'écoutez pas cette chronique. Si vous vous appelez Kélek, eh bien aujourd'hui ce sera votre heure de gloire.
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7: Mais pour les autres, j'explique. Vous allez voir. On a en breton une petite phrase bien étrange. Si vous souhaitez parler d'une personne que vous ne prenez pas quand même pour la lame la plus affûtée du tiroir, eh bien vous pouvez dire de lui en breton « Hema, zo grand net des fineurs une » Goudé Hofat Krampus. C'est assez long à distriper, je sais, mais tellement efficace. Hemmans au Gannet. Ceci est né. Et fin Narcisune, à la fin de la semaine, Goudé Hofat Krampus, après une ventrée de crêpes. Et croyez-moi, si vous dites ça d'une personne, c'est que c'est pas la crêpe la plus crasse de la douzaine. C'est imagé aujourd'hui, je sais, mais c'est ça, la richesse de la langue bretonne. Et cette expression est à utiliser avec modération, évidemment. Donc à retenir aujourd'hui, Hemant zo gannet et finer zun, goudé hofat krampus.
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7: Et maintenant, honneur aux Kélek, les hommes qui nous écoutent aujourd'hui. Voilà un nom de famille qui va flatter votre ego. Si vous ne connaissiez pas encore la signification, ça va vous faire votre journée, croyez-moi. Quant aux autres, je vous laisserai interpréter ou jouer au jeu de voir si ça se vérifie auprès de ceux que vous connaissez. Alors, Kélek, c'est un adjectif qui nous vient de Kel. K-E-2-L, Kel, Kelou au pluriel. Eh bien, je vous le donne en mille, ce sont les testicules. Alors, désolé pour la traduction, mais c'est comme ça, il faut appeler un chat un chat. Donc, Kel, transformé en Kélek, laisse à penser que ceux qui étaient à l'origine de votre nom de famille avaient des attributs assez remarquables. Kélek, c'est un homme vraiment très viril, en se basant sur cette particularité physique. Alors, je vous avais prévenu avant, hein. Et pour Kalor, bah, c'est un patronyme commun aussi, bah, c'est à peu près identique, c'est voire encore plus gros, car Kalor, bah, ça s'utilise pour les étalons. Donc, les Kélek et les Kalor vont pouvoir s'en vanter maintenant. Moi, je vous dis à demain. Memeur, Ken Warhoas, ma peu se rendre juste.
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1: Et pour ce nouveau reportage, je vous propose de me suivre. On part à Vouneuil-sous-Biard, retrouver Badr, il gère la société Black Ship. Bonjour.
2: Bonjour.
1: Alors vous, votre spécialité, c'est les vannes aménagées?
2: Ouais, c'est ça, vannes aménagées. On fait de la location de vannes aménagées et de la vente également.
1: Alors, c'est quoi aujourd'hui les vannes aménagées? Parce que depuis le Covid, le confinement, il y a énormément de gens qui ont acheté de vannes aménagées. Ça a la cote et il y a de plus en plus de nouveautés, de petites choses qui simplifient la vie.
2: Ouais, bah en fait, depuis le Covid, on a une très grosse demande parce que les gens veulent chercher la nature. Le van aménagé, c'est vraiment le bon produit puisqu'il est à la fois compact et à la fois spacieux à l'intérieur. Et en plus, comme on peut le voir, il a un toit relevable, donc du coup c'est un produit qui marche pour 4 voire 5 personnes. Donc on a pas mal de familles, de couples ou d'amis qui viennent nous voir pour des week-ends, des semaines, etc. Donc et puis dedans, il y a tout ce qu'il faut pour cuisiner, pour se restaurer. Donc c'est ça qui plaît.
1: Génial. Voilà, donc là je viens de récupérer le van aménagé et on va donc pouvoir partir et profiter de ce van aménagé direction le lac de Saint-Cyr. Allez hop, me v'là garé au lac de Saint-Cyr. On éteint le moteur. Première chose à faire, il m'a dit, si je veux bien dormir, fermer les espèces de stores en les mettant comme ça. Nickel, j'ai plus qu'à déplier le lit. Et normalement, tac. Hop, ça c'est fait. On n'a plus qu'à mettre un peu de chauffage. Hop, l'écran tactile. Chauffage stationnement. Chauffage permanent, activé. Franchement, je vais bien dormir. J'ai plus qu'à dormir. Et à vous souhaiter une bonne nuit. À demain. 5h45. Bon, que dire? J'ai bien dormi. Je pensais avoir froid. J'ai eu chaud. J'ai même dû baisser le chauffage dans la nuit. Mais rien à dire. Un van, c'est vachement bien foutu. On dort bien. On a de la place, franchement rien à dire. Bah, je vais vous épargner ma morning routine d'aller se doucher dehors avec le tuyau et tout. Mais pour le reste, franchement, nickel. Je me prépare et je retourne au travail. Bon bah voilà, c'est validé.
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3: Mais bonjour, je m'appelle Yannick, je suis alésien de passage à Nîmes et ma passion principale à l'heure actuelle, c'est l'occitan, la culture et la langue occitane que je pratique quotidiennement, soit dans l'écriture, soit dans la parole. Je fais des cours d'occitan, je donne des cours d'occitan, je participe à des animations en occitan et tout ça pour essayer de faire vivre la culture et la langue occitane qui sont à mon avis fondamentales dans la région, pour moi en particulier, et pour le monde en général. L'Occitan nous entoure, est présent partout dans la ville, soit dans le nom des personnes, dans les noms des lieux. Évidemment, dans l'accent qui est la marque principale de la langue occitane, tous les gens qui ont un accent dit du Midi sont nécessairement occitans de langue maternelle. C'est leur langue maternelle, même s'ils ne le savent pas. J'encourage tout le monde à participer à la vie culturelle occitane et à faire vivre cette langue autant que faire se peut.
4: Et vous, c'est une langue qui vous a été transmise à la maison quand vous étiez enfant ?
3: C'est une langue que j'ai volée. Dans ma famille, on le parlait, on parlait français et on parlait occitan aussi. J'ai découvert cette richesse petit à petit. Et alors que mes parents ne l'avaient pas cultivée, moi je l'ai cultivée. Et je la transmets maintenant à mes petits-enfants, parce que j'ai un certain âge, et qui sont quasiment bilingues. Français-occitan et trilingues, parce qu'ils commencent à parler anglais aussi.
4: Et alors, est-ce que c'est une langue qui est difficile à apprendre ?
3: C'est une langue comme toutes les langues, ça demande un effort. On n'apprend pas anglais comme ça. On apprend anglais en travaillant l'anglais, en allant en Angleterre. Donc pour apprendre l'occitan, il faut prendre des cours d'occitan. Ça peut se prendre au collège, au lycée. À la faculté pour les plus vieux, il y a la faculté de Montpellier à Paul Valéry. On a un cursus d'occitan qui vous amène de la licence 1, comme on dit maintenant, jusqu'au doctorat. Et donc ça s'apprend, comme toutes les langues s'apprennent. On n'a pas l'anglais de naissance, on n'a pas l'occitan de naissance. Même si on croit connaître quelques mots, ça ne suffit pas, ça se travaille.
4: Est-ce que vous pourriez nous dire quelques petits mots en occitan pour terminer ?
3: Ben, vos merceggia ici Garloser, ça vit pas cousi dire, de m'ave dunat les casens de charampau in lingua nostra à la radio nationale ou locale, ça vit pas.
4: Qui qui veut dire ?
3: Je remercie ici Gare Lozère de m'avoir donné l'occasion de dire quelques mots en langue nostre, dans notre langue, à une radio d'audience nationale.
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6: Bonjour Arnaud Fromage.
7: Bonjour, bonjour à tous.
6: La nécessaire minute comptoise, c'est maintenant. C'est vous que j'ai vu tout à l'heure, hein, le doigt dans le pot à pâte à tartiner. C'est quand même pas très propre, hein, tout ça.
7: Je sais, mais que voulez-vous, c'est tellement bon et tellement régressif, la pâte à tartiner, du chocolat, des noisettes et plein d'huile. Bon, ça aide pas à rentrer dans du 38, mais flûte à la fin, il faut savoir se faire plaisir. Et surtout, cette merveille a bien failli ne jamais exister.
6: Alors comment ça, à cause de Monsieur Ferrero, c'est ça?
7: Non, lui, il y est absolument pour rien, ce serait plutôt à cause de l'homme de Néandertal. Je vous explique. L'année dernière, des scientifiques de l'université d'Aarhus, au Danemark, se sont mis en tête de reconstituer le paysage et d'identifier les essences de plantes qui poussaient en Europe il y a 100 000 ans avant l'arrivée de l'homme. Pour cela, ils ont collecté des pollens anciens, les ont analysés et les résultats ne sont finalement pas si surprenants que ça. On y retrouve du tilleul, du hêtre, du charme et donc bien sûr des noisetiers. Beaucoup de noisetiers même, l'arbuste prolifère en effet dans les plaines, hors des forêts. Or, il faut s'imaginer qu'à cette époque, l'Europe était remplie de hordes de bisons, de rhinocéros, d'éléphants de 4 mètres de haut qui pouvaient peser jusqu'à 13 tonnes, autant dire des débroussailleuses, des animaux géants qui, en empêchant la forêt de tout grignoter, assuraient ainsi indirectement un espace pour les noisetiers. Bon, les années passent, et il y a 45 000 ans, l'homme quitte son berceau africain pour gagner l'Europe. Les premiers humains s'habituent à leur nouvel environnement, ils commencent à chasser les grosses bestioles. Aucun risque pour ces espèces, les humains sont bien trop peu nombreux pour représenter le moindre risque. Mais il n'empêche que ça commence à modifier légèrement l'équilibre en place. Moins de grands animaux, moins de défrichage, donc plus de forêts et moins de noisetiers. Si bien que, nous dit encore l'étude, ils sont passés pas loin de l'extinction.
6: Alors qu'est-ce qui a sauvé les noisetiers justement, Arnaud ?
7: Eh bien, ces mêmes humains. En effet, alors que les noisetiers étaient sur le point de disparaître, nos ancêtres ont commencé à développer ce qu'on appellera plus tard l'agriculture. Or, le bois de noisetier, c'est très pratique si l'on veut se fabriquer des outils, des armes, réaliser un peu d'artisanat ou tout simplement manger des noisettes. Les premiers hommes ont donc commencé à les cultiver, sauvant ainsi les noisetiers de la disparition. Alors, aujourd'hui, on n'a plus d'éléphants sauvages de 4 mètres de haut en Europe, mais heureusement, il nous reste les noisettes. La pâte à tartiner peut donc exister et ma journée peut commencer.
6: Ouf, je suis rassuré aussi parce que le petit déjeuner n'aurait pas la même saveur. Sinon, merci beaucoup Arnaud Fromage et heureusement également qu'on n'a plus d'éléphants. Eh bien, à demain, je crois.
7: À demain.
6: Bah oui, c'est ça, demain pour la nécessaire minute comptoise en réécoute, évidemment, sur l'application ici et sur ici.fr.
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1: Bonjour Serge Papagali.
2: Oh monsieur Thomas, que faites-vous là? Ben si en fait votre boulot, vous êtes
1: ben
2: là.
1: Oui, on
2: vous
1: est
2: êtes
1: là.
2: Là. Vous êtes là depuis je pense depuis minuit. Vous avez
1: pas quitté. Au moins ça.
2: Dauphinois, bien le bonjour également. Alors aujourd'hui, allons chez les Dolomoises et les Dolomois dans la bonne ville donc de Dolomieux. Ben, il doit y avoir des amoureux parce que c'est la Saint-Valentin aujourd'hui.
1: Oui.
2: Les amoureux pendant tout le Dauphiné. On est tous amoureux. Ça tombe bien parce que ce soir, moi j'y joue justement à Dolomieux. Ben oui. Donc moi j'y suis vraiment en chair et en os. Plus en chair qu'en os. D'ailleurs, on fait autre chose. Bah, Dolomieux, la commune natale de... Alors, prenez des notes.
1: Oui.
2: Prenez des notes, les gars. La commune natale de Déodat Grattet de Dolomieux.
1: Rien que ça.
2: Déjà, un gars qui se prénomme Déodat. Chapeau bas. Je crois même que la Saint-Déodat n'existe pas, à mon avis. Bon, c'est vous dire. Hein, moi. Mais bravo à ce géologue célèbre qui a découvert la Dolomie et laissé son nom au massif des Dolomites en Italie. Ben, je suis sûr que vous n'êtes même pas quatre à le savoir, ça. Ben, maintenant, vous serez des millions, parce que vous êtes des millions à nous écouter. Bon, c'est ça aussi, ici, Isère, le savoir à portée d'oreille, bien sûr. Je continue. La Dolomie est une roche sédimentaire carbonatée. Bon, d'accord, j'arrête. J'en vois deux qui roupillent, monsieur Thomas. Non, il rigole, ça va, bon. N'empêche, ça fait plaisir de savoir que le nom Dolomieux a un rapport avec les Dolomites dauphinoises, celle-là, bien sûr. Nous sommes bien sûr...
1: Quand même.
2: Ah ben oui, quand même. Nous sommes sur les terres froides iséroises. Les fameuses terres froides, vous savez, qui n'existent pas vraiment. En fait, puisque personne n'accepte de reconnaître qu'il habite bien dans cette terre pas chaude. Moi, j'y ai tourné beaucoup, mais là, la réponse est toujours « Non, mais les terres froides, non !»
1: C'est plus loin.
2: Ça commence plus loin. Après le ruisseau. Mais je m'en fiche, moi j'aime bien tous les Dauphinois, même celles et ceux qui sont au pôle Nord. Attention, j'ai pas dit le Groenland, hein, parce que oh là là...
1: Oula, oui, attention.
2: Oh là là,
1: en ce moment...
2: Ah ouais, ouais, ouais. Laisse-nous tomber, si Trump s'intéresse aux Dauphinés, on est foutus. Non. Pas d'iceberg à Dolomieux. Mais en revanche, dans le secteur de l'étang, un ruisseau qui s'appelle le Pissou. Ah bon, ça va, ouais, mais ça va prêter à rire, bien sûr, on va éviter
1: ah bah
2: de se
1: voilà.
2: Ne nous moquons pas. Le Pissou passe donc à côté de Dolomieux, et on y trouve, écoutez-moi bien, une espèce protégée, mais oui madame, mais oui monsieur, l'écrevisse à pattes blanches, qui peut donc aller où elle veut, puisqu'elle peut la montrer.
1: Eh ben oui.
2: Sa patte blanche. Elle a même plusieurs, quand elle peut aller où elle veut, en fait. Tout ça se passe en Dauphiné, et dans le Pissou, qui n'est pas un très, très grand comme ruisseau, hein. C'est juste, un petit Pissou.
1: Oh
2: non,
1: là
2: mais
1: là.
2: J'ai pas pu. Non, mais je me suis dit, je la fais pas, puis j'ai dit, si, il faut que je la casse, parce que c'est un ruisseau.
1: Vous allez la garder pour ce soir, celle-là,
2: bien
1: Serge.
2: Sûr, un petit Pissou, mais ce soir, je vais peut-être le refaire. Tiens, pendant que j'y pense, en parenthèse, demain, 15 février, après notre départ, hein, aura lieu une vente au boudin dans les Halles. Aucun rapport avec notre venue, parce que c'est un pur hasard. Pour ça que j'ai bien précisé, après notre départ. Hein. Bon, j'embrasse tous les Dolomoises et les Dolomois, même celles et ceux qui ne viendront pas nous voir ce soir. Moi, je suis comme ça, moi. Moi, j'embrasse tout le Dauphin. Tous les Dauphinois qui existent, parce que dans le coin, bien sûr, vous le savez,
1: on n'est pas des quand même.
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3: Bonjour, mon nom, évidemment, c'est Joseph Fragomène, en italien Giuseppe Fragomène, alias Mazarin. Messieurs, dames, bonjour. Le musée que vous allez visiter, c'est toute ma vie.
4: Le musée dont nous parle Joseph Fragomène retrace des centaines d'années de costumes. Il a été créé de toutes pièces à l'Espar Médoc et il est à l'image de cet homme de 90 ans. Joseph est né en Italie, mais son cœur bat pour la France depuis 70 ans. Il a été couturier de stars à Paris avant de poser ses valises dans le sud-ouest et au cœur du Médoc. Il nous reçoit dans son musée, habillé tout en bleu.
3: Regardez la photo avec Michou, je suis là avec Michou, c'est moi qui ai donné la couleur en 70. Il n'avait pas les moyens de se payer le costume chez moi. Il rentre dans la boutique à Place des Vosges et il m'a demandé, monsieur Mazarin, pourriez-vous me faire un costume? J'ai regardé ses yeux, je dis, vous savez, tellement des yeux bleus, jolis et beaux, franchement, vous devrez vous habiller en bleu ciel, ça vous va très bien. Et c'est à partir de ce jour-là qu'il s'habillait tout le temps en bleu.
4: Qu'est-ce que vous avez fait à Paris de beau? Parce que là, je vois face à nous des tas de photos de stars, d'Alain Souchon à Karen Cheryl, de Philippe Chevalier à Ariel Dombal.
3: Tous les stars de cinéma de France, des 70 en 2000, venaient chez moi.
4: Pourquoi venaient-ils chez vous? Est-ce que c'était pour leur costume personnel ou pour les rôles qu'ils allaient jouer?
3: C'était pour le cinéma. Hein. J'étais obligé d'habiller l'artiste.
4: Charles Aznavour est en photo.
3: Il était très content de s'habiller chez moi parce qu'on avait la même taille. Et d'ailleurs, on mettait des talons tous les deux à l'intérieur de la chaussure pour s'agrandir.
4: Qu'est-ce que ça fait d'habiller les gens, les stars, les personnes célèbres. Est-ce qu'on a un petit peu de pression?
3: Oui, une seule fois avec un seul comédien, un Italien qui s'appelle Michel Piccoli, figurez-vous. Je croyais qu'il était gentil, non, pas du tout. Ce monsieur, il voulait un costume près du corps. Et une fois fini, oh monsieur, il est trop serré. Et surtout, je n'osais pas lui dire, mais monsieur, vous savez la tête en avant, vous savez les épaules basses, vous savez le dos rond. Franchement, vous êtes mal foutu, mais je ne pouvais pas le dire.
4: Est-ce qu'on peut dire que vous avez, depuis Paris, habillé toutes les stars et les politiques, et depuis l'Espar Médoc, créé un musée du costume aussi? C'est-à-dire que c'est le fil conducteur de votre vie, tout ça?
3: C'est un musée que j'ai mis sur scène toutes les costumes du cinéma et le théâtre.
4: Dans le musée, Joseph, il y a une partie consacrée à la Révolution française. C'est l'époque où on coupait des têtes, et vous avez reconstitué cette partie de notre histoire, avec les costumes dédiés.
3: Vous savez, Marat, Danton, Robespierre...
4: Qu'est-ce qu'on voit là? Parce que...
3: Là, c'est une guillotine avec la tête de Marie-Antoinette qui tombe. Je peux faire même le bruit de la lame, comme il tombe. Alors évidemment, il y avait le bourreau qui tirait.
4: C'est ça qui est bien dans votre musée, c'est qu'effectivement, il y a les costumes et les accessoires. C'est vraiment une exposition très complète.
3: Regardez la lanterne, d'où il vient la chanson. L'aristocrate a la lanterne. L'aristocrate le prendra.
4: Le palais du costume Mazarin est plus qu'un musée. Il est un lieu de culture et d'histoire. Il est aussi un endroit de témoignage, incontestablement celui d'un homme dont la passion a toujours été dévorante pour le travail du tissu, l'art de créer des vêtements et finalement des costumes.
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0: avec On jettera nos montres.
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3: Sur 25 hectares dans une nature préservée, Jérôme, le propriétaire du parc de Castel dans les Pyrénées-Orientales, nous invite à découvrir des animaux du monde entier.
4: Ça y est, vous avez démarré la voiturette, Jérôme.
5: C'est ça, on est parti pour la visite du parc.
4: Le parc de Castel.
5: Qui s'étend sur plus de 25 hectares et avec un parcours de presque 4 km à pied. Et ben là, on part sur le départ, on a la mini-ferme, on a les ours, dont Willy, qui avait tourné pour des films et des publicités à la télévision, qui a été recueilli par le parc. La mini-ferme aussi, c'est que des animaux qu'on récupère de gens qui abandonnent. Et après, l'essentiel de nos animaux, c'est des animaux qu'on récupère soit saisis par la justice, soit dans des cirques aussi, ou des échanges entre parcs zoologiques.
4: Et les voiturettes, elles sont pour qui ?
5: Ben, les voiturettes en priorité pour les gens qui ont des difficultés à marcher, mais aussi on a des familles avec des gens plus jeunes, et au lieu de porter les porte-bébés, c'est vrai que monter en voiturette, c'est plus sympathique.
4: J'ai l'impression qu'on a des animaux à regarder les pancartes qui arrivent vraiment des 5 continents.
5: On a de tout, oui. On a vraiment des animaux de partout. On a des lions blancs aussi. Les lions blancs, il y en a un peu moins de 100 dans le monde. Et du coup, il y en a 2 à Castel.
4: Et comment vous avez réussi à avoir des lions blancs ?
5: Justement, c'est pareil. C'est des lions qui avaient été récupérés dans un parc qui ne pouvaient plus s'en occuper.
4: Là, on est à combien d'altitude ?
5: Ben là, à Castel, vous partez à peu près 900 mètres et on dépasse 1200 mètres d'altitude en haut du parc.
4: Et ça va, les lions, ils arrivent à s'acclimater à cette altitude ?
5: Oui, parce que, bon, déjà... On a la mauvaise idée chaque fois de dire que c'est des lions d'Afrique, mais en fait, ils sont nés souvent en Europe vers chez nous, donc ils connaissent les climats. Et nous, ils ont des tanières chauffées par le sol, donc ils peuvent rentrer et sortir en permanence comme ils veulent. Et donc là, on va s'approcher bientôt de l'enclos des loups, par exemple, et on arrive aussi à l'enclos des lynx.
4: Alors ça, ce sont des loups de l'Arctique ?
5: C'est ça, c'est des loups blancs, des loups arctiques. Donc on avait récupéré un couple qui était assez âgé, mais on nous avait dit « reproduirons pas ». Et il y a 2 ans, ils ont fait 6 petits.
4: Ah, ils sont magnifiques.
5: Et maintenant, on utilise un moyen de contraception pour éviter justement la surpopulation.
4: Et là, vous m'emmenez où ?
5: Ben là, on va changer un peu de continent. On va partir voir les lions.
4: Oh, mais que c'est mignon, là ! C'est des petits kangourous ?
5: Voilà, c'est la même famille que le kangourou. C'est le wallaby. Donc ça reste un petit kangourou, très, très docile, très gentil, avec un albinos qui est né il y a 2-3 ans sur le parc. Là, juste en face de nous, il y a Elsa qui vient de nous voir et qui s'approche. C'est une lionne d'Afrique, vous savez, le poil bien, bien jaune. Contrairement au lion blanc qu'on va voir juste un peu plus loin.
4: Elle est décidée à venir nous voir, hein ?
5: C'est ça. Là, elle est très curieuse. Elle voit que je suis là. Elle doit se dire, qu'est-ce qu'il fait là ? Est-ce qu'il m'emmène encore à manger ? Et donc, elle s'approche très près. Et donc, il y a le mâle qui va pas tarder à arriver, je pense. Donc là, c'est Maui, le mâle lion blanc, aux yeux bleus, qui est sorti parce que, comme sa femelle Elsa vient de s'approcher de nous, et il est un peu inquiet, se demande, qu'est-ce qui se passe ? Qui sont ces gens ?
4: On les voit vraiment, ils sont à quelques centimètres de nous, hein ?
5: Ah ben là, vous êtes, elle est collée quasiment contre la vitre, donc effectivement, elle est très proche.
4: Quel âge il a ?
5: Lui, il a plus de 12 ans déjà. Donc ça vit à peu près une 15aine d'années. Nous, ce qui nous importe, c'est le bien-être des animaux et récupérer les animaux où ils peuvent et pas forcément choisir un animal pour une espèce ou pas. On essaie de s'adapter au maximum.

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1: Ici, on est à la médiathèque Saint-Sulpice-le-Dunois et on est avec
2: Monique Valette, la responsable de ce bel établissement.
3: Suivez-moi.
2: Le bâtiment est assez impressionnant parce que à l'origine, c'est l'ancienne forge du village. La médiathèque existe depuis 2020, donc ça fait 5 ans cette année. On est installé dans ce bâtiment qui a été complètement refait à neuf. L'architecte a souhaité garder toute la hauteur de plafond de l'ancienne forge, donc on y voit les poutres. Et nous avons encore des personnes sur la commune qui ont vécu et qui ont le souvenir de cette forge, notamment monsieur Serge Petit, et qui nous parlait que quand Petit, il venait amener les deux chevaux de son papa pour pouvoir être ferré. L'odeur du sabot, quand il reçoit effectivement le fer chaud, cette odeur-là lui est restée, c'est vraiment, on va dire, peut-être une Madeleine de Proust, je ne sais pas. Voilà, et donc ils ont des petits souvenirs comme
3: je
2: ça.
3: Je suis Nadine Lemoine et je viens de savoir par ma responsable, avoir confirmation, qu'il y a dû y avoir l'incendie en 2010. Après, la commune a acheté la maison pour du temps de monsieur Delafont pour faire une médiathèque. Parce que la bibliothèque qu'on avait dans la mairie, il fallait monter des escaliers et c'était pas évident pour les personnes d'un certain âge. Le monsieur n'était pas chez lui quand c'est arrivé.
2: Heureusement.
3: Ah oui, monsieur Charles, pourrez-vous dire plus de choses? Il arrive.
4: Moi, je suis Charles Parineau.
1: Avant, comme c'était une forge, le dernier forgeron, il était là quand?
4: C'est mon oncle qui était le forgeron ici, là. En 78, il a travaillé pratiquement jusqu'à la fin, à la forge, là. Il y avait ce qu'on appelle le travail, c'est-à-dire c'était pour ferrer les vaches et les bœufs. Et il y avait un travail aussi pour ferrer les chevaux, mais dans la cour. Et puis ici, là, il y avait ce qu'on appelle un marteau-pilon, à l'époque.
1: Je ne sais pas du tout ce que c'est.
4: Et bien, c'était un gros marteau, il s'en servait pour affûter les socles de charrue. C'est un truc qui appuyait sur une pédale et ça marchait tout seul. C'était une grosse tête en ferraille avec un truc en bois. Il dégrossissait les socles de charrue avec cet engin là. Du temps de mon oncle et de ma tante, là, vous pouviez acheter un tracteur, une mobilette, une tronçonneuse, un vélo. Après, mon oncle, après, il a des problèmes de santé, donc il travaillait beaucoup moins, quoi. Mais c'est quelqu'un qui forgeait très très bien. Hein, la clinique de la Marche à Guéret. La maison qui est à côté, c'était la maison du docteur Tran, c'était le fondateur de cette clinique. Et si vous avez l'occasion de regarder, vous verrez tous les fers forgés. C'est mon oncle qui les a tous faits, dans les années 70-75. Hein. Si vous avez l'occasion, il faut s'arrêter dedans, il faut y penser. Quoi, mais c'est vraiment chouette. Hein.
1: Ouvrez l'œil à Guéret pour retrouver ces fers forgés de Saint-Sulpice-le-Dunois.
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5: Isabelle Moulin, coach professionnelle et cofondatrice d'une marque de bien-être, Terra Sudoris.
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5: J'aurais voulu être avocate. Vers 16-17 ans, je vais faire des premiers cours de droit et je vais être assez catastrophée par certaines lois et je me dis non, c'est pas encore ça que j'ai envie de faire.
7: Les études se poursuivent, études commerciales, c'est ça?
5: Oui, j'avais...
7: Rien à voir avec le droit, finalement.
5: Non, c'est la notion de justice ou de justesse, je pense, qui m'habitait.
7: Finalement, vous terminez vos études et vous devenez agent immobilier.
5: Et oui, j'ai 18 ans, je vais être dans une agence immobilière Paris 5e et je vais vivre 2 ans extraordinaires avant des appartements. J'aurais pu rester dans l'immobilier, mais je me suis dit, j'ai envie de découvrir autre chose et je vais aller faire de la vente, mais alors là, plutôt par téléphone et aux entreprises.
7: L'amour rentre dans la vie et là, il y a ce premier chemin qu'on décide de prendre.
5: Effectivement, je vais faire un premier choix de quitter le salariat, mais pas un choix forcément pour moi, mais pour un de mes rêves, qui aurait été celui, effectivement, peut-être, d'être mariée et maman.
7: Malheureusement, la vie fait que ça ne se passe pas.
5: Ah, je vais être femme, mais ni mariée, voilà. Ni maman. Mais par contre, je vais être bien sortie du salariat pour une première fois. Très vite, je vais faire des missions de consultance dans ce que je sais faire, la gestion de projet. Je vais même travailler un petit peu pour mon ancienne boîte. Et puis, j'ai un projet de dessin animé qui va arriver dans ma vie. En tout cas, à ce moment-là, le projet ne va pas aboutir.
7: Voilà, ce projet n'aboutit pas. Ça vous remet presque le pied à l'étrier pour vous dire, allez, on continue et on passe à autre chose.
5: Oui, je vais accepter un CDD d'un an en Finlande. Je vais être assistante réalisateur pour deux séries de dessins animés, Angry Birds, et ça va être une aventure extraordinaire. Donc au final, le projet qui n'a pas abouti d'un côté va me donner la légitimité d'aller bosser en Finlande pendant un an.
7: Voilà. Et après ce projet, c'est retour en France?
5: Je reviens en France et là, j'ai aussi des obligations. Donc, faut que je travaille en France quelques jours. Ce quelques jours va devenir 6 mois à être commercial de bord dans un TGV. Et après, il a fallu que je me pose un peu. Je suis retournée en entreprise. Il fallait que je fasse quelque chose que j'aime. Donc au contraire, je vais rentrer dans cette boîte extraordinaire. On est dans une boîte d'événementiel à l'international, des événements télé. Et je vais prendre soin des gens qui viennent pour la première fois à ces salons. Et la petite anecdote jolie, c'est que ce sont ces clients-là, notamment des Américains, qui m'ont dit « Mais Isabelle, tu devrais être coach ».
7: Comment vous en arrivez ici à Saint-Martin-Térésus, en Limousin, à côté de Limoges ?
5: Je m'étais toujours dit qu'un jour je quitterais Paris, puisque justement j'avais été un peu au Canada, en Finlande, j'avais goûté à la nature, et je rencontre un homme. Et le Limousin, c'est moi qui le trouve, et ça va faire 5 ans maintenant qu'on a emménagé ici.
7: Voilà, et aujourd'hui donc coach.
5: Oui.
7: Dans quelle particularité ?
5: J'accompagne les gens à plus de connaissances d'eux-mêmes. C'est plutôt gestion des émotions, prise de décision.
7: Quand vous regardez derrière, quand vous regardez dans le rétroviseur, vous referiez la même chose ?
5: Quitter Paris, être au calme, oui. Par contre, j'ai une bonne liste des choses à pas faire. Déjà d'une, donc non, pas de regret.
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0: 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Allez, adieu.
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1: Printemps 1907, le midi viticole se soulève. À l'origine de la révolte des vieux, surproduction, concurrence de l'Algérie, vin frelaté, coupé ou chaptalisé, prix qui s'effondre, les vignerons n'en peuvent plus. C'est dans l'Aude que le mouvement se structure, dans le village d'Argelière, sous Marcelin Albert est viticulteur et cavetier. Avec des vignerons du Minervois, il crée le comité de défense viticole qui organise la toute première manifestation.
2: Hey, au vin artificiel, vive le vin naturel.
1: Le 11 mars 1907, ils sont 87 derrière lui. Quelques jours plus tard, les voilà 300 à Salelles d'Aude. Le comité décide alors de faire un meeting chaque semaine dans une commune différente. Marcelin Albert est un orateur qui galvanise la foule. Ils sont 600 à manifester à Bise-Minervois le 31 mars, 1000 à Ouveillon le 7 avril, 5000 à Coursan le 14 avril, puis 10 000 à Capestan.

0: 25 000 à Lézignan, 80 000 à Narbonne, où le maire Ernest Féroul s'engage à son tour, 150 000 à Béziers, où ont lieu de nombreux incidents, 180 000 à Perpignan, 200 000 à Carcassonne, 250 000 à Nîmes le 2 juin, et dit-on entre 600 et 800 000 manifestants à Montpellier le 9 juin 1907. Côté des vignerons, commerçants, ouvriers, employés, on estime qu'un languedocien sur deux était sur la Comédie ce jour-là. Une marée humaine. L'évêque de Montpellier fait même ouvrir les portes de la cathédrale et des églises pour que les gens y trouvent refuge. Malgré la démission de près de 400 maires, des débats houleux à l'Assemblée nationale, l'État fait la sourde oreille. Face à la menace d'insurrection, Clémenceau, président du Conseil, envoie l'armée à Narbonne. Bilan, 6 morts et 33 blessés. Mais le soir du 20 juin, les soldats du 17e régiment d'infanterie se mutinent et refusent de tirer sur les manifestants sous les acclamations des Biterrois. Clémenceau n'a alors plus le choix. Il accepte de rencontrer Marcelin Albert et lui promet de porter une loi anti-fraude en échange du retour au calme. Mais le tigre, malin, glisse au leader de la contestation un billet de 100 francs pour prendre le train pour rentrer dans le sud. Et s'empresse de le raconter à la presse. Cette obole humiliante qu'Albert a eu la maladresse d'accepter lui vaudra d'être conspué par les siens, accusé de s'être laissé acheter. La loi protégeant le vin naturel contre les vins trafiqués est adoptée, les viticulteurs sont exonérés d'impôts sur les 3 années passées, les émeutiers sont amnistiés. Quant à celui qui avait rassemblé tout un peuple qui voulait vivre du travail de sa terre, Marcelin Albert, héros déchu, il s'exilera pour plusieurs années en Algérie.
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2: Bonjour Élodie Fonce.
3: Bonjour Angélique.
2: Oui. L'engagement associatif, pour vous, c'est une vraie vocation. Vous êtes tombée dans la marmite de l'associatif très très jeune.
3: Oui, c'est ça. Je suis arrivée en tant que stagiaire il y a 17 ans dans l'association et j'en suis jamais partie. J'ai été administratrice depuis plus de 11 ans et du coup là, je suis nouvelle directrice depuis le 1er janvier.
2: Le collectif Manifeste à Montbéliard, on le connaît bien. On connaît aussi forcément le Festival des Mômes à la fin de l'été, juste avant la rentrée scolaire.
3: Alors oui, comme vous l'avez dit, notre grosse manifestation, donc c'est le Festival des Mômes qui a lieu fin août. Ensuite, on co-organise avec la ville de Montbéliard et l'Office de tourisme du Pays de Montbéliard les Journées Gourmandes en septembre. Et on est présent sur le marché de Noël, donc c'est une grosse partie de notre activité également, avec nos 3 chalets de vente de boissons et notamment notre célèbre vin chaud.
2: Qu'est-ce qui fait que cet engagement associatif est présent aussi pour les jeunes aujourd'hui? Alors, pas forcément pour adhérer à l'association ou faire partie du bureau, mais pour venir vous donner un coup de main sur les manifestations.
3: Alors, c'est vrai qu'on a pas mal de jeunes, on a plus d'une centaine qui nous rejoignent sur les manifestations. Alors après, nous, comme on leur dit, c'est toujours un petit plus dans le CV. Ça fait des connaissances, des relations, on rencontre du monde, on rencontre d'autres jeunes. On peut rencontrer aussi des professionnels, selon aussi le secteur. Si, par exemple, sur le Festival des Mômes, si c'est quelqu'un qui veut partir dans la petite enfance ou autre, il peut se faire aussi des relations. Donc voilà, ça apporte aussi un petit plus et c'est toujours une expérience sympa à vivre.
2: Mais oui, c'est vrai que c'est une expérience sympa. Vous êtes nombreux? Combien vous êtes dans l'association?
3: Alors nous, on a plus de 150 bénévoles adhérents à l'année et donc une centaine de jeunes qui nous rejoignent sur nos manifestations.
2: Qu'est-ce que vous diriez à quelqu'un qui n'oserait peut-être pas encore franchir le pas, quel que soit son âge, pour venir rejoindre le collectif Manifeste?
3: L'essayer, c'est l'adopter. Non,
2: excellent.
3: Non, il faut venir essayer. Après, voilà, chacun fait, tous les savoir-faire sont les bienvenus. Chacun fait comme il veut, comme il peut. Après, voilà, ça reste des bénévoles. On essaye de toujours prendre en compte leurs désirs, ce qu'ils aiment faire, leur hobby, par exemple, s'ils aiment la peinture ou autre. Voilà, les mettre sur des choses qu'ils aiment faire. Et puis voilà, venir essayer. Après, ça coûte rien d'essayer de venir nous rejoindre sur une manif et puis de voir si on veut revenir par la suite ou pas.
2: Bien sûr, et quand l'ambiance est bonne, hein, forcément, ça motive davantage. Les grandes lignes directrices pour 2026, vous les avez déjà?
3: Alors là, on va rester principalement sur nos manifestations, donc le Festival des Mômes, Journée Gourmande et Marché Noël. Après, on apporte notre concours à la ville de Montbéliard et à de nombreuses associations locales sur leurs organisations de manifestations, telles que le Carnaval des Enfants, là, le 17 février, Ma Ville en Terrasse en juin et aussi le Semi-Marathon du Lyon en septembre. Donc voilà, on a un planning assez chargé. Pour l'instant, on se tient à ce planning-là, mais on a des projets peut-être pour la suite.
2: Et ça, c'est positif aussi. Oui. Merci beaucoup, Élodie Fonce.
3: Merci beaucoup, Angélique.
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4: La nature.
5: Aux gens qui habitent à côté.
6: Maman, je sais pas, mais il y a monsieur le maire. Dans son prénom, il y a le maire. Bah, il y a la mère. Du coup, bah, moi, du coup, je pense que c'est Ali.
7: Ah, tu penses que monsieur le maire est le propriétaire de la mer?
6: Oui.
7: Et comment on appelle les habitants de la mer?
6: C'est ceux qui habitent dans les îles.
7: Et est-ce que vous savez combien elle mesure, la mer? Est-ce que vous savez jusqu'où ça peut descendre?
6: 60 mètres. 3 kilomètres.
5: 100 mètres. 200 plus, plus, plus,
7: plus, plus, plus, plus. Quels sont les animaux qui vivent tout dans le fond, tout dans le fond, tout dans le fond de la mer?
6: Une raie.
5: Une pieuvre.
6: Une tortue.
5: Les étoiles de mer.
6: Les corails. Les requins.
5: Les poissons.
8: Et avec ceci,
9: oui,
8: ce sera tout.
9: Non.
8: Ce sera tout.
9: Non.
8: Ce sera tout.
9: Non.
8: Ce sera tout.
9: Non.
7: Comment ils font pour voir?
6: Ils ont une vision plus adaptée dans l'eau.
5: Ils ont des gros yeux.
7: Mais des fois, il fait vraiment très nuit. Hein, vous avez vu des images, des fois?
6: Parce qu'en fait, il y a des poissons qu'ils ont une antenne où il y a une petite boule qui fait de la lumière.
7: Mais ils n'en ont pas tous. Alors comment ils font les autres, ceux qui n'ont pas de lampe?
6: Ils s'approchent d'eux et du coup, ils voient.
7: Tu penses qu'en fait, il y en a qui ont des lampes et ceux qui veulent voir, bah, ils suivent ceux qui ont des lampes?
6: Ouais.
7: Et quel est le plus gros des animaux, selon vous, qui vit sous l'eau, tout dans le fond de l'eau?
6: Une pieuvre. Des grosses pieuvres.
5: Des baleines.
6: Une grosse baleine.
5: Et un requin.
6: La barrière des corails.
9: Barrière de corail!
7: C'est quoi la barrière de corail?
6: Bah, ça permet pour pas que les requins aillent manger ceux qui sont après la barrière.
7: C'est comme une clôture, en fait?
6: Un peu. C'est comme un filet dans l'eau, et c'est pour que les gens ils se baignent dedans, et pour pas que les requins ils mangent les gens qui se baignent.
7: Parce que les requins, ça mange les gens?
5: Les requins, c'est méchant, donc bah moi, je pense que oui.
10: Des fois, je regarde des vidéos de requins, et du coup, et ben, je vois où des fois, ils en mangent, les gens. Et je pense que c'est très, très, très méchant.

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4: Itinéraire bis à Avallon cette semaine. J'ai choisi de m'arrêter aujourd'hui au Silo Rouge avec nous Guillaume Dallot. Guillaume, bonjour.
5: Bonjour.
4: Le Silo Rouge, c'est quoi ici à Avallon?
5: Alors, c'est un magasin de producteurs avant tout. Tous les produits ici présents sont produits ou transformés dans le département de l'Yonne ou le département limitrophe. Et donc, on a une centaine de producteurs qui livrent le magasin régulièrement pour avoir des produits frais, des produits secs, de quoi faire les courses toutes les semaines.
4: Vous avez fait connaissance avec ce magasin, le Silo Rouge, de quelle façon, Guillaume?
5: Eh bien, ma femme, Adeline, est maraîchère depuis plus de 10 ans à Vaudeluny. Et donc, elle a créé ce magasin avec d'autres collègues en 2018, en mars 2018. Il y avait 9 associés à l'origine de ce magasin. Moi, j'étais sur une autre activité et je l'ai rejointe dans les jardins en 2020. Et donc voilà, je fais partie maintenant de l'équipe du magasin du Silo Rouge.
4: Quelles sont les caractéristiques de ce magasin?
5: On a vraiment souhaité mutualiser la commercialisation. En agriculture, c'est toujours un peu compliqué d'être à la fois à la production qui nous prend beaucoup de temps, d'énergie, et de pouvoir valoriser nos produits sur des circuits courts et aller sur d'autres marchés que la filière longue plus classique.
4: Et puis, vous vous succédez à la tête du magasin, c'est-à-dire que si je viens le mardi et si je viens le mercredi, je ne verrai pas les mêmes têtes.
5: Exactement. L'objectif du magasin, c'est qu'il y a toujours un producteur en présence dans le magasin, donc aussi bien que ce soit sur l'aspect administratif ou sur l'aspect vente. Ce qui fait qu'on se sépare, on se répartit les différentes demi-journées de vente. Et donc, il y a normalement toujours un membre de chaque structure des associés, donc souvent l'associé, qui est présent en vente avec notre équipe de 2 salariés qui permet de faire toute la gestion du magasin au quotidien.
4: Ça vous apporte de quoi? C'est de rencontrer vos clients?
5: Eh bien, quand on a la tête baissée à travers dans nos activités, les légumes ou autres. Parfois, c'est un peu difficile quand il fait chaud, quand il fait froid, quand il pleut un peu trop souvent à nos goûts. Et ben, le fait de rencontrer les gens, on sait pourquoi on fait ce métier. Ça donne un sens à ce qu'on fait. C'est valorisant pour nous d'avoir des retours généralement positifs. Et ça nous donne envie de retourner, de bêcher et puis de reproduire de nouveau. Et que ça soit à travers ce magasin nous permet effectivement d'avoir ce retour positif et ce qui est valorisant pour nous et donne un sens à ce qu'on fait au quotidien.
4: Est-ce qu'on peut parler de la philosophie de votre exploitation?
5: Une des philosophies qui nous tient à cœur, c'est effectivement la source d'emploi que procure notre activité, que ce soit dans nos jardins, où je travaille avec ma femme Adeline et également 3 salariés, dont 2 temps plein. Et au magasin, on a également 2 temps plein, au magasin de producteurs Le Silo Rouge. Et donc, on voit bien que l'argent que les gens dépensent en consommant nos légumes ou d'autres produits au Silo Rouge permet de rester sur le territoire et de faire vivre l'emploi. Et ce qui nous tient particulièrement à cœur, d'avoir des gens habitant sur le territoire, travaillant sur le territoire pour des produits sains et de qualité.
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6: Bonjour Johan.
7: Salut Manu.
6: Merci de nous recevoir dans ta boutique.
7: Tu commences à connaître l'adresse, toi.
6: Voilà, on est toujours très très bien reçus. Des globes, alors ça il faut en parler. À une époque, nos parents,
7: nos grands-parents
6: recevaient ça en cadeau de mariage.
7: Alors là, tu vois, on est sur un objet emblématique de la brocante. C'est-à-dire qu'en décoration, dans la brocante, je connais des chineurs et des chineuses qui vont rechercher le globe de mariée. Là, on est à la fin du 19e. C'est un globe de mariée d'époque Napoléon III, dans toute sa splendeur. C'est-à-dire un globe en verre soufflé.
6: Flamboyant.
7: Ouais, flamboyant. Un socle en bois noirci. Et puis, à l'intérieur, il y avait souvent un petit coussin recouvert de soie qui recevait soit les alliances, soit une garniture en fil d'or, comme ça. Des fleurs et des oiseaux en laiton doré. Des petits miroirs. Là, celui-là est richement décoré. Ouais.
6: Une composition exubérante.
7: Oui, complètement. Et puis, des fois, on mettait des fleurs. Des fois, on mettait une petite bague en or. On célèbre une union avec un objet emblématique de la brocante.
6: présenté comme ça, ça paraît un peu kitsch. Ça mais paraît... on transforme aussi.
7: Oui, alors ma femme Emmanuelle a l'habitude, dans les globes Napoléon III, d'inclure discrètement une petite guirlande lumineuse qui marche avec des piles ou qu'on peut brancher. Et puis on en fait une superbe lampe, soit une lampe de table, ou sur une commode, ou sur une console à l'entrée. Ces globes-là ne sont pas très onéreux. Hein. On les trouve aujourd'hui entre 50 et 200 euros. Mais dans tous les cas, ils peuvent être très très efficaces en décoration. Ils sont très recherchés pour la déco.
6: J'adore, mais je le valide aussi, ça.
7: Oh, ça c'est super.
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8: J'ai raconté un petit peu ma vie au patron du... C'est un ami, je connais pas son nom.
9: Vous étiez en train de bavarder avec le patron du bar du village.
8: C'est ça.
9: Donc vous ne connaissez pas le nom.
8: Non, je ne connais pas le nom. J'ai honte, mais bon, c'est pas grave.
9: Comment ça se fait que vous ne connaissez pas son nom, mais que c'est un ami quand même?
8: Ouais, ben je sais pas, on aime bien parler ensemble, mais c'est vrai que son nom, je ne me rappelle pas.
9: Bon, disons que vous êtes une fidèle cliente. En
8: fait. Voilà, c'est ça, c'est ça.
9: Mais alors, vous habitez ici à Parnay-sur-Roc?
8: Oui, monsieur.
9: Depuis combien de temps?
8: Depuis 7 ans.
9: Alors, qu'est-ce qui vous a fait débarquer ici à Parnay-sur-Roc?
8: La maison, un achat d'une maison. On est venu ici.
9: Parce qu'avant, vous étiez où?
8: Oh, avant, j'étais en Lorraine.
9: Ah oui, rien à voir.
8: Rien à voir, je travaillais au Luxembourg et j'habitais en Lorraine. Et puis, on est venu ici en Mayenne s'installer pour le travail et pour faire une nouvelle vie à la campagne.
9: Et donc, vous avez grandi en Lorraine?
8: Non, j'ai grandi au Luxembourg.
9: Donc, vous êtes luxembourgeoise en fait?
8: Non, je suis italienne. Je suis italienne, c'est compliqué.
9: Moi, je comprends plus rien. Donc, vous êtes italienne, vous habitez en Mayenne, mais vous avez vécu au Luxembourg.
8: Au Luxembourg, c'est ça, c'est bien ça. Ouais, c'est compliqué.
9: C'est pour ça que vous avez le sourire, vous rigolez, vous avez la Dolce Vita, comme vous dites.
8: Voilà, c'est ça. Il faut toujours garder le sourire. Même dans les mauvais moments, il faut garder le sourire. Il ne faut pas perdre l'espoir, en fait.
9: Vous retournez en Italie, alors, de temps en temps?
8: Ah ben, en vacances, oui. Pour aller chercher le soleil, parce que pour faire bronzette un peu, parce qu'ici, il n'y a pas beaucoup de soleil.
9: Vous appelez comment?
8: Teresa.
9: Teresa, belle journée Teresa.
8: Merci beaucoup à vous aussi.
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1: Nous l'avions déjà reçue dans Toujours à la page en tant que romancière. La romanaise Magali Milot est de retour dans les librairies, mais cette fois en tant que médecin. Le métier qu'elle a exercé passionnellement jusqu'à un burn-out en blouse blanche. C'est d'ailleurs le titre qu'elle a choisi pour ce témoignage qui paraît chez l'Archipel. Mon burn-out en blouse blanche. Un livre qui commence le jour où Magali échappe de peu à la mort au volant parce que son cœur déclenche au milieu de nulle part une crise de tachycardie. Et ce n'était pas le premier symptôme, il y avait eu des bronchites à répétition, l'eczéma et même l'apparition d'un foyer d'endométriose. Et bien sûr, la course contre le temps pour s'occuper de ses enfants, recevoir ses 40 patients par jour, les ruminations nocturnes, la boule au ventre le jour. Et il y a aussi eu le déni, un refus de voir qu'il était urgent qu'elle arrête. Même cet accident, évité de justesse, n'aura pas su lui mettre les points sur les i. Pourquoi, Magali Milot ?
2: Je ne sais pas exactement, mais c'est vrai que j'avais beaucoup de culpabilité à m'arrêter par rapport aux patients, par rapport à ma famille. Dans nos études, on ne nous apprend pas à prendre soin de nous. On nous apprend à toujours être là, toujours travailler, voilà, faire plus. Et puis, en tant que femme, j'allais dire qu'on est un peu des rocs, on est... Voilà, on est les piliers et oui, je me disais, il faut que je tienne, quoi. Il faut tenir.
1: Et vous aviez des reproches qui vous étaient faits dans le cadre familial, effectivement. Comment vous les expliquez ?
2: Je pense que c'est pas compris ce qu'on vit quand on est en burn-out. Et voilà, et peut-être que l'entourage a besoin de savoir que c'est pas quelque chose qu'on ne veut plus faire, c'est juste qu'on peut plus parce qu'on n'a pas assez d'énergie. Donc je pense que c'est pas compris.
1: Pas compris non plus par une partie du corps médical, parce que vous avez quelques consultations qui sont quand même assez violentes.
2: Oui, les médecins ne m'écoutaient pas vraiment. En tout cas, certains que j'ai vus. C'était assez compliqué, ça, pour moi.
1: Qui a été ou quelle a été la première personne ou le premier moment qui vous a autorisé à vous dire, là, je vis quelque chose et c'est légitime de dire stop ?
2: Alors, la première personne, ça a été quand même la psychologue qui m'a suivie. Mais au début, c'est pareil, je ne voulais pas croire à ce qu'elle me disait. Elle m'a vraiment dit, c'est un burn-out, etc. Il va falloir du temps. Mais moi, j'étais encore dans le déni en me disant, non, mais c'est trop long. Elle me parle d'un an et demi de repos. Moi, j'ai envie de reprendre et je vais reprendre bien plus vite.
1: Écrire ce livre, pour vous, c'était un bilan, c'était un message. Comment est-ce que vous l'avez abordé ?
2: Pour moi, c'est plus un message, en fait. C'est plus pour aider les gens qui sont en burn-out, mais aussi les proches. Après, c'était aussi alerter, parce qu'il y a beaucoup de burn-out en ce moment, dans toutes les professions, mais le milieu médical est quand même bien impacté. Le système médical actuellement, je vais dire, il est plus performant, parce que chaque médecin a trop de patients, comme je le mets à la fin. La patientèle a augmenté de 1/5 par médecin. C'est très compliqué. Donc c'est pour ça qu'il y a des médecins qui tombent, j'allais dire, malade de plus en plus. Moi, je dirais ce qui est essentiel par rapport aux professions médicales, aux médecins, c'est prendre soin de soi pour pouvoir ensuite redonner aux autres. Et puis après, même pour la plupart des personnes, essayer toujours de se ramener un peu à soi et à quels sont mes besoins, quelles sont mes limites et j'ai le droit de dire non pour certaines choses pour pouvoir me préserver ma santé.
1: Magali Milot a vécu 3 ans de descente aux enfers et a mis 3 ans à se reconstruire grâce au repos, à la méditation, à la danse, à l'écriture. Grâce à un recentrage sur elle-même et une remise en question profonde de son mode de vie. Elle délivre un témoignage touchant et un message indispensable dans « Mon burn-out en blouse blanche » paru chez l'Archipel.
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3: Patrick Citeau nous emmène chaque week-end dans des communes de notre Poitou. Nous allons dans les Deux-Sèvres aujourd'hui, où Patrick Citeau se promène dans la rue Léonce Perret. On est à Niort, l'occasion d'évoquer le parcours artistique de cet homme de théâtre et également de cinéma.
4: La rue qui porte son nom rend ainsi hommage à cet artiste né à Niort le 14 mars 1880. Son goût pour l'art prend ses racines dès son enfance, passée rue Hiver à Niort, où ses parents possèdent un atelier de menuiserie. Les quelques mois de convalescence qu'il passe dans un Paris en pleine ébullition artistique confirment le choix du jeune homme. De retour à Niort, il obtient l'accord de ses parents pour tenter sa chance à Paris. Il s'inscrit dans une école musicale de Montparnasse et se révèle notamment bon chanteur. En parallèle, Léonce Perret prend des cours de théâtre. Il affiche rapidement une forte expérience théâtrale. En 1900, il obtient son premier contrat comme jeune premier au théâtre de l'Athénée. C'est un peu le hasard qui le pousse jusqu'au 7e art. En 1909, après un contrat de quelques mois dans un théâtre de Saint-Pétersbourg, il joue Cyrano de Bergerac à Berlin. Il fait alors la rencontre du directeur de la filiale allemande de la Société française cinématographique, Gaumont. Léonce Perret découvre le cinématographe. De retour à Paris, il travaille pour Gaumont sous la direction artistique de Louis Feuillade.
3: Et il y débute comme acteur, mais très vite, Patrick, il passe derrière la caméra.
4: Léonce Perret réalise ainsi de plus en plus de films en dehors des studios et teste de nouvelles techniques en plein air. En 1913, il connaît la consécration. Son film « L'enfant de Paris » le propulse définitivement au rang des meilleurs réalisateurs français de l'époque. Quand la guerre éclate, Léonce Perret est mobilisé. Mais il ne tarde pas à revenir derrière la caméra pour réaliser quelques films patriotiques. Fin 1916, à la fin de son contrat, il part exercer son art aux États-Unis. Le film intitulé « N'oublions jamais » est son premier gros succès en France et outre-Atlantique. Quand la situation économique commence à se dégrader aux États-Unis, la récession n'épargne pas le cinéma. À la fin de l'été 1921, Léonce Perret rentre en France avec dans ses bagages les méthodes de travail de l'industrie cinématographique américaine. Avec Koenigsmark, qui sort en France en mars 1924, Léonce Perret va ensuite définitivement entrer dans la légende du 7e art. Le film est en effet considéré comme une œuvre majeure du cinéma des années 20. Quelques années plus tard, alors que Léonce Perret entame une nouvelle version de Koenigsmark, parlante et bilingue, il tombe malade. Il meurt finalement le 12 août 1935. Léonce Perret repose depuis lors au cimetière cadet à Niort. La rue qui porte son nom à Niort lui rend un hommage bien mérité.
3: Quel hommage que vous lui rendez aussi, vous, Patrick Citeau. 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
1: Dans la rue Poncillon, il y a un atelier de gravure, Philippe Estrade. À mon avis, ça fait belle lurette qu'il est là, cet homme. On va essayer d'aller faire connaissance. Allez, on va aller dans l'arrière-boutique, discuter avec Philippe Estrade himself. Vous êtes là depuis combien de temps ?
5: 1987.
1: Le métier de graveur, c'est quoi en fait ?
5: Alors, je fais des plaques de toubib pour les bancs et des plaques de cercueil quand les toubibs sont mauvais.
1: Et vous faites aussi les clés pour ouvrir certains cœurs ?
5: Non, non, malheureusement, non. Je fais des clés pour ouvrir les chambres des jeunes filles.
1: Vous avez des souvenirs de gravures un petit peu spéciales qu'on vous a eu demandé, parce que vous gravez un peu de tout, des plaques, j'imagine.
5: Alors, j'ai un souvenir, alors ça reste un peu dans le même secteur. Un jour, un monsieur m'a amené une jolie médaille, un bijou, quoi, où il m'a demandé de graver salope. Je lui ai dit que le bijou était beau, que c'était qu'il fallait pas le faire, quoi. Et il a insisté, je l'ai fait.
1: Et alors, c'est la fin, là ? Vous arrêtez votre activité ?
5: Oui, à la fin de l'année.
1: Content ou finalement, quand même, ça fait un petit pincement au cœur ? Parce que moi, je la vois, votre enseigne, depuis longtemps. Hein.
5: Alors, ça date des années 50. Mon prédécesseur, à qui j'ai racheté le magasin, on ne s'en est pas à la retraite, et je passe la main, et mon successeur est là, c'est mon fils.
1: Histoire de transmission, encore une fois. Votre fils qui, du coup, allez hop, reprend le flambeau.
5: Voilà, il me pousse au trou.
1: C'est difficile d'arrêter, du jour au lendemain.
5: Ouais, faut se réinventer, et j'ai encore pas eu l'idée. Je sais pas ce que je vais faire, je vais m'ennuyer.
1: C'est pas dit.
5: Je sais pas. C'est compliqué, hein.
1: Ah, il y a une inquiétude, hein, c'est clair. Oui. Mais rien ne vous empêcherait de continuer.
5: Si, lui.
1: On va aller lui dire deux mots.
5: J'aurais pas travaillé avec mon père, hein, donc il est pareil, hein.
1: Bah pourquoi pas ?
5: C'est infaisable.
1: Mais si, j'en connais plein, moi, qui travaillent avec leur père.
5: C'est toujours un vieux con. Là, la pièce où on est, c'était l'endroit où on cassait la croûte avec les copains. Il y avait donc les photos de mes copains, des quelques bringouilles qui se sont fait là. Il a tout viré.
1: Ils font plus la bringue, les jeunes ?
5: Il a mis des trucs comme ça, là. C'est plus pareil. Mais mes copains étaient désespérés quand ils ont vu.
1: Bah, il y a de quoi ?
5: Mais oui.

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3: Philippe Richard.
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5: Le temps de vous le dire en marseillais. Bonjour mes derniers.
4: Bonjour Philippe.
5: C'est notre linguiste marseillais. Donc on va jouer ce matin un peu comme des enfants.
4: Oui, tout à fait. Alors vous savez à quoi jouent les enfants en ce moment? Enfin ces jours-ci, ces temps-ci.
5: Ces temps-ci, bah, avec le smartphone, ouais, un jeu, voilà quoi.
4: Tablette, jeux vidéo, etc. Ouais. On est d'accord. Bon, les tout petits jouent encore avec des voitures, des robots, des trucs Pokémon, etc. Voilà. Alors autrefois, alors non, je vais pas faire celui qui grommelle à mon Réguignard.
6: C'était mieux avant. C'est ça.
4: Non, mais je vais vous parler quand même des Réguignards. Les Réguignards de Luberon, c'est une association provençale qui, comme son nom l'indique, regroupe des amoureux de la culture de la langue provençale, des gens du Luberon, qui s'appellent avec autodérision donc les Réguignards, en gros les râleurs. Hein. Eh bien, la présidente de cette association est bien connue chez nous, il s'agit de Claudette Ocelli, aussi connue sous le nom de Mamette, dont on a entendu la voix sur notre antenne pour nous apprendre un peu de provençal. Avec ces Réguignards, elle organise jusqu'au 14 mars à Pertuis, à l'espace de Croze, une exposition appelée Joe et Jugué d'antan, qui propose de retrouver des jeux et jouets d'antan et avec leur petit nom en provençal. Alors autrefois, les minots jouaient à Ouda, au dé, au Baouduf, au Toupi ou au Kille. Au Kille, il y avait les osselets aussi. Alors, je me souviens que mon frère jouait, j'ai toujours trouvé ça bizarre, les osselets. Mmh. Mais voilà, ça a disparu, j'ai l'impression.
5: Oui, c'est vrai.
4: Non, voilà, on ne voit plus ça. Jouer aux osselets, c'est Djouga, Djibotrao et Mélisa Ousset. Par contre, les billes, on y joue encore. À mon époque, on prisait les gros galops comme ça et on tirait les soldats Starlux.
5: Ouais, ouais, aussi,
4: voilà.
5: Ouais, ouais.
4: Ou on jouait au pot. Enfin bref, voilà, j'adorais les billes. Dans la cour de récré, je pense qu'on joue encore à la marelle ou à la corde Persaouta, je ne traduis pas. Mais probablement plus aux yeux bandas, les yeux bandés, au Colin Maillard, qu'on appelle aussi Kukuruma. On dirait une chanson Kukuruma. En revanche, on fait encore liser Skundai, le jeu de cache-cache, à partir du verbe s'escoudre, se cacher. Et on dit parfois, va t'escoudre, va te cacher. On joue aussi à la poupée, la titeille, dans son ousta ou des titeilles, sa maison de poupée, ou bien avec une poupoune pour Djouga à la mama, là non plus, je traduis pas. Quand j'étais minot, j'adorais jouer avec les taraillettes, la dinette, mais aussi à la marchande. J'avais d'ailleurs un bel établi de marchande et je vendais à ma mère, à ma grand-mère, plein de beaux fruits et légumes en plastique, ou du poulet, ou en plastique, ou du fromage en plastoc. Avant, la malbouffe, vous voyez, avait déjà tout prévu. Tous ces jeux d'enfants d'hier ou d'avant-hier sont présentés à l'exposition Joe et Jugué d'antan à Pertuis jusqu'au 14 mars pour ce et samedi ou donc demain. Il y aura en plus un grand jeu de piste sur le double thème du parler provençal et des jeux d'enfants dans les rues de Pertuis, mais aussi du Motus. Tout le t-shirt, tout l'après-midi, nous serons sur place avec mon collègue Bla pour vous faire jouer à Motus en mode démo ou initiation. Mais il y aura aussi un Motus en live en public avec les meilleurs joueurs de Motus à défier. Alors de mon temps, on jouait à cache-cache et celui qui comptait, on disait qu'il pégait. On disait, allez, c'est toi qui pègue. Ouais. Et on joue aussi à faire des moulons dans la cour. Et pour signaler un attroupement, on crie moulons. Donc ce samedi, moulons à Pertuis.
5: Allez, moulons.
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7: Il s'appelle Frédéric Brand et ça fait maintenant 17 ans qu'il travaille à l'élaboration des créments, des 4 millions de bouteilles de créments de l'entreprise Louis Bouillot à Nuit-Saint-Georges. Il nous fait voir l'envers du décor, mais d'abord on s'équipe de chasubles orange fluo.
8: Sur le site, il y a une centaine de personnes qui travaillent sur le site et c'est un site classé IFS BRC, c'est-à-dire qu'on respecte des normes qualité et sécurité consommateur et donc mettre des chasubles qui permettent l'identification des visiteurs avec un enregistrement bien adéquat.
7: Eh bien, allons-y, ouvrons cette porte.
8: Oui, on va y aller.
7: Oula !
8: Donc, en fait, ici, nous n'avons pas de cave enterrée. Les cuves font jusqu'à 7 mètres de haut.
7: Ah oui.
8: 7 mètres de haut et une seule cuve représente le volume d'un petit domaine viticole. Ça représente environ 520 hectolitres de vin. Ici, nous avons dans cette cuverie-là 50 cuves différentes. Et cette diversité de cuves, cette quantité de cuves est importante parce que en Crémant de Bourgogne, nous sélectionnons les zones géographiques, mais également nous avons un grand travail au pressurage où nous séparons la cuvée et la taille que nous vinifions séparément. Et afin d'avoir une grande diversité de profils aromatiques qui vont nous servir de nos assemblages crémants futurs, nous avons besoin d'avoir une grande quantité de cuves qui vont pouvoir mettre en musique nos assemblages par la suite.
6: Donc malgré le fait qu'on soit dans un environnement plus ou moins industriel et gigantesque, on a quand même cette notion de terroir, c'est important de le rappeler.
8: C'est important. Si maintenant je mélange tout, parce que c'est effectivement une seule appellation que l'on vinifie, mais si je commence à tout mélanger pendant les vinifications, après les assemblages qu'on va faire n'auront plus aucun sens. Il faut vraiment respecter ces trois principes, donc le cépage, le terroir et le fractionnement au pressurage qui vont nous permettre justement d'accorder. Il faut savoir que Louis Bouillot a plus d'une dizaine d'assemblages différents et il faut que chacune de ces assemblages ait une personnalité bien précise avec son moment de dégustation et de plaisir propre. Et donc c'est grâce justement à ces diversités qu'on peut avoir ça.
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2: Salut Brice Izel.
3: Comment tu t'appelles ?
2: Je m'appelle Olwen, j'ai 57 ans et je suis maquettiste d'édition.
4: Je vais vous laisser mon dossier maquette, ça vous distraira si vous avez du mal à dormir.
5: Qu'est-ce que vous faites là, vous ?
2: Je suis dans les petits bonheurs.
5: La bonne humeur, c'est le début du bonheur.
3: Vous habitez où en temps normal ?
2: Donc j'habite à Spézet, dans la campagne à Spézet.
6: Ça c'est très rare aujourd'hui, la campagne qui ressemble à la campagne.
2: On est peinard. On vit au milieu de la vie sauvage. Et il faut aimer la nature et le silence.
7: Mais le silence, ça peut pas exister dans la nature.
2: Moi je suis pas originaire de Spézet et j'ai été vraiment très bien accueillie. Et c'est très chaleureux, très vivant, il se passe plein de choses. Quand il y a une animation ou quelque chose d'organisé dans le bourg, tout le monde, la population vient. C'est pas cloisonné.
8: Dieu a dit qu'il avait créé l'homme à son image. Alors pourquoi ne pas vivre tous ensemble sur un pied d'égalité ?
9: J'espère que tu vas m'inviter à faire une promenade.
2: Un des coins préférés, c'est vraiment marcher au bord du canal. Le matin, très tôt.
9: Là, je suis sûre qu'on dérangera personne.
2: C'est silencieux, il y a beaucoup d'oiseaux. On peut observer beaucoup d'oiseaux.
10: Et c'est comme ça tous les jours ?
2: Oh, je ne vais pas forcément tous les jours, mais quand j'y vais, je fais 5-6 kilomètres. C'est vite fait, c'est plat.
11: Tu crois que c'est encore loin ?
12: Je ne sais pas, Obélix. Avec cette purée de pain, je ne vois plus l'étoile polaire. C'est vraiment très mal indiqué.
13: Tu écoutes de la musique, mais... Sur les vinyles.
2: Moi, j'avais une chaîne Hi-Fi.
14: Waouh, je suis impressionnée.
2: Dès que j'ai eu un petit peu de sous, j'étais au collège, j'avais acheté une chaîne Hi-Fi. J'écoutais, pour différentes raisons, les Diratom.
3: C'est quoi ça ?
2: C'était un groupe Vintay qui chantait en breton. C'est pas une voix, mais en fait, personne n'écoutait ça de mon âge, à l'époque.
14: Tu m'étonnes.
15: Ce matin, exercice d'expression orale.
16: Autrement dit, passez-moi l'expression.
2: Alors, ça viendrait de ma mère, donc au nom de Twi. Moi, je dis plus trop ça, mais... Ouais, nom de Twi, ouais. Ma mère était vantaise et elle disait ça au nom de Twi. Twi de Dieu.
17: Au nom de Dieu, quelle merveille.
18: Ce sont les très grands pêcheurs qui sont les plus proches de Dieu.
19: C'est déjà fini ?
2: Oui. Eh bien, salut.

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1: 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Ah, je suis trop fier de mon jingle, j'en suis fier. Je l'assume, j'en suis fier. Comment ça va les gens sur ici Picardie? C'est la Camini Minute, votre chronique de la joie et de la bonne humeur. Écoutez-moi, ça va, sauf que je suis encore un petit peu ému, parce que comme beaucoup de Français, j'ai vu le biopic sur la vie de Philippe Nicolic des To Be Free partir un jour sans retour. C'était émouvant, hein. Il paraît que Caris, le rappeur, l'a vu et il a pleuré. C'est pas vrai, hein. Je précise que c'est pas vrai parce que ben, j'aime mon nez, ok, je veux le garder. Les années 90, nous, on a connu les grandes, grandes manias, les plus belles manias. Michael Jackson mania, Club Dorothée mania, Patrick Bruel mania. Et vous, vous avez quoi? La Chikung mania. Voilà, c'est Chikungunya, c'est nul, nul. Nous, on a connu des manias de ouf, on a connu les boys bands. Et au final, les To Be Free, qu'est-ce qu'ils faisaient? Ils faisaient un peu de la dance et de la techno. Vous connaissez cette musique? La musique avec des textes extraordinaires, dignes de Baudelaire, de Balzac et de Molière. Il y a un Américain, il est arrivé, il a dit... I like to move it, move it. I like to move it, move it. I like to move it, move it. You like to move it. Ça, c'est même pas un refrain, c'est un mantra, les gars. Extraordinaire. Les Allemands, ils ont vu ça, ils ont dit, OK, nous aussi, on va s'y mettre. Eins, weins, Polizei, drei, vier, Grenadier, fünf, sechs, sainte Kirk, Sittenach, gute Nacht. Je suis pas très fort en allemand, j'ai fait ce que j'ai pu. Mais on sentait le niveau du texte. Il y a un mec qui avait écouté ça, il a dit, OK, d'accord, vous voulez jouer ça? Tout ta, tout ta, tout ta, ta. Tout ta, tout ta, tout ta, ta. Lui, on pensait qu'il avait fini le game. Mais non, après, les mecs, ils se sont dit, nous, on fait plus de mots, on fait juste des sons. Pi, pa, pa, palopo. Pa, pa, palopo. Pi, pa, pa, palopo. Même les chanteurs, ils comprenaient même plus ce qu'ils disaient. I'm a scatman. Vous allez pas me faire croire que le mec, il comprenait ce qu'il disait. Voilà, c'était ça les années 90. De la créativité, des chansons à texte. Mais bon, toutes les bonnes choses ont une fin. Les années 90, elles sont parties. Un jour, sans retour, effacées. Votre amour, sans se retourner. Excusez-moi, je suis encore ému par le téléfilm sur Philippe Nicolic.
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2: Mon linge pue. J'ai beau le laver, mais quand je le sors, il sent mauvais. J'ai changé de lessive, mais rien n'y fait. Les fringues, les serviettes, les draps, tout pareil. Alors, c'est apparemment lavé, c'est propre. Ça dégage une odeur de renfermé dans ce mouchlit de l'humidité, de moisi. Alors, j'ai demandé à ma maman le pourquoi du comment. Elle m'a demandé de me raconter comment je faisais. Bah, moi, je fais tourner la machine la nuit pour profiter de l'électricité moins chère. Et comme j'ai pas le temps le matin, je sors le linge en rentrant chez moi le soir. Et ben voilà, je vous raconte pas ce qu'elle m'a mis. Laisser le linge dans le tambour, même une heure de trop, ça favorise la stagnation de l'humidité et la prolifération des mauvaises odeurs. Alors en hiver, c'est vrai, hein, c'est tentant de remettre à plus tard la sortie du linge. Surtout là, aujourd'hui, il y a du vent, il pleut. Mais la chaleur résiduelle, associée à une ventilation quasi nulle, eh ben, ça transforme le tambour fermé en serre à bactéries. Même le synthétique qui sèche plus vite, ça n'y échappe pas. Alors, dès la fin du cycle, chez moi, il me joue la truite de Schubert, eh ben, il faut sortir les textiles immédiatement, les secouer énergiquement pour les détasser, c'est comme ça qu'on dit, et les installer sur l'étendoir en les espaçant au maximum. L'aération du linge, ça empêche la prolifération des bactéries, et c'est ça qui donne ces mauvaises odeurs. Eh ben, merci ma maman.
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4: Aujourd'hui, je me trouve au 53 bis rue Ledru Rollin, devant un huissier de justice. Mais avant d'être un huissier de justice, eh bien, c'était tout autre chose. C'était quoi avant? Eh bien, vous allez le savoir maintenant.
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4: Et donc, pour vous présenter ce que c'était avant ce 53 bis rue Ledru Rollin, je suis avec Amélie Bourmeau-Binard, guide conférencière de l'Office de tourisme de Châteauroux. Bonjour Amélie.
8: Bonjour.
4: Alors, nous voici au 53 bis rue Ledru Rollin, mais avant, qu'est-ce que c'était ici?
8: Eh bien, avant d'être l'huissier de justice que c'est aujourd'hui, eh bien, c'était le gymnase, qui était une société omnisport dont le nom vous dira peut-être quelque chose, la Berrichonne.
4: Ah oui, on peut pas passer à côté.
8: Et oui, alors c'est la Berrichonne au moment où c'était donc un club omnisport et donc notamment une salle d'armes. D'où le fait qu'on peut voir là sur la façade deux personnages avec épées, en tout cas des armes sportives. Et donc cette Berrichonne, par la suite, elle a grandi un petit peu au point d'avoir un secteur football et qu'on a donc appelé la Berrichonne Football qu'on connaît bien aujourd'hui. Son premier président, Léon Talichet, il est aussi célèbre pour autre chose. En fait, alors qu'il avait que 18 ans, en 1876, au moment de l'inauguration de l'église Saint-André, il a grimpé à main nue jusqu'en haut de l'église, jusqu'au coq, en fait, qui est vraiment sur la pointe d'une des flèches, pour y déposer un traditionnel bouquet. Et donc, Léon Talichet, c'est, comme je l'ai dit, le premier, un des créateurs de la Berrichonne Omnisport et surtout le premier président de la Berrichonne Football.
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4: Pour décrire un petit peu cette façade, qu'est-ce qu'on peut voir là ? Il y a deux petits personnages.
8: Oui, c'est ça, on a deux personnages qui se font face. Et on a un premier personnage où on voit bien, il a une tenue plutôt d'escrime avec une épée dans une main, le casque d'escrime dans l'autre. Et puis en face, on a un autre personnage qui est aussi en tenue de sport avec ce qui ressemble à une canne, qui était aussi un des outils qu'on va retrouver dans les salles d'armes sportives, hein, bien sûr, puisqu'on n'était pas là pour se battre et apprendre la guerre, mais bien combattre à titre sportif comme aujourd'hui.
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2: J'ai certainement rencontré le seul Marseillais de la montagne ardéchoise. Il s'appelle Olivier et c'est un passionné de couteaux, qu'il soit de poche, de cuisine, de table ou de lancer, dans sa boutique au cœur du village de Sainte-Eulalie. Il en a pour toutes les envies, du plus vieux couteau pliant de France au plus petit couteau du monde.
3: Alors oui, c'est considéré comme le plus petit couteau du monde. Mais bon, là, il faut le voir, quoi. Alors voilà. C'est un couteau qui est entre 3 et 4 mm de manche. C'est un couteau pliant. Son étui, c'est un noyau de cerise coupé en deux, avec sertie, qu'on peut même mettre en pendentif. Dans le noyau de cerise, il rentre 6 petits couteaux.
2: C'est surprenant d'avoir une boutique de couteaux ici à Sainte-Eulalie.
3: Eh bien oui, parce que c'est moi qui ai décidé de vivre ici et de choisir la qualité de la relation client plutôt que la quantité de la vente, en fait. C'est un choix de ma part. C'est un choix de vie, en fait.
2: Cet accent, il vient d'où ?
3: De Marseille, Marseille-Centre. Ça fait 25 ans que j'habite là et j'ai choisi de venir vivre là où je partais en vacances. Donc ça fait 25 ans que je suis en vacances.
2: Alors, il y a les couteaux, puis il y a aussi le bois dans les jeux, dans les jouets, ce qui est très présent.
3: Au départ, je suis ébéniste tourneur sur bois de métier. Donc j'ai mon CRP d'ébéniste, enfin voilà. Et du coup, ça tourne toujours autour du bois, autour de l'artisanat. Là, dernièrement, j'ai mis en cadre les photos que je prends quand je vais me balader dans le pays, quoi.
2: Alors, je les vois ici, puis je les vois derrière. Il y en a pas mal.
3: Ça.
2: Hein.
3: Ah, oui.
2: Elles sont... Tiens, on va passer de l'autre côté.
3: Alors c'est pas moi qui fait des belles. Moi je suis pas du tout photographe. Hein. Moi je suis un observateur. Et par contre là le paysage lui ici il est exceptionnel. Moi je vois le pays comme ça. Donc j'ai juste appuyé sur le bouton. Et du coup moi j'ai mis mes photos sur le Facebook, enfin tout ça. Et puis j'ai eu beaucoup de demandes de gens qui me disaient tu devrais les mettre en cadre, etc. Donc je l'ai fait. Donc, magnette, cadre, avec des photos vraiment exclusives, prises par moi et non photoshopées du tout.
2: Olivier, tu es aussi très actif sur Internet, autrement, avec des pages Facebook où tu fais vivre un peu
3: tout à fait,
2: la montagne ardéchoise.
3: J'essaye de faire... en fait, alors ça, voilà, c'est purement par amour du pays. Et avec la page Facebook du Mont Gerbier de Jonc, avec pas mal de choses, les amoureux du plateau ardéchois aussi, où j'ai pas mal d'abonnés. Et j'essaye de faire vivre le pays. En fait, j'offre une scène aux gens pour qu'ils puissent...

0: parler d'eux, s'exprimer, faire des photos, faire un peu, que le pays se fasse connaître un petit peu, enfin que ce morceau de paradis se fasse connaître un petit peu.
1: C'est un personnage, notre Olivier, à découvrir sur place ou sur internet. Je vous ai mis le lien sur notre site rubrique Gens d'ici.
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3: Moteur !
4: Allez, on y va !
5: Hey, c'est quoi le texte ?
6: C'est ma France, ça. C'est moi qui l'a dit tout le temps.
7: Action ! Je passais le plus clair de mon temps au cinéma Le Star.
8: Coupé ! Elle était bien, celle-là.
9: Poupou, pidou.
1: Juillet 1989, Yves Robert pose sa caméra à Marseille pour réaliser son prochain film, La gloire de mon père.
10: Je suis né dans la ville d'Aubagne, sous le Garlaban, couronné de chèvres au temps des derniers chevriers.
1: Marcel Pagnol naît à Aubagne à la fin du 19e siècle. Sa mère, Augustine, est couturière, son père, Joseph, instituteur. La famille a grandi d'un petit frère et d'une petite sœur, part en vacances dans les collines, avec l'oncle Jules et la tante Rose. C'est l'occasion pour Marcel de découvrir la nature et l'amitié avec Lily.
10: Mon père était instituteur public. Il s'appelait Joseph.
11: Dans sa mort prochaine,
10: il rencontra un dimanche une petite couturière qui s'appelait Augustine. Il la trouva si jolie qu'il l'épousa aussitôt.
1: À partir de 1956, Pagnol s'éloigne du cinéma et du théâtre qui ont fait sa gloire. Il se tourne alors vers le roman, presque par hasard. Lors de déjeuners parisiens, il aime raconter des anecdotes de son enfance. Ce qui donne des idées à la directrice du magazine Elle, Hélène Lazareff, qui lui demande d'en écrire quelques-uns pour ses lectrices. Il accepte, puis oublie. Mais un beau jour, un coursier dépêché par la journaliste se présente chez lui alors qu'il n'a pas écrit le moindre mot. Il le fait patienter et rédige à la hâte quelques lignes.
10: Alors, nous sortîmes du village et commença la féerie. Je sentis naître un amour qui devait durer toute ma vie.
1: Prise au jeu, Pagnol en fait un premier roman, La gloire de mon père. Les lecteurs se l'arrachent. Suivent alors Le château de ma mère et Le temps des secrets. Et parmi les lecteurs, un certain Yves Robert, ami de l'écrivain et réalisateur à succès, qui lui demande s'il pourrait les adapter au cinéma. Pagnol refuse en lui disant « Je me les réserve, ce sera mon dernier film ».
12: Voilà la Bastide Neuve, voilà la villa de nos vacances.
10: Alors commencèrent les plus beaux jours de ma vie.
1: Une dizaine d'années passent. Pagnol a vieilli, il est fatigué et appelle Yves Robert pour lui dire « Je ne tournerai pas le film, pourquoi pas toi ?» Il meurt quelques mois plus tard, mais ses héritiers refusent de vendre les droits au cinéaste. Jusqu'au succès phénoménal de Jean de Florette et Manon Dessources, de Claude Berry, qui prouve que l'on peut adapter Pagnol sans le trahir.
13: J'ai un point commun avec Marcel Pagnol. J'ai été un petit garçon ébloui de bonheur, ébloui de vivre, ébloui de ce qui m'arrivait comme enfant. Et je sentais ce parcours initiatique de la vie qui est dans la gloire de mon père, et ça m'a ébloui. Hé !
14: Toi, je m'appelle Marcel. Et toi ?
15: Lily. Lily des Bellons.
1: Pour représenter le village marseillais de La Treille, cher au cœur de Pagnol, Yves Robert choisit Grandbois, un village du Luberon. Tandis qu'une bastide, sur les hauteurs de Marseille, dans les collines d'Allau, se transforme en Bastide Neuve.
16: Allons, Joseph, le gibier qui est le rêve du chasseur.
12: Je ne sais pas.
16: Allons, voyons. Je t'accable. Alors, le plus rare, le plus beau, le plus méfiant?
12: Non, je ne sais pas.
16: La Partavelle.
12: Qu'est-ce que c'est?
1: Le petit Marcel, qui ne voulait plus quitter La Treille, y repose pour l'éternité, aux côtés de son glorieux papa et de tous les siens.
10: J'avais surpris mon cher surhomme en flagrant délit d'humanité. Je sentis que je l'en aimais davantage. Je haussais vers le ciel la gloire de mon père en face du soleil couchant.
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2: Bonsoir à tous et bienvenue sur ICI, votre radio partout en France, un réseau de 44 radios unis chaque soir d'ailleurs entre 20h et 21h autour de ce nouveau rendez-vous. Il n'y a pas que Paris dans la vie. On va se balader dans toute la France, dans vos villes, dans vos villages, dans vos régions, avec un invité qui arrive d'ici une poignée de secondes. C'est aussi l'occasion de retrouver Benoît Prospero chaque soir pour la revue des merveilles. Il s'intéresse au monde des vivants. On ira dans le Gard d'ici quelques minutes. On restera en région PACA pour découvrir également une expérimentation qui lutte contre le harcèlement scolaire. Enfin, les activités aquatiques font l'objet d'un coup de projecteur à Catherine Quicandon, ce sera en Occitanie. Jusqu'à 21h, on va donc se balader dans la France très personnelle de notre invité. Il est ingénieur, il est prévisionniste, il est météorologue, il est surtout un visage familier depuis quelques décennies de votre quotidien, les bulletins météo sur TF1, également la radio, concurrente et néanmoins amie sur RTL. C'est un sportif passionné de voile, d'aviation aussi. J'ai la chance ce soir, vous avez aussi ce plaisir de recevoir Louis Bonnat.